0: Et nous voilà de retour encore dans cette émission qui est tous les lundis soirs de 22h30 à minuit, qui s'appelle Terremoto, qui est là pour promouvoir les artistes latino-américains à travers la musique, mais aussi à travers d'autres types d'art comme la gastronomie ou autre, pour faire connaître cette jeunesse aussi, parce qu'ils sont quand même jeunes, pour faire encore mieux connaître la culture latino-américaine. C'est vrai qu'il fait chaud, assez calor aquí, estamos en la Amazonas. On est en Amazonie parce qu'on a un climat vraiment chaud en ce moment ici à Paris, tenemos un climat bien caluroso. Ah, y con respecto a eso, al calor, parlons de la chaleur, quelles sont les comidas que se pueden comer en este momento? Qu'est-ce qu'on peut manger avec quand il fait chaud? Cuando hace calor, por ejemplo, también en Ecuador hace calor.
1: Nos tenemos que ir. Te voy a hacer una pequeña ruta rápida. Primero comenzamos con un cevichito jipijapa.
0: ¿Cómo se llama? Ceviche con conema, no, y sí, se conoce bien el ceviche también.
2: Pero este
0: aquí
2: es diferente, sí, este porque es jipijapa.
0: Ah,
2: es la región de Ecuador.
1: Luis te lo va a contar.
2: Sí, es la región de Ecuador que tiene un ceviche especial porque. A comparación del ceviche peruano,
0: micrófono.
2: A comparación del ceviche peruano o el ecuatoriano mismo, el jipijapa incluye adentro salsa de maní.
1: Increíble.
2: Entonces eso le da un toque especialísimo, súper rico, súper rico.
1: Es un valor diferenciador increíble.
0: Donc il dit que le jipijapa, le ceviche jipijapa, ajoute la sauce de maní,
1: qui
0: est le cacahuète ici.
1: Exactamente.
0: Ouais. Et que ça rajoute encore quelque chose de différent et qui va donner une nouvelle saveur au ceviche, comme les autres ils le font différemment. Donc ça fait la différence en fait. C'est comme tu disais tout à l'heure, comme on le disait.
1: Qu'est-ce qu'on pourrait faire?
2: Je dis cebollado.
1: Un cebollado pour le calor, bueno, tu sais. Nosotros somos el país de las sopas. Ecuador es el país de las sopas. Hay un montón de sopas. Nos encanta comer sopa a 50 grados, pero nos templamos.
0: Eso ayuda después de tener harta calor, te baja y te da frescura. C'est comme boire un bon petit thé chaud en pleine chaleur et que ça aide à s'hydrater et pouvoir aussi avoir de la fraîcheur après, quoi. Parce que ça, la température, elle monte tellement avec les soupes. Imaginez qu'en Équateur, il fait chaud, quoi.
1: Donc,
0: c'est en plein Équateur. L'Équateur.
2: En Guayaquil, hace demasiado calor.
0: Il dit que Guayaquil, il fait très très chaud et c'est vrai que c'est une température aussi très humide et ça, c'est vrai que là, si on mange quelque chose de chaud, c'est. Mais eux, ils aiment. A ellos les encanta comer caliente. Il
1: y a un montón de ofertas. Están los secos, están los envueltos, están las sopas, están las empanadas. Por ahí trabajamos el tema del cerdito, el chancho, que es uno de los ingredientes principales, el plátano macho, el cacao.
0: Ouais, parce que vous mangez aussi.
2: Tout est bon dans le cochon.
0: Ouais, le cochon. Mais qu'est-ce que j'allais dire? Ouais, toutes ces plats culinaires viennent déjà d'une base très populaire. Tous ces plats aussi cocinés viennent aussi de algo bien populaire que después ustedes lo afinan, que après vous affinez tout ça.
1: Sí, realmente nuestra gastronomía es una cocina criolla, ¿no? Es una mezcla de influencias.
0: Leur cuisine, c'est une cuisine créole, voilà.
1: Exactamente. Y al final tenemos muchas regiones dentro del Ecuador y para que tú te hagas una idea, Ecuador era un país. Fue, hablando desde un punto de vista antiguo, un lugar donde convivieron muchas culturas diferentes, ¿no? Entonces, al final, somos una mezcla abismal de diferentes culturas y, por lo tanto, también a nivel gastronómico.
2: Claro, un encocado también, un encocado.
0: ¿Un encocado cómo se podía explicar?
1: Es como un curry ecuatoriano, es un guiso con coco, cochillangua, con un sofrito bien poderoso, se le puede meter camarón, pulpo, cangrejo, puedes encocar lo que quieras.
0: Ah, on peut manger ça avec des
1: al borde de la playa,
0: crevettes, des camarons, enfin
1: autre niveau.
0: Le poulpe aussi, enfin on peut manger ça avec beaucoup de choses qui viennent de la mer aussi, quoi.
2: C'est une soupe aussi.
0: Hein?
2: C'est des soupes aussi, enfin c'est chaud, tout est chaud,
0: tout
2: calientito.
1: Mais une bonne cerveza, une bonne biela.
0: Ah bah ouais, une bonne bière, ça aide à passer tout ça. Mais qu'est-ce que j'allais dire aussi, comme tu disais, comme tu le disais, con respecto à la culture, est vrai qu'on a la culture autochtone, indigène, nous avons les afrodescendants aussi qui ont aussi apporté au niveau de leur cuisine et l'Europe. Voilà.
1: Muy importantes. O sea, realmente la cultura afrodescendiente en Ecuador, tanto a nivel musical, ¿no? Como a nivel gastronómico, a nivel cultural, cada vez va cogiendo más fuerza, ¿no? Y cada vez se va poniendo más en valor, igual que la cultura indígena, la cultura amazónica, ¿sabes? Son culturas que a día de hoy empezamos a valorar y a entender la importancia que tienen, porque son para nosotros la gente más pura que existe, ¿no?
0: Il dit que grâce à toute cette culture autochtone de peuples originaires et aussi de la culture afrodescendante, c'est ce qu'ils essaient aussi aujourd'hui de plus en plus de mettre en valeur parce que ça commence à prendre beaucoup de force. Et c'est vrai qu'on avait aussi laissé ça un peu de côté. Habíamos un tiempo dejado eso de lado, como mirándolo un poco así de entre ojos a veces. Y hoy día toma mucho valor. Et c'est vrai, es verdad eso, hasta incluso en la música, como lo decía, à travers la musique aussi, on voit cette effervescence de ces cultures qui, ont, à un moment donné, ils étaient un peu, on les avait un peu éteints, quoi. Mais d'où ça s'est jamais perdu, eso nunca se ha perdido, porque la gente siempre estuvo con ganas de probar música y comida hecha por esta.
1: Por eso es tan importante el trabajo que viene haciendo Cinco, Sonidero, Mónica, saludos para Mónica, para Adrián, El Pana y toda la gente que está alrededor de este proyecto. Que siempre han apostado por esto, ¿no? Y han luchado día a día, fiesta tras fiesta, a veces los números no dan, a veces sí dan, pero lo importante de esto es que suceda, ¿no? El hecho de que hayamos estado en París haciendo esta fiesta para nuestra comunidad, para la gente que está investigando un poquito más sobre nosotros, y también para el propio artista, ¿no? Porque quizás si no hubiese este intermediario como Sonidero, probablemente el artista no tendría la oportunidad de poder siquiera proponerlo, ¿no? O entender que pudiera suceder. Entonces es muy importante el curro que están haciendo ellos y llevan mucho tiempo y esto no va a parar.
0: Donc il dit, ouais, il dit merci aussi à 5J, à Sonidero Pachamama, que grâce à lui et à tout ce mouvement aussi, ça permet de faire connaître de plus en plus la culture latino-américaine dans un grand ensemble, comme on vient de le dire depuis le début de l'émission, parce que c'est pas seulement faire connaître la musique, mais c'est faire connaître tout ce qu'il y a autour, et non seulement faire connaître la musique, mais tout ce qui est alrededor de ello. Et comme le disais, que grâce à 5J et à tout le mouvement, se a podido hoy en día llegar à pouvoir connaître esto más. Donc, grâce à eux, on a réussi à faire qu'on puisse faire connaître encore mieux la culture.
1: Et también encontrarnos con ecuatorianos como Luis, como Ortega, ¿no? Que son gente que al final no solamente ha migrado, sino que ya se ha integrado. Entonces, al integrarse y tener la oportunidad de hoy estar aquí contándote todo esto, es gracias a gente como ellos. Y al final todo acaba conectándose
2: de una forma
1: natural. O sea, es increíble.
0: Donc, il dit que grâce à Luis et à Ortega, qui faisait aussi l'émission ici à une époque donnée, Ortega, que también participó en este programa un momento dado por el terremoto hip hop. Voilà, et que estamos retomando hoy en día también con Felifel.
2: CTM. CTM en la casa.
0: CTM en la casa. Y Derm Crew. Ender Crew,
2: voilà. De Perú.
0: Voilà, qui est rappeur aussi.
2: El Altiro Chileno.
1: Qué guapo.
0: Y donc, Miguel Ángel Méndez disait ça par rapport à Luis y Ortega, que grâce à eux aussi, ça fait une connexion, et une connexion qui permet de pouvoir les recevoir et de pouvoir échanger et faire en sorte que ces liens soient plus forts et que ça puisse s'étendre un peu plus à travers l'Europe, puisque eux, en général, ils sont plus en Espagne. Mais ici, ça commence aussi.
2: Ça commence
0: donc,
2: et on a pu leur présenter à d'autres organisateurs d'événements à Paris, comme les de Hola Que Tal, qui también hacen lo mismo.
0: Voilà,
2: tenemos eventos donde también promueven la comida, las artesanías. Donc voilà, il y a une connexion aussi.

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0: C'est ça.
1: Si, si.
2: Ah ouais.
1: Non, ça y est, non. C'est là que ça commence. S'il vous plaît, c'est là que ça commence, s'il vous plaît.
3: S'il vous plaît.
0: Non, par contre, criez pas dans les micros, sinon ça nique tout, là.
1: Non, moi, je suis venu crier dans le micro, par contre.
4: Le pointez pas du doigt.
1: Donc, voilà.
4: Il a le droit d'être
1: c'est
4: là.
1: C'est en tout bien, tout honneur que je le fais, mais je crierai.
2: En tout bien, tout honneur. Oui, monsieur.
1: Et oui, j'ai le droit. Monsieur. Oui.
5: Avec toi, ah ouais, non, pour le son. Ouais.
1: Est-ce que ça sonne ou non?
0: Pourquoi j'ai autant de...
1: Ouais.
6: Mais venez, on fait une soirée stand-up.
1: Okay. Soirée stand-up.
4: Eh, vous avez vu dans les open mic?
1: Hey. What up, bienvenue à tous.
2: Full battle, full battle.
1: Sur Radio 19, t'entends?
2: Oh merde, c'est le Delbor. Merde, y'en a qui grésillent de ouf.
1: Vas-y, on est venu tester les derniers Fraser.
5: C'est bon, Blenat?
1: On est des Fraser.
2: Merci. Je me rends en mode.
1: Pas notre temps sur Fraser.
2: Mode à Yonv.
7: Ah ouais, je veux plus.
2: Nazi.
1: Yo, bienvenue à tous.
2: Oui, big up à Cacahuète qui est avec nous dans la salle.
1: Il est temps de... Ah, je vois le honneur qui s'allume. 2h30, les amis, 2h30. 2h30 dans ce quota de temps. C'est de l'or.
2: Je suis un chercheur d'or.
1: Je suis un chercheur d'un Klondike chargé.
8: Là, c'est mieux, là.
1: Et ça continue, on est serré comme des sardines. Mais c'est pas grave, on est là, on attend. Quoi qu'il arrive, dans le silence, dans la sueur.
2: En fleur de Malfoy.
1: Ça peut durer des heures, ça fait déjà 2 heures, mais ça peut durer encore 2 heures que on est prêt.
0: Ok. Ouais, c'est un peu mieux. Je sais pas pourquoi, ça fait chelou. Hein.
8: Yes. Oui, effectivement. Mais moi, je pense que c'est le retour
0: du PC qui fait
8: du
0: ça.
8: PC. Par exemple, si tu te mets en direct, t'as pas le même.
0: Ouais, c'est ça. Mais c'est comment ça. Tu fais pour te mettre en direct là? Je peux pas.
8: Non, tu peux pas. Tu peux pas.
0: C'est ça.
8: Tu peux pas. Parce qu'il y a déjà quelque chose. Et uniquement après, tu verras.
0: Bon, vas-y, c'est pas grave. C'est parti. Hein. Ok, donc dans la place
1: vite,
0: avec...
1: Évitons.
8: C'est toi qui parle.
0: Mais là, c'est pas normal, je les entends aussi, là, d'ici.
8: Les entends.
0: Tu vois, dans mon micro, là, je les entends.
8: Toi, t'es comment ?
0: Regarde. Tu vois, même quand t'es ici.
8: Ferme la porte. C'est quoi ça? Yeah. Ah, ça va être mieux là. Attends. Yeah. Je crois que c'est pas ça. Hein.
0: Ah, c'est le tout PFL là, je crois peut-être.
8: Yeah. Oh, regarde, je sais pas, mais. J'ai l'impression.
0: Ouais. Non, mais ça a l'air bon comme ça. Ouais.
8: Mais ça fait pas moins de.
0: Ouais.
8: J'ai l'impression.
0: Yeah.
8: C'est quoi, j'ai fait? C'était ça. Et là, fais là pour moi?
0: Non, un, c'est pareil. Pareil, toujours. Quel que soit le truc, là, j'ai toujours ce souffle derrière, je sais pas pourquoi.

0: Il y a le Big Nasty.
1: Nazim en costard cravate.
2: En costard cravate, attention les gars.
1: S'il vous plaît, pardon.
0: Il y a Métis de la Carnazou qui est pas loin aussi.
3: Ouh.
0: Eh oui, eh oui.
2: Malfoy.
4: Malfoy. Avec un micro.
1: Ah. Ça a coupé, mais en tout cas, Malfoy.
4: J'ai un micro qui fonctionne pas.
0: Raconte pas ta vie.
1: Exprime-toi, Malfoy. Ouais,
5: ouais. J'aimerais bien, mais ça marche pas.
1: Si, si, ça marche un peu, regarde, essaye. Hey. Non, ça marche pas.
5: Il a l'animal.
6: Je vous ai dit, c'est pas dur. Deux micros, le vert, le rouge, les autres, ils sont
1: coupés. Aïe, aïe, les autres sont coupés. Trop compliqué, sinon.
6: Sinon, c'est trop le bordel.
1: Sinon, c'est trop le bordel.
6: Là, juste, vous passez vite fait.
1: On passe à deux, voilà, blam, blam, blam.
7: Et après, on passe
1: à couplé, couplé, on envoie.
7: Chacun se présente et rap, c'est ça ?
6: Et après, on lance
1: la chacun se présente, après, vas-y. Juste bonjour. Ouais, bonjour, vous allez bien. Pas raconter ma vie, mais.
8: C'est bon, les jeunes. Vous avez vu ?
9: Ok, cette semaine dans la place, beaucoup d'invités, c'est le Delbor. C'est grosse session freestyle avec plein plein de potes, plein la famille, tout ça, les voisins, tu connais déjà. Donc on vous laisse vous présenter vite fait les uns après les autres.
2: Si, si, si. Blunta, bien vu pour l'invitation, Tony si, Martin.
1: Pierre passe, Pierre.
9: Si, si.
0: Et le Big Dog Black,
1: Dog Black.
0: Tu connais.
1: Malfoy.
4: Malfoy.
9: Ah bon.
1: Vous savez, il y a encore d'autres gens. Hein.
9: C'est ça, il y a qui d'autre
1: encore. Exprimez-vous les gens.
9: Il y a qui d'autre encore.
10: C'est Shalom.
9: Ah bon.
4: Yé, yeah, monsieur Paul dans la place.
2: Paro dans la place.
1: Voilà, voilà, voilà.
10: X3A.
1: Yay, yay, yay, yay.
11: Francis, enchanté. Non, c'est NST95 Valdois. Tu connais, gros.
12: C'est l'animal, le beefmaker, c'est Nasme. Aïe, aïe, aïe.
2: Yay, yay, yay, c'est DS.
1: Suis elle avec le micro.
9: Bon, je crois qu'on a fait un petit tour là. Tout le monde s'est présenté à peu près. Il y a encore 2-3 personnes, peut-être qui se représenteront plus tard. En tout cas, là, je vous ai dit, c'est freestyle chaud ce soir, bouillant. Les micros, ils vont se passer de main en main et on va enchaîner ça. On va essayer de ne pas faire trop de blanc. Et c'est parti avec DJ Sandman au platine. Eh, vas-y, frérot.
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0: Non, je rigole. 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

0: Yeah.
1: C'est de la balle.
2: Mon ami.
3: Artisan Sound, the champion.
4: Yeah,
5: c'est fini pour la session freestyle là. On va voir si on peut enregistrer une petite partie après. En tout cas, là, ça va être parti pour le direct. Donc, merci à vous tous.

0: Si. Eh, t'as compris, c'est du live et direct ce soir. Il y a toute une équipe qui est là. Faut écouter ça, faut recapter après. Là, on va essayer de vous mettre des vidéos, des trucs sur les réseaux. Parce qu'il y a du lourd avec nous ce soir. On enchaîne sur un autre morceau direct, Chris.
1: Allez, allez. Moi, c'est Chris Musicaline. Et bon, je fais partie de l'équipe type A. Et j'ai sorti un projet récemment qui s'appelle Musicaline. Et voilà, du coup, vous pouvez le retrouver sur toutes les plateformes. J'ai, alors, Musicaline, c'est Musicaline avec un K. Vous pouvez trouver sur Insta. J'ai même sorti un clip sur YouTube sur un autre morceau de ce projet donc, qui s'appelle Respire. Et là, on va écouter Nuages, un de mes prefs. Et voilà, je... Et puis voilà, je... let's go.
0: Eh ben c'est parti, DJ Sandman.

0: Bon, t'as compris. On a encore du monde à faire passer, donc on va enchaîner, on va présenter les autres artistes avec nous. Donc, bien avec nous, la DAT.
1: Oui, bonjour,
0: Attends, c'est
1: bonsoir.
0: pas ton micro, voilà, c'est bon, c'est
1: C'est
0: bon.
1: bon.
0: Yes.
1: Ok, oui, DAT, donc artiste, rappeur, rap, afro-trap et

0: j'ai essayé, vu que j'ai senti que j'avais quelques compétences aussi en chant. J'ai voulu me lancer un tout petit peu, quoi. Donc, voilà un peu. Donc, le son Afro Soul, c'est Alarme. Donc, c'est le dernier single qui vient de sortir. Mais sinon, tous les autres morceaux font partie de l'EP, l'EP Profondeur.
1: Ok, bon, bah, on va lancer un morceau direct, parce que je crois que tu as donné quelque chose à DJ Sandman là, pour
0: nous. Tout à fait, tout à fait. Donc, ça sera le morceau Mise à dos.
1: Ok.
0: Qui est sorti avec le projet, le dernier projet en fait, l'EP Profondeur.
1: Et ben c'est parti direct, DJ Sandman.
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0: FPP 106.3 FM Third World Music avec DAT avec nous. Donc voilà, ça ambiance. Hein.
1: Ça ambiance, c'est le but. C'est, voilà, c'est la vibe qu'il faut, c'est la vibe que je maîtrise le plus.
0: Donc déjà, ça commence à donner un petit panel de l'éclectisme de la soirée, on va dire.
1: Tout à fait.
0: On va enchaîner avec un autre artiste avec nous. Wira, peut-être tu veux te présenter, dire bonjour, comment ça se passe?
2: Allô. Et on m'entend?
0: Si.
2: Bonsoir, le Benoît, comment tu vas?
0: Ça va, par la grâce. Hein. Bon, alors toi, je crois qu'on t'a pas reçu, enfin, je t'ai pas reçu en tout cas depuis que j'ai la nouvelle émission. Je me rappelle pas si je t'ai reçu sur Dancehall Massive à l'époque.
2: À l'époque, il fut un temps.
0: C'est ça. Mais bon, en tout cas, c'est l'équipe de

0: Et tout ça, on en profite pour Big Up, hein, tu connais déjà.
1: Pour Big Up à Nas Punta,
0: si, si.
1: À Epidemix, Mac Manu, DJ Dem, toute
0: si,
1: la
0: si. Et donc bah voilà, c'est un peu la famille aussi, hein, ça fait longtemps qu'on suit aussi.
1: C'est le même cercle, hein, c'est le même microcosme. Hein. On a l'habitude de se croiser, même si ça fait un moment qu'on s'était pas revu, mais bon.
0: Bah moi j'étais plus trop sur Paris, tu vois, je suis revenu depuis un an et demi seulement. Bah,
1: ceci explique cela.
0: Mais c'est pour ça. Bon alors toi, justement, pour te présenter un peu pour ceux qui ne te connaissent pas, où est-ce qu'on peut te retrouver, qu'est-ce qu'il y a comme actualité?
1: Sur les réseaux, hein, comme tout le monde, hein, Insta, qu'est-ce que tu fais aussi? Bah ça prépare des projets, hein. Il ne s'agit que de ça, hein. On est toujours dans ça, donc il y a un EP, 6 titres en préparation, il y a une mixtape, il y a l'album. Là, pour en ce qui concerne le live, vous pourrez me retrouver notamment sur la soirée Panam Vibe, donc le 24 au Joe & Joe, avec tout le reste de l'équipe. Donc il y a du bon monde, donc je vous invite à venir nombreux, étant donné que c'est gratuit. Donc dans la France de Macron, c'est pas négligeable, donc venez vous faire plaisir.
0: C'est ça. Et en plus, comme vous disiez, multifacette cette soirée.
1: Exactement, il y a.
0: Donc ça permet de découvrir différentes choses.
1: Exactement, il y en aura pour tout le monde.
0: Toi, je sais pas si. Je crois pas que tu nous as laissé de son, toi, pour diffuser là.
1: Non, non, mais je peux t'en trouver un.
0: Non, mais on va voir. De toute façon, on connaît. On va jouer ça la prochaine fois, au pire. On va essayer les autres se présenter déjà. Et de toute façon, on peut te retrouver sur les réseaux.
1: Exactement, Wira Zakarian, Black Viking.
0: Voilà, il y a
1: plein de choses. N'hésitez pas à venir checker.
0: Avec nous, qui d'autre alors? Qui prend le micro?
1: Shalom.
2: Hello, ça va?
0: Ça va et toi?
2: Ça va bien, merci.
0: Bah alors présente-toi, qu'est-ce que tu fais comme style musical?
2: Moi je suis Shalom, j'ai fait surtout du R&B alternatif, mais j'ai fait aussi du reggaeton, du rap, du trap, du hip-hop. Et donc, du coup j'essaierai là aussi, c'est vendredi 24 juillet. Oui, vendredi 24 juillet.
0: Si, si.
2: À Joe and Joe, en Gentilly, c'est dans les sud de Paris. Et... ça va être trop bien, on va beaucoup danser. Moi, je vais beaucoup danser, personnellement. Donc voilà. Et là, je vais mettre un morceau à moi qui s'appelle Les Mouria. Et voilà.
0: Bah, je crois que DJ Sandman a ça en stock, là.
3: C'est une instru.
0: Ah, c'est une instru, juste.
2: Ah, ok.
0: Bah, tu sais quoi, on va présenter les autres, puis on va revenir sur le morceau si on le retrouve.
2: Merci.
0: Sinon, on partira sur l'instru. De toute façon, qui est-ce qu'il y avait d'autre encore? Yahweh, je crois que tu avais laissé un morceau aussi, toi, pour présenter, peut-être. Sinon, Léna, si tu veux prendre le micro pour présenter les autres artistes.
2: Non, c'est pas une instru.
0: Non, c'est pas une instru.
2: C'est pas une instru.
3: Non, c'est bon.
2: Oui, c'est bon.
0: Non, non, c'est bon, Sandman me dit. Bon, on lance ça, alors, le temps que les autres se préparent. Hey, t'as la musique, on t'a dit c'est du live and direct, donc il y a quelques petits bugs, mais on est là, on est ensemble.

0: Toujours connecté FPP 106.3 FM, rfpp.net, Third World Music comme tous les mardis 22h30 minuit. Et là, on va laisser le micro. Bah, merci à toi déjà pour ce morceau que tu nous as fait écouter.
1: Merci à vous.
0: Et on va laisser le micro à Léna un petit peu pour présenter les artistes qui ne sont pas là. Et puis on va finir après avec Yahweh aussi, qui est dans la place, qu'on avait déjà reçu aussi. Donc bah, je te laisse la parole.
1: Voilà, bon, je rappelle un peu l'événement, le lieu, etc. Donc,
0: Et les réseaux, on peut vous trouver, tout ça?
1: Exactement. Bah alors, là, c'est l'association Panam Vibes United. Donc, c'est tout simplement Panam Vibes United sur Instagram. Donc, on organise l'événement au Joe & Joe à Gentilly. C'est un live show de différents artistes que vous avez déjà écoutés avec DJ Nino, DJ Aïda. Un défilé de mode de FTY Création et les partenaires qui sont les accompagnements de Mimi, de M Media et donc Joe & Joe. Donc c'est donc le 24 dès 19h. Et voilà, il faut venir rester ambiancé, c'est entrée gratuite. Donc là, il y a différents artistes qui ne sont pas présents, mais voilà, on tenait et merci à vous. De pouvoir les présenter. Il y a Fadzo. Sur les réseaux sociaux, c'est Mister Fadzo. C'est un artiste différents styles. Hein. Il fait de l'afro, latin, soul, hip-hop. Et son dernier son est un feat avec Yahweh qui s'appelle Celebration. Donc voilà, c'est OP pour l'écouter.
0: Ok, bon, on lance ça direct alors. Toujours DJ Sandman au platine.

0: Bon, t'as compris, ça c'est Fazo.
1: Exactement.
0: Avec Mister Yahweh.
1: Bah, c'est sorti sur toutes les plateformes et il y a le clip sur YouTube aussi.
0: Ok, bah, donc allez, check ça. Dans les absents là de ce soir, il reste encore deux artistes qu'on n'a pas présentés.
1: Exactement. Il y a aussi Sadou. C'est au style. C'est un style afro, dancehall, chata. Assez lourd aussi, donc il a sorti son dernier son qui s'appelle Sans Limite. Et bah voilà, il faut écouter et kiffer, hein. Go pour danser.
0: Et donc c'est ça qu'on a sur les platines, là, prête à être lancée.
1: Exactement.
0: Et bah on écoute ça direct, alors Mister DJ Soundman.

0: Donc ça, c'était Sadou, c'est ça? Pardon, j'ai pas mis le bon micro, vas-y, c'est bon.
1: Exactement. C'est ça. Donc c'est Sadou officiel
0: Sur les
1: sur les
0: réseaux.
1: réseaux.
0: Ok. Et donc, il nous reste un dernier troisième
1: Alors un
0: qui n'est pas
1: dernier qui
0: là.
1: n'est pas là, mais justement c'est Wins qui fait partie de l'équipe type A, donc on a énoncé tout à l'heure. Et donc il a sorti son dernier son qui est aussi un feat avec plusieurs artistes, qui a Yahweh, Sadou et Mkano Sivo. Je pense que vous le connaissez aussi.
0: Si, si, on l'a
1: Ouais,
0: déjà pas lu aussi,
1: exactement.
0: qu'on a
1: Ouais, les...
0: reçu aussi.
1: Ouais, donc voilà, c'est qui s'appelle Rien de spécial. Et Wins, c'est un artiste rap, du rap. Voilà.
0: Bon, si j'ai bien compris, là aussi, c'est une grande famille, c'est une grande
1: Ouais,
0: équipe, hein,
1: c'est ça,
0: donc
1: c'est l'association. On est tous un
0: c'est
1: collectif, on
0: ça.
1: est tous ensemble, on partage, c'est humain, c'est une famille, hein, comme tu as dit. Hein.
0: Et justement, au niveau de l'association, vous faites quoi exactement? Vous faites de la prod aussi, vous faites de l'accompagnement, comment?
1: Exactement, c'est ça. En fait, on accompagne les projets artistiques, bon, de A à Z. On organise des événements justement pour les promouvoir et pour qu'ils puissent se produire. Et dans les actions sociaux, on justement les artistes, dont Chris Musicaline actuellement, en fait on a un contrat, on est en collaboration avec des établissements spécialisés. Donc c'est des jeunes personnes handicapées. Et Chris Musicaline intervient 2 fois par mois, au moins 1 heure, pour justement faire de la médiation par le chant, comme on dit. Donc voilà, elle anime par le chant les jeunes, voilà. Et ça leur fait du bien.
0: Et
1: Voilà.
0: pareil, si on veut avoir des infos sur toutes vos activités autres que l'organisation de soirées, ça se retrouve sur les réseaux
1: C'est
0: aussi.
1: ça, c'est ça. Sur Instagram plus particulièrement, mais après, bon, bientôt, ça sera plus sur TikTok et YouTube. On mettra un peu plus
0: Donc
1: de contenu,
0: rappelle
1: exactement.
0: l'Instagram déjà, s'il te plaît.
1: L'Instagram, c'est Panam Vibes United, donc Panam avec un E, bien sûr. Et voilà, en tout cas, merci beaucoup, hein, de nous recevoir
0: Bah
1: et de
0: merci à vous d'être
1: pouvoir.
0: venu. Ça fait plaisir là pour l'été là d'avoir une bonne équipe comme ça là et une bonne
1: Yes,
0: ambiance.
1: ouais, c'est clair.
0: Donc là bah, on va lancer le dernier son, donc justement, comme tu disais, Wings, c'est ça?
1: Wins, voilà, et après, Yahweh.
0: Avec la combinaison. Et puis
1: Exactement.
0: Yahweh pour finir. Et bah DJ Sandman, c'est parti.

0: Yeah.
1: Bon, ça c'était Wins donc avec l'équipe.
2: Exact.
1: Et là, bah, on retrouve Mister Yahweh avec nos micros.
2: Big up, mon ref, tout va bien.
1: Ça se passe par la grâce.
2: La famille va bien, ça fait plaisir de vous revoir. Merci de nous accueillir.
1: Bah, tu sais déjà, pareil, hein, c'est quand tu veux.
2: Ah, bah, en tout cas, c'est ça la fait famille. Plaisir. On a monté une petite structure là. Ça devient de plus en plus grande. Et ça se passe bien. En tout cas, je remercie tout le monde d'être venu, tous les artistes. Il y en a qui n'ont pas pu être là. On les big up tous, les partenaires, hein, le staff, les amis, la famille. On les connaît tous. Merci à vous.
1: Et bah, je vois que toi, tu es très prolifique. Déjà, à l'époque, il y avait pas mal de sons qui étaient sortis, mais là, tu as accéléré encore, non ?
2: Un petit peu. On essaie de garder une petite cadence sympathique.
1: Bon, voilà. Est-ce que tu peux présenter un peu ton style pour ceux qui ne te connaissent pas et l'actualité et les réseaux sociaux où on peut te retrouver ?
2: Ça marche. En tout cas, bon, moi, c'est Yahweh, Soupe Yahweh, Global, nanani, nanana. Artiste international aujourd'hui, je fais un peu de franglais, donc c'est un peu marrant. Je découvre d'autres facettes de moi-même, donc c'est un peu marrant. Parce que si j'aurais pu vraiment rapper en français, j'aurais bien aimé, je ne dis pas lino ou des plumes, mais je n'ai pas tout le vécu, tout le vocabulaire, donc je me suis quand même lancé. Et ça change un petit peu, donc c'est un peu international tout ça pour faire simple. Et puis les réseaux, c'est la même, Yahweh Global. Et checker Panam Vibes, Global Connection, Big Factory, Nasme, Wira, Shalom, Chris, l'équipe Tib, Lena, Wira, Magicien, DAT, Médis, LRZ, voilà toute l'équipe, c'est ça.
1: C'est bien, t'as refait le tour là.
2: Ouais, et j'en ai oublié. Jay-Z, tout le monde, voilà, Nono, Regis, bref. Allez.
1: On repart sur un autre morceau de toi.
2: Ouais.
1: On repart sur la combi ou...
2: Ouais, non, on va avec le petit morceau que je viens de passer. Là, c'est un petit morceau sympathique avec Nasme et le frérot Ray Clouds qui est à New York. De base aussi, Big Up Dopio qui est où il est. Tu vois, tu connais, on t'oublie pas, My G. Et voilà, donc découvrez ça. Ça s'appelle Good Good. Je pense que c'est la première fois qu'on le fait découvrir, hein, tout simplement. Voilà, c'est parti.
1: Et c'est parti.
2: Big Up, Ray.

0: T'as compris, Yahweh Nasme.
1: T'as vu ça? Ray Clouds, frérot Dopio, éventuellement Scribzy sur la prod,
0: bon,
1: PV sur le mix, tout ça.
0: Voilà, un petit son encore, ils disent, le gars encore, tu vois. Bon. Non, il nous présente ça, un petit son, tu sais, genre en mode...
1: C'est la première fois, c'est en exclusivité.
0: Ah,
1: voilà, bon. C'est chez vous, en tout cas. Voilà, donc c'est cool, tout ça.
2: Ce soir.
1: Aïe, des exclus, c'est beau.
0: Et franchement... Eh, c'est pas un petit son, hein.
2: Aïe,
0: il va rentrer dans la tête celui-là. Là,
2: et c'est merci cool. Pour l'invite, Yahweh. Lourd, le son, lourd, la prod.
1: Bah, la même, ouais, merci.
2: Bon souvenir de la séance studio. On a bien galéré, comme d'hab, on est arrivé, on a écrit sur place, on a fait ça direct sur place. Beau. Et c'était beau, c'était propre.
1: Voilà ce qu'il faut faire. Ouais. Bah, tu dis quoi, Ouya? Emballer,
3: c'est peser.
1: Aïe, emballer, c'est peser. Aïe. C'est
0: ça, même. Si. Bon, bah, du coup, là, on a fait un peu le tour de tout le monde qui était présent, qui doit être présent la soirée. Il nous reste une demi-heure, en gros. J'ai aussi un autre événement qui aura lieu le même soir. Alors, c'est pas les concurrents, parce que bon, c'est pas au même endroit et c'est des frères aussi.
1: Si vous êtes pas chez nous, allez chez eux. Si vous êtes pas chez eux, allez chez nous. Et si
2: c'est
1: vous
2: juste
1: êtes...
2: à côté, en plus.
1: Vous avez des clones, faites les deux. Ouais. Voilà.
2: Ça veut dire même eux, si ça finit plus tôt, ils vont se finir chez nous. Si nous, on va se finir chez eux.
4: On m'a dit, c'est 10 balles en Uber. Il y a quelqu'un qui m'a dit qu'il va faire les dés.
2: C'est juste en face.
5: Si chacun appelle le frérot et leur dit, bon, si vous êtes pas 100. Si vous êtes entre 20 et 50, moi je mets la moitié de l'Uber. Ah, ça fait la moitié déjà, vous me voyez, je les donne direct, sans problème, sans chichi. Si vous fumez, ça m'arrange.
4: En plus, notre événement finit à 23h, je pense, non?
0: Je sais pas, Zico, avec nous dans la place, on va en profiter, on va annoncer ça vite fait.
1: C'est carré.
2: C'est le frère Zico qui est aïe, dans la sauce. Aïe.
1: C'est bon ça.
0: Donc, c'est Ricabani, tu disais, l'événement?
6: Ouais, l'événement se passe le 24 juillet à rue Cabanis, dans le 14e, et c'est un open mic aussi, il y aura de la danse, du graffiti et un peu de tout, quoi. Et moi, j'aurai un stand, voilà. Quoi.
1: Très bien. C'est quelle heure des horaires?
0: C'est quoi les horaires? Ouais, c'est 20.
6: Normalement, c'est de 19h30 à 22h, je crois aussi.
2: C'est combien?
6: Ça doit, je sais pas si c'est gratuit ou payant. Je pense que c'est. C'est 5 euros.
2: 5 balles. Voilà, c'est comme si c'était free. C'est juste un soutien, 5 balles. Voilà.
1: C'est carré. Direct à 22h, vous finissez, vous faites des photos et puis vous passez pour voir Nasme, Ouira, tout le monde en live.
0: C'est ça. Bon, donc. Comme on l'a dit, là, maintenant, c'est la dernière demi-heure. Donc, on va partir un peu sur les lives. Pour ceux qui sont partants. Donc, je ne sais pas qui veut commencer, qui veut lancer le bal, on va dire.
1: Moi, ça m'arrange comme ça. Ah non, mais j'ai deux, trois autres. Ah, ok, bon. Je vais rouler mon petit big up à tous.
2: Moi, je suis chaud, n'importe où, let's go.
0: C'est qui là? C'est Nasme. Ouais. Le temps que Nasme, que DJ Sandman cherche ça. Parce que là, comme je vous l'ai dit, c'est du live, c'est du direct, c'est 100% impro maintenant, freestyle, live.
2: Je présente le morceau, dis-moi quand t'es prêt, je présente ça.
0: DJ Sandman est prêt, vas-y.
2: Le morceau, c'est pas arrivé, c'est à retrouver sur la compile solide de mon frère Kyo Itachi. La compile, elle est partout, c'est en stream, vous pouvez le trouver. L'instru, c'est Kyo Itachi. Et on prépare un projet ensemble aussi, je l'annonce, et on est presque à la fin, donc bientôt on annoncera tout ça. Let's go, pas arrivé. Yeah. Hey. Bien. On est là avec l'équipe, il y a mon frère Ouira sur Teco. Yeah.

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2: Ah bon?
0: Il m'amène Wirazaka, rien derrière. Sûr. Rendez-vous le 24, l'équipe. Hein. Celui-là, je le fais le 24, donc comme ça, si tu veux le voir en live, tu viens et tu auras du Paris vie en live. Merci.
2: Si. Wira, du coup, toi, t'as pas ramené d'instru non plus? Tu veux kicker un freestyle à la fin ou? Bah, on va repartir pour l'instant sur les autres instrus, puis on va trouver quelque chose. Du coup, bah, si t'as avec nous dans la place.
3: Yes.
2: Donc, toi, il y a un instru pour toi aussi. Donc, Jason Man, si t'es prêt.
3: Oui. C'est mon dernier morceau, les derniers singles que j'ai sorti. Ça s'appelle Sad in Paradise.
2: C'est parti.
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0: Désolé. On peut pull up.
1: Pull it up.
0: En fait, ça fume beaucoup ici. Et même moi, si je fume pas.
1: Non, puis en plus, j'avoue, je t'ai fait un mauvais coup parce que le micro était un peu bas en plus au départ.
0: Donc là, j'arrive plus à me rappeler des paroles. Juste un second.
1: Il y a juste 30 secondes, le temps de se préparer.
0: C'est bon.
1: C'est bon pour toi ?
0: Oui, c'est bon.
1: DJ Sandman. On t'a dit live and direct.
0: Sunny Paradise.

0: bon. Hey, on t'a dit live and direct, FPP 106.3 FM, Third World Music. Bah, merci à toi d'être passé dans le studio, de nous avoir donné ça en live.
1: Merci.
0: On va enchaîner, je crois qu'il reste encore quelques instrus. Par contre, l'équipe, je crois que j'ai pas d'instrus pour vous.
2: Non, c'est juste des extraits qu'on va jouer au Joe & Joe le 24.
0: Ok.
2: On va commencer par hip-hop, un petit extrait. Une grosse, grosse pensée à Chico et Wins qui n'ont pas pu venir, le reste de l'équipe. Et puis on jouera après un extrait de EP de Chris Musicaline. Donc voilà, je vous invite à devenir le 24 et let's go.
0: Et normalement, si le timing est bon, on finira avec Wira, DAT, Yahweh en freestyle.
2: On est ensemble, c'est la famille.
0: Donc là, c'est
2: attention,
0: parti.
2: Ça va envoyer, frérot.
0: DJ Sandman, t'es bon?
2: Balance, balance. Hip-hop. Cheer, cheer. 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Cheer. Begin game. Hey, on est là. GG, cheer. Midi, Soma et Chris. Chico, Wins, cheer.

0: fond. Eh, hey, je suis agent, les gars. Voilà. Ah ouais, mon pote. Cheer. Hip hop, ouais. L'équipe type. Ah, on est ensemble. RDV le 24 ce vendredi. Venez nombreux, venez nombreux. On vous attend. Blum, blum, blum, blum. Babylone.
1: Ah, justement, on rappelle, c'est du côté des Antilles.
0: Ah, frère. T'as vu, on n'a pas le temps, man.
1: C'est ça, le 24.
0: On est ensemble. En tout cas, merci. Merci de nous accueillir, merci. Franchement, on se sent bien, on est en famille. Et je laisse la Sista s'annoncer, Chris Musicaline, son EP,
1: c'est
0: sur
1: ça.
0: Toutes les plateformes. T'as capté ? On est ensemble.
1: Donc on a un dernier morceau de toi aussi à passer, là.
2: Ouais, exactement, c'est la Noche. C'est un morceau qui fait partie de mon projet. Voilà, et donc je vais vouloir le faire écouter, l'interpréter. Je le chanterai aussi en live le 24, aussi, parmi d'autres. C'est la Noche.
1: DJ Sandman est prêt, je crois.

0: c'est la noche.
1: Bon, bon. Live and direct, on t'a dit le 24 du côté de Gentilly, au Jojo, c'est ça?
0: Au Joe and Joe, ouais, Joe à Gentilly, Paris Sud.
1: Ok.
0: RDV là-bas, hein?
1: Eh ben, merci à toi d'être passé. On va continuer à enchaîner. Je crois qu'il y a DAT aussi qui a une instru. S'il est prêt pour le freestyle, pour le live. Donc, Mister DAT avec nous.
2: La noche.
1: Si, si, donc on t'a dit, il y a du monde, c'est du live and direct.
3: Effectivement.
1: Donc, DAT avec nous, une chose à dire avant qu'on se lance rue.
3: Tout à fait, tout à fait. Ben, quand on dit DAT, les gens ne connaissent peut-être pas comment ça s'écrit. Donc, ça s'écrit D-E-Y-A espace T. Donc, comme j'ai su le préciser tout à l'heure, disponible sur toutes les plateformes de téléchargement et les plateformes d'écoute. J'ai fait une erreur tout à l'heure en disant que mon dernier single est sorti il y a 2 mois. C'était un lapsus, donc il y a 2 semaines qu'il est sorti. Donc le single Alarme. Voilà, donc là on pourra partir sur le morceau Triomphe. Et puis il y a un autre morceau qu'on a fait avec Yahweh et l'agent Yuyu qui n'est pas là parmi nous ce soir. Mais on va quand même faire le morceau Kilimanjaro après avec Yahweh.
1: Et bah c'est parti, c'est chargé sur les platines DJ Sandman.
3: On y va. Les tanguis de Paname.

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0: Pion, Arnaud, Wamba, Sassou. Et Taya, Taya. On y va tout le monde. Et Taya, Taya. Yahweh, et Taya, Taya. 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Le 24. Et Taya, Taya. Panam Vibes.
1: Ah bon?
0: C'est ça.
1: Là, j'en profite parce que même DJ Alkali, là, il est avec nous, là, Rilkali, là, même lui, il s'est ambiancé, là, à côté.
2: Franchement, j'avoue, mon frérot,
0: bon,
2: t'as mis le feu.
0: Sérieux?
2: Ah ouais. Et là, c'est l'énergie, big up, big up.
0: Tout à fait, c'est parce que t'as pas encore écouté Kilimanjaro. Yeah. Ah, on y va avec Kilimanjaro.
1: J'en profite juste pour le big up, là, le temps que Yahweh prenne le micro.
0: Ouais,
1: le
0: tout à fait.
1: Rilkali, Dubout, Denso City, sur FPP aussi, il faut aller check ça. Dubout, c'est juste avant nous. Le mardi à 20h et Denso City minuit, donc mercredi soir, c'est ça. Et donc voilà, faut aller check ça. C'est pareil, c'est du bon son aussi, et aussi des sujets d'actualité, et aussi de la culture, et aussi un peu de politique et tout ça, tu connais. Bon, c'est parti, Yahweh.
3: Ouais, ouais.
1: T'es paré, attends, c'est quel micro toi, c'est
4: yeah,
1: le
4: yeah, yeah, yeah, yeah. C'est peut-être un des premiers que j'ai fait en franglais, donc après c'est de l'afro. Je suis reparti dans mes racines burkinabès, tu vois.
0: Burkina,
4: ouais, exact.
0: Burkina
4: Congo. Hein, Burkina Congo, connexion.
0: Tout à fait.
4: Bongo na bongo.
0: Bongo na bongo.
4: Vamos. 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
1: Oh. Onigo Kilimanjaro, Kilima Kilimanjaro, Kilimanjaro, Kilima Kilimanjaro, Togola Kili, Togola Kili, Togola Kilimanjaro, Togola Kili, Togola Kili, Togola Kilimanjaro. Let's go.

0: sale, t'as vu, mais
1: est-ce que vous avez senti le truc? Je sens que vous êtes pénétré par la chose.
2: Ah bon, j'en profite pour faire une spéciale pour tous mes Congos, tous mes Burkinabés,
0: tous les
2: Maliens, toute l'Afrique, Guinée, tout ça. Sénégal, on est connectés, frérot, on est tous ensemble maintenant.
3: On n'oublie pas mes frères Centraux.
0: On m'a dit c'est une équipe africaine qui a gagné la Coupe du Monde. Moi, j'étais en train de dormir, donc je ne suis pas au courant.
2: Je suis pas la Coupe du Monde, j'ai un peu
0: écouté. Ok, mais c'est ce qu'on m'a dit, moi, je ne suis pas au courant.
2: Je ne suis pas trop là-dedans, tu sais.
1: Big up, Chanty.
0: Shalom. Vamos.
1: Agent Youyou, absent ce soir, mais présent parmi nous.
0: Ouais, big up à lui, big up Scrivzy, big up à tous les gens qui vont participer sur le projet. La suite, parce que les horaires.
3: C'était lourd qu'il y ait Monjaro. Hein. J'ai dans la tête là encore.
2: Bon, là, je crois qu'on a fait le tour de tout le monde. Wira, est-ce que t'es chaud pour prendre du Nasru?
0: Il y a LRZ aussi, j'ai oublié LRZ. Il y a le morceau avec LRZ, c'est vrai, Tansani. Vas-y, comme ça, je fais ça et puis c'est bon pour moi. Moi, mon live, c'est bon. On va faire laisser passer les autres.
2: Bah, il reste plus beaucoup de temps là.
0: Ouais, exact, c'est pour ça que je dis ça. T'as vu, moi, c'est juste au moins on le sait. Ouais.
4: Tu m'entends?
0: Tiens, ouais, c'est bon, au moins on fait son truc. Après, moi, je me fous.
2: Vas-y.
0: Comme il est là si depuis tout à l'heure. Vas-y, parle un peu aux gens. LRZ, présente-toi en deux speed.
2: Présente-toi parce que c'est vrai qu'on t'a pas présenté encore.
4: Ouais, moi, c'est LRZ, artiste belge-tunisien.
0: Ouais.
4: Et j'ai 23 ans et j'ai commencé la musique il y a 5 ans et là, je commence à reprendre depuis un an. Et puis voilà quoi, mon premier son qu'on avait préparé avec Yahweh en featuring, c'était Tanzani, tu vois. On est en train de préparer le clip là, dans quelques mois. Et tout est dans la boîte, hein, sinon. Hein.
0: Voilà.
2: Pareil, on fait ça sur les réseaux, je suis ça, Yahweh connecté, tu connais. Hein.
0: Sa première apparition. Bon, on reste au bled, hein. Là on va au côté Tunisie. Allez, c'est parti, les épaules, let's go.
4: Préparez vos passeports là.
0: Exactement, ouais.

0: Big up LRZ, c'est son premier morceau comme ça, donc première apparition à la radio. Voilà, big up à tout le monde. Je profite vite fait à dire joyeux anniversaire à DAT, c'est son birthday aussi.
1: Merci pour l'invitation.
0: Big up à lui.
1: Merci pour
0: big up à vous, Blanta, toute l'équipe. Merci à vous. Salut. On se voit le 24 pour l'event de Zikos derrière. On est bon. Et on se voit aussi le 24 à Joe & Joe, dans le bon.
2: Joe & Joe,
1: en tout cas, merci beaucoup pour l'invitation, Yahweh, ainsi que toute l'équipe.
2: Et les infos, c'est de la balle, Zico, Rue Cabanis le 24.

0: théâtre. Près de Montparnasse. Et l'équipe là que vous avez entendue ce soir en live, c'est du côté de Jorty, le 24 aussi.
1: Merci à tous. Pour Ouira, il reste 2 minutes.
0: Il reste 1 minute. Ouira, vas-y, si t'es chaud, on te lance un boom bap, c'était ça, ça demande. Mais de toute façon, tu sais quoi, il y a beaucoup de monde dans le studio. Vas-y, installe-toi, prends le micro. On va lancer ton instru, mais ça va être le teaser pour la semaine prochaine, parce que là, on va enregistrer du freestyle lourd pour vous. Là, il y a beaucoup, beaucoup de monde. DRX, Tony Martin, les équipes, Nasty, tout ça, Monsieur Paul. On est parti.
2: Aïe, aïe, aïe.
0: Vas-y. DJ Sandman. Ah, pardon, excuse-moi. On relance, s'il te plaît. On met ça propre au début. Ça. Monsieur Ouira, tu t'entends?
2: Si.
0: Allez. Ça te va l'instru, sinon tu kicks, on dit next, hein. Tu connais.
3: Next.
0: Vas-y.
3: Next.
0: Toi, tu sous la main.

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0: Alors, donc, on est parti sur la session freestyle libre. Ceux qui veulent kicker, vous kick.
1: Si.
0: Si ça vous plaît pas, les inscrits, on next. Et puis voilà, hein, c'est open mic.
1: Si. Hey yo, uno, dos en el micro. 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

0: Ayos. 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
1: Artisan Sound, hey, wow. Champion Sound.
2: Hey, l'Airdrop DJ, Salman qui est avec nous ce soir. Et on repart là sur d'autres instrus.

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2: Pow. 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Eh, minuit 16, c'est pas beau ça? 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
0: 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Ceux-ci sont les derniers survivants. Téléphone maison, téléphone maison.
2: Téléphone Valdois. Maison.
0: FPP.
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0: Chier.
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0: Ah, on se demande à cause de qui ?

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4: Eh bien bonjour à toutes et à tous et bienvenue en direct dans cette émission du jeudi 18 décembre 2025. On lit sur le site du ministère de l'Intérieur que les centres de rétention administratifs ont été officiellement créés par la loi du 29 octobre 1981. Derrière cette phrase, il y a toute l'histoire du centre d'Arinc, un hangar des quais du port de Marseille, où de 1963 à 1975, des milliers d'étrangers ont été détenus à la discrétion de l'administration jusqu'à leur embarquement forcé sur un navire. Ce centre de rétention, avant la lettre, existait en dehors de tout cadre juridique. Les détenus étaient privés d'accès à un avocat et de tout contact avec l'extérieur. Le centre occupait le deuxième étage d'un hangar désaffecté d'une zone industrielle à proximité de la gare maritime. Ces locaux, quelques bureaux et une salle d'attente accessible uniquement par un escalier métallique externe avaient été cédés à la sécurité publique par la Chambre de commerce de Marseille au début des années 1960. L'utilisation de ce bâtiment comme lieu de détention se situe dans le contexte de la fin de la guerre d'indépendance algérienne entre 1954 et 1962. Voilà en préambule pour introduire cette émission, car aujourd'hui, on va parler avec sa réalisatrice d'un film devant Contre-champ de la rétention, et c'est avec Annick Rodolfi. Bonjour à toi.
9: Bonjour à toi.
4: Bienvenue dans notre émission. Alors, ce film, nous l'avons tous quasiment vu dans l'équipe. Déjà, pour commencer, je voudrais que, avant de parler du film, que tu te présentes et d'où tu parles.
9: Oui, alors moi je suis réalisatrice de documentaires. Je fais ce métier depuis toujours, depuis que j'ai commencé à travailler. Avec un petit bémol, j'ai commencé à travailler. Le hasard m'a amené à faire, après ma formation, un stage dans une émission qui s'appelait La Marche du siècle. Un de mes premiers reportages parlait des sans-papiers qui étaient dénoncés dans les mairies pilotées par la droite, en vertu d'un article du Code de procédure pénale l'article 40, qui dit que les fonctionnaires qui auraient connaissance d'un délit dans l'exercice de leur fonction peuvent le dénoncer. Et donc le mot d'ordre était passé dans les mairies de droite pour demander aux fonctionnaires de dénoncer les personnes qui n'avaient pas de titre de séjour en règle lorsqu'elles venaient par exemple inscrire leur enfant à l'école ou faire une demande pour se marier. Donc on n'a pas besoin d'avoir un titre de séjour en règle pour ces actes-là. Et néanmoins, donc ils feuilletaient le passeport, ils allaient au-delà de leurs prérogatives, mais donc dans une utilisation purement politique. Voilà, et donc j'ai fait ce reportage j'ai le souvenir très précis qu'il y avait une grande inquiétude vis-à-vis de mon rédacteur en chef parce qu'il me trouvait trop militante. Et moi, j'étais choquée par la situation. Et pour lui, c'était non, le journaliste et doit rester dans la neutralité, l'objectivité. Donc cette objectivité-là, moi, je n'y croyais pas. On parle toujours de quelque part et la loi n'est jamais que le consensus politique du moment, consensus amené à évoluer. Hélas, il n'a pas évolué depuis et tout s'est aggravé. Bon, enfin, tout ça pour dire que je n'ai pas fait une longue carrière dans le journalisme politique. J'ai choisi très vite de me tourner, comme c'était mon souhait initial, vers le documentaire pour pouvoir affirmer mon point de vue.
4: Alors ce film, il est sorti en novembre de cette année, hein, novembre 2025. Avant qu'on entende un premier extrait pour se mettre dans le décor, Comment, quel chemin tu as parcouru pour ce film, pour réaliser ce film ?
9: Bon, ce film, il a une longue genèse que je vais raccourcir pour pas vous ennuyer avec une longue histoire. Mais disons que en 2008, il y a eu un incendie au centre rétention de Vincennes. Moi, j'étais dans le bois à ce moment-là et j'étais un peu choquée de me dire mais comment ça se fait que finalement, en tant qu'habitant du coin, on ne connaisse pas l'existence de ce centre rétention. Donc j'ai décidé déjà d'aller voir de plus près ce qu'il en était et de me tourner vers les observateurs du centre de rétention de Vincennes, qui sont des citoyens engagés, souvent membres d'associations comme la Ligue des droits de l'homme, et qui vont effectuer des visites auprès des retenus afin de leur apporter de la solidarité, quelques affaires, et surtout de rendre compte via un blog et des comptes rendus de leurs visites, de la réalité des centres de rétention. Voilà, donc j'ai commencé à faire des visites moi-même, donc à devenir observatrice et à chercher la forme que pourrait prendre le film, puisque évidemment, quand j'ai demandé l'autorisation auprès de la préfecture, on me l'a refusé de filmer dans le centre. Hein. Et je me suis aperçue à ce moment-là qu'il y avait ce lieu d'attente improbable, cette cabane déglinguée dans le bois, qui est juste devant l'entrée du centre de rétention, on dirait un abribus où aucun bus ne passe jamais.
4: Si, voilà. Le bus de la liberté.
9: Oui, le bus de la liberté, absolument. Et voilà, donc j'étais là, je passais beaucoup de temps là à attendre, comme on le voit dans le film, notre tour de visite. Il y a beaucoup de visiteurs et c'est long. Et donc je me suis dit, tiens, là, ça, c'est une scène formidable finalement pour faire un film. Et mon producteur Mathieu Delaborde de la société de production Iskra, donc une production bien connue, puisque c'est Chris Marker qui l'a initiée, donc qui a une longue histoire dans le cinéma militant. Mathieu donc m'a encouragé à y aller avec une caméra, ce que j'ai fait, consciente de la frontière fragile qu'il y avait entre la cabane et l'entrée du CRA, c'est quelques mètres qui la séparent. Et donc, quand je suis arrivée avec ma caméra, les policiers de garde, évidemment, se sont un petit peu affolés.

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0: Je pleure tous les soirs quand je rentre parce que on a habitué à vivre ensemble, à être l'un pour l'autre. Et là, c'est dur pour moi comme c'est dur pour lui. Enfin, moi, je trouve ça aberrant. Même si j'y ai travaillé, mais je conçois, enfin, je le comprends, mais je le conçois pas en gros. Parce que, comme je dis, ils n'ont pas commis de crime, ils n'ont rien fait. Et comme je dis, c'est enfin, moi, je le souhaite à personne.
2: Vous connaissez très bien le centre de rétention.
0: Ben, en fait, j'y ai travaillé il y a 10 ans en arrière en tant qu'agent GEPSA. Donc j'étais à l'accueil, je m'occupais de leur donner la nourriture, de faire des tours dans les chambres, de les appeler au micro par rapport aux nombreux rendez-vous qu'ils ont, que ce soit au coffre, les prévenir quand, par exemple, les distributeurs sont ouverts pour manger, les appeler pour qu'ils voient l'OFI ou la SFAM, ou alors quand ils ont des rendez-vous au jugement. En fait, on les appelle au micro, on leur demande leur carte, en gros, et le temps qu'ils aillent à leur rendez-vous, ils nous déposent leur carte, nous, en tant qu'agent GEPSA. Et une fois qu'ils reviennent dans le centre, on leur redonne leurs papiers. Et à mon époque, à moi, j'ai travaillé. La rétention au centre, c'était 32 jours. Quand j'en suis partie, elle est passée à 45 jours. Et en 10 ans de temps, quand je suis venue voir mon mari, j'ai appris que c'était 90 jours, en fait, maintenant, de rétention. Là-bas.
3: Voilà, donc, c'est quasiment le début du film. Alors, c'est vrai que elle a. J'hésite à utiliser, c'est un peu le fil rouge du film, mais il y a un peu ça quand même. Elle connaît un peu, puisque comme elle travaille dedans, et puis son compagnon est enfermé dans ce centre. On est à Vincennes, on est au centre de rétention de Vincennes. Comment ça s'est passé? Comment tu les as, je veux dire, rencontrés? Toutes ces personnes, et majoritairement des femmes, rappelons-le, parce que je vais faire juste une petite incise. Je crois que c'est la première fois à ma connaissance qu'on a un film sur les femmes qui soutiennent leur compagnon, leur mari. Alors il y a des hommes aussi, mais majoritairement c'est des femmes quand même, hein.
2: Oui, majoritairement, ce sont des femmes, sans doute pour, en tout cas celles qui reviennent. Quand on fait un film sur la durée, on a envie de filmer, de revoir les personnes, d'en faire des personnages, comme on dit. Et Pauline, hein, puisqu'elle s'appelle Pauline, donc elle est le personnage principal, on peut le dire, plus que le fil rouge. Et elle va être là. Bon, je ne veux pas trop spoiler les spectateurs, mais disons qu'elle va être là quand même pendant le temps de la durée de la rétention. Donc on la voit beaucoup, et ça permet de vraiment nouer des liens et de faire évoluer. On la voit évoluer d'ailleurs pendant tout ce temps. Alors comment je rencontre les visiteurs et les visiteuses? Eh bien, en passant du temps dans cette cabane, et notamment les week-ends, parce qu'il y a beaucoup de monde qui vient le week-end, comme tout le monde, les personnes travaillent la semaine. Et c'était important pour moi d'y aller très régulièrement, pour que les personnes qui sont là me connaissent et pour que moi aussi je les connaisse. Pourquoi ? Parce que c'est un lieu où finalement on ne sait jamais combien de temps on va rester, à la différence de la prison, où les personnes ont eu une peine fixée parce qu'elles ont éventuellement commis un délit ou un crime. La rétention, ce n'est pas du tout du domaine d'abord du ministère de l'Intérieur, ce n'est pas une prison, même si ça y ressemble beaucoup, hélas. C'est l'administration qui s'octroie la possibilité de retenir les gens, comme ils disent, pour pouvoir les expulser. Bon, rétention qui est passée de 7 jours à la base à 90 jours aujourd'hui, et on voudrait encore doubler. Voilà, donc ça devient effectivement un système punitif et dissuasif. Bon. En tout cas, quand les personnes viennent, on ne sait pas si elles vont être libérées éventuellement dans les 2-3 jours, ou expulsées, hein, d'ailleurs, libérées ou expulsées, si elles vont rester 2 semaines, si elles vont rester 3 mois. Donc c'était important d'y aller tout le temps, et pour se faire accepter aussi par les personnes qui étaient là, qui voient qu'il y a un film en cours, disons que ça devienne un peu fluide, on a besoin de fluidité quand on filme. Voilà. Et pour rencontrer les personnes. Et là, donc, j'ai eu cette chance extraordinaire de rencontrer Pauline. Je dis extraordinaire parce que Pauline est une fille vraiment super chouette. Ouais. Et aussi parce qu'elle avait ce regard de l'intérieur. Elle avait travaillé dedans 10 ans plus tôt, dans le centre rétention. Donc, elle avait le regard à la fois intérieur et extérieur.
3: Elle le dit pas, on sait ce qu'elle faisait à l'intérieur.
2: Oui, elle était agent GEPSA. Les agents GEPSA, ça sont ceux qui s'occupent, donc ça c'est de la sous-traitance, hein, de l'administration auprès de GEPSA, donc qui emploie ces personnes pour s'occuper de tout ce qui est linge, distribution des repas, etc. Enfin, tout ce qu'elle explique très très bien dans le film.
3: Ça, c'est vraiment intéressant parce qu'elle a ce double regard. Et c'est vrai qu'avec son compagnon, il y a des

0: choses qui se tissent, comme d'ailleurs les autres compagne ou épouse qui, pareil, il y a tout ce maillage qui se joue dans cet abri. Alors c'est intéressant, effectivement, ce contre-champ, parce que on sent que le centre de rétention est là, sans vraiment être là. On sent qu'il est là, mais on le voit pas vraiment, parce que effectivement toutes les autorisations, ce que tu disais, n'a pas pu avoir des autorisations pour filmer le centre.
1: On le voit pas, ou par toutes petites touches, avec quelques images que j'ai faites d'ailleurs tout à fait à la fin, puisque même ces images-là, je les arrachais quelque part, bien que j'ai le droit de les faire, mais les policiers essayaient toujours, quand ils me repéraient, de m'en empêcher, en fait, et de m'obliger à partir. Mais bon, surtout, on l'entend quand même, hein, c'est tout l'intérêt du son. Oui. C'était de pouvoir avoir le hors-champ sonore et tous les appels à la visite que faisaient les policiers, éventuellement les quelques conversations qu'il y avait ou les échanges qu'ils avaient avec les visiteurs, puisque donc frontalement, pour décrire un peu aux auditeurs et auditrices, frontalement donc à l'image, on voit la cabane et les bancs, donc là où attendent les personnes, et dans notre dos, mais on le sent de plusieurs manières, on le sent tant par le son, les échanges entre le hors-champ sonore allez le voir au cinéma, parce que oui, vous entendez la spatialisation sonore et vous entendez si le son vient de l'avant, de l'arrière, de la droite, de la gauche. Donc vous êtes vraiment comme devant la cabane. Et on le sent aussi par les attitudes des personnages, des personnes qui sont là et qui regardent sans arrêt, qui surveillent. Est-ce que les visiteurs vont sortir, pas sortir, parce qu'ils attendent impatiemment leur tour de visite. Est-ce qu'on m'appelle ou pas? Donc ils sont aux aguets et qui regardent ce centre de rétention assis de leur point de vue de la cabane.
0: La confiance s'est vite instaurée entre toi et puis les personnes que tu filmes, parce que c'est pas toujours évident, parce que il y a ce côté à la sortie, mais si j'ai été filmé, est-ce que du coup mon compagnon va pas le remettre pour le renfermer de nouveau? Donc comment justement cette confiance elle s'est faite?
1: C'est pour ça que j'y allais en amont déjà, pour pas arriver toujours trop brutalement avec une caméra. Enfin, ceci dit, il y avait forcément tout le temps des visiteurs, des visiteuses qui arrivaient alors que nous étions déjà en train de filmer et qui étaient très curieux. En réalité, ce qu'il faut dire, c'est que, et j'en ai moi-même été surprise et enchantée de voir que dès le début, dès que je suis arrivée avec une caméra, les visiteurs ont saisi l'occasion de prendre ce dispositif pour faire de ce lieu, qui est un lieu de souffrance, de tristesse, d'en faire une sorte d'agora publique où ils pouvaient exprimer, où leur histoire individuelle devenait l'histoire collective. Puisque chacune de ces histoires, aussi singulière soit-elle, fait partie d'une histoire collective qui est une histoire de maltraitance par l'État des étrangers en France.
0: Il faut le rappeler quand même, hein, des centres de rétention, il y en a en région parisienne, mais il y en a aussi en région. Moi, je pense beaucoup au centre du Ménil-Amelot, qui en plus est à côté de Roissy. Donc, il y a cette proximité qui crée en plus une pression supplémentaire. C'est-à-dire, tu peux être non seulement expulsé, mais tout de suite renvoyé par avion. On entendra tout à l'heure un des enfermés qui témoigne aussi de comment il a vécu à l'intérieur. Quel espoir mettent les personnes que tu vois dans ce qu'ils vivent? Parce que, bien sûr, l'espoir est compliqué, parce que c'est pas quand le compagnon va ressortir, qu'est-ce qu'il va devenir, est-ce qu'il va pas t'expulser tout de suite? Qu'est-ce qui les fait tenir? Parce qu'il faut avoir une force quand même assez incroyable.
1: Ce qui les fait tenir, c'est les liens d'amour qu'ils ont, que ce soit une petite copine, une fiancée, que ce soit une sœur, que ce soit une mère, un frère, un cousin, hein, parce qu'il y a quand même des hommes dans le film aussi, cette cabane. Il ne faut pas croire qu'il n'y a que des femmes qui viennent, voilà, les hommes viennent aussi. Et donc c'est ce lien qu'ils ont avec leurs proches, c'est qui leur a été arraché brutalement, parce que c'est ça. En fait, il faut quand même bien savoir, parce que derrière cet acronyme sans papier, en réalité, ce sont des êtres humains, comme vous et moi, qui vivent ici, qui travaillent ici, qui cotisent ici et qui n'ont pas ou plus un titre de séjour, hein, parce qu'il suffit d'un simple bug administratif et la dématérialisation des titres de séjour provoque de plus en plus de bugs et transforme des personnes. C'est une véritable machine à fabriquer des sans-papiers. Donc on se retrouve facilement d'un seul coup de l'autre côté, du côté des illégaux, des clandestins, des mots terribles en fait pour parler de personnes comme vous et moi qui juste à un moment ne sont pas de nationalité française et n'ont pas ou plus le bon titre de séjour. Et j'ai perdu ta question à la base, excuse-moi.
0: Oui, c'est-à-dire comment ce lien, comment effectivement, quelle espérance ils ont justement, oui. C'est ça aussi.
1: Bien sûr, bien sûr. Ben, d'abord, il y a d'abord une forme d'urgence. On va, je crois, écouter un autre extrait où on le sentira bien. C'est tout à coup, ces personnes... Évidemment, s'il manque un titre de séjour, que les personnes ont reçu une OQTF, obligation de quitter le territoire français, évidemment qu'elles savent qu'elles sont fragiles et que ça peut arriver, l'enfermement en centre de rétention. Mais elles ont toujours l'espoir d'arriver à régulariser leur situation. Et donc, quand ça arrive, c'est toujours terrible. C'est l'accident qu'on voulait pas. La vie, elle est déjà assez galère comme ça. Et donc, toute la famille, quand la personne a de la famille sur place, ou des amis, ou des collègues de travail, toute la famille vient là pour soutenir et pour essayer de se sortir d'affaires. Donc se sortir d'affaires, notamment en payant trop cher des avocats qui font leur job ou pas. Donc il y a beaucoup d'espoir. Et en fait, ces personnes, elles sont suspendues en permanence à la décision d'un JLD, le juge des libertés de la détention, ou du juge administratif qu'il faut demander parce que lui, il va juger sur le fond. Donc on a un peu plus de chances souvent d'être libéré par lui. Ou suspendues à la nouvelle d'une expulsion. Donc il y a aussi, dans toute cette équation complexe, il y a aussi le fait que quand même beaucoup de personnes retenues évitent, si elles le peuvent, de donner leur identité et leur nationalité. Et elles ont bien raison pour laquelle quand on n'a plus de titre de séjour en règle, il faut éviter de sortir dans la rue avec son passeport pour pouvoir gagner du temps. Éviter que l'administration sache tout de suite qui vous êtes et d'où vous venez pour lui mettre des bâtons dans les roues pour éviter d'être expulsé. Voilà. Donc les familles, les espoirs, c'est on a 3 mois à tenir et pour éviter l'expulsion. Voilà. Bon, des fois, ils peuvent être libérés avant ou expulsés avant, malheureusement, mais de toute façon, il n'y a pas de régularisation qui va intervenir dans ce temps-là. Il faut quand même bien savoir que les centres de rétention ne sont pas là pour régler les problèmes, mais au contraire, ne font que les renforcer. L'objectif, c'est clair, enfermer et punir pour dissuader éventuellement et surtout expulser. Et si vous en sortez, soit que vous ayez été libéré par le JLD ou par le juge administratif, ou tout simplement que vous ayez atteint la durée maximum d'enfermement, votre affaire n'est pas réglée. Elle s'en trouve même souvent aggravée. Vous avez pu perdre un travail, un logement, votre famille. Et vous avez évidemment toujours cette obligation de quitter le territoire français qui vous colle au basque. Avant, elle était valable 1 an, maintenant elle est valable 3 ans. Et donc voilà, c'est à nouveau la galère et vous pouvez être réattrapé très vite. On peut vous remettre... avant, je crois que c'était 7 jours et ils ont réduit, je crois que maintenant, c'est dans les 48 heures après la sortie du centre de rétention, ils peuvent vous rattraper et vous remettre. Donc, il faut savoir qu'il y a beaucoup de gens qui font la boucle permanente, qui vont au centre de rétention, qui sortent, qui y revont ou qui vont en prison aussi et qui retournent en centre de rétention.
0: Anne Vollery, qu'on a reçue très récemment pour son livre de photos « Nul n'est illégal », parlait aussi, par exemple, des titres de transport. Il suffit simplement que tu n'aies pas de titre de transport. Et là, c'est le début. On voit d'ailleurs dans les gares, les contrôles de police ferroviaire et tout ça. C'est comme ça qu'ils arrêtent des gens. Moi, je l'ai vu où j'habite dans la ville, en banlieue nord. C'est ça, quoi. Et en plus, après, tu les envoies directement en centre de rétention. Donc, ça peut tenir à pas grand-chose. Parce que si moi, je n'ai pas de titre de transport, bon, je paierai une amende, mais ça s'arrêtera là. C'est là aussi où est la différence.
1: Exactement, ça le coût du titre de transport, on dit toujours aux personnes qui n'ont pas de papier, surtout ayez toujours un titre de transport avec vous pour éviter ce genre de situation, mais il y en a tellement des situations sur la route, un clignotant, je pense qu'on va l'entendre tout à l'heure, un manque de clignotant, voilà, vous pouvez vous faire arrêter, surtout si vous avez l'air de venir d'ailleurs, ouais. Vous avez de fortes chances d'être victime d'un délit de faciès. Et dans ce cas-là, ils trouveront toujours une bonne excuse pour vous embarquer. Si vous n'avez pas de titre de séjour en règle, vous enfermer.
0: Alors, je l'ai dit en introduction, c'est une loi du 29 octobre 1980 et c'était la gauche. C'était Mitterrand qui était au pouvoir, décidément. C'est la concordance des temps, mais aujourd'hui, c'est vrai qu'on parle de la droite et à juste titre avec Retailleau et autres. Mais aujourd'hui, pour que ces centres de rétention administrative aient vu le jour, c'est quand même la gauche qui les a mis en place. Ça, c'est quand même quelque chose qu'il faut dire et redire, quand même.
1: Tout à fait. Et je me souviens que lors d'un débat avec Stéphane Lecourant, qui est un sociologue qui travaille à l'EHSS et qui connaît très très bien ces problématiques et les centres de rétention, il faisait référence à des archives où on voyait les députés, avant que ne soient créés les centres de rétention, où les députés discutaient entre eux de savoir si quand même... Est-ce qu'on peut, déontologiquement, éthiquement, est-ce qu'on peut enfermer des personnes qui n'ont commis ni crime ni délit dans un centre de rétention ? Donc, ce qui veut dire que, quand même, avant, dans les années 70, on avait encore un peu d'humanité, je dirais, les politiques avaient encore un peu d'humanité, ça leur posait question. Visiblement, depuis les années 80, ça ne pose plus de problème à personne de se dire qu'on enferme dans des prisons qui ne disent pas leur nom, des personnes qui n'ont commis ni crime ni délit. Et malheureusement, ce logiciel-là, il est ancré dans toutes les têtes, de droite comme de gauche, et ça ne fait que s'aggraver. Bon, il faut quand même, c'est souvent pas mieux la gauche, mais quand même, avec la droite, c'est quand même bien plus sévère, hein.
0: Avant qu'on passe à la pause musicale, comment toi tu vois justement cette évolution, tu en parles un petit peu, mais comment tu vois cette évolution, parce qu'il y a eu des mobilisations contre les centres de rétention, hein, il y a eu beaucoup de manifestations devant, comment tu vois un peu cette évolution des centres de rétention, c'est-à-dire de ce fonctionnement un petit peu carcéral.
1: Mmh. D'un certain point de vue, je pourrais dire que je suis assez désespérée parce que, ayant passé quand même plusieurs années pour faire ce film, et donc j'ai été quand c'était 45 jours de rétention, quand on est passé à 90 jours, donc toute l'aggravation qu'il y a, les choses ne font que qu'empirer. Mmh. Voilà. Effectivement, il n'y a pas trop d'espoir, mais c'est aussi dans ces situations-là qu'on se dit, il ne faut pas lâcher l'affaire, il faut se battre, donc faire connaître l'existence des centres de rétention. Moi, je suis toujours très touchée quand des personnes viennent voir le film en salle de cinéma et me disent, écoutez, moi je suis franco-française, je suis choquée de voir comment l'État français maltraite les étrangers, il faut absolument que les citoyens soient au courant. Et donc je suis bien d'accord avec elle, j'aimerais que les citoyens, avant de voter pour des politiques et avant de dire, ah oui, c'est vrai quand même, OQTF, etc., sachent de quoi on parle. Et arrête d'écouter les médias mainstream qui ne cessent de criminaliser les étrangers sans titre de séjour en règle. Je trouve qu'il y a une espèce de folie furieuse qui est évidemment aggravée par le climat fascisant dans lequel on vit. Donc j'ai un côté à la fois pessimiste et en même temps je me dis c'est le moment d'en mettre un coup encore plus fort et de se battre encore plus fort.
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0: 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Vous êtes à écoute de l'actualité des luttes. Et nous parlons aujourd'hui du film d'Annick Rodolfi devant Contre-champ de la rétention. Alors, on vient d'entendre la pause musicale, c'est Soul King, La Liberté. Alors, je voudrais que tu me parles un petit peu pourquoi tu, dans ton film, en entendant le film, pourquoi tu as choisi ce morceau ?
1: Alors, j'ai choisi ce morceau tout simplement parce que Pauline et Christina, donc, qui sont dans le film, écoutaient ce morceau au moment où je filme. Donc, quand on l'entend dans le film, c'est dans cette scène, l'écoutaient. Et c'est un morceau que je connaissais et qui est très connu parce que La Liberté de Soul King, c'est le morceau emblématique du Irak, le grand mouvement révolutionnaire algérien, qui hélas n'a pas abouti à la révolution, mais en tout cas qui avait levé beaucoup, beaucoup d'espoir. Et voilà, donc ça a été le morceau emblématique et je trouvais ça très beau d'avoir ce morceau-là dans le film. Bon, Soul King, qui en plus a lui-même un parcours un peu chaotique, hein, maintenant c'est une grande star, mais il a vécu ça, il a connu les centres de rétention. Donc d'ailleurs, il nous a donné
0: l'autorisation,
1: son accord pour utiliser la musique dans le film.
0: L'Irak, on sait à peu près en quelle époque c'était
1: Si je ne me trompe pas, c'était en 2018, automne 2018.
0: Ouais, c'est assez récent, voilà. Quelque part. Hein.
1: Tout
0: bon,
1: à
0: c'est
1: fait.
0: Récent. Le temps est ce qu'il est, mais tout ça était assez récent. Donc c'est intéressant parce que c'est vrai que ça fait le lien avec le film et je trouve que le morceau est assez fort, je trouve. Ben, on va passer au deuxième extrait. Et ben, c'est une deuxième Pauline, hein, parce que voilà, c'est effectivement Pauline. Elle est infirmière au SAMU social et elle a encore une histoire qui, je trouve, est assez emblématique de ce qui se passe.
2: Aujourd'hui, je viens voir le père de ma fille, qui est mon compagnon depuis septembre 2016. Il a été arrêté le 24 décembre. Après avoir déposé notre petite chez la nourrice, il a été au marché pour travailler un petit peu. Et puis ils l'ont arrêté vers le quartier de la Villette, comme ça, en lui disant qu'il y avait eu des vols dans ce quartier-là il y a 3 jours. Et donc qu'ils avaient le droit d'arrêter les gens comme ça, sans aucune raison, sans... Voilà, donc ils l'ont arrêté et puis depuis, tout s'enchaîne. Donc on a pris un avocat, on essaye de tout faire pour qu'ils sortent de là le plus rapidement et qu'on retrouve une vie... Une vie normale comme avant. Donc ça fait 3 semaines que je mens à ma petite de 2 ans qui me demande tous les jours où est son papa. Donc tous les jours je lui dis que papa est au boulot. Sauf que voilà. Moi qu'est-ce que je peux lui dire de plus ? Donc là je viens récupérer des certificats médicaux parce qu'en plus de ça, il est forcément très affaibli. Il doit faire 48 kilos pour 1m79. Il dort pas, il mange pas. Donc même s'il sort, moi je me demande dans quel état je vais le retrouver. Moi j'ai arrêté de travailler pendant 1 semaine et demie, je suis infirmière au SAMU social de Paris. Le temps de faire au moins, de récolter un maximum de preuves, de faire les dossiers, de tout envoyer à l'avocat. Et puis ensuite j'ai repris le travail parce que ça fait du bien, malgré tout. Et qu'il faut vivre, de toute façon. Parce qu'en plus d'être privé de liberté, tout ça, ça coûte très cher. Ça vous bouffe tout. Toute l'énergie que vous avez, tout. Donc, voilà. Tous les jours, on s'accroche. Tous les jours, c'est un combat. Et là, de nouveau, c'est un retour en arrière. Quand on a déjà été enfermé 4 ans dans un pays et torturé, et que là, du jour au lendemain, on se retrouve de nouveau entre 4 murs. Alors, je dis pas qu'ici, les gens sont maltraités, mais ça reste violent. Être enfermé, être coupé de sa famille du jour au lendemain. Donc on a le droit de leur téléphoner, ils ont le droit d'avoir des petits téléphones sans caméra. Donc il appelle la petite plusieurs fois par jour, mais voilà, elle se met souvent à pleurer, elle est souvent en train de lui dire « Viens papa, viens !» Et il lui dit « Papa il est au boulot, il travaille !» Il travaille pour t'acheter des cadeaux. Mais elle s'en fout des cadeaux. Elle lui dit, elle lui dit, pas de cadeaux, papa, pas de cadeaux. Elle a que 2 ans. Un enfant de 2 ans qui dit pas de cadeaux, ça veut tout dire quand même. Elle, ce qu'elle veut, c'est son papa quand elle se réveille le matin. Voilà. Moi, je veux juste qu'on le libère, qu'on nous laisse en famille, qu'on nous laisse la chance de pouvoir faire valoir nos droits, parce qu'aujourd'hui, il est papa d'enfant français. Donc, on peut prétendre à un titre de famille, un titre de séjour vie privée, vie familiale. Mais là, enfermé entre quatre murs, on ne peut rien faire.
0: En l'entendant, ça me fait penser, là, très récemment, on a entendu un maire à Chécy, en Seine-et-Marne, qui a refusé le mariage, un mariage de deux couples, parce que l'une des personnes avait un OQTF, une obligation de quitter le territoire. Et en plus, cet OQTF n'était plus fonctionnel, mais le maire, quand même, a démissionné pour ne pas faire ce mariage. Donc voilà, ça me faisait penser à cela. Ce témoignage, au-delà du ressentiment de Pauline, donc aussi, hein, c'est une Pauline deuxième, il est assez emblématique de ce qui est en train de ce qui se passe, en fait.
1: Tout à fait. Ce qu'il raconte, c'est que du jour au lendemain, vous pouvez être arrêté pour des raisons totalement arbitraires sur un délit de faciès, puisque c'est le cas. Hein. Le mari de, enfin le compagnon de cette jeune infirmière, donc il s'appelait Abdallah, il est originaire du Tchad. Donc ça se voit tout de suite hein, quand on le voit qu'il est pas français de souche a priori. Mmh. Il aurait pu être français néanmoins d'être en France. Mais voilà, ils l'ont arrêté sur un motif très arbitraire, soi-disant il y avait eu des vols dans le quartier. Enfin, comme elle l'explique.
0: À la Villette, pas très loin d'ici d'ailleurs.
1: Pas très loin d'ici, à la Villette, exactement. Ah oui, non, mais ils choisissent toujours leur quartier pour faire des rafles. Hein. C'est pas dans le 16e en général qu'ils vont faire des rafles, ni sur les Champs-Élysées. Mais voilà, donc Pauline, oui, c'était une rencontre. Elle nous a extrêmement touchés. Hein. Pour tout vous dire, quand elle pleure, ben, Muriel Cravatte, la chef opératrice, et moi-même, on était en larmes aussi. Choqués. C'est une histoire, hélas, emblématique de. Personnes qui sont arrachées à leur vie, à leur famille. Alors, pour donner quand même éventuellement des petites nouvelles, quand même, oui. le compagnon, donc il s'appelle Abdallah, le compagnon de Pauline, a été libéré par le juge administratif le lendemain. Donc le juge administratif a estimé qu'il avait des bonnes raisons quand même de rester en France, puisqu'il avait une compagne et une petite fille née sur le sol français. Ce qui n'est quand même pas une garantie aujourd'hui pour ne pas être enfermé et expulsé, hélas. Mmh. Mais voilà, le juge administratif, peut-être un peu plus humain, l'a libéré. Pour autant, Pauline pourrait en témoigner. Je ne sais pas si vous connaissez le film L'histoire de Souleymane, mais c'est un peu la même histoire qu'Abdallah. C'est-à-dire que quand on arrive en France, parfois, pour demander l'asile, on ne raconte pas vraiment son propre récit, mais on raconte un autre récit qui correspond un petit peu au récit du moment. Par exemple, lui, il était d'origine tchadienne, enfin, il est toujours d'origine tchadienne, mais on lui a dit, écoute, dis plutôt que tu viens du Soudan, tu as plus de chances d'avoir l'asile. Donc, il a fait cette erreur-là, croyant ouais. prendre le bon chemin. Et ben, en réalité, les agents de l'OFPRA, l'Office français donc, pour la demande de droit d'asile, connaissent parfaitement les récits préfabriqués et les détecte très vite. Donc il n'a pas obtenu l'asile et après il a été embringué, emberlificoté dans cette fausse déclaration d'identité et il n'a jamais réussi à remettre les choses à l'endroit malgré le fait qu'il soit père d'un enfant français et il a fini par obtenir un titre de séjour de travail en Angleterre pas en France. Et du coup, bah, la famille, comme l'autre Pauline, la Pauline qu'on suit le long du film, le dit, ça brise des familles, ça a brisé leur famille. Mmh.
0: Alors, tout à l'heure, en préparant l'émission, comme ça, moi, je disais, bien, c'est des prisonniers. Et toi, tu me disais, c'est plutôt des retenus. Alors, quelle différence, quelle différence on peut faire, si différence il y a.
1: Bien sûr. Non, mais alors, je suis bien d'accord que ce mot rétention qu'utilise l'administration est assez horrible.
0: Administratif, en plus. Hein.
1: Oui. C'est-à-dire que la rétention, on retient. On retient parce qu'on pense que les étrangers, on ne peut pas leur faire confiance pour partir d'eux-mêmes. Donc, ils ont une obligation de quitter le territoire. On les retient dans un lieu. Bon, c'est évidemment, tout ça est un euphémisme très hypocrite. En réalité, ça ressemble à une prison. Il y a des barbelés, il y a des miradors, il y a des caméras. On est enfermé. Voilà, enfin bon, ça a tout d'une prison. Avec quelques petites différences, mais ça a tout d'une prison. Bien souvent, et on l'entend dans le film, on nous dit que c'est pire qu'une prison parce qu'on est là sans avoir commis ni crime ni délit. Et en plus, on ne sait pas quand est-ce qu'on va être expulsé, si on va être expulsé. Et quand on a quitté un pays, c'est toujours pour de bonnes raisons. Alors ce mot de retenue, effectivement, ne me convient pas trop non plus, mais néanmoins, pourquoi je t'ai reprise tout à l'heure, car le mot de prisonnier prête à confusion dans l'esprit des citoyens. Prisonnier, ça donne l'idée qu'on a fait quelque chose de mal, qu'on a commis un délit ou un crime et qu'on nous a enfermés pour cette raison. Or, je le répète, les personnes qui n'ont pas un titre de séjour en règle, ce n'est pas un délit. Et s'ils sont enfermés en centre de rétention, ils n'ont commis aucun crime ni délit. Si on les enferme parce qu'ils ont commis un délit, alors c'est un détournement du centre de rétention. Si les personnes ont commis un délit et doivent être jugées pour, alors à ce moment-là, c'est la justice qui doit faire ce travail. Donc bien souvent, effectivement, il arrive que les policiers détournent les centres de rétention, ils se disent ok, il a fait un petit délit, mais on va l'envoyer, on va l'expulser directement. Voilà. Mais c'est une minorité. Donc, c'est pas un mot très satisfaisant, retenu, mais attention, ne pas utiliser le terme prisonnier, parce que j'entends trop de... aujourd'hui, en fait, on entend à la radio OQTF, OQTF, les dangereuses OQTF. Enfin, c'est comme aux États-Unis, on est dans une politique trumpiste, c'est-à-dire que dorénavant, vous êtes étranger, illégal, alors vous êtes suspect, vous avez fait quelque chose de mal. Et ça, il faut absolument le casser.
0: Ou donc, les fichiers S, notamment. Tu vois, les fichiers
1: oui,
0: S,
1: pareil, pour les fichiers S, voilà. Donc, voilà, il faut... Retenu, c'est pas satisfaisant, mais donc moi, je préfère... peut-être dire une personne étrangère sans titre de séjour en règle, abusivement enfermée par l'État.
0: J'ai envie de dire aussi, quand on entend souvent, on n'est pas des voyous, mais quand tu sors du cadre institutionnel et légal, tu désobéis. Donc, quelque part, pour l'État, tu es un voyou, puisque souvent, même des syndicalistes emploient ce terme, on n'est pas des voyous, comprenez, nous on nous arrête, on n'est pas des voyous. Mais quand tu décides de sortir du cadre institutionnel, ben, tu désobéis, donc oui, quelque part, on est un voyou quand même, puisqu'on a décidé de désobéir. Donc, il y a toujours cette frontière un petit peu mouvante. Et ça pose parfois vraiment des problématiques. Je veux pas dire, il faut rappeler aux gens aussi qu'on est quand même dans un monde capitaliste où l'enfermement aujourd'hui est la norme partout. Et pas seulement en France, mais partout. Donc, je pense que ça, il faut vraiment pas l'oublier, parce que sinon, parce que des fois, même un moment dans le film, on dit oui, mais pourquoi nous, on n'a rien fait? Il y a toujours ce côté, on découvre un peu les choses. Eh bien oui, mais des fois, comme j'ai dit tout à l'heure, on n'a pas un ticket de métro, bah ça y est, ou un ticket de transport, bah ça y est, on est un voyou, ça peut avoir des conséquences.
1: Mais c'est fou, on est rentré dans une ère de chasse à l'homme, c'est terrible. Et j'ose espérer qu'on verra un jour une époque où on considérera cette période comme une sombre période de l'histoire, comme on le considère pour la chasse aux juifs, aux tziganes et tout un tas de populations qui ont été maltraitées à travers l'histoire. Donc j'ai hâte qu'on vive cette période-là, mais c'est terrible. Vous savez, bientôt, il va y avoir des énormes centres de rétention en Afrique, dans certains pays, qui acceptent l'argent des pays européens pour recevoir les étrangers dits indésirables en Europe, et pour ne plus avoir à les garder ici, les enfermer, et voilà, ils vont les expédier directement dans des pays qui ne sont pas les leurs, où ils seront enfermés là-bas. On ignore évidemment dans quelles conditions, et voilà, on voit déjà ce qui se passe en Libye. C'est grave, avec énormément de meurtres, de viols, de violences et de violations des droits. Donc c'est terrible, en fait, ce qui se passe là. Moi, je considère que l'État français et les citoyens avec, on est coupable de violence à l'encontre de personnes dites étrangères. Hein. C'est juste des personnes qui n'ont pas la nationalité française. Voilà.
0: Alors c'est assez savouré avec l'Union européenne, puisque quand l'Union européenne a été créée, l'euro, c'était il n'y a plus de frontières, on va pouvoir circuler vraiment. Mes frères et mes soeurs, on va pouvoir circuler, vous allez voir. Et finalement, bah non, quoi. Non. La finance circule bien. Hein.
1: La finance et les marchandises circulent très bien, et beaucoup moins les êtres humains, surtout selon leur couleur de peau, leur origine. Et effectivement, il n'y a jamais eu autant de contrôle aux frontières de la France que depuis ces quelques dernières années, depuis que la droite est arrivée au pouvoir. Hein. Il y a des grosses chasses à l'homme qui se font autour des frontières, notamment avec l'Espagne. Macron aussi, Macron et ses ministres se sont mis finalement dans une surenchère quelque part avec la police. Alors je ne sais pas si on dit ICE ou ICE, mais cette horrible police anti-migrants aux États-Unis, ils font la même même chose ici, quand tout à coup, ils envoient des centaines ou des milliers de policiers dans les gares, justement, ouais. Voilà, à faire
0: des rafles.
1: Des rafles, ouais. C'est exactement ça. Ouais. Et j'espère qu'un jour, les Français seront conscients qu'il s'agit de rafles et qu'on emploiera ce mot-là. Voilà. Comme en anglais, pour rétention, on dit, enfin, pas pour rétention, pardon, pour expulsion, on dit deportation. Ouais. Déportation.
0: Déportation.
1: Voilà. Et ici, c'est un terme que, ouais. On nous refuse de l'employer. Il est réservé à la Seconde Guerre mondiale, aux Juifs, etc., à la Shoah. Or, on verra comment dans quelques années on en parlera.
0: On va pas passer au dernier extrait donc, de ton film. Je rappelle, c'est Devant, contre-champ de la rétention. Et là, c'est le témoignage d'un ex-retenu donc, du centre de rétention de Vincennes.
3: Bon, ce qui s'est passé, madame, j'ai eu un contrôle de routine dans ma voiture à la police municipale. Défaut d'un clignotant que j'ai pas mis. Je reconnais, c'est normal. Un policier de la municipale m'a provoqué. On a haussé le temps entre les deux. On a appelé la police nationale de Villepinte. On m'a mis en garde à vue. Il m'a dit, tu vas au centre de rétention. Quand je suis arrivé au centre de rétention, j'ai lu les papiers. Il m'a dit, vous êtes SDF, sans famille, sans attache, pourtant je suis français. Toute ma famille sont françaises. Alors toute ma mère, mon père, mes frères et sœurs, mes deux enfants, ma petite fille, tout le monde. On m'a ramené ici, et ici c'est la favela. C'est pas la France, c'est la favela. Alors, les deux médecins différents, ils m'ont mis incompatibilité de rester en rétention. Les juges GLD et la cour d'appel, à quatre reprises, on m'a rejeté ma requête. Et la vie ici, c'est pas une vie. Les toilettes, elles sont sales. Le repas, c'est pas un repas nourrissant. Et le traitement, c'est un traitement de chiens, des animaux, on n'est pas des humains. Ferme ta gueule. Ils te mettent un casque sur la tête et te ramènent dans un truc qu'on appelle l'isolement. Ben, on te roue de coups. Et voilà. Il y a des gens ici, pire que moi. Moi, c'est diabétique. Normal, je prenais mon insuline. Et hier soir, j'étais libéré par le juge administratif de la rue de Jouy à Paris. Je me suis présenté ici à 19h30 pour récupérer mes affaires, mes clés de chez moi, mes insulines, mon trousseau de clés. Il y a un policier qui m'a dit « tu te dégages d'ici, on a des interventions, tu dors dehors ». Je dis « monsieur, donnez-moi mes insulines, je vais faire un malaise ». Depuis 5h du matin, on m'avait pris, on m'avait ramené au tribunal. Il m'a dit « je m'en fous, tu meurs, appelle les pompiers ». Je dors où ? Il m'a dit « tu dors où tu veux ». J'ai souffert le martyr, en fait. J'ai jamais cru que la France, elle était comme ça. J'ai vu une autre France ici à l'intérieur. Voilà, je suis choqué, je suis traumatisé. Ma santé s'est détériorée parce que j'étais pas bien suivi. J'ai les deux certificats d'incompatibilité et la lettre des deux médecins qui disent qu'ils ne peuvent pas m'assumer parce qu'ils n'ont pas le matériel qu'il faut, ils n'ont pas la bouteille d'oxygène, le respiratoire et tout, ils n'ont rien. Malgré tout ça, les juges, voilà, ils ont les consignes. Voilà, ils m'ont pris pour un clandestin. Ça veut dire les consignes de M. Darmanin. Envoyer. Sans traiter cas par cas, sans vérifier, sans rien du tout, envoyer. Voilà, c'est tout.
1: Là, on est dans la grosse erreur judiciaire.
3: Quoi. Ah ouais, grave. Le juge, il a pris sa tête comme ça hier. Il m'a libéré tout de suite. Hein. Il m'a dit, il a ordonné au préfet de la Seine-et-Marne pourquoi il n'a pas intervenu. Voilà, je suis fatigué, je suis très fatigué. Et ils m'ont mis à quitter le territoire. Ils voulaient m'envoyer au bled. Imaginez, ils viennent le matin, et ils te mettent un casque sur la tête, ils te scotchent les mains, ils te prennent comme un mouton, ils te jettent dans l'avion. Imaginez, ils me l'auraient fait. Je fais comment ? Voilà.
0: Voilà, vous êtes toujours à l'écoute de l'actualité des luttes, sur l'antenne de Fréquence Paris Pluriel 106.3 FM, et on est toujours en compagnie d'Annick Rodolfi, pour son film Devant Contre-champ de la rétention. Là, on vient d'entendre un témoignage qui donne de la chair aussi à ce qui se passe à l'intérieur. C'est quand même assez, c'est assez fort. Bon, ça se termine bien pour lui, si je puis dire, quand même, hein, ce qui est aussi un peu, ça donne un peu d'espoir, mais ça en dit long quand même sur comment ça se passe à l'intérieur.
1: Tout à fait. Et bah, alors qu'il soit dehors, c'est quand même un peu la moindre des choses, puisque cet homme est français quand même, de nationalité française. Et je tiens à préciser que ce n'est pas une exception. Alors, ce n'est pas la majorité, mais ce n'est pas la première fois que les centres, qu'on retrouve des personnes de nationalité française dans les centres de rétention. Et donc, pur délit de faciès. Et aussi, des personnes régulièrement sont enfermées sans être de nationalité française, mais quand même, elles ont récépissé d'un titre de séjour, soit en renouvellement. Mais la règle qu'applique la police sur les consignes donc de nos ministres de l'Intérieur et de l'État français, c'est l'étranger est suspect. Donc, ne jamais lui faire confiance. Oui, c'est-à-dire considérer que l'étranger... Voilà, en fait, l'équation est simple. On en arrive à l'équation, c'est... Tu as une gueule d'arabe ou t'es l'air africain, t'es un étranger. Si t'as pas la nationalité française et que tu ne montres pas tout de suite ton titre de séjour, en vrai titre de séjour, pas une photocopie, bon, bah, il y a de fortes chances que tu sois clandestin. Et si c'est pas le cas, et bah, tu finiras bien par t'en sortir. Mais bon, les personnes, quoi, elles passent 10 jours, 15 jours enfermées dans un lieu, comme on l'a entendu, qui est profondément violent et anxiogène.
0: Alors, voilà, on se dirige tout doucement vers la fin de l'émission. Ton film est sorti en novembre 2025. Moi, je l'ai vu à Paris, donc à l'Espace Saint-Michel. Comment il poursuit sa route ?
1: Alors, il a commencé sa route il y a un an, puisque donc il a été achevé en 2024. Et avant la sortie en salle, qui date du 12 novembre 2025, il a fait tout un parcours en festival de documentaires et beaucoup d'avant-premières également, en région en général, avec des associations, qu'il s'agisse de la CIMADE ou d'autres associations de défense des migrants. C'est-à-dire qu'il y a quand même peu de films qui parlent des centres de rétention, donc c'est une opportunité pour ces associations et tous les militants qui se battent contre cette réalité, ben voilà, d'avoir un document qui permette de lancer des débats et de parler de ce gros problème de société.
0: Parce qu'à ma connaissance, tu me rectifieras ou pas, hein, j'ai pas l'impression qu'il y a eu tant de films, on va dire de cinéma, hein, qui ont été faits sur les centres de rétention.
1: Ben, disons qu'en France, je peux en citer un deuxième qui est sorti un petit peu avant moi, un film d'Emmanuel Roy qui s'appelle « Je ne sais pas où vous serez demain », qui a été tourné au centre de rétention de Marseille dans l'unité médicale. Et en fait, c'est une sorte de contre-champ puisqu'on ne voit que le visage masqué, à l'époque c'est le Covid, de la médecin, qui est une médecin superbe, qui est d'origine palestinienne et qui reçoit ces hommes retenus là-bas. Donc on les voit toujours de dos, mais on les entend. Donc voilà, c'est encore un dispositif un petit peu original. Donc en fait, il y a le film d'Emmanuel et le mien, on va dire, en France, hein, sur les centres de rétention. Dans l'histoire documentaire, on a un film qui s'appelle Vol spécial de Fernand Melgar. Donc là, ça se passe en Suisse, dans un centre de rétention.
0: Qui date de...
1: Alors, je ne pouvais pas vous dire, mais il a au moins 10-15 ans,
0: d'accord,
1: ce film. Hein, c'est, voilà. Et pourquoi Fernand Melgar, qui est un réalisateur connu, a eu l'autorisation de filmer dans ce centre ? Parce que les Suisses avaient créé ce centre de vol spécial. Ça veut dire quoi ? Ça veut dire qu'ils enferment des personnes qui n'ont pas de titre de séjour en règle pour les expulser, mais en leur laissant la possibilité, dans un premier vol, qui est un vol spécial, de les renvoyer libres, c'est-à-dire non menottés et pas remis des mains de la police française ou suisse, en l'occurrence, des mains de la police suisse à la police de leur pays. Pour certains, c'est quand même un gros enjeu.
0: C'est-à-dire qu'on les accompagnait à l'aéroport, ils prenaient l'avion et ils allaient où ils voulaient.
1: On s'assure quand même bien qu'ils prennent l'avion, mais disons que plutôt que de passer des mains de la police, parce que c'est quand même pas... C'est, de toute façon, l'expulsion, c'est violent tant par la signification que le processus en lui-même. C'est-à-dire que vous êtes menotté, vous êtes souvent très entravé, hein, comme l'a décrit le retenu, surtout quand on sait que vous allez vous débattre, donc on vous met un casque sur la tête pour pas que vous vous blessiez, parce que s'il y a du sang, il y a de fortes chances que l'expulsion ne puisse pas avoir lieu, que le personnel navigant, le pilote ou les passagers s'y opposent.
0: C'est un peu comme dans les centres de police, des fois, pour qu'il n'y ait pas de... C'était dans un sketch de Coluche, je crois. Pour pas qu'il y ait de traces, on tapait avec le bottin. C'est un peu comme ça. Quoi,
1: ouais,
0: pour
1: ou encore, il y a un film de fiction très beau, qui a aussi une dizaine d'années, qui s'appelle Illégal, qui a été fait par un Belge. Et on y voit des scènes très violentes d'expulsion ou de tentatives d'expulsion. Et quand les personnes refusent l'expulsion, bah, pour les tabasser, ils leur mettent un matelas par-dessus et ils les tabassent.
0: On fera un appel aussi au niveau des pilotes d'avion qui peuvent refuser aussi, hein, quand il y a des expulsions, et bien que l'avion ne décolle pas.
1: Absolument, et certains le font. Ouais. Merci à eux.
0: Ouais, en tout cas. Voilà, puis aujourd'hui, ben, c'est le 18 décembre, donc c'est aujourd'hui la journée internationale des migrants et migrantes. Et ben, eux aussi connaissent cette situation, ils savent très bien comment ça se passe. On va rejoindre tout à l'heure la manifestation qui aura lieu ce jeudi. Est-ce que justement, bien ton film, tu l'as montré par exemple, je pourrais dire dans des foyers par exemple, dans des foyers de migrants, on sait qu'il y a aussi des luttes qui se mènent là, parce qu'on sait que tout ça est lié aussi. Hein. Est-ce qu'ils ont eu l'occasion de voir ton film aussi du coup ?
1: Alors non, hélas, pas encore. Alors le film vient de sortir depuis peu, mais oui, ça c'est un parcours qu'on souhaiterait faire. Effectivement, trouver des salles, peut-être comme une copine, Emmanuel Bidot, qui a un film en salle aussi, parler de la parole errante à Montreuil oui. ou à Éry. Oui. Voilà. Je pense que dans des structures un petit peu bien engagées, structures parallèles, ça serait chouette de pouvoir faire des projections et accueillir ces personnes qui se battent pour leurs droits.
0: Alors pour ceux et celles qui veulent voir ce film, parce que là on en a passé quelques extraits, mais le film est plus important que ça et plus long évidemment, comment ils font ?
1: Alors, surveillez les séances, hein, puisqu'il est en salle actuellement. Donc, là, il y a une petite... comme ce n'est pas vraiment l'ambiance de Noël, les cinémas ne nous programment pas trop. Donc, on a eu, je crois, une projection hier au Luxy à Ivry. Mais là, pour 2-3 semaines, il ne sera plus en salle à l'Espace Saint-Michel ni ailleurs. Mais on va reprendre des projections à la rentrée. Donc, il faut regarder en salle. Sinon, on a une page Facebook. C'est Devant Contre-Champ de la Rétention. Également sur Instagram.
0: Ben on mettra tout ça sur le site, hein, voilà, comme ça permettra de faire un lien. Ben en tout cas, Annick, je te remercie. On parlait de ton film donc Devant Contre-Champ de la Rétention qui est en salle et est produit par Iskra. Voilà, il faut le signaler. Merci à toi.
1: Merci
0: et
1: à
0: puis
1: vous.
0: Ben nous, on vous retrouve pour une prochaine émission de l'actualité des lutteurs. Merci à Stéphane aussi pour la technique. Je crois que c'est très important parce que sans technicien, ben, l'émission, elle n'existe pas. Ou technicienne, en l'occurrence, un technicien. On vous remercie pour votre écoute. Et vous pouvez nous réécouter aussi tous les matins de 6h30 à 7h30. Voilà, merci à vous. Merci à toi, Annick.
1: Merci à toi.
0: Et puis, à très bientôt et bonne journée à vous. Et l'émission que vous venez d'écouter était une rediffusion.
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0: 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Et je suis aujourd'hui avec Sophie Pujas. J'ai cette grande chance de la voir auprès de moi. Elle est journaliste, elle est auteure, elle est spécialiste de l'art et surtout art urbain, voilà. Je l'invite notamment pour son dernier roman Inventaire des silences, mais aussi pour évoquer tout ce qu'elle réalise dans le domaine de la littérature et de l'art. Alors bonjour Sophie.
1: Bonjour, merci beaucoup.
0: Merci à vous d'être là. Je le disais, c'est toutes les cordes que vous avez à votre arc tournent et sont avec et pour l'art. Donc on va commencer très fort. Pourquoi cette dimension artistique? Pourquoi l'art? Qu'est-ce que ça...
1: Bien, je crois l'art parce que je ne peux pas vivre sans. Enfin, voilà, c'est une colonne vertébrale pour moi. C'est quand même ce qui a grandi le monde. Ça fait partie de mes souvenirs les plus anciens. Et je pense que c'est ce que j'ai essayé d'explorer dans ce livre aussi, donc Inventaire des silences, ce roman, c'est que c'est ce qui donne au monde une dimension invisible, une dimension cachée, c'est ce qui l'agrandit, c'est ce qui nous permet aussi de peut-être colmater les brèches de ce qu'on perd, de ce qui rippe dans l'existence. Voilà, c'est un lieu d'absolu.
0: Et justement, pour en arriver à cette fréquentation, ces liens tissés entre la littérature et l'art, est-ce que c'est l'art, la matière plastique qui vous a emmené à la littérature, ou est-ce que c'est la littérature qui vous a conduit à l'art ?
1: Je saurais pas dire exactement. Je sais que j'ai toujours fréquenté des livres et fréquenté des œuvres d'art. Je sais que pour l'art urbain, c'était la littérature et l'écriture d'un livre qui s'appelle Maraude qui m'y avait conduit, parce que j'écrivais donc ce livre qui est fait de micro-récits dans des rues de Paris. Il n'y a pas toutes les rues de Paris, mais chacune des rues a une histoire.
0: Maraude. Paru en 2015 chez Gallimard.
1: Sans doute, je suis très mauvaise pour les dates, mais c'est paru chez Gallimard, c'est sûr. Et j'ai commencé, j'ai marché encore plus que je ne le faisais avant dans les rues, en regardant encore plus autour de moi. Et c'est là que j'ai découvert l'art urbain. Et j'ai mis le nez dedans et je ne suis plus beaucoup sortie parce que voilà, je trouve que ça, c'est une dimension de la ville qui la poétise beaucoup. C'est un rapport à l'art qui est extrêmement vivant. Donc, en tout cas, c'est un cas où c'est la littérature ou l'écriture qui m'a conduit à un pan de l'art.
0: Mmh. C'est ça. Et justement, on va évoquer l'inventaire des silences, puisqu'il y a toute une dimension, justement, une place laissée à l'art. Ce roman qui est paru très récemment, hein. Chez quel éditeur ?
1: Chez Actes Sud.
0: Voilà, c'est ça.
1: Ce dont je suis très heureuse. C'est mon premier livre chez eux.
0: Ouais. D'accord. Et donc là, on va pas raconter l'histoire, mais c'est entre le deuil et puis la protagoniste qui se remémore à travers des écrits de son compagnon perdu, qui essaie de retrouver la trace. Et là, il y a ces écrits, ça portait sur l'art. Hein.
1: Oui, et ça portait sur l'invisible dans l'art. Et donc, ma narratrice, quand elle perd son compagnon, elle le perd au moment où elle vient aussi de donner naissance à une petite fille, ce qui la place dans une position impossible, en quelque sorte. Et donc, pour essayer de continuer le dialogue avec ce compagnon disparu, elle va se plonger dans ce qu'il écrit. Et ce qu'il écrit résonne avec cette dimension de perte, puisqu'il écrivait sur l'invisible.
0: Et qu'est-ce que vous entendez par l'invisible dans l'art ?
1: C'est une notion très vaste. Et c'est pour ça d'ailleurs qu'à un moment, il se demande, ou elle se demande si ce livre aurait pu être terminé, parce qu'au fond de la notion d'invisible, elle est infinie. Donc dans ce livre, dans le livre, il parlait à la fois des œuvres d'Ernest Pignoux-Arnest, pour parler d'art urbain, qui sont des présences fantomatiques dans la ville, qui jouent avec la mémoire de la ville, donc la mémoire étant cette part d'invisible, mais aussi une œuvre littéralement invisible qui a été vendue sur le marché de l'art il y a quelques années, ou encore des photographies spirites qui étaient censées être des photographies de fantômes. Donc cette notion d'invisible, elle est multiple, et j'ai eu envie de jouer avec ça. Voilà.
0: Mais est-ce que toute œuvre porte pas une part d'invisible qui se révèle?
1: Bien sûr, je pense que ce qui est le plus fort dans ce dialogue qu'on a avec l'art, c'est cette part d'invisible, c'est parce que c'est nous aussi qui l'amenons, c'est une forme de dialogue, parce que j'aime mieux les œuvres qui cultivent un peu la trace ou les manques, les trous, que des œuvres trop immédiatement lisibles, qu'il est plus difficile de s'approprier ou qui peut-être ont moins de mystère. Mais je crois que n'importe quelle œuvre d'art, oui, a une part de mystère, d'invisible et de non-dit, de silence.
0: Et alors, ce livre, il a un dispositif. Enfin, vous l'avez écrit en suivant un dispositif particulier, c'est-à-dire en la présence, le récit, le deuil, enfin le travail de deuil de la protagoniste et des parts du journal de son compagnon. Pourquoi ? Parce que est-ce qu'on n'arrive pas à dire ce que c'est que le deuil ou ce que c'est que l'invisible ? Est-ce que c'était une façon de travailler justement sur l'indicible?
1: Oui, je crois que j'avais envie d'un dispositif comme ça, un peu hybride. C'était aussi pour donner une part un peu plus ludique au texte. Enfin, je n'avais pas envie d'écrire simplement un journal de deuil qui n'aurait été que ça. Je voulais, oui, que le texte soit un peu plus ouvert que ça, un peu plus léger peut-être aussi que ça. Et j'ai toujours été très sensible au texte par fragments, au texte qui joue avec la forme. J'aime beaucoup.

0: feuilles non reliées et de chapitres non reliés et où le lecteur voilà, est invité à se promener un peu au hasard selon l'ordre qui sera dicté par le hasard en mélangeant les feuilles et les chapitres. Donc oui, il y avait cette idée, je crois, d'un parcours un peu libre ou d'une circulation dans des fragments. Je ne sais pas si ça répond à la question.
1: Si, quand même. Je prends votre avant-dernier livre, chef-d'œuvre disparu. Mm-hmm. Justement, dans le titre, il y a la disparition, quoi. Une fois de plus, alors là, c'est la disparition des œuvres. Mais il y a encore cette notion de disparition, d'effacement.
0: Oui, il y a aussi une notion de fantôme. C'était l'idée que notre histoire de l'art, elle est aussi, là, aussi dictée par le hasard, parce que beaucoup d'œuvres d'art disparaissent. Alors disparaissent totalement, disparaissent en laissant une trace importante dans les mémoires et donc deviennent malgré tout partie prenante de cette œuvre d'art. Disparaissent sans qu'on sache si c'était effectivement des chefs-d'œuvre ou pas. Enfin, voilà, il y a beaucoup de hasard dans la vie des œuvres d'art, comme dans celle des humains. Elles sont très fragiles, au fond, comme nous, même si on voudrait qu'elles soient du côté de l'éternité. Et donc, oui, ce livre était un peu une sorte d'histoire de l'art des fantômes, l'histoire de l'art fantôme. On croise aussi bien des statues antiques que les Bouddhas détruits par le fanatisme, une œuvre qui était à bord du Titanic ou les œuvres de Bacon qu'il a lui-même brûlées, comme le faisait Monet aussi beaucoup. Voilà, il y a une multitude de raisons par lesquelles les œuvres d'art s'évanouissent. Mais au fond, en les explorant, on dresse un peu un panorama de notre rapport aux œuvres d'art et de la façon dont notre histoire de l'art, notre histoire culturelle se construit.
1: Et il y a également la question de la mémoire dans votre œuvre.
0: Oui. Mais c'était aussi la question dans ces chefs-d'œuvre disparus, parce que cette question de la disparition est liée à la mémoire. Par exemple, Ingres a cherché toute sa vie une œuvre qui a disparu dans les remous politiques en Italie. Et à la fin de sa vie, il disait lui-même, après avoir fait beaucoup, beaucoup de démarches, de lettres, de courriers pour essayer de la retrouver, que peut-être c'est parce qu'il l'avait perdue qu'elle lui semblait aussi belle. Mais enfin, il s'accrochait quand même à l'idée que c'était peut-être un de ses chefs-d'œuvre. Et donc, la disparition, bien sûr, produit quelque chose sur la mémoire. Et c'est la question du deuil aussi, de ma narratrice, qui quand on perd quelqu'un, il y a toujours cette notion de non seulement d'avoir perdu le passé parce qu'il va être réécrit différemment par la mémoire, et puis aussi toutes les possibles alternatives, toutes les vies qu'on aurait dû mener avec la personne qu'on a perdue et qu'on doit perdre en même temps. En fait, on doit perdre le passé et le futur dans le même temps. Voilà, c'est une galerie de fantômes existentielle d'une certaine façon.
1: Est-ce qu'on n'écouterait pas un extrait, vous voulez pas nous lire un extrait de l'inventaire des silences qui vient de paraître chez Actes Sud?
0: Mais je vais lire une page qui est pas tout à fait au début, mais presque au début. Quelquefois, je suis tentée de dire, voyons, c'est ridicule. Je ne suis pas du tout taillée pour ce qui m'arrive. J'en suis pas capable. Pas moi qui ai pleuré à 7 ans pendant des semaines, des mois, un ballon à hélium qui s'était envolé. Pas moi qui garde la nostalgie vague de chaque amour perdu, même de mon propre gré, qui garde la mémoire vivace du rire de celui-là, rauque, de l'épaule de tel autre, où j'aimais poser ma tête. Henri Calais disait se souvenir du son exact du château de sable qu'on lui avait détruit dans son enfance, au moment où il s'effondrait. Je le comprends, c'est un frère. Alors maintenant quoi ? Il y a Maldon. Erreur sur la personne, je refuse. Il faut que cela cesse et tout de suite. Je m'endors en refusant, un refus net, sans appel, et au matin, tu n'es toujours pas là. C'est le prix de réel.

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1: Merci beaucoup, Fréquence Paris Pluriel 106.3. Et c'est Lire du Dire, c'est une émission littéraire et je suis avec Sophie Pujas. On écoutait un extrait de son dernier roman. Qu'est-ce que le roman t'apporte de plus que ton travail de journaliste? C'est un peu une question, je ne sais pas si tu... En fait, tu es spécialisée dans le domaine de l'art. Hein.
0: Je crois que le journalisme m'apporte des rencontres dont j'ai besoin. Enfin, j'ai besoin de... Ça m'intéresse beaucoup, notamment d'aller voir les artistes, de leur faire parler de la façon dont ils créent. Mais après, formellement, le roman, la littérature est quand même un espace de liberté absolue où je personnage, essayer de jouer avec la forme. Voilà, où je suis seul maître à bord, alors que le journalisme a des barrières plus normées. Mais je crois que j'ai besoin d'une diversité d'expériences et de formes. Voilà. J'ai besoin de me disperser. Je crois que c'est, d'ailleurs, je le fais dire au personnage de Samuel, le personnage du compagnon qu'elle a perdu, parce que lui aussi est journaliste et il a parfois l'impression de s'éparpiller. Et j'en suis venue à me dire que cet éparpillement, au fond, nourrissait l'écriture et que c'est peut-être pas si grave.
1: Et en fait, vous êtes une des meilleures connaisseuses françaises du street art. Donc, j'aimerais, si possible, que vous essayiez d'évoquer le street art. Bon, on sait maintenant comment vous êtes venu à vous intéresser, puisque vous avez évoqué au street art, vous avez évoqué Maraude, ce lien entre la littérature et l'art. Mais alors, le street art.
0: Alors, je crois que la raison qui fait que je continue à me passionner pour le street art, pour l'art urbain aujourd'hui, c'est qu'en fait, c'est une façon de réécrire, de réinventer la ville par la création. C'est une création qui est ouverte à tout le monde, qui va chercher des publics qui n'y ont pas eu accès nécessairement. Et ça fait quand même plusieurs décennies que ce mouvement est en cours. Je cite Ernest Pignon-Ernest dans le livre, qui est vraiment un pionnier. Et je suis extrêmement sensible à sa démarche parce qu'il travaille avec la mémoire de la ville. Et ce que j'aime beaucoup dans l'art urbain, c'est de ne pas travailler sur une page vierge, pas sur une page blanche, mais de travailler avec les strates de la ville, avec les mémoires successives de la ville. Avec les fantômes, je crois que j'y reviens. c'est particulièrement vrai, cette histoire de fantômes, pour Ernest Pignon-Ernest, mais il n'est pas le seul. Là, récemment, j'ai interviewé un artiste de la jeune génération qui s'appelle Larouille, qui travaille beaucoup sur l'effacement, sur des silhouettes qu'on devine. Et il y a quelque chose de cet ordre-là. Ce qui est intéressant, c'est aussi la diversité de propositions. C'est le fait que de nouvelles propositions, de nouvelles formes sont sans cesse proposées par de nouveaux artistes. On a aussi bien du figuratif que de l'art abstrait, de l'art conceptuel. Il y a beaucoup de possibilités. Et je ne peux pas prétendre que j'aime tout ce qui se fait dans la rue. Je crois qu'aucun amateur d'art urbain ne pourra dire ça. Mais c'est tout à fait logique, parce que justement, cet art est un peu pluriel et avec beaucoup de noms et de propositions différentes.
1: Et vous avez écrit des livres, je ne sais pas si c'est écrit des livres d'artistes, produit des livres d'artistes, et Street Art, Poésie Urbaine, ça date de quand même de 2015, mais il y en a eu de nombreux, Jeux éphémères, etc. Comment est-ce qu'on restitue le street art? Comment on en parle Comment on le met en... On le partage.
0: Ce que j'aime bien faire, moi, c'est donner la parole aux artistes, parce que je suis une grande lectrice de livres d'entretien, par exemple. D'ailleurs, ça m'a servi aussi d'inventaire des silences. Je pense qu'il y a un texte sur Francis Bacon, par exemple, oui, qui est très nourri des entretiens qu'il a donnés, qui sont très, très intéressants. Et donc, oui, sur à l'art urbain, j'aime bien aller voir les artistes et j'aime bien comprendre leur démarche, justement parce qu'elles sont très différentes les unes des autres. D'ailleurs, en ce moment, j'écris un autre volume de poésie urbaine, voilà, qui sortira cet automne. Donc, je suis en plein dans ce chantier-là. Et oui, je pense que la façon dont les artistes parlent de leur travail, notamment quand il s'agit d'un mouvement comme ça qu'on essaye de suivre en direct, est intéressante. C'est une façon de laisser une trace et d'enregistrer une trace de ce qui est en train de se créer et qui est collectif et divers. Voilà.
1: Et il n'y a pas si longtemps que le street art a fait son entrée dans les musées. Est-ce que ça change sa nature, le fait de l'institutionnaliser, entre guillemets ?
0: Je pense que c'est une question assez vaste et je pense surtout qu'elle dépend de chaque artiste. En réalité, il y a des artistes urbains qui ont travaillé en atelier avant d'être dans la rue, l'inverse aussi. Et voilà, j'aurais du mal à dire qu'il ne faut pas que l'art s'institutionnalise, l'art urbain s'institutionnalise, parce que je suis toujours favorable à ce que les artistes, d'abord soient vus, puissent vivre de leur travail. Voilà, il y a cette question qui est quand même importante. Et surtout, on parle d'artistes à la carrière très longue. Voilà, et il y a... Il est tout à fait normal que certains artistes, qui sont des artistes de très grand talent, soient au musée, qui a vocation à montrer la beauté. Voilà.
1: Mais c'est plus du street art, puisqu'il n'est plus dans la rue. Enfin, je pose des questions.
0: En fait, moi, j'utilise assez peu le mot street art.
1: D'accord. Alors,
0: plutôt celui d'art urbain, parce que c'est vrai que souvent, les artistes qui exposent, et encore une fois, qui ont souvent une double démarche en atelier et dans la rue, sont nourris de l'urbain, même dans leur travail d'atelier, quand dans les moments où moi ça m'intéresse le plus, ça n'est pas une transposition directe, c'est-à-dire que ce ne sont pas des graffitis qui seraient mis sur toile, mais c'est plutôt une forme d'énergie, de dialogue qui, encore une fois, est propre à chaque artiste. Donc je trouve assez difficile finalement de répondre à ces questions de manière univoque.
1: Oui, bien sûr.
0: Parce que c'est un mouvement, déjà la question de savoir si c'est un mouvement peut être sujette à débat, en tout cas c'est très discuté, dans la mesure où formellement on a de très grandes différences de style et d'approche. Donc voilà, c'est vrai que je fais des livres où j'essaye de réfléchir collectivement à ce que peut être cet art et à quels sont les points de passage, qui sont souvent dans un dialogue avec la ville, dans une certaine façon d'essayer de dialoguer avec le public. Mais voilà, en tout cas, je ne suis pas du tout pour interdire ou stigmatiser le fait d'être hors de la rue, et même à l'intérieur de la rue. D'ailleurs, il y a des murs de commande comme il y a des murs sauvages. Et,
1: oui,
0: et là
1: c'est
0: encore,
1: ça.
0: C'est tout un écosystème qui est propre au choix de chaque artiste, là encore.
1: Et vous avez un titre que je trouve formidable, « Rire urbain ». Vous avez publié ce livre en 2023, quand le street art fait de l'humour. Est-ce que vous avez voulu recenser justement Qu'est-ce que vous avez, quel était votre objectif de, parce qu'il y a toujours une gaieté. On vous évoquait la l'effacement ou ou la question de la mémoire ou cette question de des silences justement. Mais il y a toujours dans Inventaire des silences un rythme et de l'humour et il y a toute cette pulsion de vie extrêmement forte et puissante qui traverse votre œuvre. Et donc celui-ci que j'ai pas, j'avoue, parcouru. Qu'est-ce que vous avez voulu recenser, mais quel était l'objectif justement de...
0: Là, je voulais montrer tout ce qui justement dans l'art urbain relève de l'humour, et notamment les jeux avec les lieux, parce qu'il y a beaucoup de détournements de lieux. On a beaucoup d'artistes qui font des personnages qui détournent un peu la ville, le mobilier urbain. Et là aussi, c'est toute une façon de réinventer un peu l'espace public, de se le réapproprier peut-être en y mettant du jeu à tous les sens du terme, de l'humour, de la légèreté, une forme de poésie très, très rapide. Voilà, on va croiser un personnage comme ceux que font par exemple le collagiste Levallée, qui est un jeune artiste qui colle beaucoup dans Paris depuis une quinzaine d'années maintenant, et qui va détourner le mobilier urbain par exemple, et donc ces personnages qui sont souvent un peu burlesques vont se retrouver en position difficile par rapport à une boîte aux lettres ou ce type de choses. Et l'humour peut avoir beaucoup de couleurs. On a aussi bien de l'humour en noir que de l'humour plutôt léger. C'est ça aussi que je voulais explorer, la palette du rire.
1: Alors, vous avez apporté plein de livres et je vous avais demandé de choisir des lectures, une lecture ou deux. Et je vous laisse lire un extrait de... je ne sais pas.
0: Alors, je vais lire parce que comme le... Bon, là, on ne va pas être tellement du côté de l'humour, mais il se trouve que comme Inventaire des silences a tout un pan qui est de l'ordre du journal intime, du journal intime de la narratrice, j'ai amené un des journaux intimes que je préfère, qui est celui d'Alejandra Pizarnik. J'avais aussi écrit il y a quelques années un livre que j'ai co-signé avec Nicolas Mallet.
1: Journaux intimes, voilà, écrire intime, la vie.
0: Et qui, je pense, m'a aussi amené vers Inventaire des silences. Parce que, ce que je disais, quand on écrit, tout finit par se répondre.
1: C'est vrai.
0: Voilà. Donc c'est le 25 mars 1961. Pizarnik écrit ça. Si j'éprouve quelque chose d'infiniment doux quand j'écris ces silences ou que surgissent les images de mes poèmes, il ne s'agit pas du plaisir de créer, mais plutôt de mon étonnement devant les mots. Rien, ni personne en moi n'ose jamais bouger, tourner, rouler. Rien ne se met jamais en mouvement. Rien n'ouvre jamais la bouche si ce n'est pour mordre en silence. J'ai éprouvé douleur et silence. Je souffre ou je me tais. Être bien, c'est comme être une statue. Souffrir, c'est voir une couleur blanche qui court vers des chutes ardentes. Ou bien, comme dans un film muet, le tigre qui dévore lentement la jeune fille. Mon étonnement face à mes poèmes est prodigieux. Je suis comme un enfant qui découvre qu'il a une collection de timbres qu'il n'a pas triée. Si je lis, si j'achète des livres et que je les dévore, ce n'est pas par plaisir intellectuel. Je n'ai pas de plaisir, je n'ai que faim et soif. Ni par appétit de connaissance, c'est par une sorte d'astuce inconsciente que je viens de découvrir, collectionner des mots, les accrocher en moi, comme si c'était des haillons et que j'étais un clou. Les abandonner à mon inconscient, comme on se débarrasserait de quelque chose, et puis se réveiller un matin terrible pour trouver à mes côtés un poème déjà fait. Voici ma prouesse, mon héroïsme.
1: Oui, on peut continuer.
0: Voici comment le silence peut fructifier. Comment il est possible que par mon obstination paysanne, j'arrive à le travailler aussi bien avec un certain succès. Je ne produis pas seulement de belles images, je livre aussi des réflexions et je formule même des désirs difficiles à exprimer. Je me plains, je parle, je discute, j'allume, je purifie, je corromps tout ça avec des mots qui ne m'appartiennent pas. Et je ne fais même pas trop de fautes de grammaire. Tout se passe comme si j'étais réellement comme ça. Tout se passe comme si je pensais, comme si je ressentais, comme si je vivais. Je ne suis qu'une silencieuse, une statue, cœur-esprit malade. Une orpheline sourde et muette, fille de quelque chose qui s'agenouille, de quelqu'un qui tombe. Je ne suis que quelque chose qui est, quelque chose que je n'attends pas et qui est. Je lis quelques lignes aussi d'un autre...
1: Vous pouvez continuer.
0: C'est là en 62. Mais comment font les autres pour vivre sans cette exigence d'amour absolu? C'est pour ça que je m'intéresse aux vies des autres. Apprendre ce qui leur permet de vivre sans amour. Tout amour qui n'est pas comme je l'entends n'est pas l'amour. Et personne, ou quasiment personne, n'est aimé de la manière dont je le désire. Sauf quelques chiens et quelques livres dans des éditions pour bibliophiles. Et voilà, en fait, on pourrait un peu tout lire dans Pizarnik, parce que c'est toujours très, très fort, enfin, je trouve. J'ai lu une traduction d'Anne Picard. Mm-hmm. C'était l'édition de José Corti, mais il en existe maintenant une édition plus complète qui vient de paraître chez Ypsilon, enfin, dont le dernier tome vient de paraître. Et c'est Pizarnik, ce débat sans cesse avec l'existence, c'est quelquefois très douloureux à lire. Voilà, il y a cette dépression qui est très présente. Et en même temps, je trouve qu'il y a une forme d'humour et de goût des mots. C'est pour ça aussi que j'ai choisi cet extrait-là, qui me la rend extrêmement attachante, comme je pense la plupart des gens qui ont lu son journal. Enfin, elle a beaucoup de lecteurs passionnés. Oui. Voilà, c'est quelqu'un de, enfin, c'est un des sommets, je pense, de ce que peut être le genre du journal intime.
1: Et donc, dans ce livre Journaux intimes, écrire la vie, vous avez exploré justement la dimension fragmentaire aussi, mm-hmm. une fois de plus.
0: Oui, parce que c'est une forme d'anthologie. En fait, mm-hmm. le livre se présente avec des extraits et les photos des manuscrits sont présentées en regard. Donc c'est un livre illustré.
1: C'est un livre d'art, hein, faut le dire. C'est pas un livre romanesque. Non.
0: Mais malgré tout, c'est un livre qui est aussi très personnel, parce que choisir un texte est déjà quelque chose de très intime. Enfin, c'était des gens auxquels j'étais attachée, où j'ai essayé de montrer la diversité aussi. Enfin, on a essayé, parce que c'était un livre que j'ai coécrit, de montrer en quoi le journal intime pouvait prendre des formes diverses, avoir des objectifs différents. Il manque celui de Pizarnik, je dois dire, parce qu'on n'a pas réussi à avoir la reproduction d'un manuscrit. Voilà. C'est un livre qui a été écrit pendant le Covid, qui a posé des problèmes d'archives. Mais voilà. Mais il y a notamment un journal auquel je suis très attachée aussi, enfin, qui est un très bref journal écrit par Marie Curie au moment de la mort de Pierre Curie, où elle vacille complètement et en même temps, elle vacille parce qu'elle elle essaye de recueillir les souvenirs qui ont précédé, et puis elle est dans une forme de réalité un peu hallucinée, et en même temps avec l'acuité et la vivacité d'esprit qui est celle de sa très grande intelligence. Et je pense que c'est aussi un texte qui a quelque part eu une influence sur Inventaire des silences.
1: Mmh. Et justement, dans cette dans votre écriture romanesque, c'est toujours justement ces dispositifs qu'on a évoqués au début de l'émission, et je me pose la question, enfin, de ce lien entre l'art urbain et votre œuvre romanesque, qui vient essayer d'ajuster ou réussir à le faire des morceaux, et qui font un continuum finalement où chacun peut trouver un espace. Est-ce qu'il n'y a pas un lien, justement, de sens ou de démarche entre le roman et puis cet art urbain qui vient un petit peu mettre des morceaux sur le patchwork de la ville?
0: Peut-être. C'est... Après, Un roman est différent dans le sens où il faut quand même qu'un lecteur le trouve, grâce à vous, grâce à ce genre de... alors que voilà, l'art urbain, a priori, même si parfois il peut être plus caché, plus discret, comme il investit l'espace public, il vient à la rencontre du public. Ce qui est quelque chose d'ailleurs de très poétique aussi et de très beau. Après, certains artistes me disent mais en fait les gens ne voient pas tant que ça les choses qui sont dehors, parfois ils passent devant sans les voir, mais peut-être dans le fait d'aimer le fragment, il y a quand même une envie d'inviter à ce que le lecteur s'approprie le texte ou complète les trous ou voilà, puisse jouer un peu avec le texte, je ne sais pas.
1: Comme des touches de peinture finalement, ou de couleur.
0: C'est vrai que mon premier livre s'appelait Zedem, et c'était sur le peintre Zoran Mušić, et il était aussi il était déjà par fragments. Et là, je pense que ça avait quand même à voir avec la forme de petit tableau, de scène qui correspondait à la peinture et à ce qu'est la peinture.
1: Et on revient à la poésie urbaine. Mais vraiment dans ce livre Street Art, Poésie urbaine, vous montrez combien l'humour peut changer le regard sur la ville. Et est-ce que c'est aussi ce que vous recherchez à travers la littérature, changer le regard sur le monde ou la compréhension qu'on a de nos contemporains ou de nos proches?
0: En tout cas, je ne sais pas ce que j'essaie de faire pour les lecteurs. Je trouve ça plus facile de dire ce que moi, les livres me font. Et effectivement, je pense que la littérature, c'est quand même une façon de rentrer dans l'âme des autres, de comprendre la littérature, mais le cinéma aussi. Enfin, la peinture est un peu différente, parce que l'accès à la conscience de l'autre se fait d'une autre façon. Mais je pense que les films et les livres agrandissent vraiment notre expérience du monde, notre compréhension de la façon dont on peut vivre le monde, et d'une façon qu'on ne peut pas avoir aussi directement dans une conversation, ou qu'on a dans très peu de conversations avec des gens. Et voilà, c'est un effort de contribuer à la pluralité des mondes, à la pluralité des regards possibles sur l'existence, de pouvoir revisiter le passé, le fil de l'existence. Et voilà, je pense que l'art est une... Enfin, j'ai un peu peur des phrases un peu trop définitives, alors je ne sais pas comment terminer cette phrase. Mais je pense que les œuvres nous agrandissent le monde, oui. Et j'aimerais pouvoir faire ça, mais je ne sais pas si je peux y parvenir. Je suis très émue quand un lecteur me dit que le livre a résonné pour lui. Au fond, il y a toujours une sorte de petit miracle quand on écrit quelque chose d'extrêmement personnel et que quelqu'un vient vous dire que ça l'a touché. Ça, c'est quelque chose qui me sidère un petit peu à chaque fois.
1: Et vous êtes également scénariste.
0: Oui.
1: Voilà. Est-ce que vous pouvez justement... est-ce que l'écriture d'un scénario, c'est pas du tout la même chose que le roman, c'est pas du tout la même chose qu'un article ou un entretien? Ça se place où, écrire un scénario?
0: C'est différent. Alors, c'est beaucoup plus récent, donc j'ai beaucoup moins d'œuvres différentes.
1: Vous avez travaillé pour quel film, justement?
0: Là, j'ai travaillé sur un long métrage qui vient d'être tourné, actuellement sur une série qui est une adaptation de la romancière Nina Allan, qui est une romancière que j'aime beaucoup, entre autres parce qu'elle parle beaucoup d'absence et qu'elle joue beaucoup sur la forme. Ce que je suis allée chercher dans l'écriture de scénario, déjà, c'est le fait que pour moi, les films, on n'en a pas encore parlé, mais ont été aussi importants que les livres, aussi importants que les œuvres d'art. Et aussi la coécriture. Parce qu'en fait, ce qui est assez fabuleux dans le scénario, c'est qu'on peut le faire l'écrire à plusieurs. Et donc, c'est comme si on avait plusieurs voix, plusieurs cerveaux simultanés pour construire une histoire. Et ça me permet d'arriver dans des univers qui ne seraient pas du tout, du tout les miens. Et se promener dans l'imaginaire de quelqu'un d'autre qui vous le confie, qui vous laisse le remodeler un peu ou essayer de comprendre quelles en sont les lignes de force et comment on peut faire fonctionner une histoire. Parce qu'il y a un côté dans le scénario peut-être plus technique que dans le roman, dans le sens où on a un laps de temps très limité. Mmh. Ça ne veut pas dire qu'on ne peut pas écrire des scénarios extrêmement poétiques, contemplatifs, mais malgré tout, on a cette unité, cette contrainte temporelle qui doit être appréhendée de manière un peu technique ou un peu concrète. Donc voilà, non, je crois et j'y reviens. Je finis par apprécier ma dispersion. C'est ce qui fonctionne pour moi, même si parfois j'ai l'impression que les projets prennent plus de temps parce que j'en ai plusieurs en même temps en permanence. Mais au fond, je crois qu'ils se nourrissent les uns les autres. C'est très réjouissant dans l'écriture de pouvoir faire plusieurs types d'expériences simultanées. Mmh.
1: J'aimerais bien qu'on écoute un autre, peut-être un extrait d'Inventaire des silences ou autre chose, comme vous voulez. Qui est donc construit de manière à ce que chacun puisse...
0: Trouver
1: sa place.
0: Je vais lire un extrait du livre dans le livre, donc
1: ah, voilà.
0: Et qui parle de cinéma, comme ça.
1: Voilà, très bien, bravo, parfait.
0: Le temps qui passe est un ennemi à la fois invisible et spectaculaire. Il dessine sur les visages par touches infimes. C'est seulement si l'on n'a pas revu un être pendant des années qu'on voit vraiment ce qu'elles ont grignoté chez lui. La façon dont chaque seconde a sculpté ses traits, alourdi ou creusé son corps. C'est le fameux bal de tête de Proust, où le narrateur est saisi de vertige tant il peine à reconnaître les êtres venus de son passé, après avoir longtemps cessé de les fréquenter. Au cinéma, évoquer cette sculpture du temps sur les chairs est un défi. Si un personnage doit avoir plusieurs âges au cours de l'histoire, en théorie, il existe deux solutions. Le faire jouer par deux acteurs différents, ou travestir et maquiller l'acteur, à l'ancienne ou avec l'aide plus ou moins heureuse des nouvelles technologies, pour qu'il semble changer. Ce sont deux conventions, dont le spectateur ne peut guère être dupe, mais la première m'a souvent davantage touchée. Au cinéma, j'aime scruter les visages. J'aime que ces visages soient une histoire, au sein de l'histoire. Lorsqu'un acteur incarne un âge très éloigné du sien, souvent je reste à distance. Nous nous sommes tant aimés, d'Ettore Scola, ou The Way We Were, de Sidney Pollack, deux films merveilleux à bien des égards qui racontent la perte des illusions et le deuil des amours, m'ont toujours laissé sceptique dans les moments où les acteurs jouent la grande jeunesse. À 20 ans, l'enfance s'attarde sur les visages. C'est un éclat, une fragilité, une inconscience difficile à ressusciter tout à fait chez un acteur de 30 ans, fût-il le grand Robert Redford. Je fais une exception, Nos meilleures années, de Marco Tullio Giordana, où la brûlure et le gâchis des années de plomb sont racontés avec une grâce extraordinaire, jusque dans les visages qui se ferment et les corps qui perdent la lumière avec laquelle ils avaient été jetés dans l'existence. Plusieurs acteurs pour un personnage, c'est un point de vue sur la vie. C'est prendre acte de ce mystère. Nous devenons, au cours du temps, une personne radicalement autre. Notre corps nous abandonne à plusieurs reprises au cours de notre existence. Que Ludivine Saignée devienne Catherine Deneuve dans Les Bien-Aimés, ce film déchirant de Christophe Honoré qui explore le mystère des êtres et des liens qui les enchaînent, cela semble tout naturel. De même que le passage du fébrile Quentin Dolmer au fiévreux Mathieu Amalric dans Trois souvenirs de ma jeunesse d'Arnaud Desplechin. Ce qui survit et nous attache à nous-mêmes au fil des années, ce sont nos blessures, nos failles, ce qui vacille en nous.
1: 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Vous écoutez Lire du Dire, c'est une émission littéraire. Et je suis avec Sophie Pujas. On a écouté un extrait de son dernier roman, Inventaire des silences, paru chez Actes Sud. Et on voit bien comment l'art, finalement, enrichit ou laisse en creux la place de nos existences et comment nos existences résonnent avec l'œuvre. Dans vos livres d'artistes, c'est ce que vous avez essayé aussi de, je ne sais pas comment dire, de permettre aux gens de ressentir, certainement. J'ai cette impression de, qu'il s'agisse de poésie, de journal intime, du rire, justement, de cette place de l'humour.
0: En tout cas, je sais que pour les livres sur les artistes, j'aime beaucoup essayer de saisir ce qui peut-être est la ligne directrice d'un regard, d'une œuvre, ce qui est d'ailleurs la même chose dans un portrait journalistique, pour le coup, où il est important d'essayer en peu de mots de donner quelque chose de ce qui fait la trame de fond, les obsessions intimes d'un créateur. Et oui, je pense que ça passe par une part sensible, par une forme de conversation qui essaye de faire un pas de côté hors du factuel pour saisir quelque chose de plus volatile dans une œuvre ou chez quelqu'un. Et oui, dans l'inventaire des silences, il y a effectivement cette question de l'existence et aussi de ce qui peut faire le prix d'une existence. Et le fait que Samuel, mon personnage, voit sa vie interrompue, il y a toute une question qu'il se posait déjà, puisqu'il arrivait... à la quarantaine et au livre qu'il voulait écrire, qu'il n'avait pas encore écrit, donc à une période peut-être de bilan possible. Est-ce que ça ne suffit pas au fond d'avoir essayé pour donner de la valeur à ce qu'on vit? Je pense que oui. Je cite dans le livre un film de Tavernier qui est Un dimanche à la campagne, j'espère que je ne me trompe pas sur le titre, où toute la question justement est celle d'un peintre mineur qui a donné sa vie à la peinture, mais au fond ça a aussi immensément de valeur ce don de soi à la peinture. Et donc oui, c'est une question qui court sur dans le texte sur le prix de l'existence qui passe par cet effort de création, mais aussi par les éblouissements de l'amour, de la maternité et de la contemplation.
1: Et également, les mots qu'on n'a peut-être pas prononcés, qui rejoint ce travail sur l'invisible, sur l'effacement, sur la disparition, c'est aussi la question de la fragilité du caractère temporaire des choses. Et là, on rejoint pleinement l'art urbain, parce que c'est un art qui est temporaire, non, et fragile aussi. Combien de temps, finalement, quand on a une œuvre comme ça dehors
0: Alors, tout dépend du support et de la technique, parce qu'un... En théorie, ce qui est le plus fragile, c'est un collage de papier. C'est ce que fait Ernest Munier-Ernest. Mais ça peut quand même durer des années. Et ah oui. Après, certains peignent aussi à la peinture. Jérôme Ménager, par exemple, qui est un des pionniers de l'art urbain, dessine des grandes silhouettes peintes. Enfin, il continue. C'est quelques traits de peinture blanche. Et ça peut durer aussi des années. Il y a beaucoup de fresques qui peuvent durer des années, qui sont parfois restaurées. Voilà, il y a toute une vie des œuvres dans la rue, et avec cette question effectivement de ce que pour certaines on les restaure. Voilà, qu'est-ce qu'on fait de ça, de cette question de faire durer les œuvres auxquelles parfois les gens se sont attachés. Mais dans beaucoup de démarches, effectivement, il y a cet horizon de la disparition, cet horizon de la destruction partielle qui fait vivre l'œuvre. Le papier déchiré, le papier marqué par les intempéries, il peut avoir beaucoup de beauté et de force. Oui, cette fragilité, je pense, des œuvres, évidemment, nous renvoie à notre fragilité. En tant qu'individu fait d'une matière extrêmement fragile.
1: Est-ce qu'il y a un artiste ou une rencontre qui vous a particulièrement marqué? Parce que vous êtes journaliste, hein, je l'ai dit, donc vous travaillez en contact.
0: Oui, mais c'est... il y en a beaucoup, hein, donc c'est toujours un petit peu difficile de faire un choix.
1: Ou alors des singularités, oui. Pas forcément.
0: Non, mais je vais quand même reciter un artiste qui est dans le livre, dans
1: Inventaire des silences,
0: qui est Michel Nedjar, qui fait des poupées de chiffon ou des formes de tissu où il enclôt beaucoup de mémoire. Il y a une côté magique dans son rapport à la mémoire. Et il a aussi utilisé des matériaux trouvés et dont la démarche me touche, voilà, parce que c'est à la fois une forme de simplicité dans la démarche et en même temps une complexité des objets produits. Là encore, un rapport à l'invisible, c'est quelqu'un qu'on a pu comparer à Bolsonski, par exemple, dans la présence forte de ces tissus. Les tissus, c'est un peu comme le papier dans la rue. On sent que c'est un matériau qui peut être fragile et qui a été prélevé pour... qui n'était pas forcément destiné à devenir une œuvre d'art. Et donc, ce chemin est émouvant aussi. Voilà, mais je pourrais citer beaucoup de gens. Et je pense que les rencontres, elles se font aussi avec les artistes qu'on admire sans les rencontrer ou qu'on admire à titre posthume. Je pense que le livre parle aussi de ça, de ces amitiés posthumes qu'on peut avoir pour les créateurs. Parce que Samuel vit, le personnage vit beaucoup dans les œuvres. Voilà, et je lui fais dire à un moment qu'on a parfois envie de parler et d'encourager les artistes qu'on aime. D'ailleurs, Pizarnik est totalement quelqu'un qu'on aimerait pouvoir consoler à travers le temps. Et voilà, je pense que certaines rencontres importantes se font aussi dans les œuvres et à travers le temps.
1: Mais vous avez évoqué tout à fait, en plus, c'est vrai que... Bien sûr qu'on rencontre des artistes sans les avoir en face de soi, bien entendu. Mais une question qui m'interpelle, c'est que on restaure, on se pose la question donc de restaurer des œuvres qui sont dans l'espace urbain finalement. On les laisse pas. Ou est-ce qu'on peut les prélever, entre guillemets, et les transporter quelque part? Est-ce que ça change leur sens? Ça, je vous l'ai déjà demandé, mais peut-être.
0: Non, les prélever, par contre, en général, il vaut mieux éviter... Enfin, souvent, une œuvre qui est dans la rue est une œuvre contextuelle. C'est-à-dire qu'elle a vraiment été créée pour un environnement. Il y a un certain nombre de cas de figure dans lesquels on restaure ces œuvres. Quelquefois, ce sont des commandes publiques, des fresques faites pour un lieu, et donc on demande aux artistes de revenir les restaurer. Oui. Et parfois, il y a aussi des vandalismes qui méritent une réponse, et notamment ces 215 qui, en pochoiriste, avaient fait beaucoup de portraits de Simone Veil. Qui ont été vandalisés de manière antisémite avec des croix gammées, etc. Et là, c'est un cas où il est allé les restaurer, voilà.
1: Oui.
0: Par exemple. Enfin, pour dire que la rue pose beaucoup de questions, vit de beaucoup de manières et parfois violentes, et que donc chaque œuvre a un destin un peu singulier. Et là aussi, la question de la restauration ne peut se poser que œuvre par œuvre. Et...
1: Oui, bien sûr.
0: En revanche, ce que n'aiment pas les artistes en général, c'est qu'on prenne les œuvres dans la rue et qu'on les revende. Pour les œuvres de Banksy, c'est un vrai problème parce qu'elles ont une énorme valeur sur le marché de l'art. Et notamment la porte qu'il avait fait pour le Bataclan, en hommage aux victimes, bien sûr, avait été volée. Et voilà, c'était, on l'a retrouvée, parce que c'est évidemment très difficile à vendre. En plus, cette porte-là particulière avait quand même un poids symbolique qui était... qui ne donnait pas forcément, enfin qui faisait qu'elle était très recherchée et voilà, et difficile à revendre, et elle a été retrouvée. Donc voilà, autant la disparition du fait des éléments est tout à fait normale, autant arracher une porte parce qu'il y a une œuvre, c'est une autre question.
1: Et finalement, cet espace urbain comme lieu de production et d'exposition, même si ensuite il peut arriver dans un musée, c'est un lieu de résistance, d'espace urbain, un peu comme la littérature.
0: En tout cas, c'est un lieu pour vivre, pour penser le collectif, pour penser la façon dont on peut vivre ensemble, côte à côte, dont on peut partager des émotions dans cet espace public. Voilà, beaucoup d'artistes investissent aussi les panneaux publicitaires, qui sont des espaces prévus plutôt de matraquage, et en font un espace de respiration. Donc il y a une façon qui relève du politique au sens large dans le fait de créer dans la rue.
1: Non, là, c'est ça. Est-ce qu'on n'écouterait pas un dernier extrait de quelque chose?
0: Peut-être Maraude.
1: Voilà. Ah oui, Maraude, vous l'avez emmené. Génial.
0: Alors, je vais lire le début. Et voilà. Puis, je parle de la rue, donc on boucle.
1: Voilà, très bien. On est bien dans les bonnes thématiques.
0: Rue des Grands Champs. Parfois, la rue m'appelle. Manite solitaire. Gère ses mauvais secrets, ma dinguerie, mon ivresse. Je marche, créature de hasard, avide d'égarement, guettant avec amitié la fatigue, la pesanteur du corps comme un étourdissement. Me distraire de moi-même, enfin. Parfois, j'espère que le battement sourd de mes pas provoque un miracle dont je ne saurais dessiner les contours. Je sais que la magie est blottie quelque part. Tout pas est une prière, un appel à l'ange qui sommeille. Mais le vrai vertige n'est pas là. Il survient quand cesse l'attente, à ce point d'épuisement où l'espoir se tait. Je prends des bus qui ne vont nulle part et en reviennent. Je colle mon front à leur vitre comme une enfant au bizarre caprice, sans jamais élucider le pouvoir de cette ville sur moi. Je marche, marche, marche, comme on s'abandonne à une volonté plus puissante que la sienne. On peut aimer sans amour, on peut nourrir une ardente passion dépourvue de tendresse, et je n'oserais dire que j'aime cette ville. Je suis subjuguée, sous hypnose. Dans la rue, je ne suis plus qu'un œil. Je guette la beauté blessée de cette ville violente, je m'abreuve des reflets de son fleuve, de ses néons, de l'éclat syncopé de ses femmes, ses hommes aussi. Je chaloupe de drames en épiphanie. Paris souffre et flamboie, et je ne peux en détacher les yeux.
1: 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Je suis avec Sophie Pujas qui nous lisait un extrait de Maraude, c'est Gallimard, c'est ça. 2015 déjà, oui, ces formes de fragments, ce patchwork de sens finalement, qui est intimement lié à la liberté, mot qu'on n'a pas prononcé parce qu'il a été galvaudé, il a été maltraité. Et donc, c'est-à-dire liberté comme offrir une place à l'autre.
0: Oui, à l'autre. Et autre mot galvaudé, je crois que je voulais aussi écrire une histoire d'amour.
1: Oui, simplement. C'est ça.
0: Et... qui d'ailleurs est double, puisque c'est une histoire d'amour, une histoire aussi d'amour maternel ou de rencontre maternelle avec un bébé, donc dans un moment de deuil. Mais malgré tout, ce qui est une rencontre qui se fait, puisque ma narratrice a ce bébé dont elle doit prendre soin. Et qui est du côté de la vie aussi. Voilà, beaucoup de mots galvaudés tout d'un coup.
1: Oui, c'est ça. On finit en... et donc, vous êtes en train de mener à bien un nouveau projet. Si vous voulez l'évoquer, ça sera avec plaisir.
0: Et donc, j'écris un deuxième poésie urbaine qui va être à nouveau une série de portraits d'artistes urbains. Et puis j'ai aussi un autre texte en chantier, mais celui-là il est très très jeune.
1: Il est très secret, de l'ordre du roman.
0: Oui, plutôt.
1: La fiction. En fait, on n'a pas évoqué ce mot fiction. Mmh. Ça c'est pas bien parce que c'est un axe
0: oui, c'est vrai.
1: Autour duquel on aurait pu tourner un peu fiction et Voilà, mais merci infiniment Sophie Pujas d'être venue.
0: Merci beaucoup.

0: Bonjour à toutes et tous. Pour cette nouvelle émission, nous accueillons Aïssam, aka H underscore. Bonjour H.
1: Hello.
0: Tu étais programmeuse et actuellement tu es créatrice de contenu sur YouTube.
1: Ouais.
0: Et dans tes vidéos, tu allies l'analyse politique, historique et la pop culture à travers un regard féministe, anticapitaliste et postcolonial. Première question, qu'est-ce que la vulgarisation apporte aux luttes LGBTQIA+, selon toi? Et quelles sont ses limites?
1: Je pense que sur les bons côtés et les apports, il y a un peu deux parties. D'abord, il y a un gros besoin de circulation des savoirs, parce que les savoirs trans, en fait, même tout simplement les savoirs féministes, ils sont durs à produire, il y a peu de financement à l'université, il y a des attaques partout, tout le temps, constamment, et c'est souvent par des personnes qui vont être très précarisées, voire qui auront subi des violences assez fortes. Il y a beaucoup d'inégalités qui se font dans ces milieux, et même intérieurement, ouais, il y a des grosses rigidités qui se font. Typiquement, en France, le milieu féministe a été très structuré par une grosse querelle matérialiste versus queer. Il me semble qu'on en parlera un peu plus tard, qui s'est faite beaucoup entre femmes blanches. On a l'impression qu'il y avait que ces deux types de féminisme, alors que les féminismes noirs, les féminismes arabes, les féminismes intersectionnels étaient déjà présents à l'époque. Et voilà, ça a un peu étouffé beaucoup de circulation de ces savoirs-là. Beaucoup de ces savoirs, ils ont du mal à circuler, à être répétés, ils se font parfois simplement sur internet, à travers des blogs, à travers des échanges, et du coup c'est vraiment un truc important de quasi faire de la contrebande de savoirs, quasi d'aller fouiller, d'aller choper un peu des trucs intéressants, et de dire regardez, venez, on va introduire un peu ces trucs-là qu'on n'utilise pas trop en France et qui sont quand même grave utiles. Et puis il y a aussi un côté reformulation. En plus, je fais du vidéo essai, donc j'essaie de lier des savoirs à des œuvres, à des trucs qui se passent dans l'actualité. Et donc du coup, il y a vraiment je recrée des savoirs. Je crée des savoirs en tant que meuf trans, je crée des savoirs aussi en tant que gosse d'immigré et gosse d'immigré arabe. C'est quelque chose dont je parle un peu de façon explicite, typiquement dans la vidéo sur l'orientalisme. Et puis parfois ça passe de façon un peu plus implicite, un peu plus cachée, mais ça m'intéresse toujours d'avoir ce point. Le thème de la frontière, le thème de la liminalité, il m'intéresse beaucoup pour ça. La relation évidemment avec les représentations de l'Orient de façon générale, et du monde arabe en particulier dans la culture hégémonique ici. C'est super important de créer nos savoirs parce que c'est un des thèmes qui est central dans le décolonialisme et dans les questions décoloniales, c'est que le savoir et du savoir de minorité va permettre de créer des communautés, va permettre de créer des institutions et va permettre de vivre tout simplement. Et d'ailleurs, inversement, pour le décolonialisme, littéralement, ils définissent la colonisation comme un épistémicide, comme l'imposition d'une épistémologie, donc d'un type de savoir par-dessus d'autres. Et c'est pour ça que pour moi, c'est super important qu'on fabrique nos savoirs, que je puisse filer un peu des trucs. C'est ce que j'essayais un peu, par exemple, de faire avec ma vidéo sur le jeu vidéo transfemme, de filer des trucs que les gens peuvent se réapproprier, qui créent un petit peu du lien et qui s'inscrivent dans déjà plein de circulations qui existent déjà. Donc voilà. Après, tu parlais des limites. YouTube, c'est un milieu qui est très inégal. J'ai commencé à en faire pendant le taf. C'était quasi impossible. Je sortais une vidéo tous les 6 mois, tous les 1 an à peine. Et puis après, j'ai eu 2 ans de chômage. C'était 2 ans à pouvoir lire et faire des vidéos H24. 2 ans où j'ai eu plus de liberté de parole aussi parce que j'avais pas à me dire, putain, si je critique certaines organisations féministes un peu majoritaires dans le jeu vidéo, je vais plus jamais trouver de travail. C'est quand même pas tout le monde qui a l'accès à ça. Voilà, et typiquement, même au niveau des aides, genre on parle souvent des aides du CNC, mais ça, il faut avoir 10 000 abonnés pour commencer à les toucher. 10 000 abonnés, il faut un gros travail avant en général pour le faire. Donc, c'est un milieu qui est ultra difficile d'accès. Il y a aussi énormément de violence en interne. Voilà, j'essaye de penser intelligemment ma place, j'essaye d'être utile et de à la fois faire des trucs intéressants et en même temps de montrer que je fais circuler des trucs, et voilà, mais ça reste pas un milieu idyllique.
0: Ça, j'en doute pas trop. du coup, ça me marque le côté contrebande du savoir. Du coup, c'est des savoirs qui viennent des marginalités, si je comprends bien. Et en gros, l'idée, ce serait aussi de faire des ponts entre finalement de créer... limite du sur-savoir, donc recréer une épistémée, mais qui regroupe toutes ces marges. Enfin, je sais pas si je suis très clair dans ce que je veux dire.
1: Non, je comprends ce que tu veux dire. Pour moi, c'est plus... Le but, c'est pas de recréer quelque chose de totalisant, mais c'est de créer, effectivement, de créer des liens, de créer des alliances, de créer des, de créer plus des, de créer des passages entre des savoirs et d'autres. On parlera un peu de la question de la visibilisation de l'identité. Et comment dire ça, c'est important quand je parle de problématiques trans de réfléchir à comment je fais pour montrer que à la fois c'est des trucs qui nous touchent particulièrement. C'est pas, je vais aborder des questions comme l'état-nation, comme la chair, etc. Mais je vais les aborder d'un point de vue trans, et en même temps, c'est de montrer que ces expériences, elles circulent même au-delà de nous, même au-delà des personnes qui sont spécifiquement des gens qui transitionnent aujourd'hui dans l'Occident du 21e siècle, et de pouvoir laisser un petit peu circuler, ouais.
2: Et comme on l'a vu, ton contenu est très engagé. Est-ce que tu peux nous dire un petit peu comment tu définirais ton orientation politique? Évidemment, tu n'es pas obligé de répondre entièrement. Est-ce que tu as des références historiques ou des événements, des figures ou même des expériences révolutionnaires qui t'inspirent?
1: Globalement, niveau cadre, j'ai un cadre qui est de base matérialiste, donc pas forcément marxiste orthodoxe, mais en reprenant un peu cette méthode, mais qui tente plus en plus déjà à se centrer sur une critique de l'État-nation, à se centrer sur une critique de toutes les structures de pouvoir et de la façon dont elles reproduisent des ordres. Donc il y a quand même des... Il y a un peu des grosses tendances anarchistes dans ce que je fais. Et puis, comme je le disais, je puise au fur et à mesure de ma trajectoire, je puise de plus en plus dans des critiques, dans de la critique décoloniale. Et du coup, voilà, d'un côté, j'ai un peu cet assemblage-là. De l'autre côté, en tant que militante, je milite à l'OST, qui est une organisation qui pratique le centralisme démocratique, une organisation qui réunit beaucoup de gens différents, mais qui a quand même des bases qui se rapprochent du marxisme. Et je pense pas techniquement qu'on puisse séparer pratique et théorie. Pour moi, les deux doivent s'influencer. C'est pas pour dire quand je fais de la théorie, je fais un truc, quand je fais de la pratique, je fais autre chose. Mais il y a un peu ce truc, je fais là où je vois de l'efficacité pratique autour de moi dans ce que je milite, et à côté il y a avoir une formation théorique qui est pas forcément orthodoxe, qui se résume pas à regarder uniquement ce qui est estampillé marxisme, etc. Pour moi c'est important, et voir à évoluer sur certains trucs, à faire évoluer ma pratique, à réfléchir même au-delà de mon orga, voir comment notre orga elle va interagir avec d'autres mouvements en France et à l'international, comment on construit nos alliances. Du coup voilà, c'est un peu flou, c'est un assemblage, mais j'espère aller vers un truc pouvoir te donner plus tard une réponse plus cohérente.
0: Après, les assemblages, c'est porteur. Enfin, ça correspond un peu à ce que tu disais avant. Enfin, voilà, c'est aussi reconnaître sa place et que on tire un peu parti de tout ce qu'on peut trouver. Et ça peut mener aussi à de l'efficacité, quoi. Et c'est là qu'on va venir à la fameuse division théorique du courant féministe, donc entre les matérialistes et le féminisme queer. Est-ce que toi, tu arriverais peut-être à résumer un peu cette tension-là et comment ça occulte en fait tout le reste du spectre féministe?
1: D'un côté, on avait le féminisme queer, qui du coup voyait le genre comme un discours, et un discours qu'il fallait défaire. Alors un discours, c'est pas uniquement ce qu'on dit, mais c'est toute une série d'actes par lesquels on va se montrer comme femme, comme homme, entrer dans une relation qui va être l'hétérosexualité.

des conséquences très concrètes, parce que en France, effectivement, le féminisme queer va beaucoup délaissé, en tout cas dans son côté, dans son côté un peu émergent, un peu mainstream, on va dire. La question des luttes sociales va assez peu en parler. On le voit notamment dans un épisode où Juliette de Rouart, qui était un théoricien queer, qui avait publié un article sur Mediapart pour argumenter qu'il fallait arrêter de dire femme et dire personne sexisée, et il y a eu une réponse. Un autre article qui s'appelait Nommer l'ennemi, réponse à Juliette Drouard, qui disait, mais en fait, nous, on est des femmes et on est des collectifs de femmes qui sommes opprimées dans l'espace domestique, mais aussi qui sommes opprimées parce que on fait du travail du care, du travail de femme de chambre, du travail reproductif, même qu'on est dans le salariat, en particulier quand on est des meufs pas blanches. Et du coup, c'est important de dire femme, de dire qu'on est des femmes et que c'est en tant que femme qu'on est opprimée, et en face que l'ennemi, de nommer l'ennemi, qui est donc l'homme en tant que classe sociale. C'est peut-être ce que j'ai oublié de dire au niveau du féminisme matérialiste, il a quand même un avantage, c'est de dire, mais en fait, on peut pas oublier qu'il faut mettre au centre les luttes sociales, on peut parler d'idéologie, mais on peut pas oublier le concret. C'est, même si je le critiquerai un petit peu, ça reste un bon guide en termes d'action, quoi. Donc voilà, c'est ça. Il y avait, par contre, derrière, très sérieusement, dans le féminisme queer, il y avait un peu cet abandon des luttes sociales. Dans le queer, hérité de Butler, notamment, il y a une dimension assez transmisogyne, qui a été souvent pointée. Bon, il y a beaucoup de célébrations de la subversion de genre individuel. Et donc, comme souvent, les femmes trans sont vues comme validant des normes de genre, et il y a des anecdotes assez lourdes sur Butler qui fait ces remarques-là à des meufs, alors que de l'autre côté, enfin souvent les gens qui vont se mettre en avant, ça va être des hommes trans ou alors des personnes transmasculines qui vont être toujours vues comme révolutionnant la masculinité, etc., etc. Preciado, par exemple, a énormément joué sur ça. Et en fait, on le voit beaucoup comme un prolongement d'un néo-masculinisme. D'un côté, les meufs ne font que reproduire les stéréotypes de genre, elles sont trop féminines, alors que de l'autre côté, les hommes, ils sont toujours à la pointe de la déconstruction, ils sont toujours à l'avant-garde. Donc il y a eu effectivement une querelle qui a été assez forte à l'université et dans les mouvements féministes entre féminisme matérialiste et féminisme queer. Cette opposition très marquée et très vindicative souvent, c'est quelque chose qui est assez français. C'est quelque chose qui est très très présent en 2020, enfin 2019-2020, quand moi je commence à vraiment énormément m'investir dans les mouvements et m'intéresser à la théorie. Donc vraiment, on s'envoyait un peu des noms d'oiseaux sur Twitter, les queers ne faisaient même pas attention aux matérialistes, les matérialistes assénaient leurs poings encore et encore. Il y avait, comment dire ça, il y avait souvent aussi chez les matérialistes, j'étais plutôt du côté des matérialistes, mais je voyais déjà qu'il y avait aussi des... On basait souvent les critiques sur des compréhensions de Butler qui étaient, de Judith Butler du coup, qui étaient vraiment à côté de la plaque, qui disait, bon bah Judith Butler, tout ce qu'elle dit, c'est qu'il faut plus de représentation des queers sur Netflix, et c'est ça la performativité. C'est pas exactement le souci. Alors que par exemple, à la même année, aux États-Unis, il y avait un gros volume qui s'appelait Transgender Marxism, et dedans il y avait un article qui s'appelait littéralement La découverte scientifique de Judith Butler. Donc où il y avait des critiques évidemment du cadre de Butler, parce que c'est pas un cadre qui est marxiste, mais en tout cas, les avancées circulaient, il y avait de l'intérêt des deux côtés, et il y avait beaucoup plus ces assemblages justement pour essayer de voir, bah, enfin voilà, de voir comment on pouvait tirer parti d'un côté ou de l'autre pour faire avancer les cadres. Donc voilà, il y a eu un peu ce matérialisme comme une défense des luttes sociales. Je pense que c'est bien de le faire évoluer, je pense que c'est bien de le faire discuter parce qu'il y a plein de trucs intéressants qui ont été développés dans le féminisme queer

0: On se retrouve, on discutait de la division au sein du mouvement féministe, notamment entre les théories féministes matérialistes et féministes queer. Et en fait, il y a quelque chose qui, justement, dans la critique qu'on pourrait faire aux matérialistes, qui, je pense, enfin, j'aimerais bien avoir ton avis dessus, ce serait qu'en fait, malgré tout, les superstructures et les idéologies rétroagissent quand même sur l'infrastructure, permettent d'optimiser en fait l'exploitation, qu'elle soit capitaliste, patriarcale, coloniale, etc. Et que au-delà de le justifier, c'est en fait la culture est matérielle.
1: Oui, je serais plutôt complètement d'accord. Genre, je pense qu'on ne peut pas forcément séparer les discours des faits. Quand on dit hommes et femmes sont différents, en fait, ce qu'on fait, c'est qu'on défend une opinion. On défend l'opinion, il faut une séparation homme-femme. Et c'est quelque chose qu'on voit quand on parle aux réactionnaires, c'est que ils croient pas forcément scientifiquement à la différence homme-femme. Tu peux leur donner des livres entiers, des bouquins entiers de preuves que les différences sont sur des spectres, ne sont pas construites, que c'est scientifiquement pas correct de les traiter comme ça et d'en déduire une organisation sociale. Ils vont pas l'écouter. Du coup, le truc, ce qu'ils disent, c'est pas scientifique. Ce dont ils parlent, c'est pas une fausse conscience ou un fantasme qu'il faudrait effacer. Ils parlent d'un projet politique. Et justement, c'est, enfin voilà, le fait de dire les hommes et les femmes sont séparés et de les séparer, c'est deux choses qui vont main dans la main et qui vont ensemble. C'est toute la question de la matérialité du discours, la matérialité de l'idéologie, et c'est un peu tout ce qui est, enfin voilà, tout ce qui a été déjà beaucoup abordé par Althusser et par un peu tout ce qui a, enfin voilà, tous les gens qui se sont ensuite inspirés d'Althusser. Donc c'est ça, il faut pas non plus tomber, il y a toujours ce risque de l'autre côté de tomber un peu dans le tout est du discours, et du coup faut juste aller du côté du discours, parce que en fait souvent le discours il fait que tu te retrouves, enfin que des femmes se retrouvent à exercer des travaux où elles sont particulièrement exploitées, voire à des endroits où elles subissent des violences encore plus fortes. Donc voilà, c'est pas pour dire que tout est imaginaire, mais justement c'est un lien qu'il faut toujours garder en tête.
2: Justement, tu parles d'oppression et de précarité. Les femmes trans racisées comme Marsha Johnson ou Sylvia Rivera, par exemple, aux États-Unis, ont été aux avant-gardes des luttes LGBTQIA+, mais justement, ce sont des personnes extrêmement précarisées. Comment est-ce qu'on s'assure que les luttes trans et féministes actuelles en France ne reproduisent pas d'autres oppressions? Par exemple, les questions de classe, de race ou de validisme?
1: Ouais, c'est une super bonne question. Pour moi, en gros, un des outils qui reste toujours super utile, un outil de départ, ça va être l'intersectionnalité. Et il y a un peu, je trouve, une intersectionnalité faible et une intersectionnalité forte. L'intersectionnalité faible, c'est un peu ce qu'on voit beaucoup, un peu, je trouve, dans les discours, c'est de dire on se bat au nom des femmes et on inclut les femmes racisées, les femmes trans, etc., etc. Mais sans forcément aller se demander qu'est-ce qu'il faut changer, en fait, dans ce qu'on fait et dans nos actions, pour non seulement les inclure, mais peut-être les mettre au centre. Et justement, pour moi, l'intersectionnalité qui est forte est celle qu'on trouve dans les textes de base du féminisme intersectionnel et que défendent les féministes intersectionnelles, qui sont bien formées et qui gardent la main là-dessus, c'est de dire, en fait, il y a cette femme qui est au milieu de plein d'intersections, typiquement Marsha P. Johnson et Sylvia Rivera, qui sont entre transmisogynie, racisme, misogynie, tout simplement, plus tout en bas de l'échelle des classes, et elles sont exclues de façon systémique de nos mouvements. Pourquoi? Qu'est-ce qui se passe? Qu'est-ce que ça peut faire évoluer? Bon, évidemment, c'est qu'il faut lier féminisme et lutte des classes, féminisme et antiracisme, mais plus précisément, justement, dans cette histoire, elle est super intéressante, c'est que dans le mouvement post-Stonewall qui donne petit à petit la Pride, on va peu à peu rejeter ces figures-là, comme Marsha P. Johnson ou Sylvia Rivera, parce que c'est des féminités trans et noires qui sont directement associées au travail du sexe. Dans le New York des années 70-80, tu vois une femme trans, en plus pas blanche, les gens l'associent directement au travail du sexe, à une déshumanisation qui est assez forte, et il ne fallait pas qu'elle fasse tache au milieu d'un mouvement gay qui voulait se normaliser, qui voulait juste dire Nous, on s'insère dans la société, nous, on est des hommes normaux. Parfois, on revendique quand même un petit peu la sexualité et tout, mais qui va rester dans une masculinité qui est plus acceptable. Il y a Jules Jill Peterson qui revient beaucoup sur ça dans une courte histoire de la transmisogynie, je crois que c'est une brève histoire de la transmisogynie en français, dans un chapitre super intéressant. Le mouvement gay il va, et LGBT va tenter de se nettoyer un petit peu pour pouvoir être plus facilement accepté, pour pouvoir gagner un petit peu plus de poids pour eux en disant bah voilà, on est des gens normaux, écoutez. Et du coup, va exclure à la fois les revendications et à la fois les personnes qui font un peu trop pauvres et putes. Et c'est comme ça qu'on en arrive là. Ça sera redoublé encore plus par la suite, notamment dans la vague homonationaliste qu'on voit à partir des années deux, enfin qu'on voit depuis longtemps, mais qui devient très forte à partir des années 2000 des attentats du 11 septembre, de la guerre en Irak, tout ce que relate Jasbir Poire dans son livre. Et en fait, elle montre, c'est super intéressant, elle montre une continuation de ce mouvement-là. Les homos, ils se montrent comme intégrés à la nation américaine. Nous, on est, enfin voilà, on est dans la nation progressiste, on est contre les Arabes, mais justement, bah du coup, ils vont se montrer parfaitement intégrés, parfaitement comme les autres. Ils vont même rejeter de plus en plus les questions de sexualité et les mettre de plus en plus au placard. Et du coup, il y a continuellement aussi une exclusion des personnes queer les plus marginalisées. Et en plus, une association avec l'envahisseur, parce que les Arabes et les terroristes particulièrement, et les islamistes, sont montrés comme déviants sexuellement. Il y a énormément de caricatures homophobes autour de Ben Laden. Et en fait, le livre donc, de Jasbir Poire montre même que dans les rapports de la CIA, etc., on fait un peu des hypothèses sur la sexualité de Ben Laden et le fait qu'il n'ait pas été élevé comme un homme respectable et que c'est pour ça qu'il est devenu un terroriste. Du coup, voilà, il y a vraiment ça qui se lit. Et du coup, c'est tout bête, mais en mettant au centre la question de pourquoi est-ce que le mouvement gay a décidé de mettre de côté les personnes transracisées, on voit qu'en fait, c'est pour des intérêts impérialistes, c'est pour des intérêts capitalistes, et c'est pour l'abandon aussi des luttes avec les travailleuses du sexe et des luttes antiracistes. Et du coup, bah, il faut remettre tout ça au centre et remettre les personnes noires au centre, c'est remettre ça. C'est vrai que je l'ai un peu oublié. Et aussi un peu cette question d'un côté de Marsha P. Johnson et Sylvia Rivera qui vont aller vers de l'auto-organisation, faire des trucs dans leur coin, bâtir justement Marsha P. Johnson. Enfin voilà, avait lancé le Stars et avait cette maison qui était en autogestion et qui permettait d'accueillir des jeunes queers. Et bah, c'est aussi ça qui a été, c'est aussi ce mode d'organisation-là qui a été noyé par rapport au mouvement gay qui voulait dire non, on veut juste s'insérer gentiment dans la vie capitaliste et rien de plus.
0: Du coup, sur la mise au centre des marges, pas des mobilisations queer, féministes, etc., il y avait ce qui revenait un peu, c'est cette politique de la respectabilité parmi les hommes gays et blancs. Et en fait, ça mène un peu à l'autre question de la visibilisation, que ça peut pas toujours mener à quelque chose de radical ou de transgressif, ainsi de suite. Et du coup, je voulais savoir comment tu te positionnes en fait sur cette question-là de la visibilité.
1: Bah, c'est clair que pendant tout un moment, et c'est encore un peu le cas quand moi j'ai commencé à faire mon coming out, etc., etc., la visibilité et le coming out, c'était vu comme la libération. Le fait d'être libre en tant que queer, c'était de pouvoir avoir une vie normale en étant visiblement LGBT, enfin voilà, queer, homosexuel, trans. Ce qui était déjà un peu une rhétorique qui était très bien adaptée potentiellement aux personnes homosexuelles, parce que bah oui voilà, c'est un peu plus simple de quand on parle aux collègues, on va forcément à un moment dire qu'on a parlé du fait qu'on a un ou une partenaire, et bon, c'est plus simple d'être out, que ça ne pose pas de problème et tout. En tant que personne trans, il y a des gens qui ont envie d'être visiblement, enfin il y a des gens qui ont envie de sortir de la binarité, il y a des gens qui ont envie d'être visiblement trans, il y en a qui ont pas envie de l'être. Et du coup, la question d'être toujours visible en tant que personne trans, d'avoir toujours une étiquette. Est-ce que du coup ça veut dire que la libération serait toujours d'avoir une petite étiquette ou de coming out partout en tant que personne trans, alors que bon bah non, en fait on demande pas spécialement ça à des personnes cis, mais voilà. Et puis surtout, en fait, ça va être plus que quelque chose de très imaginaire, ça va être une pression assez violente pour certains et certaines, ça va être une mise en danger aussi, que soit en particulier en tant que personne trans, le fait d'être stealth, donc de ne pas être visible comme personne trans, c'est quand même une grosse protection dans une société qui est extrêmement transphobe. Si je dois passer ma vie à... Enfin, moi j'ai un peu ce luxe de pouvoir me dire, bah, je vais être visiblement trans, je vais pas forcément forcer sur la voix et le stealth et le fait d'effacer un peu toutes mes traces de quand j'étais un peu de quand j'étais un peu visiblement trans, parce que moi je peux. Mais en fait, pour beaucoup, ça veut dire bah, pas forcément trouver taf. Enfin voilà, se retrouver dans des situations d'ultra précarité, tu vois, qui te forcent un peu à faire du TDS quand t'as pas forcément envie d'en faire, et etc. etc. Et encore plus pour des questions familiales aussi, par exemple, ou bah, être potentiellement stealth en tant que... Enfin voilà, vivre un peu une vie où tu as une visibilité qui n'est pas toujours... Enfin, tu es visible à certains endroits, pas visible à d'autres. En fait, ça peut être un gros, gros moyen de protection. Donc en fait, oui, c'est ça, la visibilité, c'est un peu une pression qui a pas vraiment de sens. Après, on a eu aussi un discours inverse qu'on a commencé à entendre dans le sens que bon bah voilà, il faut complètement la visibilité, c'était vraiment un truc libéral, il faut complètement l'abandonner, voire les queers doivent se faire discrets. C'est quelque chose, c'est un discours qui s'applique et qui est dirigé évidemment particulièrement contre les personnes queer non blanches qui sont rapidement dépeintes comme traîtres parce que on met un peu du bordel, si on fait voir qu'il y a de l'homophobie, potentiellement de la transphobie, et bah dans les milieux non blancs, et bah ça va servir au discours, ça va forcément servir au discours impérialiste et c'est de notre faute. Du coup, il y a beaucoup, beaucoup de pression sur ça. C'est pour ça que je pense qu'il faut vraiment penser la visibilité, pas comme un oui ou comme un non, et c'est ça le gros souci, il faut le penser toujours comme une stratégie. En vrai, et c'est un des premiers trucs qu'on entend quand les gens parlent de visibilité après 10 ans de fais ton coming out, sois visible, et tout, c'est les gens disent mais en fait... J'en ai pas un de coming out à faire, j'en ai des milliers. Je croise des centaines de personnes par jour. Enfin voilà, j'interagis avec beaucoup, beaucoup de gens dans beaucoup de contextes. Est-ce qu'à chaque fois je dois faire un coming out? Est-ce qu'à chaque fois je dois parler de ça? Et en fait, non, c'est pas ce que je fais. Et au final, oui, voilà, je pense que beaucoup de problèmes sont résolus quand tu te dis, en fait, la visibilité, ça doit être traité comme une stratégie qu'on peut souvent mettre en place parce que, bah voilà, moi je l'ai dit, j'ai le luxe de faire ça. Ça explique pourquoi il y a certains sujets qui m'intéressent. Ça fait aussi bêtement des gens qui se reconnaissent et qui se disent, putain, il y a une meuf trans qui arrive à faire un peu des trucs sur YouTube et à être visible. Et bon, bah voilà, il y a des gens qui écoutent ce qu'elle dit et qui respectent sa parole sans juste dire c'est bon, ferme-la, sale travelot. Ça fait un peu du bien. Mais aussi, pour donner un contre-exemple, il y avait eu, il y a quelque temps, un événement féministe que je vais vraiment essayer de garder, enfin voilà, de ne pas identifier, qui avait été critiqué parce qu'il n'avait invité aucune femme trans qui se visibilise comme trans. Il y avait eu des critiques, et en fait, il avait été révélé, et c'était déjà assez nul que ça ait été révélé de base, que dans les participantes, il y avait une femme trans qui était stealth. La réponse, elle est en fait très très simple. C'est d'une, qu'est-ce que je fais de cette information? Parce que on a besoin qu'il y ait des personnes trans visibles. Pourquoi est-ce que vous l'utilisez, elle? Est-ce qu'elle va moins être invitée parce qu'elle est trans, mais qu'elle sert moins à l'événement parce qu'elle est une trans stealth qui n'est pas utilisable comme un bon point, comme un token? Bah non, en fait, elle devrait être juste traitée comme les femmes, comme une femme comme les autres, et du coup, et comme une participante comme les autres, et du coup, ça montre un peu que bah, même stealth, il y a certaines pressions, et il y a toujours une certaine, tu es toujours un peu sur un siège éjectable. Et puis de l'autre côté, bah oui, en fait, la question, c'est la question de la visibilité comme une stratégie. C'est pas une question de qui est trans, qui n'est pas trans, mais c'est de pouvoir faire une place aux gens qui ont décidé de porter particulièrement ce discours-là, et en même temps bah, de respecter les autres choix. Et enfin, un dernier point sur ça, parce que c'est un peu la question que j'ai beaucoup, sur laquelle j'ai un peu beaucoup bossé. Mais aussi, ce qui est intéressant, c'est que même dans la façon dont on reçoit nos discours aussi, la visibilité, ça va toujours être à double tranchant. Je le pense beaucoup aux œuvres qui sont identifiées comme trans, Pour prendre un exemple, il y avait un jeu qui s'appelait Céleste. Céleste, du coup, c'est l'histoire d'une. C'est un jeu vidéo qui est l'histoire d'une jeune femme qui est visiblement dans une phase de dépression et d'angoisse et qui va gravir une montagne et qui métaphoriquement va être gravir sa dépression. Et c'est un jeu qui a été très très apprécié. Quelques mois après la sortie du jeu, on apprend que enfin, la créatrice fait un post pour dire, en fait, pendant que je faisais ce jeu, j'ai réalisé que j'étais une meuf trans. Du coup, ça a été identifié comme un jeu trans. Ce qui est vrai, puisque l'histoire se lie un peu ça, mais d'un certain côté, ce qui était très visiblement trans dans l'œuvre, enfin pour des personnes cis, du coup, ce côté ah, découverte de soi, etc., etc., c'est ce qui a été lié à sa transidentité, alors que d'un autre côté, par exemple, le jeu est un jeu de plateforme qui est extrêmement difficile. Et alors, il est jouable un peu par n'importe qui si vous voulez y tenter, mais en plus, il y a des niveaux supplémentaires, bonus, où c'est vraiment un challenge assez énorme. Et en fait, ça fait référence à toute une scène du jeu vidéo, comment dire ça, qui bidouille des jeux pour faire des modifications avec des niveaux extrêmement durs et qui se les échangent et qui s'échangent des petits tips, etc., et des records et des passages et tout et tout. Et comme c'est un petit recoin d'internet, c'est un endroit où il y a beaucoup de personnes queer et de personnes trans en particulier qui peuvent un peu survivre, qui trouvent un peu une maison là-dedans. Et en fait, ça pour moi, c'est un élément qui est extrêmement trans dans le jeu, mais à côté duquel les jeux passent. Et du coup, je pense que il y a un peu beaucoup, quand on s'intéresse à la culture trans, ce qu'on voit, c'est qu'il y a une multiplication de stratégies pour faire passer des messages que mon jeu est trans, mon jeu va aborder des thématiques trans, que soit à travers des thèmes qu'on voit souvent. Quand je vois passer sur Internet des jeux qui parlent d'une histoire d'amour lesbienne entre deux cyborgs, je sais déjà si je regarde la créatrice, ce qui va, comment dire ça, qui l'a fait et tout, et je sais qu'elle va parler à travers ça d'expérience trans, et en même temps, elle va pas dire, en gros, c'est un jeu trans et je suis une meuf trans, parce que ça va aussi beaucoup conditionner la réception de son jeu. Et du coup, voilà, je pense que c'est pareil, c'est un endroit où on peut voir ce truc que la visibilité, ça va toujours être des stratégies, ça va toujours être comment est-ce que mon truc va être perçu par les cis, et comment est-ce que je vais pouvoir négocier pour faire passer des messages, pour leur faire passer des messages à eux aussi, pour pas qu'ils se disent « Ah, ça, c'est l'expérience d'une meuf trans, mais ah, ça, c'est des trucs avec lesquels je relate et que je peux un peu m'approprier aussi et établir du dialogue, plus que d'être fétichisé comme « Oh, waouh, c'est comme ça que j'ai vu la meuf trans ».

0: Moi, je voulais revenir un petit peu sur la transphobie, justement, dans les médias. On assiste, ces dernières années, particulièrement récemment, à une forte rhétorique anti-trans dans les médias traditionnels et de la part de certains politiques en France, mais aussi ailleurs. Comment toi, tu vois cette montée de la transphobie? Est-ce que pour toi, elle a un lien avec la fascisation des États impérialistes?
1: Oui.
0: J'ai une petite question dans la question, mais est-ce qu'on peut parler alors, selon toi, d'une banalisation des violences cis sexistes?
1: Ouais, complètement. Bon, on a vu effectivement cette montée en flèche super rapide en plus des discours transphobes, d'abord au Royaume-Uni, puis enfin non seulement de leur montée dans la société civile et à travers, et puis quand ça a été repris par J.K. Rowling, qui a été un peu instrumental là-dedans, puis très vite récupéré par les différents mouvements d'extrême droite, voire aux États-Unis, c'est aussi la droite, c'est aussi la gauche avec les gros guillemets, donc c'est l'enfer. Et puis ça essaye de prendre en France, ça a un petit peu moins pris pour l'instant, mais bon, on va pas déclarer victoire. On pourrait le voir déjà comme quelque chose d'opportuniste. La transphobie, ça a beaucoup parlé aux gens, et ça les a beaucoup fait pencher à droite, visiblement. En plus, ça reprend des discours sur il faut protéger les enfants hein, contre cette nouvelle idéologie, etc. Ça avait très bien marché contre les homos, et visiblement, ça marche très bien. Après, c'est intéressant de poser aussi la question, mais est-ce que ces angoisses précisément, elles ont un rôle plus profond et un lien plus profond avec la fascisation des États? Et je pense que oui, complètement. La peur, la transphobie et la peur des personnes trans, elle va toujours être construite comme, en tout cas dans les discours récents, comme la peur d'un ennemi intérieur. Les femmes trans vont s'introduire dans les toilettes des femmes pour les agresser. C'est des personnes déviantes et donc, par essence, c'est des agresseuses. Et en fait, quand on commence à partir dans ces visions-là, non seulement c'est évidemment transphobe, et c'est évidemment des préjugés parce que quelqu'un a décidé de transitionner, ça devrait être forcément parce que c'est quelqu'un de déviant sexuellement, mais surtout ce qui est intéressant, c'est qu'on retombe dans la vision dominante et qui est la vision patriarcale de ce qu'est le viol. Le viol, c'est une agression sur une femme qui est commise par un élément extérieur, par une menace qui est extérieure. Parce que dans la vision patriarcale, évidemment, il n'y a pas de viol entre nous, il n'y a pas de viol dans la famille, il n'y a pas de viol entre bons Français. C'est ce qu'on voit partout dans les discours du Rassemblement national sur c'est les étrangers, c'est les immigrés, c'est les OQTF qui commettent les agressions sexuelles. Ce qui est évidemment contredit par toutes les données et par toutes les études que les féministes ont faites depuis des années et des années sur le viol et sur le fait que les agressions sexuelles arrivent d'abord par des gens littéralement qu'on connaît, en particulier des proches, parce que des proches ont plus souvent des rapports de pouvoir direct sur nous. Donc voilà, c'est cette vision-là du viol comme le viol s'est commis par quelqu'un d'étranger, c'est une vision qui est antiféministe et patriarcale, qui se sert de la question du viol pour redélimiter les frontières de la nation, pour dire, eh ben, il faut avoir peur des étrangers, parce que les étrangers, c'est des violeurs. Donc ce qui est intéressant aussi, c'est que les personnes trans, les personnes déviantes de genre, entre guillemets, sont montrées comme traîtres au corps de la nation, comme l'étaient exactement les personnes homosexuelles il y a, enfin voilà, pendant la grande vague de, pendant toutes les grandes vagues d'homophobie, en fait, que ce soit dans les années 80-90, que ce soit encore une fois au moment du mariage pour tous. Mais justement, on voit qu'on est à un moment où les États ont besoin de nationalisme et ont besoin que les gens, justement, se conforment à leur rôle hétérosexuel et à leur rôle de genre. Ne serait-ce qu'on le voit en intérieur, en France, très directement maintenant, avec les discours sur le réarmement démographique, sur le fait qu'il faut faire des enfants pour faire remonter la population de la nation. Seule la reproduction hétérosexuelle peut nous donner ça, et du coup il faut des hommes et des femmes. C'est pas du tout un discours innocent, c'est un discours qui est de base essentiellement raciste, parce que en même temps que ce discours de réarmement démographique, on a toute une série de discours par les mêmes acteurs, par les mêmes centristes, par le même Macron, pour dire il faut absolument faire baisser l'immigration. Pourquoi est-ce qu'on veut de la population qui est née de bons Français, qui sont élevés dans la famille, et pas des populations d'immigrés? C'est parce qu'au centre de l'État-nation, il y a forcément l'idée de peuple, une idée du vrai peuple français qui est uni derrière des mythes originaires un peu communs et qui est transmise par l'hérédicité. Et du coup, c'est ce qu'on voit littéralement dans ce truc de bah, il faut des enfants de nos familles et pas des enfants de l'étranger. Et du coup, enfin voilà, une question qui est essentiellement raciale, qui est essentiellement de la défense d'une certaine blanchité. Et bah du coup, c'est aussi pour ça qu'ils défendent des rôles de genre et des rôles de genre forts. Ça sert aussi également, bah voilà, il faut une masculinité forte parce que on va envoyer des hommes à la guerre, parce qu'il y a une remontée des impérialismes un peu partout, en particulier aux États-Unis, et du coup, bah, il faut des hommes qui soient virils. Voilà, ça a très bien marché de passer 10 ans à dire qu'il faut des hommes virils qui jouent aux jeux vidéo et qui maintenant se sont engagés dans la milice de l'ICE aux États-Unis. Et aussi, bah, il faut des hommes qui vont travailler pour la nation, pour défendre la nation dans la concurrence internationale. Et du coup, bah voilà, qui vont justement mettre un peu de côté les conflits de classe et la lutte des classes. Donc c'est à la fois un outil pour, enfin voilà, pour imposer les guerres impérialistes, pour réduire les conflits de classe et pour imposer l'hétérosexualité, de maintenir les rôles de genre. C'est ce que font concrètement les mouvements fascistes quand ils se mettent à faire peur, enfin voilà, à me faire monter des angoisses autour des personnes trans. C'est, enfin voilà, on voit que le mot nationalisme, en fait, c'est négocier avec ça, c'est dire, bah voilà, on va avoir notre vie privée où on va avoir des relations homosexuelles, mais sur le reste, on adoptera les rôles de genre et on fera ce travail-là. Et en plus, on voit que c'est quelque chose qui est, enfin qu'en tout cas, la transphobie a effectivement été, et les peurs que l'accès des femmes trans à des droits à peu près normaux provoque, bah ça a été un outil super fort pour faire retomber des féministes vers une analyse complètement antiféministe du viol. Et bah, on le voit avec l'exemple de Stern et Mouton, qui de base sont deux personnalités qui étaient un peu dans les mouvements féministes, qui étaient un peu dans les trucs woke de base. Elles sont passées par la transphobie, et enfin, faut se rappeler qu'à un moment, elles étaient juste transphobes, mais sur le reste féministes, entre guillemets bien sûr, en public en tout cas. Et puis un jour, quelle surprise, elles se sont mises à faire copain-copain avec Damien Rieu sur Twitter, comme si tout le monde savait pas que dans le dos, elles allaient forcément retomber vers le racisme. Parce que, évidemment, quand tu te mets à te dire le viol, c'est commis par des individus dangereux parce qu'ils sont extérieurs à notre espèce de nous national, bah, tu vas retomber directement dans le racisme et dans c'est les étrangers qui violent. Et c'est exactement ce qui s'est passé. Et du coup, comme tu avais déjà lancé pour la banalisation des violences sexistes, complètement. C'est ce qu'on voit directement. On voit des recrudescences d'agressions et on voit directement des recrudescences de meurtres à l'international. Il y a quelques jours, il y a une femme trans noire, Marlo Trotti, qui a été assassinée aux États-Unis. Il y a eu Juniper Blessing le mois dernier. Enfin, sur le territoire français, en tout cas en Nouvelle-Calédonie, il y a eu Joella en début d'année. Et alors là, je cite trois noms de femmes. Les meurtres visent souvent des femmes. Un des trucs aussi de ces dernières années, c'est qu'on voit de plus en plus aussi de noms d'hommes trans, même s'ils ont toujours aussi été visés par ces violences-là. Ce qui montre que, autant statistiquement, bah, il y a quand même une transmisogynie qui est extrêmement forte. C'est important de répéter aussi que la transphobie est en train de faire des ravages de partout. Et effectivement, c'est super important de faire le lien avec les discours politiques, de voir que les discours politiques qui sont normalisés, ils encouragent ça. Il y avait la notion que je trouve super utile de terrorisme stochastique qui était montée dans les dernières années. C'est l'idée que on veut commettre des actes, on veut qu'il y ait des actes de terreur sur des personnes trans qui soient commises, mais on ne veut pas les commettre nous-mêmes en tant que politique. Et du coup, eh ben, on va faire monter les haines. Et comme par magie, on va attendre que des personnes isolées nous écoutent et fassent ces meurtres-là. Et au final, on va dire non, mais c'est horrible, nous, on n'a jamais voulu ça. D'ailleurs, j'y repense très rapidement, il y a aussi eu le meurtre de Noam en début du mois, et bah, on va le rappeler, il a été, un, du coup, c'est un jeune homme gay qui a été tué parce qu'il était efféminé, parce qu'il se maquillait, et parce que du coup il était visible comme gay, mais ça va toujours être bah, ce fait de viser les personnes qui sont visiblement déviantes des normes de genre, et bah, voilà, c'est pas exactement les mêmes questions, mais les mêmes discours vont encourager tout ça, c'est sur un continuum, quoi.
2: Il existe des réseaux d'entraide qui sont concrets, qui sont informels entre les personnes trans. Et par exemple, pour obtenir des traitements hormonaux ou conseiller sur les médecins. Et la question que je me posais, c'est est-ce que tu penses que ces solidarités, elles peuvent être le point de départ de formes d'auto-organisation, de résistance, qui peuvent peser justement contre la transphobie?
1: Oui, complètement. Je pense que c'est super important de penser par l'auto-organisation. En tant qu'organisation trans, évidemment, on se bat pour que les transitions soient accessibles, que les gens puissent aller voir des médecins et transitionner officiellement, que ce soit reconnu, que tout soit remboursé par l'État. Mais c'est aussi pas, pour moi, ça doit être un moyen un moyen d'être un peu libéré du poids de l'État, de juste dire arrêtez de nous embêter, donnez-nous juste les moyens de transitionner dont on a besoin, donnez-les-nous gratuitement et c'est bon. Mais la vraie question au fond, c'est de lutter contre un pouvoir médical. Parce que voilà pourquoi est-ce que les personnes trans s'échangent des noms de médecins, s'échangent parfois des conseils, voire parfois des moyens de transition. C'est parce qu'en fait, les transitions sont extrêmement gatekeep par l'institution médicale. L'institution médicale qui ne veut pas, où il y a des groupes de médecins tels que la FPAS, donc l'anciennement SOFECT, qui disent globalement, OK, ça peut être OK que des gens transitionnent, mais surtout, il ne faut pas que ça choque la société, il ne faut pas que ça dérange les gens, il ne faut pas que les parents soient trop mal, etc. Donc, si c'est trop difficile pour les parents, on va dire à l'enfant, genre, non. Et souvent, c'est même pas genre, oh, t'inquiète, bientôt, ça va arriver, c'est juste, non, oublie ça. Et c'est des violences qui enferment, enfin, dans leur genre de départ, qui, enfin, voilà, souvent, il y a vraiment de la torture, enfin, voilà, ce qu'on peut voir comme de la late, entre guillemets, torture. Enfin, à une certaine époque, il fallait, tu étais censé, selon les protocoles, passer 2 ans à comment dire ça, à vivre, entre guillemets, dans ton genre d'arrivée, avant de pouvoir avoir accès à des moyens de transition. Donc, bah voilà, tu étais une femme trans, tu devais vivre 2 années à être vue comme une personne, comme un travesti, ce qui est beaucoup plus accessible pour des personnes qui ont de l'argent, pour des personnes qui ont déjà du statut, et où on va se dire, ah oui, d'accord, on va avoir plus tendance à les écouter, moins pour des ouvriers, moins pour des prolos. Et du coup, voilà, c'est pour s'auto-organiser contre ça. Et en fait, le but, c'est pas de finir par négocier avec ça un accord assez OK, c'est de dire, nous, en fait, on finit par réussir à tout reprendre, à tout regérer nous-mêmes, pour créer nous-mêmes, en fait, tous ces savoirs-là, tout ce qu'on... reprendre les outils pour transitionner et s'organiser entre nous pour faire ça. Et c'est à ça que toute l'organisation, l'auto-organisation sert. Et ce qu'elle commence déjà à bien construire.
0: Du coup, pour clôturer cette émission, je voulais savoir un petit peu quel est le cliché sur les personnes trans dans les médias qui t'exaspère le plus et que tu aimerais vraiment voir disparaître.
1: Voilà, j'avais pensé une réponse un peu. J'aurais dû penser une réponse rigolote et rapide. J'ai pensé une réponse un peu. J'ai beaucoup réfléchi et du coup, ouais, je vais le. Parce que j'ai toujours peur de dire, enfin, de dire des trucs bêtes et ensuite d'être jugé pour ça. Bon, je vais faire ma réponse. J'aurais dû faire un truc un peu plus bête. En gros, on est passé un peu dans la représentation trans. Il y a une certaine époque où tout était de la souffrance trans. Toutes les histoires de. Bon, il y avait les trucs, les films qui étaient ouvertement transphobes et juste c'était ah, mais cette meuf elle est trans, c'est dégoûtant et tout. À la Ace Ventura par exemple. Et de l'autre côté, des trucs façon Danish Girl où la femme trans souffrait énormément, puis elle était un petit peu libérée parce qu'elle transitionnait, mais quand même c'était vraiment très douloureux. Et puis il y avait eu l'opération, et puis ça lui faisait très mal, et puis ça s'infectait, et puis elle finissait par mourir de façon triste et elle ne pouvait pas vivre. Des gens ont dit non, c'est nul. Et du coup, les producteurs ont fait ah ouais, on va vous donner exactement l'inverse. On va aujourd'hui vous donner de la joie trans. Ce qui était mieux, ce qui était persos trans qui sont joyeux, qui sont accueillis par tout le monde et qui vivent leur vie joyeusement. Et souvent, ça finit sur un truc un peu conservateur de ah bah maintenant il va au boulot et il est traité comme un garçon, comme un autre. C'est souvent des garçons d'ailleurs, genre c'est souvent. On a du mal à montrer de la. Enfin, en tout cas, les cis ont du mal à imaginer des meufs trans heureuses en plus. Mais bon, dans tous les cas, c'est un petit peu nul. Et c'est un peu ce truc de refuser forcément aux personnes trans de la profondeur. Soit d'un côté on est complètement, soit d'un côté on est complètement dans la souffrance, soit d'un côté on est complètement dans la joie. Et c'est ça en fait qui nous enferme toujours dans des trucs super réducteurs et super bas. La situation ne changera jamais, jamais pour nous. Et au contraire, je pense que c'est grave intéressant de penser des représentations trans qui sont cool en pensant toujours que il peut y avoir de la joie dans la souffrance, il peut y avoir de la souffrance dans de la joie, que on atteint des moments de joie trans, mais en sachant souvent aussi, enfin, c'est pas métaphorique, genre je suis très heureuse d'être trans, et en même temps, bah, j'ai vécu des trucs durs, et j'ai des gens autour de moi qui ont vécu des trucs durs, et tout, et tout. Et je peux pas séparer complètement l'un de l'autre. Et même, même aussi quand je souffre et quand je suis très triste et quand je suis sur un lit à moitié drogué de médicaments à essayer de me, de me, de me, de me réveiller et de tenir debout après une grosse OP, il y a des bouts de joie et tout et tout. Et c'est un peu ça aussi qui fait que au lieu de rester dans ce truc où on est un peu enfermé dans le présent, où soit le présent c'est la souffrance ultime et on n'en sortira jamais, soit le présent c'est la joie absolue. Et du coup, il n'y a plus rien à faire, il n'y a plus de lutte à avoir parce que c'est bon, la transphobie a été vaincue dans notre monde. C'est toujours de dire, en fait, il y a le contraire qui travaille et on a besoin de. Et même si on est joyeux, et ben, y a besoin de continuer à faire des trucs. Et même si on souffre, et ben, y a toujours un potentiel de revenir vers de la joie. Et il y a plein de bonnes représentations trans. Enfin, il y a plein de bons récits trans qui parlent de ça. Et c'est un peu plus ça que je veux voir dans les clichés sur les personnes trans. En vérité, la question est compliquée parce que finalement, j'aime bien les clichés sur les personnes trans. Enfin, je sais pas comment dire ça. Il y a un côté nul, et au bout d'un moment, tu vois aussi un petit peu le côté queer et le côté too much, et tu finis par aimer le côté comme le côté kempf des clichés. C'est ça que je cherchais.
2: C'est un peu nanar aussi, peut-être.
1: Ouais.
2: Ah ben, merci beaucoup pour ta réponse et pour cette interview aussi qui était vraiment très intéressante.
1: Ben, merci beaucoup à vous pour l'invitation et pour toute la préparation et les questions. C'était très cool. 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
1: Si vous vous baladez à Greenwich Village dans les années 60, à New York, vous pouvez pas la rater. Elle porte de grandes robes chatoyantes, des perruques monumentales ornées de fleurs fraîches, des bijoux. Elle rit fort. Elle distribue des vœux de bonheur aux passants et aux passantes alors que souvent elle n'a même pas de quoi manger. Aujourd'hui, nous dressons le portrait d'une reine, d'une révolutionnaire, la mère de la libération West Village. Son nom, Marsha P. Johnson. Et quand on lui demande ce que signifie ce P dans son prénom, elle répond avec un sourire « Pay it not mine ». Ne t'en préoccupe pas. Pour comprendre Marsha, il faut plonger dans la nuit du 28 juin 1969. À cette époque, être trans, être homosexuel, être non-binaire à New York est considéré comme un crime. Les descentes de police sont quotidiennes, elles sont violentes, elles sont humiliantes. Et il faut savoir qu'à cette époque, à New York, une loi absurde oblige chacun et chacune à porter au moins 3 vêtements, dits correspondant à son sexe, sous peine d'arrestation. En plus, en 1969, l'Amérique est en ébullition. Les Black Panthers luttent contre le racisme, les féministes sont dans la rue. La jeunesse refuse la guerre au Vietnam. Ce 28 juin, c'est le bar Stonewall Inn que la police prend pour cible et brutalise. Des personnes trans sont enfermées dans les toilettes pour vérifier leur genre. Des personnes sont arrêtées. Pour la communauté de Christopher Street, la coupe est pleine, c'est la descente de trop. Alors quand une militante menottée hurle à la foule « Pourquoi vous ne faites rien ?» L'étincelle prend, la riposte commence et la honte change de camp. La légende raconte que Marsha, alors âgée de 23 ans, a jeté la première pierre, ou plutôt le premier verre, contre les forces de l'ordre. Mais qu'importe la précision historique, Marsha est en première ligne des émeutes de Stonewall. Pendant 6 jours de révolte, elle incarne la résistance face à l'oppression de l'État. Ce moment marque la naissance du mouvement moderne pour les droits LGBTQIA+. L'histoire officielle a souvent tendance à lisser les icônes, à les figer dans un instant de bravoure. Mais le véritable militantisme de Marsha P. Johnson commence après Stonewall. Elle refuse de voir le mouvement naissant, de plus en plus blanc et bourgeois, exclure les personnes vulnérables. En 1970, aux côtés de sa fidèle amie et sœur d'armes, Sylvia Rivera, une femme trans latine, elle fonde le STAR. Il s'agit d'une organisation basée sur les principes de l'entraide et de l'intersectionnalité. Concrètement, Marsha et Sylvia louent un appartement délabré dans le Lower East Side pour en faire un refuge. Elles y accueillent, protègent et logent les jeunes personnes trans et les travailleuses du sexe qui dorment à la rue. Pour faire vivre cette famille de cœur, payer le loyer et remplir le frigo, elles ne reculent devant rien. Elles se prostituent au péril de leur vie ou fouillent les poubelles des marchés pour y glaner de la nourriture. Mais le STAR, c'est pas qu'un toit. C'est aussi un laboratoire politique. Marsha et Sylvia lient explicitement la libération trans à toutes les autres oppressions du système états-unien. Elles manifestent aux côtés du mouvement antiraciste, dénoncent la précarité extrême et hurlent leur opposition à la guerre du Vietnam. En somme, le STAR redonne de la dignité là où la société ne produit que du rejet. Le 6 juillet 1992, le corps de Marsha est retrouvé flottant dans le fleuve Hudson. Elle a 46 ans. La police boucle rapidement l'enquête. Il s'agirait d'un suicide. Personne n'y croit, évidemment. Marsha était menacée et la violence contre les femmes transracisées faisait et fait toujours rage. Il faudra attendre des décennies de mobilisation pour que l'affaire soit enfin réexaminée en tant que mort suspecte. La police a voulu classer son dossier. L'État a voulu l'effacer. Mais on n'éteint pas une révolte. Marsha P. Johnson est partie dans l'indifférence d'une société qu'elle avait pourtant ébranlée. Et aujourd'hui, sa lumière éclaire encore nos luttes.

0: Bonsoir et bienvenue dans la salle 101, salle 100, l'émission science-fictionnesque de Fréquence Paris Pluriel 106.3, présentée comme tous les jeudis de 18h à 19h par la famille Abdalouf au grand complet et enregistrée en public dans les conditions du direct tous les mardis de 21h42 à 22h42 au Bouillon, 6 rue Planchat, dans le 20e arrondissement de Paris, devant un public de feu ce soir. Public de folie. Eh oui, incroyable. Une ambiance. Oh, pardon, si tu... Juste, non, il fait quand même très chaud dans cette salle, tu peux éviter de t'agiter. Ça nous permettrait de ne pas mourir tout de suite. L'émission clôt la saison 2025-2026 de la salle 101. Elle clôt la 23e année de présence sur les ondes de la salle 101, et notamment sur les ondes de Fréquence Paris Pluriel 106.3, et également sur les ondes de l'Internet, les autoroutes de l'information 3615, émission.salle101.org. C'est ça qui est fou. Nous reviendrons l'année prochaine, au sens scolaire du terme. Nous serons là dès le 1er septembre, qui est un mardi, ça tombe bien, puisque comme tu le sais, nous enregistrons le mardi pour une diffusion donc le jeudi 3 septembre, reprise pour la 24e saison, 24e année de la salle 101. Si les différentes canicules qui s'annoncent nous prêtent vie. Voilà. Alors, pour cette émission, pour cette dernière, nous allons parler enfin d'un art populaire qui t'intéresse public, parce qu'évidemment, je te rappelle que la littérature, c'est compliqué, il n'y a pas d'image, mais grâce à la salle 101, nous allons donc parler des images, oui, des images qui bougent, pas n'importe lesquelles, des images qui bougent parfois trop vite, et avec du son. Nous allons donc parler ce soir de cinéma, une émission entièrement consacrée au cinéma, et nous ne parlerons pas, non, Odile, de Gaulle, car ça n'est pas la ligne éditoriale de FPP, en tout cas pardon, de la salle 101. Il n'y a pas dans De Gaulle d'éléments science-fictifs ni fantastiques. Mais, ah si, alors le public dit que l'armée française est antiraciste. Ça, effectivement, c'est tout à fait fictif, donc c'est peut-être de la SF, donc on en reparlera. Mais sans doute à la semaine prochaine, à la sortie de De Gaulle 3, la mission. En attendant, le programme est vraiment, vraiment, vraiment consacré principalement aux petits réalisateurs. Vous allez voir qui débute. Hein. Nous allons parler de Disclosure Day d'un certain Stéphane Spielberg.
1: Oui, Stéphane.
0: Je crois que c'est ça. C'est vous qui allez en parler, Natacha ?
1: Oui, on peut, on tous ensemble. En fait,
0: j'interviendrai, bien sûr.
1: Je crois que vous avez beaucoup de choses à dire sur ce film.
0: Non, juste
1: vous
0: que c'est vraiment
1: adoré.
0: Profondément de la merde, et qu'il faut que Spielberg arrête le cinéma une bonne fois pour toutes.
1: Ah, c'est moi qui vais devoir résumer le film.
0: Exactement, mais si vous voulez, je le ferai. Ce sera assez rapide. Nous allons parler d'un film que Lenina a qualifié, je cite, de l'adjectif chelou. Quel est ce film,
2: exactement,
0: Lenina ?
2: Exactement. C'est un film canadien qui s'appelle Buffet Infinity.
0: Vous voulez dire le buffet à volonté ?
2: Le buffet infini. Bah, ça parle de buffet à volonté, effectivement.
0: C'est trop bien.
2: Mais ça n'a rien à voir avec les films Marvel Infinity War.
0: Ok, mais c'est chelou.
2: Et c'est hyper chelou.
0: Et
2: oui.
0: C'est un film.
2: Et je l'ai regardé à cause de ça, parce que c'était annoncé comme un film chelou.
0: Et c'est un film de quelle nationalité ?
1: Canadien.
2: Je viens de dire que s'il était canadien.
0: Ah, pardon.
1: Et c'est un film qui est... Canadien du Canada.
2: Mais... C'est canadien anglophone, c'est réalisé par Simon Glassman.
0: Glassman, non.
2: Glassman, comme un homme de glace.
0: Comme un homme de glace.
2: Un homme de verre.
0: Un homme de verre.
2: Et sorti en 2025, donc relativement frais.
0: Parfait. Et c'est un film qui vient de quel pays ? Pardon. Alors, nous allons aussi parler d'un petit film réalisé par un petit jeune qui débute, dont j'ai oublié le nom, mais ça n'a aucune importance, parce que ce qui compte dans le cinéma, c'est l'œuvre. C'est pas le nom, c'est pas celui qui fait l'œuvre.
1: Puis c'est collectif, en fait.
0: Le film s'appelle Backrooms, et c'est une histoire fantastique, bizarre et extrêmement effrayante, et vous verrez aussi pourquoi et comment c'est principalement, essentiellement, de la merde. Nous allons aussi parler d'un autre film vraiment très peu connu, hein, l'histoire d'un chasseur de primes qui adopte un petit singe vert avec des grandes oreilles, le Mandalorien et Grogu dans l'univers Star Wars.
2: Mais on dit Grogu ou Grogu ?
0: Alors on dit Grogu en français et en américain on dit Grogu.
2: Mais ça s'écrit avec un U.
0: Oui, vous savez, il y a des tas de gens qui prononcent le U en OU. Vous-même, Lenina, ça vous arrive de prononcer le U en OU ?
2: Et
0: oui.
2: Je demande des exemples.
0: Je vous en donnerai tout à l'heure quand j'en aurai trouvé. Et donc sinon, en dehors de ça, nous avons parlé d'autres films aussi, je crois, des films bien par contre.
1: Alors,
0: avec des questions.
1: Moi, j'avais noté la série Spider Noir, donc avec Nicolas Cage.
0: On avait dit film bien.
1: Bah, vous l'avez mis dans le programme, alors oui. Moi après, je suis votre programme. Hein,
0: si oui, mais on avait dit film bien.
1: Et Project Hail Mary.
0: Oui.
2: Donc, ça, c'est un dernière petit chance. Film indépendant. Là.
1: Petit film indépendant d'un petit duo qui perce, Phil Lord et Chris Miller. Voilà.
0: Oui, c'est ça. On en parlera évidemment tout de suite. Mais avant de parler cinéma, il est quand même temps, je crois, de décerner nos derniers testicules d'or de l'année.
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4: Cette année, les testicules, enfin cette fin d'année, les testicules sont assez étonnants. Nous avons évidemment un superbe testicule d'honneur à décerner à notre ami Luc Ferry. Au cas où vous posiez la question, Luc Ferry est encore en vie. Hein. Luc Ferry, c'est un ancien ministre de l'éducation, je crois. Et il a décrété, il a été interviewé récemment et il a dit que vraiment, dans quel monde on vit, il fait chaud, ben oui, c'est quelques jours de chaleur. Regardez mon père, il s'est échappé 5 fois des camps nazis. Il avait chaud, il avait aussi chaud dans le four qu'on lui avait préparé. Et vraiment, la ministre, pourquoi elle est ministre, c'est incroyable. Elle dit des bêtises aussi grosses qu'elle, sachant que la ministre est en surpoids. Bref, enfin, tout est parfait. Vraiment, Luc. Ça faisait quelques années que Luc sucrait les fraises.
1: Parce qu'il y a une suite à l'interview, il enchaîne après.
4: Ah oui,
1: quand on lui demande après pourquoi la gauche aime beaucoup Samuel Paty, il répond parce qu'il est juif.
4: Mais oui, bien sûr, Luc Ferry, oui. Notre nouveau phare d'intelligence.
1: Samuel Paty n'est pas juif. Hein,
4: dans cette nuit, il a dit ça.
1: Mais Luc Ferry a dit ça, effectivement.
2: Je propose qu'il change
1: Samuel.
2: De nom pour s'appeler Luc Fury.
4: Oui, c'est bien. Luc quoi ?
2: Fury.
4: Oui, c'est.
2: Comme Nick Fury.
4: Oui, on avait compris, Olga. Pour enchaîner sur ce moment de cringe extrêmement gênant, nous allons... Nous avons quand même un dernier testicule d'or à décerner. Vous le connaissez peut-être pas. Philippe Brun, ça vous parle ? C'est un député PS. Eh bien, sachez qu'il est candidat à la présidentielle 2027 ! Pendant que le PS est en train de débattre pour savoir s'ils vont mettre en candidat officiel du Parti Socialiste soit Glucksmann, soit Cazeneuve, soit Hollande.
2: Bah finalement, c'est peut-être une bonne alternative.
4: Oui, potentiellement, c'est une bonne alternative. Voilà pour nos testicules d'or, voilà pour notre sommaire. Je vous propose une première pause musicale. On se retrouve juste après pour parler. Allez, c'est vous qui commencerez, Linina, avec ce film chelou. Un film, on vous avait dit,
2: donc, Infinity.
4: Un film indonésien, donc, qui s'annonce vraiment super.
1: Du Canada.
4: Et ce sera après ceci.
5: Au-delà des dimensions classiques où l'homme projette ses pas, il en est une où s'échappent ses pensées les plus folles. C'est une dimension aussi vaste que l'espace, aussi démesurée que le temps. Un reflet changeant entre l'ombre et la lumière. Un champ d'hypothèses entre la science et la superstition. Un terrain glissant entre l'abîme de nos frayeurs et la cime de nos connaissances. Sublimant l'imagination, faisant éclater le rationnel, nous l'appellerons simplement...
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1: De retour dans la salle 101, salle 101, l'émission science-fictionnesque de Fréquence Paris Pluriel 106.3, présentée comme tous les jeudis de 18h à 19h par la famille Abdaloff au grand complet, enregistrée pour la dernière fois cette année en public tous les mardis de 21h42, on est très en retard, à 22h42 au Bouillon, sur rue Planchat dans le 20e arrondissement de Paris, devant un public de feu ce soir. Mais tu le sais, tu l'as déjà dit. De feu dans cette cave moite et chaude pour assister à cet extraordinaire spectacle de Lenina qui va te parler de ce film japonais qui s'appelle Glassman.
2: Vous confondez tout.
1: Glassman Fury, je sais plus de quoi ça parle. Expliquez-moi, parlez-nous un petit peu de ce film, Lenina.
2: Donc c'est un film canadien de Simon Glassman qui s'appelle
1: Le buffet.
2: Mon micro ne marche pas. Ce film est un film canadien de Simon Glassman sorti en 2025 qui se nomme Buffet Infinity, et bien qu'il soit canadien, j'ai pas trouvé, ou plutôt j'ai pas pensé à chercher s'il y a un titre québécois, donc on va garder le titre
1: probablement
2: anglais.
1: Le buffet infini, puisque les Québécois ont tendance à traduire mot pour mot
2: probablement,
1: voilà, absolument.
2: Et la raison pour laquelle j'ai découvert ce film et décidé de le regarder d'abord puis de le chroniquer, c'est que le concept du film a attisé ma curiosité, puisqu'il s'agit d'un film entièrement fait de spots publicitaires imaginaires.
1: Ah, intéressant.
2: Oui, et il s'agit par ailleurs d'une histoire d'horreur impliquant une guerre entre deux restaurants.
1: Pas mal, d'où le concept Buffet Infinity. Donc j'étais pas complètement à côté en parlant de buffet à volonté.
2: Absolument, ouais. Vous étiez même pile au centre du sujet.
1: Parfait, donc c'est drôle.
2: C'est plutôt très drôle et très, très bizarre et décalé. Le film a donc, enfin l'histoire que nous suivons à travers ces spots publicitaires, car oui, il y a une vraie histoire qui se déroule devant nous, se passe à Westridge, une ville petite ou moyenne du Canada. Et dans cette ville, il y a des petits commerçants locaux qui font de la pub pour leurs boutiques, agences, des lieux de vente de voitures d'occasion. Toutes ces publicités passent à la chaîne télé locale et sont filmés avec très peu de budget, donc sont d'une qualité visuelle assez ignoble.
1: Oui, un petit peu comme quand vous allez au cinéma en province et que pendant la publicité vous avez la boucherie Chevaline sans eau vous accueille tous les samedis une équipe de professionnels chevronnés.
2: Sachez que vous n'avez même pas besoin de quitter l'Île-de-France pour voir ce genre
3: de choses. Oui, il y a ça à Ruelle notamment, mais sinon c'est exactement ça dans le film.
1: À Versailles, le cabinet Lantier pour vos achats, vos expertises, vos locations. C'est assez formidable. Le cabinet de Lantier à Versailles.
2: Et ça met en mode canadien.
1: C'est génial.
2: Et d'une manière totalement kitsch. Donc la plupart du temps, les commerçants jouent eux-mêmes dans leur publicité. Et donc un jour, un nouveau restaurant s'installe et donc commence à faire de la pub lui aussi. Et plus de la pub, à faire de la concurrence féroce à un autre restaurant, un restaurant de sandwichs familiaux. Comment se passe cette concurrence? Le nouveau restaurant est un buffet à volonté qui offre une offre hyper variée à des prix absolument cassés, et très vite on comprend qu'il y a anguille sous roche voire baleine sous gravillon, puis que déjà les publicités ont l'air très chelou. On croirait presque qu'elle serait faite par une IA, ou en tout cas une intelligence qui n'est pas tout à fait humaine. Et par ailleurs, personne n'a jamais vu les employés du restaurant. Et pourtant, ce restaurant s'ouvre. Visiblement, il fait pression sur le restaurant de sandwich qui, lui, répond en sortant d'autres publicités dans lesquelles il critique le restaurant qui vient de s'installer. Le resto Infinity, Buffet Infinity, puisque c'est son nom, sort à son tour une publicité. Et encore une fois, c'est hyper dérangeant parce que c'est une publicité qui a eu le temps d'évoluer un petit peu, donc ressembler un peu plus à une création d'humain, mais quand même c'est hyper cringe et bizarre. Et ainsi, cette guerre commerciale s'engage et se poursuit avec les publicités des autres commerçants également qui vont se lancer dans cette histoire, sachant que très vite, les choses commencent à devenir étranges. D'abord, au même moment où Buffet Infinity s'installe en ville, on constate qu'il y a une formation de trous sur le parking juste à côté. Ensuite, un son bizarre se met à se faire entendre en permanence, qui fait que les gens ne peuvent plus plus dormir. Mm-hmm. Et ce n'est que le début, et à la fin, bah, alors, je vous dévoile pas la fin, mais alors, il s'agit d'un film d'horreur.
1: Justement, ça se termine comment ?
2: C'est très difficile à décrire, d'autant plus que à la fin, les événements qui se passent dans la ville causent certaines disruptions du signal de la chaîne télé. Mmh. Et donc, en plus des publicités absolument immondes au niveau de l'image, on commence à avoir des effets de son et d'image de plus en plus horribles et insupportables. Ce qui fait que à cette esthétique kitsch et volontairement laide, s'ajoute en plus une espèce de surcharge sensorielle.
1: Est-ce que ça rappelle un petit peu les pauses musicales de la salle 101 ou...
2: Un peu, oui. D'accord. On n'est pas loin de là, surtout dans le dernier tiers du film. Mm-hmm. Et donc ça crée un objet esthétique, filmesque, cinématographique, que j'ai trouvé assez unique et finalement plutôt réussi.
1: Oui, c'est un film qui tient la route.
2: C'est un film qui tient la route. Il y a une vraie histoire avec des personnages assez hilarants. Je pense notamment à la séquence des pubs de l'agence
3: d'assurance
2: oui, où c'est la même femme qui se met en scène avec une perruque affreuse et un sourire
3: le genre la carène américaine quoi.
2: Et à chaque fois en fait il lui arrive un truc horrible dans la pub. Tantôt son mari meurt parce qu'il s'électrocute dans la salle de bain, tantôt il a un accident de voiture et donc elle finit avec un visage en sang, mais elle sourit tout le temps et dit si j'avais pris le plan d'assurance, ce ne serait pas passé comme ça.
1: Eh oui. Et dans ce film, donc c'est une ambiance très japonaise, vous disiez, avec ça se passe à Tokyo, c'est ça, c'est...
2: Je ne relève même plus parce que je ne sais plus quoi répondre à ces blagues.
1: Par contre, non, c'est un film que vous nous conseillez.
2: C'est un film que je conseille, mais...
1: Il est visible en salle.
2: Il a été visible une soirée seulement dans mon cinéma local. Donc peut-être qu'il y a des salles qui le diffusent de temps en temps.
3: En fait, il est sorti en 2025, je crois. Donc,
2: ouais, mais je crois pas qu'il y a eu une sortie
3: française. Non, ça doit être un truc, je pense que c'est un truc indépendant
2: Moi, je l'ai vu sur Internet.
1: D'accord, donc ça se trouve aussi sur Internet, évidemment.
2: Sur Internet.
3: Je pense que c'est un meilleur film sur le même sujet que Backroom, d'ailleurs.
1: Oui, on en parlera justement. Tout à fait. D'ailleurs, j'ai bien noté ce que vous disiez. Il y a des points communs avec Backroom dont on va parler pas plus tard.
3: Notamment, vous avez pas dit dans les commerçants, il y a aussi une secte et un auteur de science-fiction à la Ron Hubbard qui essaie de vendre ses bouquins pourris.
1: Aimons les sectes et nous aimons la science-fiction.
2: Et il joue effectivement un rôle assez important. Comme j'ai dit, l'histoire marche très bien. Il y a juste un tout petit peu problème de rythme vers le milieu parce qu'on sent que le coup des spots publicitaires en mode zapping arrive un peu à son terme quoi. Oui. Mais finalement le film ne dure qu'une heure et demie donc
1: c'est bien, prenez-en de la graine,
2: ça tient bien.
1: Ami réalisateur,
2: absolument, donc
1: je
2: vous le conseille, sauf si vous êtes hypersensible au son et aux images parce que honnêtement, moi, à la fin, j'ai eu besoin de souffler un peu pour ressortir de cette ambiance qui m'a vraiment pris, qui m'est vraiment un peu monté au cerveau.
1: Eh bien, nous allons voir ça avec plaisir. Merci beaucoup, Lenina. Buffett Infinity. C'est trouvable, évidemment, sur les ondes de l'Internet. On fait une deuxième pause musicale et ensuite, on va partir sur un long tunnel avec vous, Natacha, parce qu'on va parler de Spider Noir, on va parler de Disclosure Day et un troisième film, peut-être, non ? Quelque chose ?
3: Projet Dernière Chance.
1: Projet Dernière Chance, exactement.
3: Je mettrais bien Spider Noir et Projet Dernière Chance ensemble.
1: Eh bien, on va faire ça ensemble, pas de problème. De toute façon, c'est un petit peu votre émission et puis comme vous allez créer la vôtre prochainement, vous êtes un petit peu aux commandes. Ce sera après ceci.
3: Je prends le pouvoir.
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0: Quel est votre pronostic pour ce combat?
1: Pronostic?
0: Oui, votre pronostic.
1: Une boucherie.
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3: 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C'est la dernière émission de l'année, on se retrouvera, lors de l'enregistrement du 1er septembre prochain, pour une diffusion le 3 septembre. En attendant, nous allons donc donner la parole principalement à Natacha, même si je viendrai l'embêter un peu, qui va nous parler de cette curiosité Spider-Noir, donc une série avec Nicolas Cage, où Nicolas Cage joue Spider-Man, la fois en noir et blanc et en couleur.
4: Tout
3: c'est
4: à fait.
3: Disponible sur, en téléchargement illégal partout sur l'Internet.
4: Sur l'Internet, oui.
3: Et elle aussi nous parler du projet Dernière Chance, Dernière Chance, traduction littérale foireuse d'ailleurs de Project Hail Mary, ce serait plutôt projet démerdez-vous. Et voilà. Et vous allez aussi nous parler, nous allons parler ensemble de ça, le dernier film, évidemment, d'un petit réalisateur qui débute, que personne ne connaît. Après, vous voulez dire ? Après la pause, non, on va enchaîner.
4: Ok, on enchaîne.
3: On va enchaîner avec le dernier film d'un petit réalisateur qui débute, qui s'appelle Steven Spielberg, mais vous avez raison, on en parlera après la pause.
4: On va voir ça. On a des choses à dire.
3: Alors, allons-y. Commencez donc. Alors, quelle n'a pas été ma surprise quand j'ai découvert l'existence d'un truc qui s'appelait donc Spider-Noir. Et j'ai cru, honnêtement, je peux vous le dire, j'ai cru que c'était une blague. J'ai cru que c'était un truc.
4: Je pense que beaucoup de gens. Et c'est à peu près commencé comme une blague, on va dire.
3: Alors, sait bien que Nicolas Cage est une blague par lui-même, mais
4: blague de qualité. Par contre.
3: Oui, ça dépend. Ça, sur l'échelle de Kropotkin, par exemple, on est où sur la blague de qualité? On est ramassé
4: pas. Vous savez, il y a deux types de films. Il y a les films avec des images qui bougent et les films avec Nicolas Cage.
3: Ouais.
4: C'est comme ça qu'on classe dans la recherche.
3: Il y a aussi les films exceptionnels avec les images qui ne bougent pas, comme par exemple La Jetée de Chris Marker.
4: Mais il y a pas Nicolas Cage.
3: Et il y a pas Nicolas Cage, c'est vrai. Mais
4: par contre, dans L'Armée des Douze Singes, qui est un remake, il n'y a pas Nicolas Cage non plus.
3: Non, mais il y a Bruce Willis. Voilà. Ça va. Voilà. Et Brad Pitt. Bon, continuez. Qu'est-ce que c'est que Spider-Noir?
4: Spider-Noir, donc, c'est une série créée par Steve Lightfoot et Oren Uziel, qui en fait développe le personnage, la version film noir du personnage de Spider-Man, qui était apparu à l'origine donc dans un comics en 2009 par David Hine et Fabrice Pourraski, je crois, c'est comme ça que j'ai écrit.
3: Oui, c'est lui. Hein.
4: En 2009, qui était en fait une collection Marvel qui a décidé de remanier leurs personnages dans une ambiance film noir, prohibition, tout ça.
3: Oui.
4: Alors, on surnageait de cette collection donc le Spider-Man et je crois le Punisher, mais sinon après le Iron Man était nul, c'est un espèce d'Indiana Jones un peu foireux, les X-Men c'est incompréhensible.
3: Ils avaient fait il y a quelques années un truc très drôle qui était Marvel Zombie.
4: Oui, c'est le même genre de collection.
3: Sur un tome. Après, ils ont fait 12 tomes et c'était
4: très
3: mauvais.
4: Mais ils avaient fait aussi Old Man Logan par exemple, donc en mode post-apo, et Marvel 1602 donc par Neil Gaiman, qui était assez rigolo.
3: Oui.
4: Alors le truc c'est que c'est sorti en 2009, c'est un peu passé comme ça chez les fans de comics, puis la version Spider-Man Noir est ressortie par un jeu vidéo qui s'appelle Spider-Man Dimension en 2010.
3: Okay.
4: Ce qui a eu un certain succès chez les fans, et donc en 2018, le film Enter the Spider-Verse de Phil Lord, enfin produit par Phil Lord et Chris Miller, a ressorti le personnage en demandant à Nicolas Cage de le doubler. De faire la voix, parce que c'est un film d'animation.
3: Oui.
4: Voilà. Donc ça devrait en rester là.
3: Oui.
4: Le personnage devrait revenir dans les suites qui vont sortir en animation. Mais ils se sont dit, tiens, si on faisait une série.
3: Avec Nicolas Cage.
4: Avec Nicolas Cage sur ce personnage.
3: Mais pourquoi ?
4: Eh ben, je sais pas.
3: Eh oui.
4: Il est vieux. Alors, ils essayent d'en jouer en mode. Du coup, il s'appelle pas Peter Parker dans la série, il s'appelle Ben Reilly.
3: Oui.
4: Parce qu'ils se sont dit que ça faisait plus détective film noir. Mais la vérité, en fait, c'est parce que contractuellement, ils ont pas le droit de montrer Peter Parker qui boit, qui fume et qui fait des trucs de prohibition dans les films noirs. Donc, du coup, c'est Nicolas Cage. Alors, c'est très drôle parce qu'il y a des scènes de vol de Spider-Man, quand Spider-Man fait de la toile, mais on voit que c'est une doublure.
3: Oui.
4: Du coup. Parce que Nicolas Cage, tout gentil qu'il est, enfin, tout sympathique qu'il est, il a quand même un petit bidou, là, en ce moment. C'est assez rigolo.
3: Je vois pas ce que vous avez contre les petits bidous.
4: Mais bref, la série s'est vendue principalement sur un gadget, on va pas se mentir, qui est qu'elle a été proposée en noir et blanc et en couleur.
3: Eh oui.
4: Ce qui nous, si vous faites comme moi et que vous regardez la série en alternant un épisode couleur, un épisode noir et blanc, ça vous pose deux questions fondamentales. La première, est si Jacques Tourneur avait fait un Spider-Man ?
3: Oui.
4: Qui nous mène pas très loin comme question, mais c'est amusant de se la poser.
3: Ou Wim Wenders.
4: Et le noir et blanc est assez joli. Ou alors l'autre, si le Dick Tracy de Warren Beatty en 97 avait été un succès.
3: Oui. On peut aussi citer quand même le film Sin City.
4: Alors oui, mais non, parce que
3: une couleur bizarre.
4: Ouais, mais Sin City jouait beaucoup sur le numérique et il y avait des touches de couleur. Comme quand même. Et Jessica Alba aussi, il y avait Jessica Alba. Il n'y a pas Jessica Alba dans Spider Noir.
3: Tous traumatisés. Ouais. Alors c'est dommage parce qu'on imagine que si c'était Spielberg qui avait réalisé ce Spider Noir, il y aurait juste eu Spider-Man en rouge dans un New York très crépusculaire, ça aurait été magnifique, non ?
4: Alors peut-être, ouais. Mais ça aurait été peut-être intéressant de jouer un peu plus sur le... des scènes en noir et blanc, des scènes en couleur, plutôt que de faire cette espèce de choix un peu bizarre de laisser au spectateur choisir. Mais bon, de quoi ça parle ? Alors c'est une enquête en fait, en mode film noir avec Spider-Man. Et c'est là que la déception arrive, c'est que le scénario, c'est divertissant, hein, mais c'est pas,
3: mais
4: c'est
3: oui.
4: pas terrible, terrible. Il y a des références alors des films noirs, à la fin, à Freaks, il y a des références à évidemment La Dame de Shanghai à la fin, parce qu'on y passe, on passe jamais à côté. Et pourquoi c'est décevant ? Parce qu'à la production, on retrouve donc Phil Lord et Chris Miller, qui étaient occupés en fait, qui ont, peuvent faire beaucoup mieux, mais étaient occupés justement sur projet Hail Mary, donc adaptation d'un roman de, j'ai plus le nom de l'auteur.
3: De quelqu'un qui s'appelle Projet
4: de
3: Andy
4: Weir,
3: celui coup,
4: qui avait
3: qui fait avait, Seul sur Mars.
4: Qui avait fait Seul sur Mars. Et donc Projet Hail Mary, alors ça parle de quoi ? Ça va être un peu compliqué à expliquer, mais en gros, l'humanité est en face à un fait face à un problème, des champs de particules se baladent d'étoile en étoile et dévorent les étoiles.
3: Oui.
5: Mais on dirait le roman Slow Gods de Claire North.
4: Oui. Alors, il y a sûrement des liens.
3: Quelques liens, ouais, c'est vrai.
4: Ouais. Et donc, le personnage principal, dont j'ai oublié le nom d'ailleurs, parce que je l'ai vu il y a Ryan Gosling, est un prof de physique-chimie, ancien thésard, enfin ancien scientifique pur, un peu radié de l'université, qui est embauché par une femme mystérieuse qui travaille pour tous les gouvernements du monde pour faire des recherches sur ce faisceau de particules.
3: Et qui est joué par Sandra Hüller, magnifique.
4: Joué par Sandra Hüller, effectivement, très bonne actrice. Et bon, il se passe beaucoup de choses, mais il va finir par trouver quelque chose. Et en fait, le film commence, Ryan Gosling se réveille dans un vaisseau, tout seul, et il va se souvenir donc de ces moments-là. En fait, progressivement, on va essayer de comprendre comment il en est arrivé là, tout seul dans ce vaisseau, à aller vers, vers le système de Tosetti, je crois. Non, c'est pas Tosetti.
3: Je sais plus bien ce que c'est, mais c'est pas
4: si, je crois que c'est celle-là. Bref, et en chemin, il va rencontrer notamment un être d'une autre galaxie.
3: Un petit caillou sympathique.
4: Un petit caillou sympathique qu'il appelle Rocky et que nous, on va traduire par Pierre, je pense, ça s'impose.
3: Oui.
4: Et les deux vont apprendre à se connaître et à essayer de résoudre ensemble. En fait, ils vont se rendre compte qu'ils ont le même problème.
3: Exactement.
4: Parce qu'il n'y a pas d'univers B.
3: Et non, non, il n'a pas d'univers B.
4: Et c'est un film que j'ai trouvé très très bonne surprise de mon côté en fait.
3: Et ben exactement, voilà. Pareil.
4: Enfin, je me suis dit ok, j'en attendais pas grand chose et on m'a dit si, va le voir, il est quand même marrant, donc je suis allé voir. Et non seulement c'était marrant, mais en plus, je sais pas, on retrouvait plein de trucs qui manquent un peu dans la science-fiction actuelle, je trouve. Le sense of wonder dans l'espace, enfin c'est.
3: Un peu d'humour aussi.
4: De l'humour, de l'émotion, de la. Non, pas de romance.
3: Un petit peu quand même.
4: De la bromance.
3: De la bromance, ouais.
4: Mais en même temps, oui, des scènes où des fois il y a juste des trucs assez fous. Quoi. On se dit on y va, on s'en fout, on est dans l'espace.
3: Et on précise aussi un élément intéressant, mais c'est pour faire le lien avec la chronique tout à l'heure, c'est que j'ai vu une interview où Ryan Gosling avec le réalisateur expliquait que leur ambition, étant donné qu'ils avaient vu E.T., donc E.T. l'extraterrestre de Spielberg quand ils avaient une dizaine d'années, leur ambition c'était de recréer l'émerveillement qu'ils avaient eu quand ils avaient vu E.T. Et c'était de faire leur propre E.T. à eux, et je trouve que c'est tout à fait réussi.
4: C'est assez réussi à ce niveau-là. Et en même temps, il y a aussi, sans aller jusque le côté métaphysique, mais il y avait un côté, moi ça m'a évoqué aussi des scènes de 2001 d'Odyssée de l'espace par moment, juste visuellement en tout cas, mais à certains points, pas le côté métaphysique et on va jusqu'aux confins de l'humanité et de l'univers.
3: Non, c'est pas un film très métaphysique.
4: Ça va pas non plus aussi loin que ça, mais ça reste quand même bien écrit, assez bien fichu. Ça m'a pas provoqué le même agacement par exemple que Seul sur Mars, adapté du même, mais Paris de Ridley Scott qui pose d'autres problèmes. Là j'ai trouvé que ça se tenait
3: bien. Ridley Scott qui était à l'époque en plein deuil parce que son frère Tony s'était jeté du haut d'un pont après avoir lu le scénario de Top Gun 2, donc on peut comprendre. Évidemment,
4: c'est méchant,
3: pourquoi.
4: J'aime bien moi Tony Scott. Enfin, j'aime bien certains films de Tony Scott. J'aime pas tout Tony Scott.
3: Vous aimez les Prédateurs parce que vous êtes un gothique.
4: Ouais, puis c'est David Bowie, il est
3: exactement,
4: sexy.
3: Exactement. Ouais.
4: Et puis il y a Suzanne Sarandon qui fait des bisous à Catherine Deneuve.
3: C'est vrai.
4: Ouais.
3: Et ça, c'est bien.
4: Les Prédateurs.
3: Voilà. Voilà.
4: Et au final, donc, pour moi, ça fait partie un peu. Pour moi, c'est un grand film de science-fiction qu'on n'avait pas vu. C'est tout à fait bien et très bien mis en scène. Et puis en même temps, avec un très bon travail niveau technique aussi, parce que du coup, pour la créature, donc Pierre, c'est un marionnettiste dont j'ai oublié le nom, qui peut potentiellement être nommé aux Oscars d'ailleurs.
3: Oui.
4: Ils sont en train de réfléchir à quelque chose là-dessus, ce qui serait assez nouveau. Et donc, de la part de Phil Lord et Miller, je trouve qu'ils continue sur une très bonne lancée, en fait, à chaque fois qu'ils arrivent toujours à me surprendre, en fait.
3: Mais pas dans Spider-Man noir.
4: Bah, Spider-Man noir, en fait, c'est juste à la production, parce qu'ils produisent les films d'animation Spider-Verse, mais en fait, je pense qu'ils ne se sont pas occupés plus que ça de quoi que ce soit.
3: Donc, je vous résume, projet Hail Mary, projet Dernière Chance, c'est super. Et
4: ouais,
3: Spider-Man
4: franchement,
3: noir,
4: c'est recommandé.
3: Parfait.
4: Spider-Man noir, c'est moyen, on va dire. C'est vraiment très moyen. Ça...
3: C'est surtout risible. C'est une
4: vous
3: erreur.
4: L'avez vu ou pas?
3: Non, mais je veux dire, j'ai vu la bande-annonce, ça m'a
4: bah,
3: suffi.
4: Vous pouvez vous amuser,
3: c'est
4: vous pouvez le prendre comme un objet pulp un peu débile.
3: Ouais, mais un objet pulp qui a coûté beaucoup d'argent et qui va en rapporter
4: c'est
3: beaucoup.
4: C'est vrai qu'il a coûté beaucoup d'argent parce qu'il a coûté deux fois plus cher vu qu'ils ont dû retourner série.
3: Moi, j'aime le côté pulp dès lors qu'il est, il est cheap.
4: C'est vrai.
3: Et là, c'est blindé pour faire pulp, c'est pas du tout pareil.
4: Ouais, ouais, c'est vrai.
3: Moi, je pense que c'est un film qui ment sur ce qu'il. Enfin, une série vraiment qui ment sur ce qu'il prétend être. Et de fait, ça fait des créateurs et de tous les gens qui y travaillent des nazis.
4: C'est une série américaine, donc.
3: Exactement, voilà. Mais des nazis américains, il y en a. Voilà, merci beaucoup Natacha. On fait une deuxième pause musicale et on se retrouve après pour enchaîner quand même avec trois films. Ça va être chaud, ça va être beau et ce sera juste après. Ceci, c'est pour Kropotkin, ça.
6: Tout va dépendre de la conjoncture, mais avec un peu de bonne volonté, ce gouvernement s'en sortira.
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0: ainsi qu'on va s'en sortir.
1: Rachel, tu n'as pas encore remarqué, tout est fini. Ça n'a plus aucune importance. Plus rien n'a d'importance.
0: Vous avez peut-être envie d'abandonner, mais moi pas.
1: Eh bien, au moins, tu es cohérente. Seulement tuer, tu resteras une connasse.
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3: 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Bien, alors nous allons parler cinéma comme on le fait d'ailleurs depuis le début de cette émission, avec notamment donc trois films qui n'ont pas du tout fait parler d'eux, trois films très très peu connus, totalement indépendants. Vous allez voir, je suis sûr que ça n'est pas resté plus de deux jours à l'affiche dans un cinéma à Paris, dans l'arrondissement le plus obscur de Paris, sans doute le cinquième, hein, puisqu'il s'agit du Mandalorian et Grogu, un film, je ne sais même pas qui l'a réalisé d'ailleurs, je crois
4: John Favreau.
3: Voilà, bon, en même temps, vous savez.
4: Réalisateur de Iron Man 1 et Iron Man 2.
3: Et oui, quel incroyable pédigré.
4: Aussi Elf avec Will Ferrell.
3: Fantastique, que des bons films qui à chaque fois ont fait vibrer mon cœur d'intellectuel qui aime Bergman et Tarkovsky. Et il s'avère que, contre toute attente, je peux le dire, je peux l'avouer, et sans honte.
4: Vous avez aimé ?
3: Non, pas ce film. Non, ça c'est vraiment de la merde. J'avais beaucoup aimé la série, notamment la première saison du Mandalorian. J'avais trouvé ça très drôle. C'était une sorte de Sergio Leone dans l'espace. Ils arrivaient à s'affranchir tout en conservant un peu une sorte de lore Star Wars un peu décalé. Ils arrivaient à s'affranchir, disais-je, de la famille Skywalker et du canon en fait Star Warsesque, avec quelque chose d'assez drôle, l'intervention de cette toute petite créature très mignonne qui rappelait beaucoup les Gremlins, pour ceux qui ont vu ce film ou qui l'ont vu quand ils étaient adolescents.
4: Werner Herzog.
3: Et oui, Gremlins de Werner Herzog, exactement, et Gremlins 2 de Wim Wenders, qui est vraiment aussi un très grand film. Et donc cette petite créature que nous avions assez rapidement baptisée Bébé Yoda. Bref, Star Wars, enfin les gens derrière les manettes et l'argent de Star Wars, on n'attendait pas grand chose de cette série. Enfin, on sait pas pourquoi, ça s'est super bien passé. Gros succès, avec des personnages drôles, donc un personnage de chasseur de primes, hein, qui rappelle un peu Boba Fett, évidemment, hein, vous savez, ce personnage emblématique de l'univers Star Wars, joué par Pedro Pascal, à l'époque en pleine gloire, qui ne jouait pas vraiment, puisque comme il a un casque, on le voit jamais.
5: Je pense que l'effet Pedro Pascal a beaucoup joué
3: peut-être
5: sur le succès de la série.
3: Alors, comme moi je n'avais pas vu Game of Thrones, je ne connaissais pas Pedro Pascal, donc ça n'a pas tout à fait joué pour moi.
4: Ça dit, je crois qu'il y a un épisode sur deux où c'est pas lui, en fait.
3: Oui, c'est logique, parce qu'il coûte cher, j'imagine, et donc de fait...
5: La série aurait pu avoir deux fois plus de succès.
3: Peut-être. En attendant, cette série était plutôt réussie, plutôt drôle, et puis patatras, comme toujours, quand une série a du succès, il va falloir faire une saison 2. Il y a eu une saison 2, elle ressemblait à un mauvais jeu vidéo, vous savez, vous aviez une mission à remplir pour un tableau, vous remplissez la mission, vous affrontez un petit boss, ensuite vous passez à la mission 2, parce que pour en fait obtenir votre quête, vous devez obtenir la deuxième partie de l'objet que vous êtes censé reconstituer, et ce faisant, vous affrontez un deuxième petit boss, vous passez au troisième tableau, et ainsi de suite à chaque épisode, mais ça marchait quand même encore, bon an, mal an, il y avait des références, notamment aux 7 mercenaires, etc. Il y avait des choses assez rigolotes. Et puis il y a eu une troisième saison, sachant que la saison 2 s'est terminée magistralement avec la recréation numérique d'un certain Luke Skywalker jeune. Et c'était waouh, sacrément bien. Ensuite, il y a eu une troisième saison qui était catastrophique. Il y a eu aussi le livre de Boba Fett. Tout ça, c'est
4: Robert Rodriguez.
3: Voilà, c'était pathétique. Et on s'est mis à ne plus croire dans ces personnages. Et on s'est dit, ok, c'était bien une saison, c'était pas mal une deuxième saison. C'est terminé, finissons-en et passons à autre chose. Mais surprise, eh bien non, car Star Wars n'en a jamais fini avec vous, n'en a jamais fini avec votre portefeuille, et continuera à vous faire rêver avec des films à la fois passionnants et drôles qui font vibrer votre cœur d'enfant. Et Le Mandalorian et Grogu, pour ne parler donc que de celui-ci ce soir, eh bien ça n'est pas du tout ça, puisque ça reprend très exactement les mêmes personnages dans le même contexte, en oubliant d'ailleurs la fin de la saison 3 qui clôt quand même un petit peu l'histoire du Mandalorian et de Grogu. C'est pas grave, les choses ont changé. Figurez-vous que le chasseur de primes Mandalorian, donc Din Djarin de son prénom, toujours joué par Pedro Pascal, donc toujours pas joué par Pedro Pascal parce que Pedro Pascal coûte cher, et toujours accompagné de son petit protégé Grogu, et tous les deux collaborent désormais avec la Nouvelle République pour traquer les derniers seigneurs de la guerre qui font régner le chaos dans la galaxie, et plus particulièrement dans la bordure extérieure, sachant que les seigneurs de guerre en question sont en général des anciens de l'Empire.
5: La Nouvelle République, c'est la République de Mélenchon ?
3: Oui, c'est... alors j'y ai pas pensé, mais non, ce n'est pas ça. Il s'avère que à la suite d'une mission donc réussie, c'est les, vous savez, les traditionnelles 5 premières minutes d'un film d'action américain où il se passe plein de trucs, eh bien le Mandalorien retrouve la colonie rebelle dans laquelle il est en quelque sorte basé, et il va discuter avec la colonelle Ward. Et la colonelle Ward, c'est Ripley, vous savez, c'est Sigourney Weaver dans Alien, et c'est une super actrice, et vous dites, waouh, c'est trop bien, je vais adorer voir Sigourney Weaver enfin dans un film de Star Wars. Et elle a littéralement trois répliques, et puis
4: elle fait souvent ça, hein, dans les films de science-fiction.
3: Mais c'est
4: Weaver,
3: tellement triste, quel personnage sous-employé, c'est tragique. Bref, une nouvelle mission donc lui est confiée.
4: Je comprends pas, parce que du coup il va dans une base rebelle, mais si c'est la Nouvelle République, c'est les rebelles contre quoi?
3: Oui, pardon, je dis base rebelle, mais c'est la base de la Nouvelle République. D'accord. Vous savez, ça ressemble beaucoup aux bases rebelles qu'il y a dans les films précédents. Et puis vous êtes compliqué quand même, arrêtez un petit peu. Bref, c'est là que ça se gâte, parce que jusque là, à la rigueur, ça peut passer. Il va falloir trouver un criminel surnommé Coin.
4: Coin.
3: Alors ça sonne mieux en français, Coin.
4: Coin.
3: Voilà, il faut trouver Coin. Et pour le trouver, évidemment, et c'est surtout parce que c'est le seul a priori capable de nous diriger vers un des derniers vraiment vrais criminels de guerre impériaux, et lui un vraiment très très méchant, il va falloir le choper absolument pour le traduire en justice. Et il s'avère que les renseignements concernant la localisation de ce fameux coin ont été fournis par des jumeaux qui sont des Hutts. Vous vous souvenez, les Hutts, c'est Jabba le Hutt, c'est une espèce de grosse limace baveuse dégueulasse.
4: Vous voulez dire Jabba le forestier?
3: Voilà, Jabba le forestier, très exactement. Allez Chico, on met la gomme avec notre Millennium Condor, bien évidemment. Bref, ce sont des jumeaux, donc cette fois, qui sont des cousins de Jabba le Hutt, donc on est vraiment au niveau du fils du retour de la vengeance, hein, tout à fait, n'oubliez pas. Et figurez-vous qu'ils veulent ces jumeaux donner toutes les informations requises pour récupérer ce vilain criminel, à condition, et c'est là la quête du Mandalorien, d'aller récupérer et d'aller sauver Rota,

0: Mafieux. Les mafieux ne laissent jamais partir leur proie. À la fin de ton dernier combat, il te tuera. Mais Rota, qui est jeune, donc qui est con, ne le croit pas. Il ferait mieux de croire le Mandalorien, parce que le Mandalorien n'est pas con, parce qu'il est plus âgé et il a plus d'expérience. Et donc il a beau lui dire, Rota ne le croit pas. Rota appelle la sécurité pour que la sécurité s'empare de Din Djarin, ce que la sécurité, donc littéralement trois visites de supermarché, arrive à faire. Et à partir de là, tout part en couille, évidemment. Et Din Djarin va devoir s'échapper de cette planète avant de constater qu'il a été vendu par les jumeaux qui, en fait, lui en veulent pour une raison tout à fait obscure que je n'ai pas comprise, mais on s'en fout. Et à la fin, il va péter la gueule à tout le monde et ce sera génial. Il va passer par un moment qu'il y a dans tous les films américains où il va mourir, mais en fait il ne meurt pas vraiment, hein. Vous vous rappelez de E.T., vous vous rappelez de Projet Dernière Chance, il y a un moment où le personnage principe Matrix et Jean-Pierre Chevènement, il y a un moment où le héros meurt et puis il meurt pendant quand même 5-6 minutes. C'est très dur, c'est très difficile. Donc là il y a le petit Grogu,
1: c'est long pour un film américain,
0: c'est très long, ouais. Il y a le petit Grogu qui va chercher des petites plantes médicinales avec un pêcheur local dans le marais dégueulasse de la planète où ils sont, et il va réussir à sauver la vie de Din Djarin, et à la fin les deux vont triompher.
1: Vous savez que Jean-Luc Godard disait qu'au cinéma 5 minutes c'est une éternité.
0: Exactement, et Jean-Luc Godard a vraiment raison, et il s'avère que les réalisateurs du Mandalorian et de Grogu n'ont pas lu ni vu, ils n'ont pas lu les cahiers du cinéma et ils n'ont pas vu les films de Jean-Luc Godard. C'est très mauvais, c'est une purge absolue, et c'est dommage parce que le petit enfant qui sommeille en moi et qui aime Star Wars, qui aime les vaisseaux spatiaux et qui aime les Mandaloriens est très déçu. Et là je crois qu'on a atteint la lie de l'humanité. Alors, il y a plusieurs niveaux de Ligue d'Humanité. Nous avons donc Bernard Cazeneuve, nous avons Eric Zemmour. C'est vrai qu'il y avait Obi-Wan. Il y avait aussi la série The Acolyte, dont on n'a pas beaucoup parlé, et peut-être c'est mieux. Bref, Le Mandalorian et Grogu, c'est un film de merde. Je vous invite à le télécharger illégalement. Qu'est-ce qu'il y a?
2: J'ai une question.
1: Ou à ne
0: pas le regarder, c'est mieux.
2: Est-ce que l'histoire est finie à la fin du film, ou est-ce qu'on va avoir Grogu, alors, l'histoire, Mandalorian
1: et Grogu, non.
2: L'histoire, et Rota.
0: L'histoire est tout à fait finie, évidemment, puisque en fait, c'est un film qui dure 2h30, je crois, mais qui est ni plus ni moins qu'une saison entière d'une nouvelle saison, donc du Mandalorian. Il y aura forcément une suite, il y aura le Mandalorian et Grogu 2, jusqu'à ce que les gens à la fin dégueulent de, je sais pas, leur obésité star warsienne, et tout cela est très triste. Je crois que je préfère encore voir une interview de Luke Ferry que le
1: après,
0: Mandalorian.
1: Il semblerait en interne que Jon Favreau était pas très chaud pour en faire un film, voulait continuer sa série tranquillement, et oui. C'est un peu Disney qui a poussé pour dire
0: mais n'oubliez pas que la troisième saison était déjà très mauvaise, donc je pense que Jon Favreau est quand même coupable de ce point de vue là voilà donc pour le Mandalorian et Grogu, c'était très mauvais. Mais faisons une petite pause avec un autre film très mauvais qui voit le retour de Steven Spielberg après quelques années d'errance cinématographique où il a parlé de sa famille, il a parlé de je sais plus trop quoi.
1: Alors il avait fait The Fableman avant, donc
0: qui avait
1: film
0: été
1: biographique
0: qualifié de film pas si mal, m'a-t-on dit.
1: Moi j'ai trouvé ça intéressant, il y a des trucs intéressants.
0: Je vous soupçonne d'être complaisant avec Steven Spielberg.
1: Vous trouvez complaisant? Après avant il y avait West Side Story, le remake
0: qui était tragique,
1: qui je n'ai pas vu. Mais on m'a dit du bien, mais après on m'a dit que c'était à peu près presque le même que l'original plan par plan.
0: Oui,
1: l'original.
0: Il y avait aussi Cheval de Guerre qui était une pure
1: infâme.
0: C'était
1: il y a beaucoup plus longtemps.
0: Oui, voilà.
1: C'était 2015, Cheval de Guerre.
0: Moi j'ai arrêté Spielberg à partir du moment où il a repris le scénario perdu de Kubrick, Intelligence Artificielle.
1: C'était il y a encore plus longtemps.
0: C'était une catastrophe et c'est la dernière fois que j'avais vu un Spielberg. J'avais juré de ne plus jamais en voir parce que c'était trop mauvais.
1: Non, parce que sinon avant West Side Story, il avait fait Ready Player One.
0: Oui, qui était pas bon déjà.
1: Non, qui n'était pas très bon,
0: non,
1: mais
0: voilà.
1: Qui était adapté d'un bouquin qui était très mauvais.
0: Oui, mais oui, c'est ça. Alors le problème qu'on a, c'est que Spielberg aujourd'hui a quand même plus de 70 ans.
1: 72.
0: Il fait des mauvais films. Discover Day, qui promettait beaucoup, qui s'annonce, et il ne fait pas que s'annoncer, il est littéralement la suite de Rencontre du Troisième Type, qui était un bon film, qui est lui sorti en 76, je crois.
1: Ou la suite d'E.T.
0: La suite d'E.T. ou une sorte de mélange un peu entre E.T.
1: Thématiquement, oui, voilà. ça se suit.
0: Et c'est un film catastrophique, alors expliquez-nous, Natacha.
1: Catastrophe ou catastrophique?
0: Les deux.
1: Non, mais alors c'est un film, donc ça raconte l'histoire de personnages qui vont se croiser en fait et qui vont avoir la preuve en leur main que les aliens ont débarqué Terre
0: et
1: un
0: oui.
1: jour, peut-être.
0: Et pas n'importe où.
1: Mais il y a
0: Roswell.
1: À Roswell, en
0: et
1: plus.
0: Oui.
1: Et Nixon est même invité des copains pour voir les aliens.
0: Exactement.
1: On le voit ça à la fin. Néanmoins, il voudrait révéler tout ça, mais il bossait à la Virgin pour une agence dont j'ai oublié le nom. Je crois que c'est X ou quelque chose.
0: Aucune
1: qui
0: importance.
1: Est dirigée par nul autre que Colin Firth.
0: Oui.
1: Dans son premier rôle de méchant, je dirais.
0: Oui, mais
1: non, dans Shakespeare in Love, il était méchant aussi.
0: Mais
1: on
0: s'en fout
1: de Shakespeare in Love.
0: Oui.
1: Bref, qui va le traquer donc. Donc du coup c'est lanceur d'alerte littéraux et au même moment on a une présentatrice météo donc jouée par Amy Adams, je crois.
0: Emily Blunt
1: pardon, oui. Je confonds.
0: Célèbre pour son rôle extraordinaire de secrétaire dans Le Diable s'habille en Prada.
1: Oui.
0: Souvenez-vous.
1: Et aussi Le Diable s'habille en Prada 2.
0: Exactement.
1: Mais bon, Emily Blunt donc effectivement qui se retrouve à parler différentes langues et avoir des espèces de flash et d'absence et de choses comme ça. français.

0: Serait-elle en contact avec une intelligence supérieure ? Nous, vous oui. le saurez plus tard.
1: Oui, enfin, vous, savez, ce film. Vous l'avez compris dès la deuxième minute,
0: c'est
1: mais
0: vrai.
1: Ça n'est pas grave.
0: Alors, c'est un film qui est assez étrange. Moi, je pense qu'il l'a écrit... Alors, c'est pas un bon film d'Alien, c'est pas un très bon film de science-fiction, c'est même pas très bon Spielberg.
1: Non.
0: Mais j'ai trouvé ça assez intéressant quand même sur certains points. On va dire que je pense qu'il l'a écrit comme Hitchcock le faisait à l'époque. C'est-à-dire que Hitchcock, en fait, il avait des idées de scènes clés, de séquences clés. Il disait, je veux faire une séquence comme ça, je veux faire une séquence avec une poursuite en avion, je veux faire un meurtre dans un escalier. Soit. Puis il allait voir son scénariste, et le scénariste disait, et ça raconte quoi ? Il fait, tu te démerdes.
1: Et oui, ouais. Et ça donnait à la fin un bon film, car il avait, vous avez trouvé le mot magique, il avait un scénariste.
0: Voilà, alors là, le scénariste, en l'occurrence, chez Spielberg, c'est David Kopp, qui s'était déjà occupé de, je crois, des Jurassic Park, La Guerre des Mondes, tout ça,
1: genre de catastrophe, ce film.
0: Alors qu'il y a un scénariste qui est assez efficace quand il s'agit de faire des poursuites. Des scènes, des films d'action un peu poursuite et tout, s'il peut se débrouiller.
2: En même temps, c'est facile. Il court, elle court.
0: Ah, mais ça se met pas ensemble. En scène n'importe comment.
1: Eh oui. Voilà. Exactement.
0: Et
1: oui, le public dit que la poursuite est triviale. C'est, voilà, c'est lamentable.
0: Triviale poursuite, ouais. Oui, triviale poursuite. Jeu inventé au Canada d'ailleurs. Ce
1: exactement.
0: Qui
1: au Japon.
0: Au Japon aussi.
2: Oui, si, c'est le Japon. En Indonésie.
1: Je sais pas, au Indonésie, enfin, ce pays lointain là.
0: Donc le film de Spielberg ne se passe pas au Canada d'ailleurs. Et on va avoir en fait, contrairement à ce qu'annonçaient les bandes annonces, une poursuite en fait, travers une partie des États-Unis, hein, je pense pas tout. Filmé de manière assez dégueulasse.
1: Oui,
0: c'est assez moche.
1: Pas très bon, effectivement.
0: Ouais. Et en même temps, ça m'a intéressé parce que ça commence, je sais pas si vous vous souvenez du début du film, ça commence par une scène de catch.
1: Oui.
0: Et le catch, si vous avez lu Roland Barthes, vous savez que c'est le combat du bien contre le mal mis en scène.
1: Exactement, avec la mère de Roland Barthes qui arbitre.
0: Aussi, ouais.
1: Parce qu'il y a toujours la mère de Roland Barthes quelque part, voilà. Faut jamais l'oublier.
0: C'est vrai qu'il aimait beaucoup sa maman.
1: Toujours là, ouais.
0: Et aussi, Spielberg aussi aimait beaucoup sa maman.
1: Oui.
0: On le voit dans ses derniers films.
1: Mais bien sûr.
0: Et c'est aussi un spectacle faux, et c'est un peu l'empire du faux. Et tout paraît faux dans le film. Ça m'a un peu frappé comme ça. Et notamment, je sais pas si vous vous souvenez, il y a des personnages, notamment les gentils, qui reconstruisent littéralement une maison des années 80 dans un studio.
1: Tout à fait. Et on ne sait pas bien pourquoi.
0: On ne sait pas bien pourquoi. Au niveau narratif, c'est assez chelou. Mais au niveau thématique, ça m'a fait rire parce qu'en fait, ça fait 4 films, donc depuis Ready Player One, que Spielberg semble un peu obsédé par sa propre nostalgie.
1: Oui.
0: Et en même temps dire mais un peu c'est un peu de la merde et en même temps je vis avec ça, c'est un peu une malédiction.
1: Oui.
0: Et on a un peu ces deux personnages donc de démiurge, donc Colin Firth d'un côté et Coleman Domingo de l'autre qui reconstruit la maison, qui sont un peu deux facettes du réalisateur, le gentil bonhomme et tout et l'espèce de salopard manipulateur.
1: Oui, mais qui au fond est gentil parce qu'il a subi un traumatisme dans sa vie.
0: Oui, sa femme l'a quitté. Non, sa femme est morte.
1: Sa femme est morte. Donc effectivement, oui, elle l'a quitté.
0: Oui,
1: définitivement.
0: Coup, factuellement.
1: Oui, tout à fait.
0: Oui. Factuellement. Mais c'est un peu la opposition entre pulsion de mort et pulsion de vie. Et je me suis dit à la fin. C'est marrant, c'est un peu genre malaise dans la civilisation de Freud. Il a dû le lire
1: ça,
0: et en se disant, il manque un truc.
1: Ok.
0: Des aliens.
1: Alors vous avez des références intellectuelles parce que moi, quand j'ai vu ça, je me suis dit, ça me fait surtout penser à mon vomi de la veille. En fait, c'est vraiment une sorte de globi-boulga dégueulasse.
0: Peut-être que si vous auriez lu Freud, vous auriez des choses à dire sur votre vomi de la veille.
1: Peut-être, ouais.
0: Donc, mais en vrai, non, c'est un film qui thématiquement, en fait, théoriquement, je trouve ça passionnant à regarder par rapport à ce que Spielberg fait dernièrement. Narrativement, divertissement, c'est nul.
1: Nul.
0: Mais en même temps, voilà, moi, ça m'intéresse de voir où il va dans ses réflexions sur lui-même. Et
1: Je tiens à dire quand même qu'il y a 2-3 scènes touchantes, faut quand même le préciser.
0: Ouais, et en même temps, moi, il y a une référence, notamment, à un moment, je me dis, il claque carrément une référence à Blanche-Neige et les Sept Nains.
1: Oui, parce que, les extraterrestres ont choisi de communiquer avec les humains via les animaux.
0: Oui.
1: Et donc, les animaux peuvent entraîner un peu les enfants qui sont sélectionnés par les extraterrestres pour communiquer avec eux. Et donc, les enfants sont en lien avec des animaux ou les adultes parfois. Et après, vous vous demandez, mais alors, si les extraterrestres sont obligés de coloniser le cerveau des humains pour pouvoir communiquer avec les humains, pourquoi ils communiquent pas direct en fait? Enfin, il y a des tas de trucs comme ça qui paraissent un peu bizarres.
0: Mais ça lui permet de refaire une scène à la Blanche-Neige.
1: C'est ça, qui est foireuse au-delà du foireux.
0: Ce qui est très numérique. Et pour moi, ça m'a fait un peu l'effet, genre en fait, Ready Player One, on partait dans une simulation. Et là, en fait, on n'a même plus besoin. Le monde est moche.
1: C'est ça.
0: Tel qu'il est, en fait. Et je me dis, c'est assez passionnant comme.
1: Mais ce qui n'est pas passionnant, c'est qu'il refait la même chose que Rencontre du Troisième Type, qui lui était un film plutôt bien. Qui se terminait.
0: C'est parce qu'il y a François Truffaut et vous aimez bien François Truffaut.
1: J'adore François Truffaut. Voilà. Et qui se terminait plutôt bien, où les extraterrestres arrivaient dans un grand halo de lumière avec de la musique et c'était des extraterrestres un peu filiformes, un peu visqueux.
0: Là, il y a quelque chose
1: presque tout nu. Il y a un peu
0: là,
1: de ça.
0: Parce qu'il y a les extraterrestres qui arrivent à la fin. Et alors, autant dans E.T., c'était un extraterrestre enfant, on va dire. Et là, c'est un vieux avec presque un déambulateur. L'idée que Spielberg est vieux maintenant et en même temps, il y croit encore à cette histoire de. On va révéler la vérité, les gens vont l'accepter.
1: Oui. Bah oui.
0: Et en même temps, il y a quand même cette idée que c'est quand même un monde où les IA balancent des fake news tout le temps. Donc en fait, il y a aucun moyen aujourd'hui que s'ils balançaient tout ça, il n'y aurait pas des gens qui diraient non, c'est faux.
1: C'est certainement faux.
0: Et donc voilà, donc c'est assez marrant. Je trouve que le film est assez, en même temps, soi-disant avec de l'espoir et en fait pas tant que ça. Enfin, je trouve qu'il est assez.
1: Non, mais c'est surtout un film totalement raté avec un scénario absurde.
0: Oh, mais des films ratés, vous savez, on a des pelles qui sortent.
1: Mais c'est pas grave, c'est pas une raison. C'est pas une raison.
0: Voilà, faut apprécier les choses aussi.
1: Ben non, moi je suis désolé. Quand il y a autant d'argent, autant de talent, parce qu'il y a quand même beaucoup de talent, des acteurs qui sont vraiment très bons, je n'arrive pas à croire que les producteurs continuent à financer des films qui n'ont pas de scénario. Ça me dépasse complètement.
0: Ah, mais ils se financent lui-même, Spielberg.
1: Mais vraiment, ça me désespère. Bref, je suis consterné par ce film.
0: C'est comme Coppola qui fait Mégalopolis.
1: Bah voilà. Mais
0: ça c'était hyper consternant.
1: Et c'était, ouais, qu'est-ce que vous voulez que je vous dise. En tout cas, j'arrête définitivement Spielberg, ça commence à bien faire. Il nous reste juste quelques minutes quand même
0: dans pas longtemps aussi.
1: Pour parler, oui, il serait temps, pour parler de Backrooms, qui est un film peut-être à regarder, à mettre en rapport avec le film dont vous parliez, le film japonais dont vous parliez tout à l'heure, Lenina, donc Buffet à volonté. Et donc ce film, c'est Backrooms, au pluriel, donc, qui a été réalisé par quelqu'un qui s'est illustré en créant un univers Backrooms, une espèce de série sur Internet.
2: On dirait le nom d'un escape game.
1: Alors c'est un petit peu ça, d'ailleurs c'est littéralement un escape game, mais sur à peu près 2 heures de temps, donc c'est très très long. C'est un film, Ken Parsons dit le public, le réalisateur, c'est un film qui part d'un truc un peu obscur, une sous-culture internetienne comme il en existe des centaines, qui est né sur 4chan, où en 2002 un forumer de 4chan donc, a publié une image d'une espèce d'entrepôt jaune au mur tapissé de moquettes assez bizarre, avec des néons verdâtres, et c'est une image qui a été prise en 2002 avec un appareil Sony CyberShot DSC-110, figurez-vous. Et à partir de là, il a créé un thread, un fil, où il expliquait qu'il demandait, voilà, qu'en fait, il existait des espèces de mondes un peu parallèles connectés au nôtre qui ressemblaient à cet univers représenté par la photographie, et des endroits extrêmement angoissants qui vous mettent mal à l'aise, où probablement vivent des créatures qui sont au-delà de notre compréhension et qui s'explorent tel un labyrinthe.
0: Des espaces liminaux.
1: Des espaces liminaux, exactement.
2: Est-ce que le siège du PS en fait partie ?
1: Et le siège du PS en fait tout à fait partie.
0: Alors le QG du Parti communiste,
1: ce qui en fait évidemment partie, c'est surtout le pompage, je pense pas tout à fait assumé, de l'excellent livre de Marc Z. Danielewski, La maison des feuilles, où des gens explorent une maison qui est parfaitement impossible, qui possède des espaces bien supérieurs, des espaces intérieurs qui sont bien supérieurs à sa superficie extérieure, et qui découvrent des
0: comme
1: puits,
0: comme dans Doctor Who
1: peut-être, qui découvrent des puits littéralement sans fond, des couloirs qui n'étaient pas là la veille mais qui apparaissent soudain, et à chaque fois dans le livre de Marc Z. Danielewski qui multiplie les trames narratives mais qui pourtant reste extrêmement lisible et pour le coup extrêmement divertissant, il y a les meilleurs passages qui sont effectivement les explorations de ces fameux espaces liminaux. C'est tout le propos et le projet de Ken Parsons avec une série de courts-métrages qu'il a publié sur YouTube qui ont rencontré un grand succès, où des êtres humains, des jeunes rentrent dans ces espaces liminaux de façon plus ou moins magique et se perdent dans ces espaces géométriques qui se répètent à l'infini, dans lequel, je le répète, donc des créatures très complexes vivent et sont extrêmement hostiles, et tout ça est très très effrayant. Tout ça a eu beaucoup de succès, ça lui a permis de gérer de récupérer un petit peu d'argent, de mettre des producteurs sur le coup et de réaliser donc son film Backrooms, qui reprend tout ça dans un seul long métrage d'à peu près 2 heures, où on va suivre les aventures d'un vendeur de meubles qui a beaucoup de problèmes pour assumer son célibat récent puisque sa femme s'est barrée, qui va voir une psy qui essaye de lui exprimer sa colère et qui essaye de faire survivre son magasin, qui est un magasin dans une banlieue quelconque du Wisconsin, paumé, où il essaye de vendre des meubles d'occasion ou des meubles vraiment pas chers à bas coût.
2: Vous voulez dire qu'il essaye de sauver les meubles.
1: C'est exactement ça qu'il essaye de faire, c'est très beau. Bravo. Bravo. Non, vraiment, je crois que pour la dernière émission de l'année, on atteint une sorte d'acmé, quoi, de summum. On va peut-être nous aussi passer dans des espaces liminaux, on ne sait pas. Et je pensais à vous, Lenina, parce que figurez-vous que pour essayer de relancer un peu les ventes, il décide de réaliser des publicités où il se déguise en capitaine pirate, où il se fait une fausse jambe de bois, enfin, etc. Et il parle à la télévision. Enfin, en gros, la télévision, c'est juste son employé qui le filme avec une pauvre caméra vidéo, parce que tout ça se passe dans les années 90, évidemment.
2: Ça pourrait avoir lieu dans Buffet Infinity.
1: Exactement. C'est pour ça que les deux films, à mon avis, ont plus d'un point commun. Et ce monsieur, à mesure qu'il devient vraiment tragiquement triste, eh bien passe à travers un mur de façon, je le répète, totalement magique, et derrière ce mur il y a le début des Backrooms, un univers très bizarre qui rappelle donc, je le répète, Marc Z. Danielewski, mais aussi d'une certaine façon La fièvre d'Urbicande, une BD franco-belge due à la plume et à la tête de Françoise Keuten et de Benoît Peters, qui raconte l'apparition sur Terre d'une espèce de cube qui se multiplie et dont les lamelles apparaissent soudain à travers les constructions, à travers la Terre, et grossissent, grossissent, grossissent, grossissent, puisque les espaces liminaux découverts par le personnage principal dans Backrooms, eh bien, sont comme pris dans une espèce de réalité qui est bizarre, puisqu'il y a des morceaux de meubles qui pendent du plafond, qui sont complètement coulés dans le plafond. Il y a des choses qui sortent à moitié du sol, et il va explorer en essayant d'embarquer ses deux employés, qui le prennent pour un taré, évidemment, dans l'exploration de ces espaces avec des cordes. Donc là, encore une référence directe à Mark Danielewski, avec bien sûr une caméra vidéo, puisque ça permet d'aller sur le principe très américain du found footage, ouais, qui a donné lieu à, depuis le projet Blair Witch, à des dizaines de films en général assez consternants.
0: Ça s'est un peu calmé quand même.
1: Oui, bah, il était temps. Et avec Backrooms, on revient un peu dedans. Et ce qui aurait pu être un film vraiment génial, ça démarre très très bien, mmh, d'exploration de quelque chose qu'on ne comprend pas, qui est un espace mental projeté, on y vient assez vite. Parce qu'on a vu Planet Eternite quand on était petite, quand on était plus petit aussi, et on sait ce que ça passe ce qui se passe quand on projette ces créatures mentales qui prennent vie soudain. On a vu et lu aussi Solaris, donc on sait ce qui se passe. Donc on devine que les créatures bizarres qui vivent dans cet espace sont simplement les créations malsaines et très en colère qui t'en veulent de ton esprit. Et Scoop, ah bah ouais, c'est exactement ça, dites donc, quelle incroyable surprise.
2: Et puis ça pourrait faire office de home décor, vu que c'est un vendeur de meubles, il pourrait meubler ces espaces liminaux.
1: Oui, effectivement.
2: Ça pourrait faire des trucs cosy à la fin.
1: C'est vrai, il pourrait changer les néons et mettre des lumières un peu sympas, ouais, c'est vrai, et puis de la musique. Bref.
0: Est-ce que ça fait pas aussi penser à Cube 2, Hypercube ?
1: Alors, oui, aussi. Non, mais c'est clairement un film qui se nourrit de toutes les références précédentes, bien sûr. Mais je répète, je pense que les 20-30 premières minutes sont vraiment exceptionnelles, parce qu'il y a vraiment une grosse angoisse d'aller explorer ce truc complètement improbable dans des couloirs bizarres, dans une lumière pisseuse, avec un néon permanent qui fait genre grrrr, et puis des bruits bizarres, des échos. Évidemment, on est dans un film de monstres, on voit pas trop le monstre, un petit peu comme dans Alien ou dans Jaws, ce qui rendait la chose extrêmement flippante. À partir du moment où on voit le monstre, parce qu'il apparaît, parce qu'on est dans un film américain, ça devient ridicule. On est à peu près à la moitié du film et le reste n'est que purge. On a vraiment affaire à un film lamentable comme le film de Spielberg, comme le film de Favreau. Néanmoins, là on est un peu plus en colère contre ce film parce qu'on avait un bon début, on avait quelque chose qui aurait pu être bien, qui est justement venu un peu du cinéma indépendant, du cinéma autoproduit, du cinéma autoréférencé, et on a une énorme bouse formatée pour que le dernier débile du fin fond du Wisconsin comprenne tout.
0: Après, à la différence de Spielberg, le réalisateur, c'est son premier film.
1: Oui, mais ça n'est pas une excuse. Le premier film d'un certain Jean-Luc Godard, c'était À bout de souffle, et pan dans ta gueule.
0: Voilà, c'est un peu vieilli.
1: C'est pas du tout, ça ne vieillit jamais, comme Jean-Pierre Chevènement. Alors, maintenant que l'émission est terminée pour l'année, je vous propose de crier, car oui, nous nous retrouvons en septembre, le 1er septembre. Nous espérons que vous serez nombreuses et nombreux à nous accompagner pour notre 24e année, 24e saison. Et oui, nous étions jeunes et beaux, maintenant nous sommes vieux et moches. Mais heureusement, grâce à vous, la génération se rajeunit. Et ça, c'est beau. Passez un très, très joli été. N'oubliez pas de brûler le capitalisme et de crever à la chignole les coques des bateaux de milliardaires que vous croiserez, évidemment, je n'en doute pas, au bord de la mer. Salut, merci.

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0: Congo, les VIH à l'épreuve de la guerre et de l'asphyxie financière. Il y a quelques semaines, j'ai eu le plaisir de rencontrer le docteur Daniel Baganda, médecin congolais actuellement en mobilité qui travaille à l'hôpital de Luiro au centre de recherche en sciences naturelles au Congo. Le docteur Baganda avait contacté notre association, le comité des familles, au sujet de nos guides VIH allaitement. Je fais une petite aparté, vous pouvez les trouver sur notre site comité des familles.net, vous pouvez les télécharger ou vous pouvez nous contacter pour les recevoir en format papier. Alors, c'est pourquoi j'ai voulu le rencontrer après cet échange afin de faire un focus sur l'allaitement des personnes séropositives au Congo. Mais notre échange allait bien au-delà de l'allaitement. Le docteur Baganda nous a parlé de la situation au Congo, marquée par la guerre et les coupes budgétaires internationales. Il risque sa vie pour pratiquer son métier dans des situations chaque jour plus compliquées. À lui la parole.
1: Bonjour, moi c'est Daniel Baganda. Je suis médecin congolais. Je travaille au centre de recherche en sciences naturelles de l'Uro, affecté à l'hôpital pédiatrique de l'Uro. C'est un hôpital actuellement rénové et transformé en centre hospitalier de l'Uro avec 4 services, actuellement à 5 parce qu'on a ajouté les services de santé mentale. Du coup, je suis médecin traitant actuellement. Mais il y a, depuis avril de l'année passée, j'ai joué le rôle du médecin directeur. J'ai été aussi responsable à un certain moment du service de la maternité et de la pédiatrie. Et du coup, donc c'est un peu ça, il faut se présenter en bref.
2: Et comment vous traitez l'allaitement des personnes, des femmes qui vivent avec les VIH? Est-ce que, du coup, chez vous, c'est quelque chose que ça s'est fait habituellement?
1: Ah oui, donc avant la situation actuelle, notamment la situation de guerre et aussi la situation d'interruption des fonds des Nations Unies, enfin des États-Unis, et donc... il y avait un système pour toutes les femmes qui venaient pour les consultations prénatales. On faisait les diagnostics systématiques du VIH et des autres infections sexuellement transmissibles, ce qui n'est pas le cas aujourd'hui. Et du coup, pour répondre à la question par rapport à l'allaitement dans le contexte actuel, et les femmes viennent, elles accouchent à la maternité. Et du coup, il n'y a pas trop de mesures comme c'était par avant, notamment les PTMI. Donc, la PTMI, donc la prévention de transmission mère enfant, ce n'est plus systématique, ce qui est lié au déplacement des civils par rapport à la guerre, lié aussi à la précarité et de la situation actuelle. Donc, s'il faut répondre à la question, dans le contexte ancien, l'allaitement maternel chez les femmes avec VIH, c'était un accompagnement systématique sur la prévention, sur la non-transmission de la mère à l'enfant. Et après naissance, il y avait des mesures, notamment après accouchement et traitement prophylactique chez les nouveau-nés. Et la maman était traitée systématiquement comme les recommande le protocole avec les trois molécules habituelles, donc des inhibiteurs sélectifs de la les deux inhibiteurs non nucléosidiques et un inhibiteur de la transcriptase. C'est ça le schéma actuellement utilisé en RDC.
2: Du coup, et ensuite, après les 3 mois, l'allaitement se poursuivait au sein, si la mère le souhaitait.
1: Exactement. Donc, l'allaitement n'est pas interrompu. Dès la naissance, l'allaitement, en fait, c'est ça l'idéal. Avant 6 mois, il n'y a que l'allaitement exclusif. Et du coup, il n'y a plus. Le système de séparer la mère, l'enfant, comme c'était jadis, parce qu'à l'époque, un nouveau-né qui est né d'une femme avec VIH, on séparait l'enfant, la maman ne pouvait pas allaiter, ce qui n'est plus le cas actuellement. Donc, c'est allaitement maternel exclusif jusqu'à 6 mois de naissance.
2: Oui, et par contre, vous avez bien dit depuis le début, tout ça, c'était avant la guerre et avant les coupes budgétaires.
1: Oui.
2: Qu'est-ce qui se passe maintenant, du coup?
1: Donc, d'abord, les infrastructures n'existent plus. Il n'y a plus des consultations prénatales systématiques. Et quand il y en a, c'est d'une manière opaque. Les diagnostics VIH n'est plus systématique parce que chez nous, ce n'est pas comme ici. Toutes les femmes, avant la conception et pendant la conception, à plus de 99%, on connaît ici déjà qu'il a le VIH, qu'elle a le VIH et du coup, le suivi est normal. Et pour nous, c'est souvent laissé peine. Et les femmes, dans notre culture, ils viennent souvent au troisième trimestre. Donc, quand ils veulent accoucher, ils veulent se renseigner. Et c'est la chaîne qui a repris après la coupure des fonds. Donc, les femmes ne viennent plus systématiquement faire les CPN. CPN, c'est les consultations prénatales. Et donc, l'allaitement maternel, il n'y a plus vraiment un grand suivi. Évidemment, la femme connaît naturellement qu'elle doit allaiter son enfant. Et du coup, mais il faut de l'eau propre, il faut de l'hygiène, le minimum d'hygiène. Et on ne sait pas ces femmes qui sont dans la nature et qui ne sont plus suivies, est-ce qu'elles prennent les médicaments pour ne pas transmettre au bébé? On ne sait plus, est-ce que les bébés sont sous traitement et tout ça, ça cause des difficultés.
2: Depuis combien de temps vous êtes dans cette situation que vous décrivez?
1: C'est depuis 2024. Depuis 2024, et décembre 2024, déjà quand on a annoncé déjà qu'il y aurait plus de fonds, et du coup, la guerre aussi qui s'est intensifiée dans notre région, et la situation s'est empirée avec les contrôles de l'aéroport de Goma, parce que c'est par là où les intras venaient de l'ouest vers l'est de notre pays. Donc de Kinshasa vers Goma et puis Bukavu. Du coup, quand il n'y a plus cette possibilité d'accès à l'aéroport, les intrants qui étaient dans nos milliers, même pour le cas de tuberculose, on a du mal à accéder aux nouvelles molécules, aux nouveaux stocks. C'est ça le plus grand problème. Donc c'est depuis décembre 2024 que ça commence à avoir plus de l'impact.
2: Du coup, les coupes budgétaires de ce moment plus la guerre.
1: Exactement.
2: Et au niveau des pénuries des médicaments?
1: Ah, ça c'est une catastrophe. Ça c'est une catastrophe. Par exemple, moi où je travaille, où j'ai exercé comme médecin directeur à l'intérim. Et donc, les médecins directeurs qui était avant moi et s'était déplacé pour raison d'insécurité, mais aussi raison de santé. Et du coup, dans la structure où je travaille, pour les médicaments, nous essayons de faire avec les moyens locaux, les petits moyens que nous avons récoltés. Et tristement, à plus de 90%, nos malades sont des malades avec malnutrition. Et comme c'est le cas de malnutrition chez les enfants de moins de 5 ans, du coup, ce sont des enfants démunis. Ils ne savent pas vraiment payer, ils ne savent pas trouver de quoi payer. Et du coup, notre population est généralement nos malades à bureau. C'est souvent les malades avec des troubles mentaux parce que nous avons un service de psychiatrie à l'hôpital de bureau. Du coup, ce sont les malades qui viennent déjà à l'hôpital parce qu'ils n'ont plus de moyens. Donc, l'hôpital devient rien de refuge. Du coup, ce sont des populations qui ne peuvent pas se payer les soins. Et par conséquent, nous sommes en rupture des stocks de médicaments depuis maintenant plus d'une année. Et donc, ce n'est pas facile pour nous.
2: De mon côté, c'est difficile de parler de ce qui était avant. Parce que la situation, elle est tellement difficile aujourd'hui. Oui. ou bien cette situation difficile que vous vivez maintenant, c'est quelque chose qui s'était déjà produit par le passé?
1: Ah non, vraiment pas depuis que je suis médecin. En tout cas, je n'ai jamais vu des crises pareilles depuis 2024. C'est d'abord les monkeypox. Nous avons été dans la riposte à l'épidémie, à la pandémie des monkeypox. Et puis, la coupure des aides des USAID, des États-Unis. Comme cela ne suffisait pas, la guerre s'est intensifiée. En tout cas, on n'avait jamais vécu ça. Et si je vous dis les recettes mensuelles de notre hôpital, c'est moins que les revenus mensuels des médecins en France.
2: Et pourtant, de l'hôpital entier.
1: L'hôpital entier, c'est moins que les revenus des médecins en France. Et du coup, nous avons 64 agents à notre hôpital. Et imaginez si on a moins de 5 000 dollars le mois. Donc, c'est une catastrophe. C'est pas facile actuellement. Donc, toutes les infrastructures commencent à se dégrader. Et les activités sanitaires communautaires n'existent plus. Vraiment, pas vraiment comme on les faisait auparavant. La sensibilisation, l'éducation des jeunes dames sur la santé sexuelle et la reproduction, l'allaitement maternel, parce que quand on accouche la première fois, dans le contexte qui est le nôtre, où l'éducation, l'accès à l'information est très limité. Et en attendant, en passant, j'ai dit merci pour les livrets que vous nous avez donnés. Et du coup, dans le contexte qui est le nôtre, il faut une éducation régulière et les infrastructures, l'accompagnement communautaire n'existe plus. Donc, c'est très opaque actuellement.
2: À propos de l'accompagnement communautaire, ce que nous avons compris d'ici, c'est quand il y a eu les coupes budgétaires, il y a des associations ils ont dû carrément fermer la porte du jour au lendemain. Est-ce que
1: exactement,
2: c'est vraiment ça?
1: Oui, certaines associations ont fermé, certaines organisations non gouvernementales ont fermé, et puis une fermeture subite, donc qui n'était pas préparée, rien n'a été préparé d'avance. Du coup, on vous dit le lendemain qu'il n'y a plus de fonds pour aider, pour accompagner. Ce n'est pas facile, mais en bref, c'est comme ça. Donc,
2: Les infrastructures, en revanche, ça, c'est à cause de la guerre.
1: Les infrastructures, évidemment, c'est à cause de la guerre. C'est à cause de la guerre. Et donc, il y a une dégradation de tout.
2: Et ça, c'est pour vous, c'est vraiment l'obstacle majeur qui empêche les personnes de se rendre à l'hôpital.
1: L'insécurité.
2: Du coup, les violences, j'imagine. Il y a un climat de violence civile.
1: Exactement. Donc, la guerre qui est en cours, avec beaucoup de déplacés internes, et notre structure a un centre appelé Centre psychosocial Moutima. Et du coup, nous recevons régulièrement quelques intras. Nous essayons de récupérer certains déplacés. On donne quelques vivres et les non-vivres par les aides que nous recevons. C'est catastrophique. Si un sac de 25 kilos, il faut le partager entre 5 familles. Du coup, c'est 5 kilos pour 5 familles. C'est triste, c'est pas facile, mais on espère que ça va changer.
2: Et comment on pourrait changer, en fait?
1: En tout cas, sur le plan global, c'est de la politique. C'est de savoir dire non. Comme vous le savez, notre pays, sur le plan général, c'est parmi les pays les plus riches du monde en termes de ressources naturelles. Donc, c'est la plus grande partie sur laquelle moi et toi, on n'a pas directement d'impact. Ça serait ça l'idéal. Donc, les changements, comprendre que les mines peuvent être exploitées et les gens vont vivre. Donc, c'est ça la principale des problématiques à comprendre. Et moi et toi, on peut agir par la sensibilisation, dire peut-être aux femmes enceintes et aux accouchées, leur apporter notre aide, notre accompagnement par la sensibilisation également, et exactement, par l'hygiène, parce que si vous n'avez pas de l'eau propre, ça sera un problème pour la femme qui allait, mais aussi pour le bébé qui fera à la longue des diarrhées et tout ça. Ça, on peut faire, moi et toi. Mais sur le plan général, l'idéal serait d'arrêter la guerre et essayer encore d'accompagner les paix d'infrastructures qui existent.
2: Mmh. Au niveau, vous allez retourner dans quelques semaines au Congo.
1: Précisément les 14.
2: Vous allez reprendre votre place, une nouvelle place. Vous avez notre poste.
1: J'ai mon poste, ça n'a jamais été occupé par quelqu'un. J'ai mes responsabilités là-bas. Seulement, il y a 48 heures, j'ai vu qu'on a attaqué 3 médecins, dont notre président des médecins locaux. Il a été attaqué, il a été victime de ça. Un autre médecin qui est mon ami aussi a été attaqué il y a un mois ou deux. Sur le plan général, c'est frustrant. Dans la région où il n'y a plus de justice, dans la région où on ne sait pas où apporter nos plaintes. Et donc, c'est ça, c'est ce que prévoit mon visa, c'est ce que prévoit mon engagement envers les institutions. Mais je ne sais pas comment m'y prendre, en bref, c'est comme ça.
2: Mais vos confrères étaient attaqués par qui?
1: Bon, en tout cas, je n'aimerais pas avancer sur cet angle-là, parce que les occupants sont connus, ceux qui occupent la région sont connus, et donc ils sont plus habilités à être sur
2: oui,
1: qui a fait quoi. Alors, mais d'une manière générale, ils ont été attaqués par les hommes armés.
2: C'est mais largement suffisante comme réponse. Je veux surtout pas que vous mettez un risque en disant des choses trop directes.
1: Oui.
2: Si on peut essayer de faire une focus sur l'allaitement, que au-delà de cette situation catastrophique que vous êtes en train de nous raconter, que ça nous déconcerte profondément.
1: Oui.
2: Mais si on parle de l'allaitement maternel comme vous l'avez vécu jusqu'avant 2024, du coup, pour l'expliquer aussi à nos auditeurs, en France, c'est préconisé d'allaiter pour une femme qui vit avec le VIH depuis très récemment, avec ces nouvelles recommandations depuis moins de 12 ans. Et il est conseillé, il est proposé une prophylaxie pré-exposition au bébé pendant toute la durée de l'allaitement. En Afrique, c'était pas du tout comme ça avant.
1: Avant la guerre, c'était classique et connu. Il doit être sous la femme enceinte doit être sous antirétroviral pendant l'accouchement et après l'accouchement, comme d'habitude. Et le nouveau-né est mis sous un traitement prophylactique, notamment la névirapine. C'est le traitement qu'on donne classiquement. Et en attendant, il y a des examens à faire. Malheureusement, ça ne se fait plus. Dans le contexte qui est le nôtre, faire par exemple la charge virale, et les taux de CD4, tout ça devient de plus en plus préoccupant. Nous avons un laboratoire avec une PCR avec la capacité de faire les examens, mais il n'y a pas d'intrants. Mais enfin, la guerre, c'était ça. C'était un accompagnement, charge virale tous les 6 mois. C'était les taux de CD4 au moins une fois par an. Et à l'accouchement, quand on connaît qu'elle a une charge virale indétectable, du coup, pendant l'accouchement, l'accouchement est dirigé par la voie prévue par les examens gynéco-obstétricales. C'était ça pendant avant la guerre, mais du coup l'accompagnement est devenu
2: impossible.
1: Oui.
2: Et dans votre expérience, vous avez assisté à des cas de séroconversion de l'enfant pendant l'allaitement?
1: Ah oui, nous avons assisté à plusieurs cas. Je n'ai pas de chiffres directs, mais en tout cas, on a assisté à plusieurs cas. On fait les examens après, donc malheureusement, ce sont les enfants qui... Généralement, il continue dans le contexte qui est le nôtre, où il y a la stigmatisation et de la maman et de l'enfant. Du coup, la maman elle-même prend d'une manière secrète les traitements, ce qui est triste par cette stigmatisation, par ces rejets par la société. Et l'allaitement, c'est entre la maman et l'enfant et le personnel soignant qui commence aussi à comprendre. Jadis, ce n'était pas le cas. Et du coup, le personnel soignant commence à comprendre la nécessité. On peut vivre avec le VIH, mais ne pas le transmettre. Donc, si on a une charge virale indétectable, c'est sûr qu'on ne va pas transmettre le VIH.
2: Et je vais vous poser une question qui nous a par rapport à quelque chose qu'en témoignant une personne qui vit avec les VIH d'origine du Congo nous a raconté à l'antenne. Quand maintenant il est il a les droits d'asile en France pour parce qu'il était poursuivi comme personne LGBT, il nous a dit que il a ressenti en Afrique et il pense avoir déjà, il avait déjà contracté le VIH. Mais à l'hôpital, personne lui a jamais fait vraiment l'annonce. Ils lui ont souvent diagnostiqué du zona. Et il nous a fait part de sa crainte, qu'il pense que les professionnels de santé en Afrique, ils ont du mal à annoncer les VIH à cause de la stigmatisation. Est-ce que vous pensez, en tant que soignant, que ces problèmes de discrimination concernent aussi les personnels soignants?
1: Les personnels soignants, c'est pas vraiment, ce sont des cas isolés. Dans toute la population, il y a toujours des bigales, mais d'une manière, c'est interdit par notre éthique, interdit par notre corporation. Et la stigmatisation chez les personnels soignants, c'est pas vraiment ça le grand problème. La plus grande stigmatisation, c'est les communautaires. Et les communautaires, et rarement chez les personnels soignants, je dois le dire. Et peut-être ce que je peux dire par rapport à la population LGBT, dans notre contexte, la loi interdit ça. Et du coup, ce qui est triste, et nous qui comprenons les choses aussi, donc on ne parvient pas vraiment à avoir les grandes manœuvres pour accompagner ces personnes. Et donc, des fois, dans ma profession, dans ma pratique, j'ai connu quelques-uns. Et ça, je ne peux pas mettre dans un dossier médical parce que c'est mettre le malade en danger et moi-même me discréditer vis-à-vis de mes patients qui me font confiance. Du coup, on a eu quelques cas, mais on ne peut pas l'annoncer dans les dossiers. Et même pour le VIH également, donc il y a des patients qui vous disent « je ne veux pas que ça se sache ». S'il y a certaines informations pour la sécurité des patients qui pourraient peut-être avoir un personnel soignant qui est son voisin, qui est ceci et cela, ils ont des liens familiaux pour... Et donc, pour la confidentialité, des fois, certaines données sont ignorées dans les dossiers et d'une manière là, donc, exprès pour ne pas mettre les malades mal à l'aise ou les mettre en danger.
2: Mais après, ça a des conséquences aussi sur leur suivi médical, justement.
1: Exactement, exactement. Je m'imagine les patients que je connais personnellement qui sont malades, pour qui il fallait avoir les médicaments en confidentialité et qui ne voulaient pas que ça se sache. On faisait les suivis aussi en toute confidentialité. C'est dommage. Si je ne suis pas là, si je mourrais, et je comprends le contexte. Et puis avec la guerre, les déplacements de la population, c'est sûr que ça doit suffisamment impacter la situation actuelle.
2: Comment vous envisagez là, vous allez du coup rentrer au Congo bientôt, comment vous allez envisager un peu les prochains mois, les futurs, qu'est-ce que vous attend vous-même en tant que médecin d'un hôpital qu'il est complètement sans fond, qu'est-ce qu'il attend les patients qui sont perdus dans la nature, qu'est-ce que vous en pensez?
1: Bon, en tout cas, ce que je peux dire par rapport à ça, je ne peux pas rassurer, par exemple, sur le plan sécuritaire, parce que l'idéal, c'est de faire revenir les malades dans leur milieu habituel. C'est ça l'idéal. Quelqu'un qui, dans son milieu naturel, il sait comment se débrouiller pour manger, pour boire, pour les suivis aussi, parce qu'il connaît, j'ai mon médecin, il y a un personnel soignant qui m'accompagne. Du coup, ce que j'envisage, parce que c'est ça la question, ce que j'envisage, c'est de rentrer au lieu de service et de travailler comme je travaille, même si ce n'est pas certain jusqu'à présent, avec l'insécurité grandissante. Mais l'idéal, c'est d'aller travailler pour le bien de la communauté. En attendant, pour les malades qui sont en déplacement, c'est tout ce que je peux dire, de les encourager d'aller aux structures sanitaires les plus proches de là où ils sont actuellement. S'ils sont à Uvira, ils sont au Burundi, c'est sûr qu'ils doivent avoir des structures qui accompagnent les malades vivant avec le VIH, qui se renseignent partout où ils sont. Et c'est sûr qu'ils vont trouver, parce que c'est la région où la plupart des gens de mon milieu sont partis, Uvira et Burundi. Burundi, c'est un petit... C'est un pays voisin de la RDC.
2: Oui, du coup, vous dites aux patients, n'allez pas dans les centres éloignés où vous avez l'habitude d'y aller, mais allez au plus proche, si ça existe. Si...
1: Oui, exactement. Allez dans une structure sanitaire la plus proche qui accompagne exactement les patients avec VIH. Et du coup, c'est ceux qui doivent être en... des stocks malheureusement pour eux. Et donc, je les encourage à trouver les structures sanitaires les plus proches d'eux.
2: Pour nous, à part être déconcerté parce que ça passe dans votre pays, on sait qu'il y a des conséquences aussi ici. On aura des conséquences aussi en France, aux États-Unis. D'où viennent les coupes budgétaires? Parce que là, même la France a coupé les fonds, comme les États-Unis, etc. Est-ce que ça, c'est des choses qui font partie de votre réflexion ou pas? Est-ce que vous le voyez aussi de manière globale
1: par... Exactement. J'ai fait une formation de santé publique et personnellement, j'ai fait une récolte sur les patients... avec tuberculose et les patients avec VIH. Et du coup, 90% hein, des conséquences et des malades que nous recevons, ils viennent des pays vraiment en guerre. Je ne vais pas citer les pays, mais c'est dans des régions en guerre. Et les conséquences la guerre qu'il y a là-bas aura exactement des conséquences ici. Au moins, ça, c'est sûr. Quand je me déplace avec mon VIH, je me déplace avec ma tuberculose, je me déplace avec autant de maladies transmissibles. Et du coup, le monde est devenu trop petit. Et si je ne peux pas arriver en France par avion, je vais y arriver par la mer. Quand on veut sauver sa santé et sa peau, on est prêt à tout. Hein. On est prêt à tout. Il y aura des conséquences sur le plan sanitaire, sur le plan aussi sécuritaire, parce que tous ceux qui vont arriver ici ne sont pas les faibles. Ceux qui arrivent ici par la mer et par d'autres moyens illégaux, c'est souvent des gens forts qui ont traversé les déserts à pied. Et du coup, ça va augmenter aussi, pas seulement le banditisme, mais aussi la main-d'œuvre. C'est aussi une main-d'œuvre qui est en train d'arriver, malheureusement, d'une manière inconcertée. Alors, c'est un peu ça. Il y aura des conséquences sur le plan sanitaire, des conséquences sur le plan sécuritaire. Il y aura aussi des conséquences sur le plan social. Sur le plan social, demain, plus il y a cette migration illégale, c'est comme ça qu'on parle des choses de racisme. Des fois, il y a un contexte pareil. Et donc, on peut penser que quelqu'un t'a attaqué dans la rue parce qu'il est ceci, il est cela. Mais c'est sûr, il a fui, mais c'est lui qui a vu des choses comme ça. Il va dire des choses qui ne collent pas avec le contexte. Et du coup, il y aura des conséquences, c'est sûr. Il y en aura.
2: Merci, docteur Baganda. C'est très dur de rebondir sur les choses que vous dites parce que c'est... j'imagine le désespoir qui doit habiter... vous avez votre famille, c'est...
1: Oui, exactement. J'ai ma famille. Ma famille vit au Sud-Kivu. Je suis marié et père de deux enfants. Ma femme a accouché les deuxièmes. J'étais déjà en France. Il y a de cela quelques jours, c'était le 7 février. Elle a accouché une très belle fille.
2: Ah, félicitations.
1: Merci beaucoup.
2: Félicitations.

0: vous êtes toujours à l'écoute des Vivre avec les VIH. Changeons des sujets, on va parler de contes pour enfants. Comment on explique les VIH aux enfants? C'est le projet de Sophie Elena. Elle nous explique tout dans cette interview.
1: Moi, je m'appelle Sophie Elena et je suis maman séropositive basée en Suisse. Et j'ai eu la chance de pouvoir collaborer avec le comité des familles pour des témoignages. Et ça a été vraiment des très belles expériences. Je participe également au projet Madeleine et puis au projet Grande Sœur.
2: Et aujourd'hui, Sophie Elena, on t'a contacté parce que tu as un projet qui est très intéressant. Je te laisse le présenter à nos éditeurs.
1: Bien sûr. Alors, j'ai écrit un livre qui s'appelle « Le château qui ne tombe jamais ». C'est un livre destiné aux enfants de 6 à 9 ans environ, qui explique le fonctionnement du virus dans le corps. Et c'est un support pour ouvrir la parole dans les familles, dans les cabinets pédiatriques, pour que les mères ou les pères qui sont concernés par le VIH puissent aborder le sujet de façon... Déjà de façon anatomique, déjà tout simplement, avec un support. Et aussi, c'est un support qui préserve l'innocence des enfants, parce que les modes de transmission ne sont pas abordés dans le conte. C'est abordé en fin de livre, dans une page qui va être réservée aux adultes, avec des explications un peu plus exhaustives sur ce qu'est le VIH. Mais dans le conte, c'est vraiment une histoire pour les enfants. Et voilà.
2: D'où venez-nous cette idée ? Est-ce que c'est par rapport à ton expérience quand tu étais petite ou c'est après que tu as eu cette idée, quand tu es devenue maman?
1: J'ai eu l'idée il y a quelques mois. J'ai eu la chance de visiter les laboratoires du CHU de Lausanne où le thème c'était le VIH. Donc on a vu les machines et tout ça. Et il y avait une famille avec 2 ou 3 enfants, je ne sais plus, qui ne comprenaient pas grand-chose à ce que racontait le professeur qui présentait le labo. Et j'ai demandé si je pouvais expliquer aux enfants avec la métaphore du château fort. Et ils ont compris, ils ont apprécié la métaphore et je me suis dit, mais en fait,

0: part et puis du coup, il m'embête. Et de verbaliser cette souffrance-là, mais de ne pas la transposer à l'enfant. Parce que je pense que le HIV, le VIH, c'est une notion qui est très, très anxiogène pour les gens. Et je voulais vraiment offrir un support qui soit rassurant. Dans le livre, donc c'est une histoire de château fort. Et dans le livre, le virus n'est pas un dragon, ce n'est pas un monstre, c'est un soldat. C'est un soldat qui fait partie d'une armée habillée en rouge et qui vient détruire le château pour laisser rentrer tous ses copains, la horde aux mille formes. Et tous ces petits copains, la horde aux mille formes, c'est quoi? C'est les sarcomes, c'est les bronchites, les pneumonies, les maladies opportunistes. Et c'est simplement ça. Les habitants du château, ce sont les habitants aux mille couleurs. Ce sont aussi des êtres humains dans le livre. Les deux sont à égalité au niveau physique. Il n'y a pas de plus fort que l'autre. Ce VIH est plus fort que le château parce qu'ils sont plus nombreux. Mais ça s'arrête là. Factuellement, ce n'est pas une notion qui est censée faire peur ou faire faire des cauchemars à un enfant. D'ailleurs, quand le virus rentre dans le château, il casse les portes et les fenêtres. Et puis il va dans la salle de trésor, il pique le trésor du château, il renverse la table des banquets, il fait du bazar, mais il n'attaque pas les humains.
1: Mais dans l'histoire, est-ce qu'il a une happy ending?
0: Une quoi?
1: Une fin heureuse?
0: Oui. Alors c'est pas un happy ending dans le sens classique du terme, mais c'est une harmonie. À la fin de l'histoire, le virus, il est toujours un peu dans les réservoirs cachés dans les passages secrets du corps, du château corpus. Mais les habitants, grâce à la troupe d'élite qui vient tous les jours par oiseau géant qui est déposé sur le sommet du château, donc la troupe d'élite, c'est les médicaments. Et chaque jour, l'oiseau amène des nouveaux médicaments, des nouveaux guerriers pour contrôler l'infection. Et grâce à ça, les habitants peuvent avoir une vie normale dans le château, même si les vilains infiltrés horribles ne partent pas.
1: En fait, tu as aussi expliqué les concepts d'indétectable égale intransmissible de manière...
0: Voilà, oui, il y a aussi ça. Et puis, il y a aussi la prévention qui est abordée où dans le livre, les habitants du château envoient un pigeon voyageur avec un message aux autres châteaux en disant « Quand vous faites des fêtes, mettez devant la porte du château des guerriers avec des lames préventives magiques qui peuvent détecter les vilains infiltrés horribles. Même s'ils sont déguisés, ils ne pourront pas rentrer dans le château. » Et là, on aborde la protection de façon parfaitement métaphorique. Donc, un enfant qui a déjà 10-11 ans va peut-être comprendre la subtilité. Un autre enfant va juste se dire, c'est cool, on peut protéger le château. Mm. Et voilà, donc c'est vraiment pensé pour expliquer de façon synthétique le VIH, sans aborder vraiment les enjeux socio-économiques.
1: En fait, c'est une livre qui s'adresse à tout le monde parce qu'il décrit vraiment le fonctionnement de l'infection et, oui. Et après ça peut porter à faire des discours contre la stigmatisation, etc. Du coup, ça ne concerne pas que les personnes qui vivent avec les VIH et qui doivent annoncer ça à un enfant, mais ça peut concerner tout le monde qui veut apprendre une notion quand même scientifique de manière ludique.
0: Oui, le livre s'adresse à tout le monde et d'ailleurs il sera disponible au grand public également. Mais je pense que pour que le livre puisse déjà bien démarrer, il faut qu'il touche son public. Et le public cible, c'est avant tout les associations, les services de soins concernés, donc les cabinets d'infectiologie pédiatrique, les gynécologues obstétriques spécialisés, les assistants sociaux, les structures comme le comité des familles, par exemple, qui entourent des personnes et des familles qui sont concernées. Par le VIH et qui ne savent tout simplement pas comment expliquer parce que c'est vrai que c'est pas facile. Moi, si mes parents m'avaient pas expliqué le VIH avec les petits soldats et les petits virus, je pense que jamais j'aurais eu l'idée de raconter ça sur la base d'un château phare.
1: Oui, ils t'ont mis déjà dans cette idée de raconter des manières imaginatives.
0: Oui, complètement.
1: Et alors, venons au concret. Ces livres, pour qu'ils sortent, il faut qu'il y ait de l'argent qui arrive pour l'éditer. Tu as décidé de le autofinancer.
0: Exactement. J'ai fait une cagnotte participative sur Ulule.

0: où le livre actuellement et la conception du livre est garantie. Maintenant, ce qui compte avec les fonds qui continuent à arriver, et j'en profite de faire une petite parenthèse, de remercier chaque personne qui a participé jusqu'à maintenant à cette cagnotte, c'est précieux vraiment, en fait, de financer des exemplaires qui seront envoyés aux associations, au cabinet de pédiatrie infectieuse, aux personnes vraiment qui sont des personnes ressources pour les familles, pour qu'il y ait un exemplaire dans la salle d'attente ou même dans le bureau, ou ben, quand il y a une annonce dans la famille, qu'on puisse simplement prendre le livre et dire voilà, avec ce livre, ben, vous pouvez expliquer, vous pouvez comprendre un peu plus facilement, que c'est vraiment pensé pour être un support pour ouvrir la parole. Mais c'est vrai qu'il faut des fonds pour ça. Et plus il y aura de dons, même petits, même 2 euros, plus je vais pouvoir après envoyer moi, depuis la Suisse, donc, des exemplaires aux associations principales de France, de Suisse et de Belgique francophone.
1: Très bien. Et du coup, Sophie Elena, maintenant, les prochaines étapes, les livres écrits, l'édition, elle est assurée. Tu es contente, le
0: C'est
1: projet, il va.
0: l'illustration. C'est les
1: L'illustration.
0: illustrations parce que j'ai mon amie Lara qui va illustrer le livre. C'est une amie qui est très investie avec le trouble de l'autisme, trouble du spectre de l'autisme, pardon. Et elle a fait un livre aussi pour son entourage pour expliquer ce problème qu'a un de ses enfants. Et donc, elle était très sensibilisée déjà à l'idée d'illustrer ce livre sur le thème du VIH. Donc, elle va faire les illustrations dans le courant de l'année pour que le livre sorte autour du 1er décembre.
1: Très bien. Alors, nous, de notre côté, on va sûrement mettre les liens au financement, mais pour les gens qui nous écoutent que à l'antenne, est-ce que tu peux donner des références? Ils te trouvent comment? Ils vont trouver comment?
0: Alors, ils vont pouvoir le trouver dans toutes les librairies à la commande. Ce sera sous mon nom, donc Sophie Elena Jacquenot, le livre qui ne le livre, le château qui ne tombe jamais. Et puis de toute façon, dès qu'il y aura le numéro d'identification ISBN, dès qu'il y aura les références un peu plus définitives connues, je les transmettrai de toute façon pour que ça puisse être mis à jour. Tout sera mis à jour sur la page de Cagnotte, de
1: Voilà,
0: toute
1: c'est
0: façon.
1: ça. En fait, j'ai parlé plutôt de ça. Comment on peut financer si on n'écoute que à
0: Alors,
1: l'antenne?
0: vous pouvez financer sur la page Ulule. Le don peut être anonyme ou sous pseudonyme. Moi, j'ai des gens qui m'ont donné un peu de sous que je ne sais pas qui c'est. Et d'ailleurs, j'ajoute que si je peux vous remercier, c'est volontiers que vous laissez un commentaire. Vous n'avez pas besoin de dire qui vous êtes, vous n'avez même pas besoin de dire combien vous avez donné. Ça m'intéresse pas forcément. Ce qui m'intéresse, c'est de pouvoir vous remercier. Et c'est vrai que c'est très frustrant pour moi quand les gens me donnent un peu de sous mais qu'ils ne mettent pas de commentaire, c'est que je ne peux pas les remercier après. Parce que les dons qui sont anonymes, j'ai aucun moyen de contact, je n'ai accès à aucune donnée. C'est vraiment très, très, très sécurisé.
1: C'est un choix de donner
0: C'est un
1: anonymement.
0: choix, mais c'est vrai que pour moi qui reçois l'argent, moi je suis pleine de gratitude et je reconnais vraiment la valeur du don,
1: C'est
0: surtout
1: touchant.
0: quand c'est. Voilà.
1: Complètement. Écoute, merci beaucoup. On te souhaite vraiment d'arriver aux objectifs déjà avec la campagne des
0: Merci.
1: financements et de sortir autour du 1er décembre ce livre dont on pourra reparler. Et montrer les images aussi, les premières images.
0: Et dès que la couverture sera terminée, je la posterai sur la page Ulule. Et puis, comme ça, elle sera aussi diffusée. Je poste aussi régulièrement sur Instagram, sur ma page Sophie trait du bas, Elena trait du bas témoignage, sur laquelle je mets aussi des nouvelles autour de la cagnotte et du projet principalement.

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Je vous lis quelques dernières annonces. Bonjour, je m'appelle Niki, 36 ans, région parisienne. Je cherche une relation sérieuse avec une femme pour qui la maladie ne serait ni un frein ni une crainte. Une relation sincère basée sur la confiance, le respect et les projets communs. Si vous partagez cette vision, donnons-nous une chance. 33 ans, je cherche un homme de 35 ans plus pour une vraie connexion, pas une marathon de messages sans lendemain. J'aime les échanges profonds, l'humour qui désarme les liens qui se construisent avec le temps. Si tu es prêt pour quelque chose de vrai, viens, on ne demande que ça. Bonjour, je m'appelle Doris et je suis une maman seule avec mes enfants. Je cherche une relation sérieuse, durable et stable avec un homme qui veut vraiment se caser à partir des 46 ans et plus du même statut que moi. Je suis indétectable, je ne contamine pas. Si tu n'es pas sérieux, pas la peine de m'écrire. Merci. Une dernière annonce. Salut, je suis une jeune femme de 32 ans, mère de deux enfants vivant à Lyon. J'aimerais faire des rencontres des personnes du même statut sérologique afin de partager, échanger, s'épanouir, voire construire une relation saine. Et nous sommes arrivés à la fin de Vivre avec le VIH d'aujourd'hui. Rendez-vous à la semaine prochaine. Portez-vous bien.

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2: Bonjour à toutes et à tous, vous êtes bien sur la 106.3 FM, vous écoutez Fréquence Paris Pluriel. Il est midi et comme chaque jour de la semaine, il est l'heure de l'agenda. Je suis Bastien et pendant les 30 prochaines minutes, nous ferons le tour des événements militants, citoyens et culturels de ce vendredi 24 juillet en Île-de-France. Aujourd'hui, nous recevons Bastien Lequérec, juriste à la Quadrature du Net, qui sera au téléphone avec nous pour parler du nouvel algorithme de profilage de France Travail et des problèmes éthiques qui l'entourent. Et on commence tout de suite avec vous, Bastien. Bonjour.
3: Bonjour.
2: C'est un plaisir de vous recevoir aujourd'hui. Alors, avant de rentrer dans le vif du sujet, j'aimerais rappeler un peu plus le contexte de cette interview. Je vous laisse par ailleurs compléter si jamais j'oublie des éléments. Donc aujourd'hui, la Quadrature du Net lance un appel sur son site pour dénoncer le développement par France Travail d'un outil de profilage basé sur l'intelligence artificielle. Vous révélez en partenariat avec la cellule d'investigation de Radio France un document qui prouve l'existence d'un tel logiciel qui aurait été développé en décembre 2025 et qui est aujourd'hui encore en phase de test. Aujourd'hui, qu'est-ce que vous savez exactement sur cet outil qui pourrait apparaître dans les prochaines années ?
3: Alors, ce que l'on sait, c'est que cet outil existe. C'est déjà une information qui est assez importante en soi parce que on sait que ce genre d'outil est envisagé par beaucoup d'administrations et on sait que ces outils, quand ils sont utilisés par ces administrations, ont certains critères communs et notamment des effets assez délétères sur les personnes les plus pauvres. Donc ce que l'on sait, c'est que cet outil existe. Ce que l'on ne sait pas, c'est comment précisément il fonctionne. On connaît les variables qui sont utilisées pour profiler les personnes, donc les critères qui vont être recherchés, mais on ne sait pas comment ces variables sont utilisées précisément. Est-ce qu'elles vont dégrader ou améliorer la situation des personnes qui demandent un emploi ? Ça, on ne le sait pas, mais en réalité, ce n'est pas vraiment très grave parce que on sait précisément comment d'autres outils similaires fonctionnent, on sait quels sont leurs effets, et nous, notre crainte, c'est que tous les effets discriminatoires, les effets de mise sous pression sur les personnes les plus précaires, vont se poser également avec cet outil de France Travail.
2: Ce profilage, il est pour l'instant testé sur un petit échantillon de personnes, mais il pourrait être étendu à plus de 6 millions de demandeurs d'emploi. Quelles personnes sont exactement concernées par ces changements et quels changements concrets, justement, auront lieu pour ces dernières ?
3: Alors, aujourd'hui, la seule chose que l'on sait, c'est qu'à la date de ce document, c'est-à-dire décembre 2025, il y a eu une première campagne d'expérimentation sur 7000 personnes. Mmh. C'est-à-dire que 7000 personnes réparties partout en France, mais qui avaient bénéficié d'une rupture conventionnelle, ont été testées au hasard. C'est-à-dire que leurs données personnelles ont été analysées par France Travail, par cet algorithme, pour essayer de les profiler, pour savoir si, de manière automatisée, si elles méritaient d'être contrôlées humainement après. France Travail annonçait déjà en décembre 2025 dans ce document qu'il allait réaliser une deuxième campagne de test, une deuxième expérimentation, mais on n'a pas plus d'informations parce que ce document que l'on a obtenu date de décembre dernier, on ne sait pas ce qui s'est passé précisément depuis. En revanche, ce que l'on sait, c'est que comme l'objectif de cet algorithme, c'est de cibler les contrôles, c'est-à-dire de faire une première analyse automatisée avant qu'un humain entre dans l'équation du contrôle, ce que l'on sait, c'est que cet algorithme, il a comme objectif d'être généralisé, non seulement à l'ensemble des personnes qui demandent un emploi et qui sont donc inscrites à France Travail, mais également depuis la loi Plein Emploi, les personnes qui bénéficient du RSA. C'est pour ça qu'on a fait les calculs, ça peut concerner jusqu'à 6 millions de personnes. Aujourd'hui, ce ne sont pas 6 millions de personnes qui sont contrôlées, mais à terme, c'est ce chiffre-là qui deviendra l'objectif de France Travail.
2: Vous aviez déjà documenté à l'époque l'algorithme développé par la CNAF, la Caisse nationale des allocations familiales, et qui permettait justement de définir un score de risque pour chaque allocataire. Dans ces deux cas, vous rejetez l'introduction de ce genre d'outils, car selon vous, ils vendent une supposée objectivité, mais au final, ils ne font que reproduire des mécanismes de discrimination déjà présents. Quelles sont justement les discriminations que vous avez pu observer dans le cas de la CNAF ?
3: Voilà, le cas de la CNAF est très intéressant parce que si sur l'algorithme de France Rail, on a peu d'informations et on ne sait pas quels ont été les effets concrets sur les 7000 personnes contrôlées, on a ce précédent de la CNAF et là, on a du recul suffisant pour savoir quelles sont les populations qui sont contrôlées quand on utilise, quand une administration sociale utilise ce genre d'outil. Et avec la CNAF, cet outil de profilage algorithmique, il a eu comme effet de mettre la pression sur les personnes les plus précaires. Donc les personnes qui ont des difficultés de vie, les personnes qui ont des revenus instables, les personnes qui bénéficient de prestations sociales sont des personnes qui vont avoir un score plus élevé. Donc c'est-à-dire que l'algorithme de la CNAF attribue un score, l'algorithme de France Rail est légèrement différent, mais ce score de la CNAF, plus il est élevé, plus il va faire augmenter la probabilité que l'allocataire derrière subisse un contrôle. Mmh. Ce que l'on a observé, ce que les associations de terrain observent, la CNAF observe elle-même dans une étude interne qu'on a obtenue l'année dernière, c'est que plus le score est élevé, plus il y a de risques d'être contrôlé, et les personnes qui ont ces scores les plus élevés, ce sont les personnes les plus précaires, les plus pauvres, qui ont des parcours de vie un peu chaotiques, et donc c'est une double peine. Les personnes qui sont pauvres ou précaires vont être surcontrôlées par cet algorithme, à cause de cet algorithme. Or, un contrôle, que ça soit la CAF, que ça soit par France Travail, ça n'est pas quelque chose d'anodin, c'est se soumettre à une administration et à un contrôleur ou une contrôleuse qui a énormément de droits, qui peut poser des questions très intrusives. Pour le cas de la CNAF, par exemple, les agents ou agentes peuvent peuvent aller chez les allocataires, faire des enquêtes de voisinage, aller jusqu'à compter le nombre de brosses à dents dans la salle de bain pour vérifier qu'il y a bien le bon nombre de personnes qui habitent dans ce logement par rapport à ce qui a été déclaré à l'administration. Quelque chose de très intrusif et parfois de très humiliant. Et c'est cette double peine que l'on craint avec France Travail, parce que notre crainte, c'est que les personnes avec des emplois précaires qui n'ont pas forcément envie d'accepter des emplois dans des secteurs qui sont connus pour être destructifs sur les personnes, pour ne pas offrir de conditions de travail correctes. Notre crainte, c'est que ces personnes-là soient mises sous pression, soient obligées, parce qu'on va intensifier les contrôles sur elles, d'accepter des emplois qui ne leur conviennent pas et qui vont les maintenir dans la précarité.
2: Il y a une incertitude qui plane également autour de cet outil, car aujourd'hui encore, France Travail refuse de donner accès au code source de l'algorithme, et vous ne pouvez donc vous reposer que sur la liste des 26 variables à laquelle vous avez accès. Quels sont les risques supplémentaires qui sont causés par ce manque de transparence de la part de France Travail ?
3: France Travail est une administration qui aime bien communiquer en se donnant le beau rôle. France Travail essaie de montrer que c'est une administration qui serait transparente, qui ferait plein de choses super chouettes. En réalité, dès que ça ne l'arrange pas, elle ne fait plus cette transparence, elle s'enferme dans un mutisme qui pose problème dans une démocratie. Nous, à la Quadrature du Net, depuis 2022, on travaille sur ces administrations, France Travail, l'assurance maladie, la CNAF, qui utilisent ces algorithmes, et France Travail a la particularité aujourd'hui de ne plus répondre à nos demandes. C'est-à-dire que quand on essaie de faire des enquêtes sur ces algorithmes, on demande des documents, on demande des codes sources, on demande des modes d'emploi, et normalement, légalement, ces administrations sont tenues de communiquer ces documents qui sont demandés. France Travail, aujourd'hui, ne nous répond plus. Elle reste dans un mutisme total, également auprès de la CADA, c'est cette administration qui est chargée de dire si les refus rentrent dans les quelques exceptions légales possibles ou pas. Même la CADA, aujourd'hui, se heurte à un silence total de la part de France Travail. Ce qui fait que nous, à la Quadrature du Net, on ne peut pas savoir comment fonctionnent ces différents algorithmes. On ne sait même pas s'ils sont réellement utilisés, à quelle ampleur, quelles sont les conséquences, quelles sont même leurs listes. On n'a pas de liste exhaustive d'algorithmes. On sait de temps en temps qu'ils existent. On sait par des voies différentes qu'en allant demander à l'administration que ces algorithmes existent. C'est ce qui s'est passé avec ce document. Ce document, ce n'est pas France Travail qui nous l'a donné de son plein gré. Ouais. C'est nous qui l'avons obtenu autrement. Et ça montre une volonté de la part de l'administration de faire avancer ces projets dans la plus grande opacité possible pour ne pas rendre de compte. Parce que quand on commence à parler de ces algorithmes, les personnes se rendent compte qu'elles sont surveillées, que ça n'est pas forcément légitime. Le grand public peut se dire que ça n'est pas forcément correct de faire ça. Et donc le coût politique augmente. C'est pour cela, malheureusement, que France Travail est dans cette logique. Pas vu, pas pris, ne surtout pas faire de transparence sur ces algorithmes, mettre ensuite les personnes devant le fait accompli et essayer de pousser le maximum possible ce type d'algorithme contre un public qui voudrait s'y opposer.
2: Dans cet article qui est publié sur le site de la Quadrature du Net, vous évoquez un risque de dépolitisation du contrôle social. Qu'est-ce que vous entendez par ça exactement ?
3: Ce que l'on appelle dépolitisation et déresponsabilisation, c'est le fait que ces algorithmes-là sont un outil pour masquer les politiques sous-jacentes qui vont les conduire. C'est-à-dire que ces algorithmes, on sait qu'ils vont cibler les plus précaires. On sait qu'ils vont mettre sous pression toujours les mêmes personnes, toujours des personnes pauvres, toujours des personnes qui sont en difficulté. Or, si une administration disait ouvertement « je vais contrôler les personnes au RSA » ou « je vais contrôler les personnes qui sont dans des métiers en tension pour les forcer à prendre des emplois précaires que personne ne veut », ça créerait un scandale. Oui. En utilisant ce type d'algorithme, c'est une manière de dire « ce n'est pas de ma faute, moi, administration, si les personnes au RSA sont plus contrôlées que les autres, si les personnes qui pourraient avoir des emplois très précaires sont forcées de le faire à cause de ma politique de contrôle, parce que tout ça, c'est dû à un algorithme que je vais essayer de réparer. » C'est exactement ce qui s'est passé avec la CNAF au début de l'année 2026, la Caisse nationale des allocations familiales. Elle a changé son algorithme en disant « désolé, mes précédentes versions de l'algorithme étaient peut-être imparfaites, j'ai essayé de me corriger, voilà un nouvel algorithme. » Mais en réalité, cette politique de contrôle des plus précaires persiste l'administration n'a plus vraiment de compte à rendre parce qu'elle peut utiliser ce bouc émissaire que sont ces algorithmes. Et donc c'est pour cela qu'on dénonce, nous, cela, on dénonce ce phénomène-là. Vincent Dubois, qui est un sociologue qui avait longtemps travaillé sur l'algorithme de la CNAF, dans son étude au milieu des années 2010, avait interrogé des contrôleurs de la CNAF qui étaient très contents que ce type d'algorithme soit utilisé parce que ça leur permettait de dire « ça n'est plus moi qui contrôle que des personnes au RSA, c'est à cause de l'algorithme ». Et cette déresponsabilisation, cette dépolitisation, elle est problématique parce qu'elle empêche la société, d'un point de vue général, de pousser pour d'autres politiques sociales, parce que d'autres politiques sociales sont possibles, d'autres manières de concevoir le rôle de ces administrations sont possibles, sans aller dans une logique d'efficacité à tout prix, sans aller dans une logique de flicage. Encore faut-il que ces administrations rendent des comptes pour qu'il puisse y avoir des changements.
2: Oui, puis ce n'est pas la première fois que France Travail a recours à un algorithme d'intelligence artificielle, et ce n'est pas non plus la première fois qu'il refuse de communiquer les codes de ces dernières. Est-ce que vous craignez une nouvelle fois qu'ils poursuivent leur ignorance à ce sujet et qu'ils continuent de cacher ces codes ?
3: C'est totalement notre crainte parce que France Travail, avec son objectif poussé par le gouvernement d'avoir de plus en plus de contrôle, on est passé d'un objectif de 200 000 en 2017 à 1,5 million pour 2027, une augmentation qui n'est pas possible uniquement avec une augmentation de contrôleurs et de contrôleuses humaines, donc c'est obligatoire pour avoir cette politique de contrôle aussi massive d'utiliser des algorithmes. Notre crainte, c'est que France Travail s'enferme dans cette opacité parce que ça lui permettra peut-être de retarder le moment où l'administration devra rendre des comptes et de continuer cette logique de contrôle massif. On est dans cette idéologie de des chômeurs et des chômeuses qui seraient des personnes à contrôler, suspectes par défaut. C'est cette idéologie propre à la droite et à l'extrême droite de l'assistanat. Cet algorithme de France Travail, mais également celui de la CNAF, s'inscrivent directement dans ces idéologies de lutte contre un soi-disant assistanat. Et le gouvernement est totalement dans cette logique. Là, cette logique de mettre la pression sur les personnes les plus pauvres, c'est ce qu'on a vu avec le récent projet de loi sur les fraudes sociales et fiscales qui s'est surtout concentré sur comment fliquer un petit peu plus les personnes les plus pauvres, comment donner plus de pouvoir aux administrations sociales pour qu'elles puissent contrôler encore plus intensément, aller encore plus dans l'intimité des personnes, les personnes qui ont quelques centaines d'euros à la fin du mois ou qui ont des conditions professionnelles compliquées. Et c'est cette politique qu'il faut changer parce que sans cela, on ne pourra pas avoir une autre politique en matière d'usage de la technologie par France Travail, par la CNAF ou par les administrations sociales de manière générale.
2: Oui, parce que ce sujet il s'inscrit dans un contexte qui est bien plus large de numérisation et de robotisation des démarches administratives. Que peut-on craindre en fait d'un développement aussi massif d'algorithmes de contrôle dans l'administration? Et qu'est-ce qui est concrètement demandé par la Quadrature du Net de la part de France Travail et du gouvernement pour essayer de limiter ces effets?
3: Cet algorithme, il s'inscrit dans cette idée qu'il faudrait utiliser de la technologie pour résoudre tous les problèmes. C'est ce fameux technosolutionnisme, c'est le soi-disant discours que l'algorithme serait parfait pour résoudre tous nos problèmes. Dans le document qu'on a publié à propos de cet algorithme de France Travail, à la dernière page, il y a un petit encadré très intéressant sur le discours de France Travail, pourquoi recourir à l'IA. France Travail présente son algorithme comme étant retiré de tous les biais, suppression des a priori. C'est un discours qu'on pensait ne plus être utilisé tellement il est caricatural. Aujourd'hui, personne ne se fait avoir par ce discours consistant à dire que les algorithmes seraient neutres, seraient retirés de tout biais possible. Ils ne sont en réalité que le résultat de choix de la part d'ingénieurs, de la part d'administration, de politiques publiques qui sont orientées. Nous, ce qu'on appelle, c'est la fin de ces algorithmes, c'est arrêter avec ces logiques de flicage et revenir à un objectif d'accompagnement social. Ces administrations sociales sont là parce que l'État, notre État, doit aussi être un filet de sécurité pour les personnes qui en ont besoin. Et ça n'est pas compatible, cet objectif de filet de sécurité sociale, avec un flicage aussi massif, avec des mises sous pression des personnes les plus précaires qui ont le plus besoin de ce filet de sécurité. Nous, à la Quadrature du Net, en plus d'appeler la fin de ces algorithmes, on appelle à une refonte totale de ces politiques de contrôle, parce que ces politiques de contrôle qui vont mettre une pression administrative disproportionnée contre certaines personnes, à nouveau, ça, non seulement c'est le résultat de cette politique plus large de lutte contre un soi-disant assistanat, mais elle n'est pas compatible avec cet objectif de protection sociale qui devrait pourtant être la direction suivie avant tout par ces administrations qui semblent l'oublier quand elles se transforment en sorte de pseudo-policiers, d'auxiliaires de police, notamment quand elles utilisent ce type d'algorithme.
2: Merci beaucoup, Bastien Lequérec. Je vous laisse peut-être le mot de la fin si vous voulez présenter les actions de la Quadrature du Net qui sont menées récemment.
3: Eh bien, la Quadrature du Net, nous, on travaille depuis 2022 sur la documentation de tous ces algorithmes-là. Mais cette semaine, on s'est également mobilisé contre la vérification d'âge sur les réseaux sociaux qui va impliquer un contrôle d'identité généralisé. Le texte de loi a été voté. Voilà, on continue notre combat pour des libertés numériques et c'est aussi pour ça qu'on a besoin d'être soutenu par des dons puisque plus de la moitié de notre budget vient de dons individuels et on a d'autant plus besoin en ce moment, face à tout ce qui nous arrive, d'avoir un soutien financier pour nous continuer pour nous aider à continuer notre activité.
2: Merci beaucoup pour votre temps.
3: Merci à vous.
2: On fait une courte pause musicale et on revient tout de suite sur FPP.

de retour sur Fréquence Paris Pluriel pardon, au 106.3 FM. On continue cet agenda avec ce vendredi 24 juillet, un rassemblement organisé à Paris en soutien au docteur Oussam Abou Safiya, médecin palestinien et directeur de l'hôpital Kamal Adwan, dans le nord de la bande de Gaza. Le rendez-vous était fixé à 9h30 à la station de métro Invalide, à l'appel du collectif d'interorganisation mobilisé pour exiger sa libération. Le docteur Oussam Abou Safiya est devenu l'une des figures emblématiques du personnel médical palestinien depuis le début de l'offensive israélienne sur Gaza. Pendant de longs mois, il a continué à exercer à l'hôpital Kamal Adwan malgré les bombardements, le manque de médicaments, de carburant et de matériel. L'établissement a été à plusieurs reprises, encerclé puis pris d'assaut par l'armée israélienne. En décembre 2024, le médecin a été arrêté lors de l'évacuation de l'hôpital. Depuis, il est détenu par les autorités israéliennes. Plusieurs organisations de défense des droits humains ainsi que des syndicats et associations de médecins dénoncent sa détention et demandent la libération du médecin. Elles alertent également sur la situation des soignants palestiniens dont un grand nombre ont été tués, blessés ou emprisonnés depuis le début de la guerre. Alors même que les infrastructures de santé de Gaza ont été largement détruites ou rendues inopérantes. Le rassemblement de vendredi accompagne la venue d'une délégation de médecins qui doit se rendre au Quai d'Orsay afin d'interpeller les autorités françaises sur le sort du docteur Oussam Abou Safiya et plus largement sur la protection du personnel médical en Palestine. Les organisateurs appellent à une mobilisation importante afin de soutenir cette démarche et de faire entendre leur demande de libération. Je rappelle donc que ce rassemblement en soutien au docteur Oussam Abou Safiya était prévu ce vendredi 24 juillet à partir de 9h30 au métro Invalide dans le 7e arrondissement de Paris. L'événement est déclaré et se déroule en parallèle de la rencontre de la délégation de médecins avec le ministère des Affaires étrangères. On termine cet agenda avec le numéro d'été de Décolonisons, la revue anticolonialiste, dédiée cette fois-ci au combat interminable des pays africains pour la restitution des biens culturels volés par la France. Anciennement intitulé Billets d'Afrique, Décolonisons est le média mensuel anticolonial de l'association Survie, qui lutte contre le néocolonialisme français en Afrique, mais aussi contre toutes les situations coloniales actuelles, notamment à Mayotte. Survie fournit à la fois un travail d'analyse et d'enquête par le biais de ce journal, mais également des formes variées d'actions militantes via des groupes locaux. Derrière le mot restitution, l'auteur rappelle qu'il ne s'agit pas simplement de déplacer quelques objets d'un musée à un autre, il s'agit avant tout de réparer les conséquences du pillage colonial. L'article explique que des dizaines de milliers d'objets africains aujourd'hui exposés en Europe ont été saisis pendant la colonialisation. Trésors royaux, statues sacrées, objets rituels ou manuscrits ont été emportés à la faveur de conquêtes militaires, de spoliations ou de rapports de domination. Pour les sociétés concernées, ces biens ne sont pas de simples œuvres d'art, ils incarnent une mémoire collective, des traditions, des croyances et parfois une dimension spirituelle toujours vivante. L'auteur souligne que le problème ne s'arrête pas au moment du vol. Selon lui, la violence coloniale se poursuit lorsque ces objets continuent d'être exposés hors de leur contexte, parfois sans considération, pour leur caractère sacré. Il cite notamment le cas de la mère des masques, un objet spirituel dogon conservé au musée du Quai Branly, présenté sous un plancher de verre sur lequel marchent les visiteurs. Pour l'auteur, cette mise en scène prolonge une forme d'humiliation héritée de la période coloniale. L'article revient ensuite sur les avancées récentes en France après le rapport remis en 2018 par Felwine Sarr et Bénédicte Savoie. Plusieurs restitutions ont effectivement eu lieu, comme les trésors royaux d'Abomey rendus au Bénin ou le sabre d'El Hadj Oumar Tall restitué au Sénégal. Plus récemment encore, une loi adoptée en 2026 crée un cadre juridique général pour faciliter certaines restitutions. Mais pour l'auteur, ces évolutions restent largement insuffisantes. Pourquoi ? Parce que la nouvelle loi ne prononce jamais le mot « colonisation ». Elle évoque des appropriations illicites ou des vols, sans reconnaître que ces spoliations s'inscrivent dans un système colonial organisé. Ces choix de mots ne sont pas anodins. Reconnaître explicitement la colonialisation comme origine de ces collections ouvrirait la voie à des restitutions beaucoup plus importantes. À lui seul, rappelle l'article, le musée du Quai Branly conserve environ 70 000 objets provenant d'Afrique subsaharienne. Autre idée largement critiquée, celle du musée universel. Depuis le début des années 2000, plusieurs grandes institutions occidentales défendent l'idée que leurs collections appartiennent à toute l'humanité et qu'elles seraient les mieux placées pour les conserver.
Pour l'auteur, cet universalisme masque en réalité un rapport de domination. Il rappelle que cette déclaration a été signée uniquement par des musées européens et nord-américains, sans la participation d'institutions africaines. Il cite également l'historienne Françoise Vergès, qui résume cette contradiction en une formule : l'histoire du Dahomey est exposée au Quai Branly alors que les Béninois ne reçoivent pas de visa. L'article s'attaque aussi à un autre argument souvent avancé, celui de la conservation. Selon certains responsables de musées, les États africains ne disposeraient pas des infrastructures nécessaires pour protéger ces œuvres, une idée que l'auteur qualifie de paternaliste. Il rappelle que de nombreux musées africains ont vu le jour ou se sont modernisés ces dernières années, comme le musée des civilisations noires de Dakar, les futurs musées du Bénin ou encore le grand musée égyptien inauguré en 2025. Autrement dit, l'argument selon lequel l'Europe serait la seule capable de préserver ce patrimoine ne résiste plus vraiment aux faits. Enfin, l'article estime que la France continue d'aborder les restitutions comme un outil diplomatique plutôt que comme une véritable réparation historique. Les États africains restent dépendants de décisions prises au cas par cas par les autorités françaises sans qu'un véritable droit de la restitution ne soit reconnu. En plus de ce dossier, de nombreux autres sujets, notamment sur l'île de la Réunion, sur le lien entre le numérique et le colonialisme, ou encore sur l'impact du sommet Afrique-France sur la population kényane, sont à retrouver dans ce numéro de Décolonisons. Le journal est disponible au prix de 3 euros et vendu notamment dans les librairies Quilombo et La Brèche. Certains articles sont également disponibles en ligne gratuitement sur leur site. Voilà, c'est la fin de cet agenda du vendredi 24 juillet sur Fréquence Paris Pluriel. Merci à Roman à la technique qui réalisait sa dernière émission aujourd'hui. Encore merci à Bastien Lequérec pour son temps et surtout merci à vous de nous avoir écoutés. On laisse maintenant la place à l'actualité des luttes. Lundi, vous retrouverez Ethan à la présentation. On se retrouve la semaine prochaine, la dernière de l'agenda avant un mois de vacances. 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À très vite sur FPP.

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9: Je pense qu'on aura nos places si on change pas le système radicalement.
10: À la librairie du Mont en l'air, le 17 octobre, Pierre Douillard présentait son dernier livre, « Maudite soit la guerre, manuel de résistance antimilitariste ». Nous y étions. Le réarmement est dans tous les discours, l'économie de guerre est imposée à coups d'austérité, les empires se militarisent, la France est le deuxième vendeur d'armes de la planète, l'anéantissement de Gaza se poursuit, le fond de l'air est kaki et les accents martiaux contaminent l'espace médiatique. Par le passé, les luttes sociales se sont levées contre le nationalisme conquérant et la guerre, contre l'uniforme et l'obéissance au chef, contre l'union sacrée et la militarisation du travail. Guerre au palais, paix aux chaumières, refaisons nôtre ce slogan révolutionnaire et ce manuel antimilitariste puise dans l'expérience des réfractaires aux guerres d'hier et d'aujourd'hui pour réarmer les résistances. Bonne écoute.
11: Bonsoir tout le monde. On est très heureuse d'accueillir Pierre pour cette discussion. Pierre Ten, qui est du coup un ami proche de la librairie et qui a gentiment accepté d'animer cette discussion.
12: Je te présente, puisque Astrid m'a laissé voilà, le soin. Donc Pierre, tu es chercheur. Tu as travaillé beaucoup sur les violences policières et à partir de ça, j'avais prévu une question un peu dans le fil de la discussion. Tu as travaillé sur la militarisation de nos sociétés jusqu'à ce livre qui donc, vient de sortir aux éditions Divergence. « Maudite soit la guerre, manuel de résistance antimilitariste » qui est un peu bilan d'étape de tout ce travail-là. Alors c'est dit dans la présentation, mais tu as toi-même été victime de violences policières. Tu es directement impliqué là-dedans. Je ne sais pas si j'oublie quelque chose.
13: C'est bien.
12: C'est super.
13: C'est un bon point de vue.
12: Et pour commencer, moi j'étais très arrêté, parce qu'on l'a ici, il y a une petite carte postale par le choix de ce titre. « Maudite soit la guerre », tu le dis à la fin de ton préambule. Voilà ce qui est inscrit sur un monument aux morts fait après la Première Guerre mondiale à Jansiou, qui est un village sur le plateau de Millevaches et qui est un des rares monuments aux morts, enfin en tout cas un des plus connus où on a une critique de la guerre et qui est un monument antimilitariste alors que d'habitude on sait plutôt la patrie et les soldats. Et donc on a cet orphelin qui brandit le poing face à la liste des morts et en dessous il y a marqué « Maudite soit la guerre ». Pourquoi ce choix ? De prendre comme titre un slogan antimilitariste qui nous ramène à 1922, à la Première Guerre mondiale. Ce choix d'une histoire longue de l'antimilitarisme sous lequel tu as placé ton livre.
13: Je vais répondre en deux points. D'abord sur comment j'en suis arrivé à travailler là, parce que ce n'est pas tout à fait un bilan d'étape comme tu disais. C'est plutôt une continuation, mais presque sur un autre sujet. Comme tu l'as dit, en 2007, j'ai été visé par un tir de LBD, de lanceur de balles de défense, qui était une arme expérimentale de la police à l'époque, qui a causé la cécité de mon œil. Et à partir de là, donc, depuis que je suis adolescent, je réfléchis, je travaille, je m'engage sur cette question des violences policières et aussi de la militarisation en général. Donc c'est vraiment un sujet qui m'anime depuis toutes ces années. Alors la militarisation, c'est quoi ? C'est le processus, en ce qui concerne la police, le processus d'hybridation entre des logiques militaires et des logiques policières sur le territoire français, mais aussi d'hybridation entre méthodes policières et militaires dans des opérations extérieures, dans les colonies françaises, par exemple. On l'a vu en Kanaky récemment. On le voit dans les opérations qui ont lieu dans les anciennes colonies africaines en France, etc. Donc on voit que il y a une logique de militarisation du maintien de l'ordre. Et donc c'est là-dessus que j'ai travaillé en fait en partant de mon cas, c'est-à-dire de l'usage du LBD, qui est une arme qui tire des balles en caoutchouc avec une grande précision et qui est une arme qui est classée catégorie A, c'est-à-dire matériel militaire. Et donc à partir de là, j'ai mené cette réflexion. Il y a un livre qui est sorti en 2021 qui s'appelait « Nous sommes en guerre ». Alors oui, je sais, j'utilise beaucoup ce mot « malheureusement », qui ne me plaît pas plus que ça. Et « Nous sommes en guerre », c'était un travail justement sur plutôt l'histoire du maintien de l'ordre. Comment il a évolué, ce maintien de l'ordre, quelles sont les armes utilisées, vers où il va et qu'est-ce qu'il dit de notre époque. Donc vraiment la militarisation de la police en tant que telle. En 2024, j'ai écrit un autre livre qui s'appelle « Dissoudre » sur les procédures de dissolution. Alors on parle beaucoup de dissolution ces derniers temps, comme vous l'avez remarqué. Voilà, c'est pas tout à fait la même chose. Hein. La dissolution de l'Assemblée nationale, là, dont on a beaucoup entendu parler, n'a rien à voir avec la procédure de dissolution, dont vous avez peut-être entendu parler également, qui est une procédure d'exception qui vise à démanteler un collectif, un groupement, une association. Pourquoi j'ai travaillé là-dessus ? Parce que je suis nantais. À Nantes, il y a un média indépendant qui s'appelait Nantes Révoltée et qui s'appelle aujourd'hui Contre-Attaque et qui a été visé par une procédure de dissolution en 2022 par Gérald Darmanin. Et donc à cette occasion-là, on a redécouvert cette procédure qui vise en fait à anéantir la possibilité même de s'organiser collectivement. Donc c'est une procédure extrêmement lourde, grave, qui a d'abord frappé les collectifs musulmans et anticolonialistes et qui aujourd'hui est utilisée massivement. Et donc ce livre, il vise à retracer l'histoire de cette procédure depuis les années 30 sous un gouvernement de gauche pour dissoudre les ligues fascistes. Et aujourd'hui, par un retournement sémantique et idéologique assez affolant, les dissolutions visent les collectifs antiracistes, antifascistes. On l'a vu, la Jeune Garde récemment, la tentative de soulèvement de la Terre, etc. Donc c'est une réflexion finalement sur la militarisation du régime en lui-même. Mmh. Comment on détruit le sens des mots, comment on utilise des procédures d'exception, comment on atomise les corps et les gens. Après avoir rendu ce livre, c'était en 2024 donc, je me suis dit tout de suite, là il faut travailler sur la guerre parce qu'en fait, En bossant là-dessus, on voit que les curseurs de l'autoritarisme en France sont poussés quasiment à leur maximum. Vous voyez, la 5e République en France est déjà, et je le dis dans le livre, est déjà un régime militaire. La 5e République, elle apparaît pendant la guerre d'Algérie. On ne le dit pas assez, aucun média ne le dit, il faut le rappeler. On est dans un régime d'exception depuis 1958 en France. C'est un régime de guerre qui est adopté pour le général de Gaulle, donc pour un militaire, pour régler la question algérienne, hein, pour régler la guerre d'Algérie. Et donc c'est pour ça que cette constitution très verticale, très autoritaire, donne les pleins pouvoirs au président, notamment le fameux 49.3 qui est plus utilisé que jamais ces dernières années, mais aussi l'article 16, hein, on en entend un peu parler, les pleins pouvoirs au président de la République, etc. Donc là, on a les curseurs de la 5e République qui sont poussés au maximum avec l'usage de procédures d'exception, de procédures autoritaires. Maintenant, carrément, le non-respect d'un scrutin qui a été convoqué par Macron lui-même. Et j'en viens à cette réflexion qu'en fait, il y a une brutalisation générale, en France d'ailleurs, mais pas seulement. L'étape suivante, c'est l'état de guerre. Une guerre à l'extérieur, c'est toujours une opération de maintien de l'ordre à l'intérieur. Une opération militaire à l'étranger, c'est aussi une façon de mettre au pas la population dans un pays. Et on le verra à travers l'histoire, il y a tout un tas d'exemples. Donc finalement, là, ce qu'on voit, c'est qu'on a un gouvernement, des gouvernants d'ailleurs en général, en crise de légitimité, une crise du capital, une crise écologique qui va vite être insurmontable. Et donc, le système envisage assez sérieusement la guerre comme solution pour dépasser ces contradictions-là qui sont très complexes. Et donc, je termine là-dessus. Ce livre, je l'ai commencé directement après Dissoudre en 2024 parce que, il y avait déjà un discours sur l'économie de guerre. Macron, dès l'invasion de l'Ukraine, il dit « on va passer en économie de guerre ». Il y a un événement qui est passé inaperçu en 2023, c'est un rapport qui s'appelle le rapport Plassard. Plassard, c'est un député macroniste qui va faire un rapport « comment faire passer la France en économie de guerre hein, ?»« Comment débloquer la production d'armes ?» Et donc ce rapport, c'est un vrai guide parce qu'il explique déjà tout ce qui est en train de se passer. Il dit « on va prendre l'épargne des Français pour financer l'armement ». Il faut rapprocher l'armée de la population, donc ça passe par de la propagande, etc. On y reviendra aussi. Hein. C'est un guide pratique. Et là, ce rapport Plassard, qui est sorti juste au moment de la réforme des retraites, de quand tout le monde était dans la rue, et finalement qui est passé assez inaperçu, ce rapport Plassard, il est en train d'être appliqué méthodiquement. Là, il n'y a pas plus tard qu'il y a quelques jours, il y avait une annonce sur l'épargne des Français qui va être mobilisée pour l'industrie de l'armement française. Voyez. Et donc, en 2024... Il y a eu tout un travail avec toute une série de sondages, je ne sais pas si vous vous rappelez, mais des sondages un peu aussi bidon qu'inquiétant, qui disait « un jeune sur deux est prêt à s'engager ». Un jeune sur trois est prêt à mourir en Ukraine. Vous vous rappelez toute cette vague de sondages extrêmement inquiétante? Ça, c'est typiquement du bourrage de crâne. On prépare l'opinion à la guerre et on essaye d'insinuer que finalement, la population serait prête à s'engager sous le drapeau, etc., etc. Et donc, il y avait un sondage qui avait été commenté sur RTL à l'époque, qui disait donc effectivement que près d'un jeune sur deux était prêt à mourir au front pour défendre la France. Bon. Et il y avait une sociologue à l'antenne qui disait c'est super. Je cite de mémoire, hein. C'est super parce que l'antimilitarisme des anciennes générations a disparu. Donc c'est bien, il n'y a plus ce réflexe-là antimilitariste, donc finalement on va pouvoir faire ce qu'on veut, quoi, entre guillemets. Et donc c'est là-dessus, moi, que ça déclenche vraiment quelque chose. C'est qu'effectivement, la question de l'antimilitarisme, de l'internationalisme, du rejet de la guerre, c'est quelque chose de fondateur à gauche. Depuis la première internationale, depuis les premiers syndicats qui se battaient contre l'enrôlement, l'encasernement de la population. Évidemment, l'opposition avant la guerre de 14-18, les manifestations après 14-18 contre la guerre, mais évidemment aussi toute la séquence contre la guerre du Vietnam, contre la guerre d'Indochine. Il y a des luttes très puissantes dans les années 50, 60, 70. Et ensuite, la fameuse lutte du Larzac. Si vous n'avez pas toutes les refs, n'hésitez pas à m'interrompre. Hein. Mais la lutte du Larzac dans les années 70, qui est une lutte absolument colossale en France contre l'extension d'un camp militaire en France et qui réunit mais, des millions de personnes, des paysans, des groupes d'extrême gauche. Enfin voilà, c'est une ZAD mais XXXXL contre le militarisme et qui finit en grande manifestation à Paris. Et encore dans les années 80-90, il y avait une presse antimilitariste.

0: militarisé, il faut se réarmer, quoi. C'est un discours qui est hégémonique. Glucksmann, c'est presque le plus belliciste et le plus militariste de l'échiquier politique. La France insoumise, en fait, malgré certaines dénonciations comme sur la question palestinienne, appelle à réarmer la France, mais vraiment avec des armes tricolores, en fait. Quelque part, c'est pas une dénonciation du business des armes, mais c'est, en fait, il faudrait développer notre industrie d'assaut, d'entreprises françaises, etc., pour avoir une souveraineté. En fait, ce discours-là, qui était quand même très fort dans les décennies passées, il a disparu. Pourquoi il a disparu? Parce qu'il n'y a plus le service militaire. Il faut se rappeler, hein, à l'époque du service militaire, il y avait tout un tas de mobilisations, de réfractaires. Vous voyez, des gens qui refusaient d'aller faire le service, du coup, qui faisaient de la prison. Mais du coup, il y avait des grandes luttes pour soutenir les prisonniers. Il y avait toutes les techniques de petits fripons qui essayaient de se faire réformer P4. La réforme P4, c'est quand vous étiez inapte à l'armée, donc les gens se bourraient la gueule avant l'entretien, prenaient des médocs et du coup, ne faisaient pas l'armée. Enfin, il y avait des grandes luttes comme ça. Et je finis là-dessus, il y avait encore, il y a quelques années, des manifestations absolument massives contre la guerre en Irak. À côté, là, les manifs françaises sur la Palestine, c'est vraiment, désolé, désolant par rapport à aux vagues qu'il y avait encore contre la guerre en Irak en 2003, 2004, 2005. Et donc, en fait, cette question de l'antimilitarisme, le but de ce livre et d'autres initiatives, on y reviendra, c'est de repopulariser un antimilitarisme qui soit accessible, intelligible, avec des arguments adaptés au 21e siècle, bien sûr. Et du coup, maudite soit la guerre. Donc maudite soit la guerre, effectivement, mais du coup, je ne vais pas répéter ce que tu as dit. Effectivement, c'est ce monument aux morts qui était un geste de courage d'un maire. Le maire de Gentiou dans la Creuse, il revient des tranchées. L'État français avait débloqué de l'argent pour qu'il y ait un monument aux morts dans chaque ville et village. Même les villages de 50 habitants, il fallait un monument aux morts, puisque chaque village avait payé le prix de vie humaine. Hein. Quelques maires en France, dont ce maire-là, qui a dit « bah écoutez, moi je vais faire un monument antimilitariste ». Et effectivement, qui a été boycotté par tout le monde. Et juste pour compléter ce que tu disais, ces dernières années, du coup, il y a eu des tags contre le génocide à Gaza. Au moment du Tour de France, il y a un an ou deux, le Tour de France passait devant ce monument. Donc il y a eu des tags aussi en hommage à Naël et contre la militarisation de la police. C'est encore un enjeu mémoriel, ce sujet-là. Et de pourquoi maudite soit la guerre? Parce que ça me parle. J'avais pensé guerre au palais et aux chaumières, qui est une autre formulation du mouvement social historique. Et il y a évidemment guerre à la guerre, mais guerre à la guerre, c'est déjà pris par une coalition qui s'est créée l'an dernier et que j'expliquerai tout à l'heure. Donc voilà, mais qui est aussi un slogan qui me parle. Et donc l'idée, effectivement, c'est s'inscrire dans la tradition et dans l'héritage de ces luttes-là, que j'ai très rapidement évoquées, mais de les projeter en les adaptant à l'heure actuelle sur tout un tas de sujets. Voilà, contemporain.
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une coalition antimilitariste. Je contribue à cette vague-là, hein, modestement, mais qui contribue à repopulariser un nouvel antimilitarisme adapté à aujourd'hui. Et donc cette coalition existe depuis un an et demi. Ça a mis beaucoup de temps à se mettre en place parce que c'est des collectifs très divers, qui sont des collectifs pro-palestiniens, par exemple Urgence Palestine, des collectifs écologistes comme les Soulèvements de la Terre, Stop Arming Israël qui travaille aussi sur les questions d'armement français, des collectifs féministes, une galerie assez large finalement de collectifs engagés dans les différentes luttes sociales, le Média Contre-Attaque, le collectif Tzedek de Juifs des Coloniaux, Juifs et Juifs des Coloniaux, et donc qui se sont retrouvés en disant bah, en fait on va essayer de relancer des campagnes antimilitaristes en partant, comme je l'ai dit, de zéro, quoi. Enfin, le constat, c'était que c'était quasiment inaudible de dénoncer l'industrie de l'armement française. Et pour vous donner un exemple, en France, il y a des salons d'armement qui ont lieu plusieurs fois par an. Il y a le Bourget, mais il y a des salons qui s'appellent Eurosatory, des salons sur l'industrie militaire navale, des salons sur l'industrie militaire policière, Milipol, qui vont avoir lieu bientôt. Et en général, les mobilisations contre ces salons réunissent

0: les années précédentes, si ça réunit 50 personnes, on est content. Bon, il faut dire que c'est très très réprimé. Hein. Et là, Guerre à la Guerre a posé une première action forte au mois de juin dernier, c'était d'essayer, en tout cas d'attaquer, peut-être c'est ambitieux, mais de mettre en lumière le Salon du Bourget, qui est le plus grand salon d'armement du monde, où venaient exposer plusieurs centaines d'entreprises d'armement françaises et internationales, y compris israéliennes d'ailleurs, et états-uniennes. Guerre à la Guerre a mis plusieurs mois à mettre en place cette action. Je fais partie de Guerre à la Guerre. La cible était extrêmement pertinente. Il n'y a pas mieux, quoi. C'est aux portes de Paris, mais malheureusement, la quantité de mobilisation n'a pas forcément été à la hauteur des attentes. C'est-à-dire que, bon, il y a littéralement des firmes comme Lockheed Martin, firme américaine, états-unienne, qui fournit les bombes qui frappent Gaza en ce moment. Il y avait des firmes israéliennes, il y avait les Dassault français, etc. Et on a été, bon, quelques milliers, ce qui est bien. On va dire que c'est une première étape. Et l'objectif de Guerre à la Guerre, c'est de monter en puissance sur ces questions-là dans les semaines et les mois à venir. Guerre à la Guerre, c'est un mot d'ordre qui nous parle parce qu'il n'est pas pacifiste, vous voyez. Ce n'est pas un refus abstrait du conflit. Il ne s'agit pas de réclamer une paix dans un monde qui est complètement injuste, en fait. On sait qu'il y a du conflit, il y a des rapports de force, voilà. Donc, Guerre à la Guerre, c'est au contraire prendre l'offensive contre la machine de guerre. C'est ça qui nous paraissait important. Et Guerre à la Guerre, c'est un slogan qui a été popularisé par le syndicalisme révolutionnaire et notamment anarchiste à la fin du 19e siècle, hein, sur une ligne radicalement antimilitariste. Et c'est un slogan qui a été aussi prononcé par Jean Jaurès. Donc c'était un slogan qui était assez populaire au sein de la gauche révolutionnaire, mais aussi réformiste.
1: Et justement, le livre, c'est un manuel. Tu revendiques ça sur la couverture. On a l'impression que chaque chapitre, donc c'est la guerre et le fascisme, guerre et propagande, guerre et patriarcat. Enfin, il y a vraiment un truc thématique qui se déroule dans tout le livre. C'est un outil un peu pour militer, pour diffuser ces idées-là. C'est la première question. Et la deuxième question, je me suis demandé, est-ce que c'est aussi un livre un peu d'urgence ?
0: C'est exactement ça. Le livre, il est écrit de façon à être le plus accessible possible. C'est pas des grandes théories. Enfin voilà, j'ai ni cette prétention-là, ni même l'envie de le faire. C'est pour que tout le monde puisse puiser des outils, entre guillemets, des munitions intellectuelles pour dénoncer la propagande de guerre. Vous voyez, je vais donner quelques exemples, mais il y a guerre et école. Vous voyez, c'est comment là, l'armée, elle est en train de rentrer dans les écoles à travers tout un tas de dispositifs de propagande qui sont malheureusement bien souvent acceptés par les enseignants. Là, à présent, dans les rectorats, il y a directement des consultants militaires qui sont en train de travailler à endoctriner les jeunes. Vous savez que Macron répète régulièrement cette jeunesse qui a, il l'a dit le 13 juillet dernier, cette jeunesse qui a soif d'engagement. C'est drôle parce que quand les jeunes s'engagent pour l'écologie ou les luttes sociales, ils se font exploser la gueule. Mais cette jeunesse qui a si soif d'engagement et qui va faire le sacrifice ultime. Donc vous voyez la gravité de la situation, c'est que là on a des gens, d'ailleurs Macron entre parenthèses, c'est la génération qui n'a pas fait son service militaire, mais on a des dirigeants qui veulent envoyer les jeunes faire la chair à canon. Donc ça c'est un exemple, j'explique en quoi l'école a été un vecteur de bourrage de crâne par le passé, comment elle est en train de le redevenir. Il y a un passage également dans la propagande sur le recrutement d'influenceurs et de youtubeurs comme Thibaut Inchep et comme tout un tas d'influenceurs qui sont payés par l'armée française. C'est pas un secret, c'est assumé, pour véhiculer les valeurs de l'armée. Maintenant, dans les salles de sport, il y a parfois des militaires qui viennent recruter. Ah, vous aimez les valeurs du sport ? Bah, rentrez à l'armée. Il y en a à l'école. Il y a eu des stands, en tout cas à Nantes, dans les quartiers populaires, parce que c'est ces populations-là aussi souvent qui sont visées. Comment on se bat contre cette propagande ? Autre exemple de thématique, bah, guerre et écologie. Guerre et écologie, parce que la guerre est toujours un écocide. Et je pars de l'exemple, par exemple, de ce que fait Israël contre la Palestine. C'est des méthodes d'arrachage méthodique des oliviers. Un olivier, ça met plusieurs décennies à pousser. Ils ont détruit des centaines de milliers d'oliviers ces dernières années. Et c'est une stratégie pour transformer un territoire en territoire invivable, en saccageant la nature, en détruisant les ressources. L'armée turque fait la même chose au Kurdistan. Il y a cette stratégie-là, donc... J'essaye toujours de l'historiciser en partant de l'exemple de Carthage. Vous connaissez l'exemple de Carthage à l'époque romaine. Les Romains détruisent Carthage. C'est 2 siècles avant Jésus-Christ. Hein, mais en quelque sorte, un des premiers génocides, un des premiers écocides. Ils détruisent la ville de Carthage en Tunisie actuelle. La légende dit qu'ils ont entièrement réduit la ville en poussière et ils ont mis du sel sur le sol pour que rien ne repousse. Quoi. C'est vraiment ces logiques-là de transformer le territoire ennemi en désert. Donc voilà, il y a toute une partie sur guerre et écologie, avec aussi une prise de position contre les écolos actuels. Ouais. Peut-être sur l'urgence et après... Ouais. sur l'urgence, voyant les sondages, la propagande, etc., bah, j'ai appelé Diversion. J'ai dit, est-ce que vous avez un créneau cette année? Je pense qu'il faut faire un petit manuel tout simple, en pas beaucoup de pages. Voilà, on a fait des coupes, hein, malheureusement. Et depuis la rédaction de ce petit bouquin que j'ai rendu cet été, eh bah, l'urgence, elle s'accélère. Ouais. Et c'est là-dessus que je voulais commencer tout à l'heure. Mais on a un Premier ministre, Le Cornu, qui est l'ancien ministre des Armées. Et ça, c'est pas du tout assez souligné ces derniers temps. Le Cornu, c'est pas juste un espèce de macroniste qui sert de fusible, etc. C'est un militariste, c'est un militant de l'armée. Le Cornu, depuis toujours, il a été gendarme réserviste il y a 10 ans, donc la gendarmerie dépend de l'armée. Et Le Cornu, c'est quelqu'un qui milite depuis le début du macronisme pour doubler les budgets militaires. Doubler, plus 100%. Le Cornu, c'est quelqu'un qui a publié un livre il y a un an qui s'appelle « Vers la guerre ?». Voilà. On a un Premier ministre en France qui a écrit un livre qui s'appelle « Vers la guerre ?», qui passe son temps à dire qu'il faut accélérer le réarmement, etc. Je pense qu'on ne l'attaque pas du tout assez là-dessus. Et là, le budget 2026, c'est plus 7 milliards pour l'armée, tout en faisant 30 milliards de coupes dans les services publics. Aux États-Unis, Trump a renommé le ministère de la Défense « ministère de la guerre ». Et il dit maintenant, l'armée états-unienne, comme si elle avait arrêté de l'être, mais l'armée états-unienne doit redevenir offensive. Et il faut faire peur aux gens. Ils le disent ouvertement. Là, ils préparent une attaque contre le Venezuela. Ils menacent de prendre le Groenland. Enfin là, on est dans une situation d'agressivité généralisée dans le monde. Netanyahou vient de déclarer qu'Israël allait devenir une super Sparte. Sparte, c'était la cité militaire dans l'Antiquité qui vivait en autarcie et qui avait l'intégralité de sa population encadrée par l'armée, pour l'armée, pour la guerre. Donc les budgets militaires qui explosent partout. Au Japon, il y a une nouvelle première ministre d'extrême droite. Le Japon, c'est un pays qui s'est globalement démilitarisé après la Seconde Guerre mondiale, hein, pour des raisons que vous connaissez. Là, maintenant, c'est on veut recréer non seulement une armée qui fait la guerre au Japon, capable de faire la guerre en tout cas, et une force nucléaire. Ça, c'est nouveau, quoi. C'est une première. En Belgique, ils viennent d'annoncer qu'ils allaient déployer l'armée dans les rues pour du maintien de l'ordre. Enfin, vous voyez, en fait, et ça, c'est depuis que j'ai rendu le livre il y a quelques mois. Donc, en fait, tous les jours, il y a des nouvelles choses. Et donc, effectivement, je pense qu'il y a une urgence. Et c'est pour ça que c'est vraiment une boîte à outils sans prétention, mais très actuelle, pour donner des billes, quoi.

0: Vous êtes toujours à l'écoute de Fréquence Paris Pluriel sur l'actualité des luttes et vous écoutez la présentation de Pierre Douillard de son dernier livre « Maudite soit la guerre, manuel de résistance antimilitariste ».
1: On est dans une période de grande confusion. Quand des policiers mutilent des enfants dans les quartiers, c'est l'état de droit. Quand Macron utilise le 49-3, c'est le respect des procédures démocratiques. Vous voyez, tout est tout le temps inversé. Voilà, on saccage le langage. Et là, il y a aussi une tentative maintenant carrément de repeindre la guerre en vert. Et c'est très étonnant. Moi, je m'attendais à tout sauf à ça. Et donc, effectivement, depuis 2 ans et demi, il me semble, il y a un chercheur universitaire, Pierre Charbonnier, qui a créé le concept d'écologie de guerre. C'est très étonnant. Le quatrième de couverture, c'est « Et si la guerre, je la cite de mémoire, mais une formulation... » Et si la guerre était une aubaine pour la transition écologique, quoi. C'est littéralement ça le propos du bouquin. Et donc finalement, lui, il estime que les modalités de la guerre peuvent permettre une transition écologique. Alors, ça commence par des choses avec lesquelles on n'est pas fondamentalement en désaccord. Ça va être des sanctions sur le gaz russe, etc., qui finalement vont nous permettre d'être indépendants énergétiquement et de baisser les émissions de CO2. Mais il va beaucoup plus loin, hein. Il dit qu'il faut réarmer l'Europe, la France, et finalement, des guerres, c'est bon pour imposer quelque part la vision finalement occidentale, européenne en tout cas, de l'écologie. Enfin, il va assez loin dans le délire. Ça intéresse énormément les gouvernants. C'est cité à la fois par les dirigeants d'Europe Écologie, mais aussi par des macronistes qui disent « mais c'est formidable, on va pouvoir présenter la guerre comme quelque chose de progressiste, de vertueux, la France... » mène des guerres, mais contre il appelle ça les puissances fossiles. Comme si la France ne puisait pas de l'extraction, ne faisait pas d'extractivisme pour son uranium en Afrique ou au Kazakhstan. Comme si on n'était pas dépendant de tout un tas de réseaux pétroliers. Alors maintenant, c'est moins les Russes, mais c'est le gaz de schiste états-unien. Enfin, et donc, c'est extrêmement dangereux. C'est une façon, à nouveau, de créer l'idée d'une guerre juste. Et évidemment, le côté de la justice, c'est nous, hein. C'est une façon, effectivement... de faire accepter un nouveau militarisme à toute une tendance ELV, etc. Donc très dangereux, alerte là-dessus.

0: Il y a tout un chapitre sur guerre et colonisation qui est extrêmement intéressant parce que tu montres que le côté occidentalo-centré de parler d'apocalypse, d'avoir peur de ça, c'est aussi oublier les mondes détruits par l'Occident dans le passé. Moi, je voulais m'arrêter aussi sur un peu sur ce que tu lises de nouveautés sur cette question de la guerre et de l'antimilitarisme. Et il y en a une qui est quand même de plus en plus importante, c'est celle de la privatisation de la guerre. Cette privatisation de la guerre, bah j'ai deux questions. Selon toi, comment tu l'estimes? C'est-à-dire aujourd'hui, est-ce qu'on peut généraliser à dire ok, la guerre c'est un champ privé? Et la deuxième chose, c'est dans quelle mesure c'est quelque chose de nouveau par rapport au XXe siècle cette fois-ci?
1: La guerre, l'armée, les soldats, depuis la création de l'État moderne, c'est vraiment une prérogative de l'État. Si vous lisez même des grands penseurs libéraux, Adam Smith, etc., ils disent qu'il faut tout privatiser. Voilà, la santé, l'école, etc. Faut tout privatiser. Mais par contre, la guerre, la police, l'État régalien, l'administration de la violence, en quelque sorte, ça doit toujours rester l'État. Hein, il faut jamais le confier aux intérêts privés, sinon c'est dangereux. Voilà, même les libéraux d'il y a un siècle le disaient. Là, on est entré dans une période où effectivement la guerre est de plus en plus privatisée à plein de niveaux. On a tous entendu parler, pour tout un tas de raisons, de Wagner, la milice russe. Poutine a recours à des mercenaires privés. Mais en fait, on n'entend pas parler. Il y a des unités de mercenaires dans quasiment tous les pays du monde. Et quand on creuse, on voit que les tout premiers, c'était des mercenaires sud-africains. Juste à la fin de l'apartheid, donc au tout début des années 90, vous voyez. Alors l'État sud-africain, c'était un truc monstrueux. Ils ont fait un tas de saloperies que j'ai pas eu le temps de lister, mais ils sont allés loin pour éliminer la lutte antiraciste des Noirs d'Afrique du Sud. Hein. Ils ont réfléchi à des armes bactériologiques contre les populations spécifiquement noires. Ils sont allés loin. Ils ont recruté des auxiliaires dans tout le sud du continent africain, etc. Enfin bon. Et donc à la fin de l'apartheid, il y a tout un tas d'anciens soldats qui se retrouvent un petit peu sans affectation, puisque l'État sud-africain se reconfigure. Et une des premières milices, enfin, armées, ils appellent ça des contractors, et des PMC, donc Private Military Company. L'État anglais, l'État britannique a assez vite recours à ça. Il y a également l'État états-unien, les USA, enfin, qui va sous-traiter à Blackwater, qui a changé de nom aujourd'hui. On voit qu'il y a un changement de paradigme, en fait, de la gestion de la guerre. La première guerre en Irak, la guerre du Golfe, c'est, je crois, 1 sur 10 qui est un mercenaire privé. La seconde guerre en Irak, celle de 2003, c'est 1 sur 2. À la fin de l'occupation états-unienne, il y a quasiment plus que des mercenaires privés. Et donc, quand on gratte, on voit qu'aujourd'hui, l'État turc a une grosse armée régulière. Hein, l'État turc d'Erdogan, il a une grosse armée, une des plus grosses de l'OTAN. Mais il a recours à des milices de mercenaires privés qu'il envoie dans tout un tas d'endroits, y compris en Afrique, en Libye, etc., pour intervenir. Et donc, qu'est-ce que ça dit, ça? Ça dit qu'il y a une armée régulière qui fait le sale boulot, mais jusqu'à un certain point, c'est-à-dire ce qui est assumable par l'État. Et il y a des milices qui, elles, peuvent aller beaucoup plus loin, puisque finalement, c'est des contractors, c'est des contrats privés, qui recrutent souvent d'anciens soldats ou des criminels de guerre. Des miliciens turcs en Syrie, pendant la révolution syrienne, ont commis des atrocités absolues. On a une logique de privatisation de la guerre qui arrange bien les gouvernants parce que c'est quelque chose qui passe sous les radars, qui finalement n'est pas de la responsabilité des États directement. Et donc on a une sous-traitance de la guerre qui est extrêmement inquiétante. Et par effet aussi de dialogue, beaucoup d'anciens militaires se reconvertissent et vendent leurs services aux plus offrants. Donc finalement, là on parle d'État, mais vous pouvez, là, le rêve de grands libertariens états-uniens, de grands milliardaires, de la Silicon Valley, etc. C'est un monde où finalement, ils ont leur propre petit État avec leurs propres mercenaires. À partir de la construction des États modernes au XIXe siècle, il y a vraiment une attention à faire la conscription, c'est-à-dire faire rentrer des citoyens dans l'armée pour administrer la guerre sous l'égide de l'État de façon assez cadrée, organisée, etc. Et là, finalement, ce recours de plus en plus massif à des mercenaires dans une opacité relative, qui commettent des crimes de guerre abominables, etc., ça renvoie plutôt au féodalisme. Avant la construction des États centralisés modernes, les seigneurs avaient quelques chevaliers sous leurs ordres, mais en fait, l'écrasante majorité des gens qui combattaient sur les champs de bataille du Moyen-Âge, c'était des mercenaires. Et les fameux gardes suisses, il y avait les grandes compagnies à la fin de la guerre de 100 ans, etc. Donc c'était juste des gens qui vendaient leur violence aux plus offrants. Et donc là, on est en train de retourner là-dessus. Et pourquoi je dis ça ? Parce que ces mercenaires, une fois la guerre finie, ce sont des groupes souvent fascistes, ou pilleurs qui se vendent à des seigneurs de guerre un petit peu partout. Et c'est un danger même pour la sécurité mondiale. Hein. La Libye, c'est aujourd'hui tenue par des groupes de seigneurs de guerre qui vendent un peu de pétrole, se vendent à telle et telle puissance. Au Soudan, c'est pareil en ce moment.

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2: Est-ce que cette nouveauté d'avoir finalement des armées privées, ce qui fait que l'opposition, enfin l'antimilitarisme ne peut plus fonctionner exclusivement comme un anti-étatisme contre cet autoritarisme-là? Malgré tout, là, il y a quelque chose où les discours anciens sont un peu mis en défaut, puisque à la limite, ils peuvent dire, bah non, mais c'est une prestation privée, c'est le capitalisme. Enfin, comment on fait un anti-militarisme du 21e siècle contre des armées privées?
3: C'est une bonne question. Ça renvoie à une dimension, déjà, pour répondre, les États ont toujours été le bras armé de la bourgeoisie. Voilà, on va pas refaire du marxisme de base, mais voilà, c'est de toute façon. Et effectivement, là, on est peut-être dans une autre ère du capitalisme néolibéral et autoritaire. Ça peut aller à l'encontre d'une forme d'antimilitarisme, parce que vous voyez, les grandes mobilisations antimilitaristes, c'était contre la conscription, comme je l'ai dit, contre le service militaire obligatoire. Pendant la guerre du Vietnam, les grandes luttes aux États-Unis, il y a une partie du mouvement qui était pour anti-impérialiste, pour les Vietnamiens, etc. Mais c'était souvent des gens qui refusaient d'y aller ou qui avaient perdu des proches. Et même, il y a tout un imaginaire, par exemple, aux États-Unis là-dessus, de tous les films, Platoon, Rambo, il revient du Vietnam aussi, il me semble, qui finalement parlent assez peu des victimes vietnamiennes, mais parlent de ces soldats de l'Empire qui reviennent traumatisés, qui ont énormément souffert. Finalement, cette dimension-là, effectivement, du petit gars de Pennsylvanie qui est enrôlé de force et qui revient complètement traumatisé, voyage au bout de l'enfer, ça a joué. Poutine, c'est ce qu'il fait aujourd'hui. Il enrôle de force, mais ce qu'il fait, c'est surtout promettre de l'argent à des familles, recruter des mercenaires privés pour finalement ne pas trop puiser dans la jeunesse urbaine de classe moyenne. Ce qui lui permet d'éviter des grosses révoltes en Russie. Parce que finalement, les gens qui sont envoyés au front en Ukraine, c'est des gens qui vivent dans les périphéries ou dans les campagnes, et souvent des minorités, ouzbeks, etc., ou des privés. Ça empêche d'une certaine manière une grosse révolte anti-guerre et anti-militariste en Russie. C'est une des raisons, hein. C'est aussi un régime autoritaire. Et donc tu poses une bonne question, effectivement. Les États se disent que le prix, entre guillemets, de la vie de leurs citoyens est peut-être trop cher à payer sur un champ de bataille, donc ils préfèrent avoir recours à des agences privées. Mais du coup, là, ça ouvre tout un tas d'autres réflexions sur effectivement une critique radicale du capitalisme et de la privatisation généralisée de la vie, de la mort.
2: Même une citation que tu fais d'un haut responsable russe qui dit en gros, même si le soldat meurt, en un an au front, il se fait plus d'argent qu'en plusieurs décennies en travaillant normalement.
3: Le coût politique de la mort d'un citoyen est plus élevé que le coût financier de payer un pauvre pour aller mourir en Ukraine, vous voyez. Donc c'est ça le calcul qu'ils font.
2: J'ai une question toute bête, puisque je suis prof. Comment ça se fait qu'il n'y a pas eu de mobilisation contre le SNU plus que ça?
3: Alors, deux réponses. Là, tu poses la question peut-être plus générale, et je sais qu'il y a d'autres enseignants dans cette pièce, de la nullité abyssale du corps enseignant depuis X années. La FSU, c'est une catastrophe. Les enseignants ont pendant longtemps été une profession qui était à l'avant-garde de tout un tas de luttes sociales, de mobilisations, parce qu'ils ont des ressources intellectuelles. Et là, effectivement, mais c'est, je veux dire, c'est pas que sur le SNU. Il y a eu Blanquer qui a essoré l'éducation nationale, qui prenait même plaisir à humilier les profs du public. Il y a eu l'affaire Stanislas, on en parlait tout à l'heure, là, avant l'affaire Stanislas à Paris, où on a une ministre de l'Éducation qui met ses enfants dans le privé et qui, désolé, crache au visage de l'enseignement public. Il ne se passe rien. Enfin, là c'est la question est... Et il y a des sondages qui disent qu'énormément d'enseignants maintenant votent Macron, voire RN. Je ne sais pas si vous avez vu ce sondage. Il y a quasiment 15% des profs maintenant qui votent RN, ce qui est hallucinant. Enfin, il y a 20-30 ans, c'était impensable. C'était une profession qui était quasiment totalement de gauche. C'est une des batailles qu'on a perdues, effectivement. C'est le syndicalisme enseignant offensif. Mais là, moi, je n'ai pas la réponse. Et sur le SNU, tu as tout à fait raison, pourquoi ça n'a pas pris. En Loire-Atlantique, où je suis, je sais qu'il y a des collectifs anti-SNU de profs, mais c'était souvent des profs soit retraités, il n'y avait quasiment pas de jeunes profs qui se sont inquiétés du SNU, mais ça, c'est lié à la dépolitisation générale et à l'absence de mot d'ordre antimilitariste, quoi, je pense. Les gens n'ont pas percuté. Après, le SNU, c'est un échec. Pour les personnes qui n'ont pas suivi, le SNU, c'est un projet phare de Gabriel Attal, qui est porté depuis le début par Attal et cette garde-là macroniste. Et c'était littéralement 5 milliards pris sur le budget de l'éducation pour le mettre directement dans l'armée pour encadrer des stages d'adolescents. Et quelque part, c'est plus pervers que le service militaire, parce que le service militaire, bon voilà, déjà on est majeur. Le SNU, c'est vraiment quelque chose, on lève les drapeaux, on apprend la Marseillaise, on regarde des vidéos, etc. Et puis on fait des activités sympas, des balades en forêt, etc. Pourquoi vous ne donnez pas l'argent directement à l'enseignement public pour faire des sorties, en fait ? Non, non, vous avez besoin de militaires. Donc ça a été un échec pour tout un tas de raisons, mais d'abord parce qu'il n'y avait pas assez de volontaires, puisqu'au début, c'était des volontaires. Et il y a des stats qui ont été faites, c'était quasiment que des fils de flics ou militaires. Il y avait très peu de volontaires, en fait, donc ils n'arrivaient même pas à remplir... Ils avaient mis des thunes de fou et ça ne marchait pas. Mmh. Donc ils ont commencé à dire, attention, on va le rendre obligatoire et on empêchera aux jeunes qui refusent de passer le bac. Et effectivement, il y a eu très peu de mobilisation suite à ça. Ils ont fait plein de vidéos avec des Thibaut Inchep, comme je disais tout à l'heure, et d'autres influenceurs qui allaient faire le SNU avec des jeunes. Et Gabriel Attal qui s'est mis en tenue de SNU, qui a fait des vidéos sur YouTube, quoi. Donc ils ont mis des moyens. Et là, ils ont fini par abandonner ça cette année. Sauf que, malheureusement, ce n'est pas grâce à la mobilisation collective. Ouais. C'est pour des raisons budgétaires. Ce qu'ils ont retiré d'une main, ils l'ont rajouté de l'autre. Puisque là, cet été, justement, enfin à la rentrée, mais ça a été préannoncé au milieu de l'été, ils veulent faire un service militaire volontaire pour les jeunes, du coup les jeunes majeurs. Pour l'instant, je pense que les États européens n'ont pas les moyens de faire un service militaire obligatoire. Ça demanderait vraiment, pour le coup, des dizaines de milliards, parce qu'il faut accueillir des centaines et des centaines de milliers de jeunes chaque année dans des casernes, il faut former des soldats. Oui, je ne l'ai pas dit, mais les soldats qui encadraient les SNU, il y a eu des violences sexuelles, des actes racistes, des malaises de jeunes, etc. Donc pour ça aussi, ils ont annulé, parce que c'était vraiment trop foireux. Bon, et donc je reviens à cette idée de service militaire. Ils aimeraient bien le faire, mais ils n'ont pas les moyens, ni matériels, ni techniques pour l'instant. Et ce qu'a dit le Cornu, c'est assez intéressant, c'est qu'ils veulent des armées hybrides. C'est plus tellement des armées de conscription, comme on l'a dit, où t'envoies 10 millions de mecs dans les tranchées. Mais ce qu'il dit, c'est qu'il y aura l'armée professionnelle payée pour ça en France, et il y aura plein de gens qui seront passés par ces stages-là ou qui seront réservistes, et eux qu'on pourra déployer selon les besoins.
2: Parce qu'on est sur les jeunes, alors c'est pas les seuls à jouer aux jeux vidéo, mais tu montres qu'on diffuse aussi par de nouveaux canaux quand même, enfin encore un peu nouveaux, idéologie militariste, et alors ça c'est quand même complètement dingue, moi je connaissais pas du tout, mais tu montres qu'il y a plein de jeux vidéo qui sont en partenariat direct avec l'armée américaine, cette propagande-là, c'est-à-dire on fait rentrer des gens sans même s'en rendre compte, dès le plus jeune âge, dans une idéologie ultra-violente, ultra-militariste.
3: Alors voilà, les fans de jeux vidéo vont me traiter de boomer, parce que c'est un sujet voilà, qui est mal vu, de critiquer les jeux vidéo, etc., etc. C'est toute une partie du bouquin. Alors, je commence par l'industrie du cinéma. À Hollywood, il y a des bureaux de l'armée états-unienne, directement, en lien avec les scénaristes et les metteurs en scène, etc. C'est plus détaillé dans le bouquin, mais un film de guerre, un film qui montre du matériel militaire, etc., ça coûte très cher. Donc l'armée des États-Unis peut mettre à disposition des frégates, des avions de guerre, des hélicoptères, gratos, mais par contre, elle demande un droit de regard sur les scénarios et le contenu. Hein, évidemment, si vous faites un film anti-militaro, vous n'aurez pas de bateau de guerre. Voilà. Et ça, ça existe depuis la fin de la Seconde Guerre mondiale. Ils ont dit qu'il faut effectivement infuser des idées de façon subtile dans la population par le cinéma. Et Hollywood, c'est vraiment une arme mondiale de propagande, quoi. Mmh. Hollywood, c'est le moyen par lequel les États-Unis font oublier à l'humanité depuis des décennies qu'ils ont commis un génocide d'autochtones, hein, avec l'image du méchant indien et du cow-boy, montre comment, finalement, au Vietnam, c'était des méchants, montre comment il y a ce film La chute du faucon noir en Somalie, que c'est des gens assoiffés de sang, et finalement, les pauvres soldats ricains étaient assiégés, c'était terrible. Donc, c'est vraiment une arme puissante. Et donc, dans la continuité de ça, il y a l'émergence des jeux vidéo dans les années 90, et encore plus là depuis 15 ans. Quand on creuse, on voit par exemple que la saga Call of Duty, qui est la plus vendue au monde, hein, c'est plusieurs millions de jeux qui sont vendus dans le monde, la saga Call of Duty, elle est quasiment directement pilotée par l'armée US, quoi. Ils sont consultants pour les décors, ils sont consultants pour les scénarios, et il y a même directement des anciens hauts gradés de l'armée US dans le comité d'entreprise de la firme qui fabrique et qui crée Call of Duty. Et en plus, tout ce petit monde-là, maintenant, on découvre qu'en plus, ils sont très proches de Trump, etc., et de tout un tas de milliardaires. Ils conçoivent des scénarios, et il y a des scénarios où les États-Unis sont en guerre contre la Chine, contre évidemment la Russie, des scénarios où la mission c'est d'aller exécuter un dignitaire iranien. Il y a même des jeux vidéo où on rejoue la guerre en Irak et même l'assassinat de Fidel Castro par exemple. Les États-Unis ont essayé de tuer Fidel Castro, ils y sont jamais arrivés, il y a un Call of Duty où vous devez le faire. Quelque part vous vengez les États-Unis en jeux vidéo et vous y arrivez. C'est d'autant plus pervers que tous ces jeux-là sont FPS, donc First Person Shooter. Vous incarnez la personne qui tire, donc c'est très réaliste. Et c'est conçu pour ça. Hein. C'est vous qui allez tuer Fidel Castro ou un Irakien. Il y a un Call of Duty, c'est la bataille de Fallujah. Fallujah, c'est des crimes de guerre massifs avec plusieurs milliers de morts, d'exécutions sommaires. Voilà, là, vous la faites en jeu vidéo. C'est un vrai événement. Et ça intéresse beaucoup l'armée, y compris française, parce qu'au salon du jeu vidéo de cette année, il y avait un stand de l'armée française avec une petite plateforme où vous pouviez tirer et dire « Regardez, c'est sympa, engagez-vous dans l'armée française. » Donc c'est un vrai vecteur. Et donc pour conclure là-dessus, c'est une façon de déréaliser la guerre, de la rendre ludique, de la rendre sympa. Vous tuez des gens, mais finalement vous saignez pas. Il y a une mise à distance, mais en même temps c'est sympa d'éliminer des ennemis, ils sont déshumanisés. Il y a une dialectique où maintenant, la guerre, la vraie, est transformée en jeu. Et donc ce que j'explique, c'est que les drones sont guidés par des joysticks. C'est pas un complot, c'est qu'ils ont dit effectivement un joystick c'est super pratique pour piloter un drone, donc on va reprendre des joysticks de jeux vidéo. L'exécution de vrais humains par drone maintenant est transformée et mise en scène dans des vidéos, notamment des propagandes russes comme ukrainiennes d'ailleurs, où on voit, c'est des drones qui filment, hein, on voit les drones exécutés, on voit les derniers instants de soldats sur le champ de bataille. Ce qui en plus est le summum de la lâcheté, parce qu'un fantassin sur un champ de bataille n'a aucune chance face à un drone qui lui fonce dessus, piloté par quelqu'un qui est bien à l'abri quelques kilomètres plus loin. Il y a des concours même au sein de l'armée ukrainienne avec des vidéos qui sont mises en ligne avec de la musique techno, etc. etc. Donc en fait, la guerre est transformée en jeu, le jeu est transformé en guerre et en fait, c'est ça qu'on est en train de faire.

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1: Finalement, plus la guerre est omniprésente dans les discours, dans notre quotidien, il y a la militarisation de la société, moins en même temps on arrive à la réaliser concrètement.
2: Bah c'est extrêmement, oui, c'est un vrai sujet. L'armée française a créé des comptes TikTok. L'armée française a des community managers sur TikTok, sur Instagram, etc. pour faire des petites vidéos aussi très sexy où on voit des tirs, des entraînements avec de la musique techno et des trucs un peu sympas, etc. Donc vraiment, il y a ce travail-là. Et moi, ce que je pointe et qui m'inquiète énormément pour l'avenir, on a ce souvenir des luttes du passé après la Première Guerre mondiale, la der des der. On ne veut plus jamais y retourner, l'horreur de la guerre, etc. Ce discours-là, là, on a un travail pour rendre la guerre désirable. Il y a une partie là-dessus. Hein. Le fascisme, par exemple, c'est ça. Le fascisme, c'est l'amour de la guerre. Notamment, les fascistes italiens, ils font des poésies. La guerre est belle, les lumières sur le champ de bataille. Oui, ce qui m'inquiète énormément, c'est que là, effectivement, il y a une esthétisation de la guerre. Et on assiste au premier génocide directement diffusé sur les réseaux sociaux. Et c'est important de dénoncer ça, mais on est en train de s'habituer à des images tous les jours d'enfants déchiquetés, de gens sous les décombres, de vidéos de soldats israéliens qui font des selfies en train de faire sauter des trucs. Ça, on n'en sort pas indemne. Enfin, je veux dire, on est tous en train de subir ça comme si on était témoin direct. De même, ce que je disais sur les vidéos de l'Ukraine, où on voit des soldats russes qui sont déchiquetés par des drones, et il y a en dessous des centaines de commentaires bien faits. Les Ukrainiens appellent les soldats russes des orques. Cet orque est mort, c'est bien fait, etc. Et évidemment, côté russe, il y a les mêmes logiques sur des vidéos de soldats ukrainiens tués. Hein. Je ne cherche pas du tout à... Vous voyez, on est en train de s'habituer à ça, à voir des mises à mort, des exécutions en direct tout le temps. Et ça, c'est extrêmement inquiétant parce qu'on perd notre humanité. Et finalement, ça rend possible le pire.
1: On peut s'armer face au militarisme.
2: Alors ça, c'est une des questions qui fâche et qui est importante et que en fait j'ai pas voulu la contourner. Il y a un chapitre là-dessus. À quel moment il faut se résoudre à prendre des armes? Comment est-ce qu'il y a des luttes armées légitimes? Est-ce qu'il y a des bonnes armées? Ça, pour le coup, je pense pas. Par contre, je pense qu'il y a des situations où on doit répondre par la voie des armes en dernier recours. Et du coup, c'est toute la distinction entre antimilitarisme et pacifisme. Et ça, c'est très important dans un monde horrible, où il y a un génocide, où, ben voilà, je parle des années 40, mais comme d'aujourd'hui, quoi, où vous assistez à des crimes de guerre, etc. Le pacifisme, c'est juste de la complicité des dominants. Donc, moi, je ne suis pas pacifiste. Par contre, je rejette le militarisme. Donc, je pense que non, il ne faut pas que ce soit un impératif moral, la question du pacifisme. Par contre, l'antimilitarisme, c'est le rejet des armées et de la guerre pour ce qu'elle est, c'est-à-dire l'uniformisation, l'obéissance aveugle au chef, l'union sacrée qui fait que plus aucune discussion n'est possible, l'escalade militaire entre deux peuples, etc. Donc, ce livre, il invite à se questionner sur où est le curseur, à quel moment il faut saboter totalement l'effort de guerre, à quel moment il faut faire de la résistance. Je cite Desnos et tout un tas de poètes, pour le coup, même certains pacifistes, qui ont fini dans la résistance armée, qui disaient « je répugne à prendre un fusil, mais là, je dois le faire ». Donc, c'est des questions que je laisse en suspens, mais voilà, c'est un objet de discussion. Dorothy a tenté quelque chose, c'est même pas une armée, mais d'une force armée autogestionnaire avec des conseils de soldats, etc. Malheureusement, les circonstances font que non seulement il est tué très rapidement pendant la guerre d'Espagne, et après il y a une reprise en main des staliniens qui disent finalement qu'il faut réinstaurer une discipline hiérarchique dans l'armée, etc. Et en plus, ça ne marche même pas parce qu'ils perdent face aux franquistes. Là, tu poses peut-être la question des chocs frontaux. Je pense que là, notre camp social, de toute façon, ne résistera plus jamais à un choc frontal. Maintenant, on est sur des guerres avec un niveau de sophistication tellement extrême, de reconnaissance faciale, de drones, de reconnaissance thermique. Un choc frontal, enfin, je veux dire, même avec toute la bonne volonté du monde, aujourd'hui, Durruti, il est mort en deux jours. Il y a l'hypothèse des guérillas. Les guérillas ont défait des empires, c'est vrai. Mon postulat, c'est quand même que la guerre est nécessairement, ontologiquement, un échec. Et que la guerre transforme les gens. C'est-à-dire, on peut faire une guerre révolutionnaire avec les meilleures ambitions du monde. Il n'en est que plus d'autoritarisme, etc. On le voit. La guerre d'Algérie, qui est une guerre d'indépendance qu'il fallait soutenir, c'est aussi la militarisation d'une résistance, et c'est le FLN qui verrouille l'Algérie pendant des années. Enfin, je veux dire, il y a des exemples comme ça, il y en a plein. La révolution russe, c'est la militarisation de la révolution, et c'est derrière des gens en uniforme et des autocrates qui récupèrent la mise. Donc, la guerre, même au nom des meilleurs sentiments du monde, va nous transformer et nous détruire dans l'intérieur. Ça ne veut pas dire que parfois on n'est pas acculé à le faire, mais moi, ma vision, elle est quand même assez radicale sur ce sujet parce que ça nous transforme psychologiquement, politiquement et pas en bien. C'est qu'avant qu'on soit en guerre, il faut vraiment travailler, mettre toutes nos forces pour éviter d'en arriver là, parce qu'une fois qu'on y sera, et il y a des camarades qui connaissent la situation syrienne, par exemple, une fois que la guerre civile en Syrie est commencée, c'est pas notre camp qui fait la guerre. C'est des factions qui sont déjà armées et qui militarisent la révolution. Et on perd, voilà, les victimes de cette situation-là, je finis là pour la Syrie, mais c'est Bachar qui va libérer des islamistes de ses prisons pour confessionnaliser et militariser la révolution et dire, voyez, moi je suis le rempart aux terroristes et aux fous. Et donc ce qui se passe en Syrie au bout de quelques mois, c'est que les démocrates, les révolutionnaires de gauche, les journalistes indépendants, ils sont massacrés par les deux camps militarisés, en fait, et ils font malheureusement pas le poids. Et leur, ils doivent se résigner d'ailleurs à rejoindre des factions anti-Bachar qui sont clairement pas de leur idée. La militarisation, c'est une impasse, malheureusement. Et on n'a pas la réponse. Parfois, on est obligé de le faire. Mais...
1: Merci, Pierre. Donc, merci. Maudite soit la guerre.
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180 voitures gisant sur la chaussée. Paris, par le plus navrant des petits matins, faisait le bilan de la nuit dramatique du quartier latin. 367 blessés, dont une vingtaine dans un état grave. 9 jours plus tôt, à la faculté de Nanterre, à la suite de l'agitation de groupes d'étudiants, les cours avaient été suspendus, ce qui équivalait à une fermeture. Le lendemain, à 17h, la police était appelée à la Sorbonne. La décision déclenchait la colère des étudiants. 3000 CRS et gardes mobiles avaient pris place au quartier latin. L'escalade était engagée. Une semaine impitoyable commençait.

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La manifestation organisée par l'UNEF s'amplifie. C'est l'affrontement. Boulevard Saint-Germain, les pavés de l'émeute volent. 10 000 étudiants sont dans les rues engagés dans une lutte acharnée avec les policiers. Quand la nuit vient, la violence atteint son paroxysme. La manifestation fera 600 blessés. Il y aura 422 arrestations dans 31 mains tenues.

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Le SNESUP dénonce les ratonnades et les chasses à l'homme auxquelles se livrent actuellement les forces de répression dans tout le quartier latin et en particulier à la Contrescarpe, rue Descartes, rue Thouin, rue du Cardinal Lemoine, au Panthéon et à Port-Royal, dit ce communiqué du SNESUP. Les forces de répression matraquent, assomment, brutalisent des isolés, des gens qui rentrent chez eux. À l'occasion de visites de locaux, ils saccagent les appartements en éjectant les occupants puis les matraquent. Cette sauvagerie, renouvelée depuis maintenant plusieurs semaines, prend des proportions considérables. La responsabilité qu'a prise le gouvernement et le pouvoir apparaît éclatante aux yeux non seulement des manifestants, mais de toute la population. Bravo!

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1: Bonjour et bienvenue dans le programme des archives de Fréquence Paris Pluriel. Aujourd'hui, nous vous proposons une archive de 1993 d'un programme de Fréquence Paris Pluriel autour de la sortie du film à l'époque Malcolm X. Il s'agit d'un débat avec des intervenants divers, des animateurs de FPP de l'époque, des membres des Panthers UK, George Brown, ancien militant des Black Panthers, et bien d'autres interventions. Évidemment, le film est sorti en fin 1992, le film n'est plus d'actualité, mais en revanche, il nous semblait pertinent de vous en rediffuser le débat et une partie en tout cas du débat qui avait eu lieu suite à la sortie de ce film. Et nous vous souhaitons une bonne écoute. À tout à l'heure.
2: On va commencer par un petit débat sur la question du film. Ils sont autour de la table. Je vais vous laisser vous présenter.
3: Alba Farid, bonsoir.
2: Willy.
4: Ouais, Willy, salut.
5: Jamel de Châtenay.
6: Bobby de ouais. Londres.
2: Il y a donc un ami qui arrive de Londres et puis Farid qui nous vient de la banlieue nord et qui maintenant n'est plus banlieusard, qui a vécu aussi à Londres dans le passé.
3: Ouais.
2: Willy. Qui fait une émission de rap sur notre antenne et qui vient de je ne sais où.
4: De Suresnes.
5: De Châtenay-Malabry, Jamel.
2: Voilà. Donc je pense que tout le monde a vu le film, plus ou moins. Peut-être plus que moi même. Donc on va commencer sur une appréciation générale autour du film. Après, je vous ferai entendre différents sons, différentes positions. Il y a la position d'une cinéaste française sur le film, la position des quais du cinéma, la position d'un des dirigeants du mouvement de soutien aux prisonniers politiques américains, Doruba Bin Wad, sur le film. Donc vous entendrez ces trois positions durant cette première heure d'émission qui tourne donc sur le film. Farid, puisqu'on a discuté du film ensemble il n'y a pas bien longtemps, toi qui es un pro Malcolm X, au moins au niveau du film,
3: ah explique-nous... Non, je suis pas un pro Malcolm X.
2: Enfin un pro film.
3: Ouais,
2: explique-nous
3: un pro film.
2: Ce que tu as vu un peu, ce que tu as ressenti.
3: Alors moi j'ai été le voir tout de suite, dès qu'il est sorti. On m'a tellement pris la tête, la publicité, tout ça. Et puis même, Malcolm X, bon, je connaissais avant que le film y sorte, tout ça, ça m'avait déjà intéressé. Et bon, de voir que ce mec, il revenait et il prenait une grande place, alors qu'il avait été mis aux oubliettes, quand on avait fait un violent, un terroriste, enfin, il y avait tout un trouble autour de ce mec. Et en plus, comme c'était Spike Lee qui le faisait, on pouvait s'attendre à voir quelque chose de bien sur ce personnage. Et le faire revenir comme ça, je me suis dit, c'est une chance pour nous, quoi. Voilà, une chance pour les gens, pour que... Il y a peut-être quelque chose de plus. Je sais pas. Il y a quelque chose qui allait être apporté, mais qui n'était pas matériel. Quelque chose qui, je sais pas, au niveau de l'esprit, au niveau de, je sais pas comment on pourrait appeler ça, mais quelque chose de, voilà, comme ça, quoi.
2: Ça, c'est ce qui t'a amené à aller voir le film une fois que tu l'as vu, est-ce que...
3: Bah, quand j'ai été le voir, moi, je l'ai trouvé super bien, un peu caricatural, parce que c'est peut-être le genre un peu comédie qu'il y avait au début du film. La frime qui est mise en scène avec les grosses sapes, avec les vestes à carreaux jusqu'aux genoux, les pantalons gonflants, les grosses pompes, quand il passe chez le coiffeur, tout ça, il se fait tirer les cheveux. Bon, ça commence avec plein de quiproquos, des blagues, quand ils vont se pécho des meufs, quand ils vont en boîte, là, ils se la racontent les danseurs, tout ça. Il y avait des mecs comme ça aussi quand j'étais plus jeune, quand on allait en boîte, ils faisaient le même genre de frime, tout ça, et c'était marrant, quoi. Voilà, et petit à petit, on est toujours dans la comédie. Après, bon, il lui arrive son embrouille, il va en prison, tout ça. Et là, il passe de tout à tout, quoi. Avant, c'était qu'un bringueur, il prenait de la cam, il pensait qu'à courir les nanas. Le mec classique, quoi. Le mec classique qui partage le rêve général de tous les mecs qui vivent dans ce genre d'endroit, quoi. C'est d'ailleurs la première chose qui incite à partir, d'ailleurs, le genre d'endroit. Et puis et de voir qu'un mec qui vient de là et puis qui arrive en prison et qui du jour au lendemain, moi j'ai cru que j'ai l'impression que c'était genre Jésus-Christ, quoi. Mais vu par Spike Lee à partir d'un personnage historique, moi j'ai cru ça, quoi. Genre il est Jésus-Christ noir, quoi. mais à sa manière, quoi. Et là, il est dans la prison, tout ça, il découvre l'islam, bon...
2: Ça te paraît crédible, ça, comme prise de conscience ?
3: Au XXe siècle, alors qu'on nous apprend, en tout cas, dans les sociétés dans lesquelles on vit, peut-être pas aux États-Unis, mais en tout cas, pour des gens comme nous ici, dans un pays comme... je parle pas peut-être de la famille d'où je viens, tout ça, où il y avait la présence de la religion était importante... Mais de manière générale, à l'école par exemple, où Dieu n'existe pas, quoi. De manière générale, on nous apprend ça ici. Mm. De manière générale, c'est ce qui est partagé par tous, plus ou moins. Où il y a bien que l'Église, c'est un peu une minorité, qui est devenue une minorité, quoi, plus ou moins politique. Mais bon, elle a des. Bon, on pourrait rentrer dans d'autres détails historiques, tout ça, mais bon, c'est peut-être pas le moment. Et le fait qu'un mec il découvre une spiritualité comme ça. Alors qu'il vient de et une spiritualité qui va il va être en accord en plus avec ce qu'il fait, quoi. D'ailleurs qu'il y a on se demande même s'il devient pas dingue, quoi. On a l'impression de voir un personnage qui fait un avec ce qu'il dit, ce qu'il fait, avec le monde, avec il a plus peur de rien.
2: Ah, t'en as vu des choses dans le film.
3: Il sort de prison, tout ça, après quand il sort... Mais c'est vrai, il est impressionnant. C'est impressionnant. C'est impressionnant.
2: Le film a bien marché sur toi, alors.
3: Ah, il n'y a pas de problème, je me suis fait avoir.
2: T'as un inconditionnel. Willy, tu veux réagir là-dessus ?
7: Bah non, moi je trouve que c'est... Ouais, c'est un petit... Il y a un petit peu de décalage entre la réalité et le film. Ouais, parce que je trouve que Malcolm X...
3: Je suis parti du film, hein.
7: Ouais, mais moi je suis obligé de revenir dans la réalité parce qu'il m'a trop... C'était trop vaste, c'était pas vraiment... Bon, je sais qu'il y a eu beaucoup de censure sur ce film-là, mais... Bon, j'ai lu beaucoup de livres sur Malcolm X... Et quand j'ai vu les images, c'était trop beau, il a pas assez souffert, pas comme j'avais entendu des histoires, et là j'ai vu, c'était trop beau, c'était le roi, c'était Jésus-Christ, comme dirait, ouais, c'était trop, non, ça m'a énervé. Voilà, quoi. Ah. Excuse.
2: Nadia, tu veux intervenir là-dessus?
8: Ouais, justement, je trouve qu'il y a une dimension qui est plus humaine, c'est déshumanisé dans le film. Ouais, moi, je sais qu'il y a plein de choses qui m'ont choqué. Bon, le film, j'ai bien aimé parce que Malcolm X, je connaissais pas, donc ça m'a permis de l'approcher. Mais il y a des tas de moments dans le film que j'ai pas compris. D'abord, j'ai pas compris comment il passait de voyou, enfin de jeune délinquant dans un quartier. Tout à coup, il est illuminé. Et tu comprends pas tout le mouvement de conscience, de sa prise de conscience, tu le comprends pas. T'as l'impression que il s'est fait prendre la tête, quoi, qu'il s'est fait manipuler par un mec, et que c'est pas une démarche consciente et personnelle, c'est quelqu'un qui lui a pris le chou, quoi. Et après tu comprends pas non plus. Pour la deuxième chose que j'ai pas compris, les divergences qu'il y avait dans le mouvement noir, puisqu'à un moment il est en rupture avec les Black Muslims, et tu comprends pas sur quelle contradiction, si tu veux, sur quel problème, sur quelle base va se faire la rupture. Donc c'est vraiment un gros problème, parce que je pense quand même que, enfin moi pour moi c'est ça qui m'intéressait, quoi. En plus je trouve que d'en faire un dieu, ça lui a toute sa dimension humaine, puisque c'est avant tout un homme. Un homme qui a réussi à un moment à comprendre tout ce qui se passait et à en parler, à le rendre perceptible pour les autres personnes de sa communauté. Donc moi, en le déifier, je trouve que c'est gênant, parce que ça veut dire que nous, en tant qu'hommes, on ne peut pas se réapproprier tout son discours et toute sa théorie.
7: Enfin, moi je pense que Spike Lee, il a vécu à cette époque-là, quoi. Et bon, alors il a su peut-être transmettre l'impact que Malcolm X avait sur les gens à cette époque-là, et je crois que c'est ce qu'il a voulu faire. Et moi je suis en décalage avec ça. C'est ça. Je n'étais pas à cette époque-là, et je ne peux pas ressentir autant de... Je sais qu'ils avaient besoin d'un sauveur, quoi, à cette époque-là. Ils avaient besoin d'un leader, d'un fonceur et tout ça. Et voilà, ils le voyaient comme ça. Et comme Spike Lee a vécu à cette époque-là, je crois qu'il a voulu nous donner ce style-là.
9: Michel. Oui, moi je voulais répondre un petit peu à Nadia. Je veux dire, le film déjà il dure 3 heures. Alors bon, on parle beaucoup de son histoire. Ça commence, il est tout petit, machin, etc., jusqu'à ce qu'il meure. Et si on voulait, enfin, je pense que s'il avait voulu aborder justement les problèmes de mécanisme, enfin, ce qui a pu se passer dans sa tête au moment où justement il passe de l'état truand à l'état spirituel, etc., bon, il serait rajouté une demi-heure de plus au film. Et puis, bon, je pense qu'il pouvait pas tout traiter là-dessus, quoi.
8: Pour par rapport à cette dimension de déifier la personne, je trouve que même dans la forme cinématographique qu'a choisi Spike Lee pour parler de Malcolm X, je trouve que c'est beaucoup trop esthétisant. Et que justement la manière dont c'est filmé, c'est-à-dire bon, quand le Ku Klux Klan attaque la maison de ses parents et elle est en feu, est-ce que la petite fille va être sauvée? Elle est là dans sa chemise de nuit blanche au milieu des flammes, va-t-il réussir? Enfin bon, il y a tout un côté, et quand ils s'en vont après, hollywoodien, ouais.
7: Non mais ça, reportage.
8: Ouais, mais si tu veux, ça fait que toi, en tant qu'individu, tu ressens pas ce qui a pu se passer. Parce que ça s'est passé, parce que ça pourrait aussi nous arriver, et t'arrives pas à te mettre à sa place, parce que c'est tellement dans un décor esthétique, filmé d'une certaine manière, ouais, qu'il y a, une distance trop énorme entre la réalité et comment c'est filmé. De la même manière, quand le Ku Klux Klan s'en va dans la pleine lune, etc., quand il se fait écraser par le tram, etc.
10: On va revenir sur le côté hollywoodien du film un petit peu plus loin, puisqu'on a un son par rapport à ça. Il y a une critique qui est assez virulente des cahiers du cinéma et d'une cinéaste, d'une réalisatrice ici en France sur cette question justement de cinéma hollywoodien. On passe une première pause musicale et on vient tout de suite dans le débat. Je pense que c'est Tracy Chapman qui doit arriver.

0: Sais-tu qu'il parle de révolution sur le ton du murmure? Sais-tu qu'il parle de révolution sur le ton du murmure? Tandis qu'ils attendent l'aumône de l'État-providence, pleurent aux portes de ces organisations caritatives, perdent leur temps dans les files de chômeurs, patientent, figées, dans l'espoir d'une promotion. Les pauvres gens vont se révolter pour s'emparer de leurs biens. Les pauvres gens vont se révolter pour prendre ce qui leur revient. Sais-tu que tu ferais mieux de fuir, fuir, fuir? À mon avis, tu ferais mieux de fuir, fuir, fuir. Mais enfin, les choses commencent à bouger à force de parler de révolution.
1: My name is Bob Lee. I'm a member of the Panther UK, which is an organisation.
2: Oui, je m'appelle Bob Lee. Je suis membre de Panthers UK.
1: And it was an organisation set up and inspired by the Black Panthers in America.
2: Cette organisation a été inspirée par les Black Panthers aux États-Unis.
1: And of course, the Black Panthers were a direct result of the influence of Malcolm X.
2: Et les Black Panthers ont été directement influencés. C'était vraiment le résultat du travail de Malcolm X.
1: The day Malcolm X was assassinated, the founder of the Black Panthers, Bobby Seale, declared, "We will continue his struggle."
2: Et le jour de l'assassinat de Malcolm X, le fondateur des Black Panthers, Bobby Seale, a déclaré que nous on va continuer sa lutte.
1: Now, I agree with Fleur. I think that Spike Lee has succeeded in making a good popular film about Malcolm X.
2: Je pense comme Fleur que Spike Lee a réussi quand même à faire un film qui est tout à fait populaire et acceptable sur Malcolm X.
1: The film genuinely tells the story of the short but very rich life of Malcolm X.
2: Le film raconte l'histoire de la très courte mais très riche vie de Malcolm X.
1: Now, if we look at other films made about black leaders, there was a film about Steve Biko.
2: Dans d'autres films concernant des leaders noirs, comme par exemple le film sur Steve Biko.
1: In reality, that film was about the relationship between Steve and a white journalist. It wasn't centrally about Steve Biko.
2: Ben, ce film-là portait sur la relation entre un journaliste blanc et Steve Biko. Il ne portait pas vraiment sur Steve Biko lui-même.
1: However, I do think the film has a central weakness.
2: Mais je pense que le film a quand même une faiblesse assez forte.
1: Warner Brothers decided to make this film because they wanted to cash in on the popularity of Malcolm X.
2: Oui, Warner Brothers a donc décidé de voulait faire ce film parce que Malcolm X avait beaucoup de popularité et il voulait donc en profiter.
1: And it's a mistake to say Spike Lee popularized Malcolm X. In the ghettos of America, Malcolm X was already becoming a big force.
2: C'est pas vrai de dire, on peut pas dire que c'est Spike Lee qui a popularisé Malcolm X parce que déjà dans les ghettos, Malcolm X est une force très très puissante.
1: And in fact, Warner Brothers had the script for 26 years and only decided to make it now.
2: Ouais. Warner Brothers avait le script pendant 26 ans et ce n'est que maintenant qu'ils ont décidé de faire le film.
1: However, I think there's the central weakness of the film is that it doesn't deal with what was, in my opinion, it doesn't deal well with what was the most critical period of Malcolm's life.
2: Cependant, le problème principal du film, c'est qu'il n'aborde pas la partie la plus critique de la vie de Malcolm X.
1: You know, it doesn't explain why it was necessary for the American state to organize a conspiracy to kill him.
2: C'est-à-dire qu'il n'explique pas pourquoi l'État américain était obligé d'organiser une conspiration pour le tuer.
1: And I think the answer to that's what I think the central weakness of the film is.
2: Oui, donc c'est ça le problème principal.
1: And somebody asked, you know, why, I think the woman who was speaking earlier, the film didn't explain clearly the split with the black Muslims.
2: Oui, et puis quelqu'un tout à l'heure a dit que le film n'a pas bien expliqué cette divergence profonde avec les black Muslims.
1: The real reason for that split was because Malcolm was drawing general political conclusions.
2: Donc la raison de cette divergence, c'est que Malcolm arrivait à des conclusions politiques tout à fait générales.
1: And just as a final point, by the end of his life, Malcolm's ideas were very advanced, very developed.
2: Ouais, et vers la fin de sa vie, les idées de Malcolm étaient très développées.
1: And the truth is, Malcolm would have started having an impact not just on blacks, but on poor whites in America too.
2: Et il aurait commencé à avoir un impact non seulement sur les noirs, mais également sur les blancs pauvres aux États-Unis.
1: And
2: donc
1: I think,
2: c'est pour ça.
1: You know, Malcolm was becoming a powerful force, and that's why they killed him. And that is not really dealt with in the film. Why?
2: Donc c'est pour ça qu'il a fallu le tuer, et on n'a pas du tout parlé de ça dans le film.
3: Bien. George, ancien membre des Black Panthers aux États-Unis, tu veux rebondir sur
4: Black Muslim. My name is George Brown. I'm an ex-Black Panther, ex-Black Muslim, who came to France in 1974.
2: D'accord. Je m'appelle George Brown, c'est ça?
4: George Brown.
2: George Brown, pardon. Et je suis un ex-Black Panther, un ex-Black Muslim. Je suis venu en France en 1974.
4: Yes. And as to the... He says what they don't show in the film about Malcolm X is why that he was assassinated.
2: Oui, d'après lui, le problème, c'est qu'il ne montre pas pourquoi il a été assassiné.
4: Well, it était clair for us the reason why he was assassinated. Because he said that our problem was no longer a civil problem, that our problem was a human problem.
2: Pour nous, cependant, c'est tout à fait clair, la réponse. C'est parce que pour nous, ce n'est plus un problème, ce n'était plus un problème civil. Non, pardon.
4: Civil,
2: oui, c'est ça.
4: Mais c'est un problème.
2: C'est un problème humain. Voilà, c'est un problème humain.
4: And he said that we should take the problem where it's supposed to go. And that's to the United Nations.
2: Donc il a dit qu'il fallait résoudre le problème là où c'était à sa place, c'est-à-dire aux Nations Unies.
4: And it was at that particular moment that Malcolm X became a threat to the American government.
2: Et c'est à ce moment-là que Malcolm X est devenu une menace pour le gouvernement américain.
4: Because he wanted to internationalize our problem.
2: C'est parce qu'il voulait internationaliser notre problème.
4: As far as the split with Elijah Muhammad,
2: pour ce qui concerne le désaccord avec Elijah Muhammad,
4: that happened after the assassination of John F. Kennedy.
2: Ceci s'est produit après l'assassinat de John Kennedy.
4: Because Malcolm had said, Elijah Muhammad had said that no one was to comment on the assassination of John F. Kennedy.
2: Elijah Muhammad avait dit que personne ne devait faire de commentaires sur l'assassinat de Kennedy.
4: And Malcolm X made a phrase which really created the problem between him and Elijah Muhammad.
2: Et Malcolm X a donc fait une déclaration là-dessus qui a créé un problème entre lui et Elijah Muhammad.
4: And the phrase is that the chickens are coming home to roost.
2: Il a dit que the chickens are coming home to roost, c'est-à-dire que les problèmes vont commencer.
4: Les poulets sont en train de faire ses œufs.
2: Oui, donc les problèmes vont commencer, peut-être quelque chose.
4: And he was suspended at that particular time from the Black Muslim sect.
2: Donc c'est à ce moment-là qu'il a été écarté pendant un certain temps des Black Muslims.
4: But he had already, after his pilgrimage to Mecca, not to stay with Elijah Muhammad, because we were told when we were.
2: Mais déjà après son pèlerinage au Mecque, il avait décidé qu'il voulait pas rester avec Elijah Muhammad.
4: That there was no white Muslim.
2: On nous avait dit qu'il n'y avait pas de. De
4: musulman blanc.
2: Musulman blanc.
4: Et après le pilgrimage à Mecca, Malcolm a découvert qu'il y a des musulmans de toutes les couleurs.
5: En français dans le texte.
2: Oui.
4: But which is very important at this particular time is that I didn't see the film yet of Spike Lee.
2: Moi, je n'ai pas encore vu le film de Spike Lee.
4: But since I was a member of the sect,
2: mais comme je faisais partie des Black Muslims,
4: and had the chance to meet Malcolm once,
2: et comme j'ai eu l'occasion de rencontrer Malcolm une fois,
4: it was Malcolm X that, how can you say, when Malcolm joined the Black Muslims, there was something like 10,000 black Muslims
2: lorsque,
4: throughout the United States.
2: Malcolm a rejoint les Black Muslims, il y en avait à peu près 10,000 dans tous les États-Unis.
4: And then, in a period of 3 to 6 months, there was 100,000.
2: Puis dans 3 à 6 mois, il y a eu 100,000.
4: So it was really Malcolm who was in prison, who gave a lot of people in prison and also a lot of people outside of prison the possibility of doing something to better their situation.
2: Donc Malcolm, qui était en prison, a donné à des gens, aussi bien à l'extérieur de la prison qu'à l'intérieur, leur a donné la possibilité donc de faire quelque chose pour améliorer leur situation.
4: Now the assassination of Malcolm X.
2: L'assassinat de Malcolm X.
4: We know that two blacks were charged with assassination.
2: Il y a eu donc deux noirs qui ont été accusés de cet assassinat.
4: And that one was very close to Malcolm because he won the confidence of Malcolm.
2: Il y avait un qui était très proche de Malcolm et qui était dans sa confiance.
4: And he was an initial person to who started the shooting.
2: Et c'était lui qui a commencé le la fusillade.
4: So now we have in the black community there were two problems. Now who is responsible?
2: Dans la communauté noire, il y a eu donc deux problèmes. Qui était responsable?
4: Is it Elijah Muhammad?
2: Est-ce que c'était Elijah Muhammad?
4: Or is it the American government?
2: Ou bien le gouvernement américain?
4: And that question still hasn't been asked.
2: Donc on ne connaît pas toujours la réponse.
3: Bien, je vais interrompre Georges quelques minutes. On va passer une petite pause musicale. Et puis dans cette pause musicale, vous entendrez la position des gens des cahiers du cinéma sur le film Malcolm X avant de poursuivre le débat.

0: Comment doit-on apprécier Malcolm X? Doit-on l'évaluer comme un film parmi d'autres, au même titre que Tango de Patrice Lecomte ou Un héros malgré lui de Stephen Frears? Doit-on le recevoir au nom de la communauté noire américaine? Doit-on le juger à l'échelle des médias et pas seulement du cinéma? Doit-on l'envisager comme un phénomène de société? Doit-on jauger son packaging publicitaire, les t-shirts, les casquettes? Ou enfin, doit-on s'affronter à Malcolm X sur le plan général de l'histoire avec un grand H? Face à un film comme celui-ci, dont l'importance est à la fois au-delà et en deçà du cinéma, ces incertitudes sont les nôtres. Il s'agit bien notamment de pointer le risque académico-hagiographique inhérent à un tel projet, risque auquel Spike Lee est entièrement livré et auquel il n'échappe qu'à moitié. Mais on peut aussi déplacer la question. Autrement dit, de quelle stratégie Malcolm X procède-t-il? Quel est le destin social des images produites par le film? La figure de Malcolm X, telle que Spike Lee la dessine dans la seconde moitié de son film, possède des attributs religieux et médiatiques, voire même publicitaires, mais curieusement pas politiques. Je n'insisterai pas sur le travail d'épuration ascétique qui mène à la sainteté supposée du personnage, ni sur sa stratégie moderne fondée sur une réappropriation des médias et qui le rapproche assurément d'une autre figure charismatique de l'époque, Muhammad Ali Cassius Clay, merci William Klein. Pour définir sèchement la stratégie publicitaire induite par le film de Spike Lee, on pourrait dire que l'horizon du cinéma est ici un poster ou un t-shirt orné du X de Malcolm, qui est donc devenu entre-temps un simple logo. Puisqu'on retrouve ce X sur donc des t-shirts, des casquettes, des posters. L'oubli de la politique est au fond le corrélat de cette situation publicitaire. La radicalité supposée annoncée de Malcolm X, le film n'aura pas lieu. Le film de Spike Lee n'est pas du tout mal élevé. Il est sage, il est respectueux, honnête, informatif, plutôt élégant et bien fait. Bref, c'est un bon film, mais il ne dit rien sur le contenu véritable de l'activité politique de Malcolm X, le leader, et sur son évolution. On peut par exemple reprocher au film d'avoir gommé absolument toute la dimension internationaliste et révolutionnaire des dernières années de son activité et de ses dernières années de vie. Ou d'avoir omis d'envisager que l'adhésion à l'islam n'était peut-être à ce moment qu'une stratégie de lutte contre l'influence pernicieuse du dieu chrétien. Repeinte aux couleurs de Spike Lee, la figure de Malcolm X n'est plus vraiment subversive. Elle se rapprocherait plutôt des statues médiatiques blagues d'aujourd'hui, des champions sportifs comme Magic Johnson ou des vedettes du showbiz comme Michael Jackson.
1: 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Aujourd'hui, nous rediffusons une archive de 1993. Un débat autour de la sortie du film Malcolm X à l'époque, donc un débat avec divers intervenants, entre autres des animateurs de FPP, mais pas seulement, des membres des Panthers UK, Bob Lee notamment, George Brown, ancien militant des Black Panthers, et nous entendrons également la position de Dourba bin Wahad, traduite en français. Voilà, et je vous dis bonne écoute, à tout à l'heure.
2: Bien, vous êtes toujours sur l'émission des banlieues autour du film de Malcolm X, autour de la table, je ne vais pas représenter tout le monde, soit par George Brown qui nous a rejoint juste dans le débat avant, qui est un ancien militant des Black Panthers aux États-Unis. Donc on va continuer, la position qui vient d'être donnée par les gens des cahiers du cinéma est une position de cinématographe, hein, de gens qui regardent le cinéma et qui apprécient comment les choses fonctionnent, et qui disent que globalement le film fonctionne très bien comme une fiction américaine relativement ordinaire, sans beaucoup de surprises et sans beaucoup de plaisir, mais qu'il est tout à fait correctement fait, mais que quelque part la manière dont il est filmé nuit complètement à son contenu, c'est-à-dire que on a des images tellement propres et une manière de filmer tellement conventionnelle que qu'on regarde ça ou une fiction X américaine, on n'en ressort pas plus, ni plus bouleversé ni plus informé à la limite sur le contenu politique des discours et de l'activité de Malcolm X. C'est une position de cinéaste qui, à mon avis, est relativement intéressante parce qu'elle dit aussi que le film est très très conformiste dans la forme. C'est-à-dire qu'il n'y a rien de ni d'avant-gardiste ni de révolutionnaire dans la manière de filmer autour de Malcolm X. On va poursuivre un petit peu le débat. Quelqu'un veut rebondir sur la position, Willy ou...
3: Moi, je voudrais bien dire un petit truc.
2: Ah, Nordine, il veut dire quelque chose, ouais, mais il faut qu'il prenne le micro. Nordine vient d'arriver.
3: Ouais. Moi, j'ai vu le film et je dis qu'il y a des gens peut-être qui s'attendaient peut-être à autre chose, mais avec la possibilité et ce que permettent aussi ceux qui tiennent, je veux dire, les salles de ciné, tout le monde du cinéma. Je veux dire, là, c'était, à mon avis, c'était de montrer... de donner aux gens, et c'était aux gens aussi de faire le reste du chemin dans leur tête. Je crois que c'était plutôt, c'est pour moi, un film comme ça, c'est important, quoi. C'est rare de voir des films où on entend parler de militants qui bougent et qui se cassent la tête par rapport à des situations où on voit les pouvoirs publics, comment ils agissent. Je veux dire, à l'époque en Amérique, c'était tendu. Et moi, il y a une des scènes où j'ai vu qui me rappelle un peu ce qui se passe ici, mais pas du point de vue de l'organisation, mais du point de vue qui est touchante, c'est quand ils vont au commissariat pour rechercher leur copain qui s'est fait tabasser. Et je veux dire, si ça c'était pris de manière consciente par les gens qui vont voir ce film en ayant une attitude qui corresponde aussi par rapport à ce genre de situation, je trouve que c'est bénéfique. Je veux dire, il ne faut pas s'attendre à tout. Ça a permis à des gens de découvrir. C'est vrai qu'il y a une facette qui a été omise, c'est le côté un peu international, qu'il était connu un peu dans pas mal de pays, qu'il a proposé aussi des choses par rapport à l'Afrique, tout ça. Et que moi, je crois qu'il ne pouvait pas tout faire. Avec ce film-là, il ne pouvait pas tout faire. Il a donné des éléments pour que les gens puissent comprendre la situation, puisse savoir qui était Malcolm X. Maintenant, avec tout ce qu'il y a dans la vie de quelqu'un, je ne sais pas si on peut exprimer vraiment à 100% quelque chose, quoi. On peut dire des choses sur une personne, essayer d'expliquer la situation, mais pour que les gens y comprennent, il faut qu'ils fassent une autre partie de chemin par eux-mêmes, quoi. Ça veut dire que je crois que ce film, pour moi, c'est important qu'il soit passé et que ça permette aussi à des jeunes et à des moins jeunes qui l'ont vu d'être conscientisés d'une certaine manière, malgré que c'est pas très très très très clair dans le film, quoi. Mais à mon avis, à ceux qui sont, je veux dire, des militants, je pense que ça fait un peu de baume au cœur, quoi.
2: Il y a une petite contradiction dans ce que tu dis, parce qu'au début, tu dis le film, il peut pas tout démontrer, et quelque part, c'est bien que des gens ils le voient pour qu'ils apprécient ce qui se passait là-bas et tout ça. Ceci dit, et à la fin, tu dis, même si le film est pas complètement bien, ça donne une idée aux gens de ce qui se passait. C'est une réalité incontournable du film. Le problème est-ce que la réalité que le film démontre est suffisante pour que les gens comprennent ce qui se passait réellement à cette époque? Et qu'à la limite, ils puissent, autour de cette histoire qui serait appropriée, comprendre ce qui peut se passer maintenant à leur époque par rapport à ce qui se passe ici aujourd'hui. Attends, mais sur cette question-là, je crois que il y a un problème, c'est que, à mon avis, ça fonctionne pas comme ça. Parce que toi tu dis, il y a les militants, oui, les militants, ils peuvent s'approprier des lectures, une certaine culture par rapport au mouvement, à ces choses qui se sont passées dans les années 60 et dans les années 70. Mais la majorité des gens aujourd'hui sont pas militants. La majorité des gens qui vont voir ce film-là, ils vont voir pour connaître une histoire. Et si on leur montre cette histoire de manière parcellaire et orientée, ils ne retiennent que cette parcelle et que cette orientation de l'histoire. Parce qu'ils n'ont aucun moyen nulle part de comprendre et de s'informer sur ce qui s'est réellement passé à cette époque-là aux États-Unis. Et c'est ça aussi le problème. C'est qu'à un certain niveau, le cinéma est une industrie. Ce film a été distribué de manière énorme en France. Il y a une publicité, une promotion énorme. Et alors effectivement, il a le mérite d'exister parce qu'au moins il soulève un débat. Si on est autour de cette table, c'est peut-être même à cause du film. Quoique ici, il y ait d'autres émissions qui s'occupent de parler de la question des prisonniers politiques nord-américains. Mais le problème est réellement posé parce que... Bon, je ne vais pas m'éterniser là-dessus parce qu'il y a une position du comité de soutien aux prisonniers politiques américains qui reprend un peu ces arguments-là et qui vient un peu plus tard dans l'émission. Farid voulait intervenir sur ce qui vient d'être dit par Nordine.
3: Moi, je voulais te répondre.
2: Oui, bah allez-y. Ouais, vas-y.
3: Je te réponds. C'est vrai que ça peut concerner. Moi, je disais militant, c'est peut-être plus les gens qui militent, ce que je visais, c'était plutôt les gens qui militent sur des quartiers, qui se cassent la tête sur des problèmes. Ça permet aussi d'essayer de voir comment les situations sont compliquées et pas faciles aussi à gérer. Ceci, c'est ça que...
2: Ça, tu vois pas tellement ça dans le film.
3: Non,
2: tu vois pas
3: tu
2: des
3: vois
2: gens
3: pas,
2: militer.
3: Mais
2: tu
3: le
2: vois
3: problème,
2: pas des gens...
3: c'est est-ce que quand tu rentres dans ces trucs-là, c'est vraiment... Je veux dire, c'est vrai que le film, il aurait peut-être mérité des fois plus de tension dans le sens de la scène que j'ai citée tout à l'heure. Mais je sais pas si c'était totalement le rôle. Non, c'est pas plutôt ça. C'est ce que ça, la solution que ça a pu été trouvée au cours de l'intervention. Du moins des gens dans un commissariat. On le voit, nous, ici, par rapport à des situations qui sont précises, ben, ça se passe pas comme ça. Et si ça, ça pouvait, je sais pas, permettre aux gens de déclencher quelque chose dans leur tête, ça, je sais pas.
4: Mais enfin, je sais pas, George, il pourra peut-être en parler, ouais, justement, par rapport à l'histoire du commissariat, justement.
5: L'histoire dans le commissariat, ce n'est pas comme des faits dans le film. Ouais. Parce que ce n'est pas de Malcolm qui est allé à la commissariat, c'est les flics qui les demandaient, ils viennent à la commissariat parce qu'il y a tout le monde dehors. Et ça, c'est la vérité. Mais quand tu es en train de parler, Malcolm, bien sûr, avant que ce film ait été fait, il y a 4-5 ans, les jeunesses en Haute-Saint-Denis ont commencé à découvrir. Ouais, Malcolm X et Martin Luther King et les autres leaders noirs ou blancs ou rouges ou qui ont fait quelque chose. Ce n'est pas quoi que ce film-là, ça va changer quelque chose.
2: Farid, tu voulais rebondir
3: je pense pas que ça va changer.
2: Sur ce que disait Nordine tout à l'heure.
6: Sur ce que disait Nordine et puis sur la critique là de la critique de
2: des cahiers.
6: Des cahiers. Ce que je voulais dire. Bon, c'est vrai qu'il utilise tous les artifices du monde de la consommation dans tout le film, c'est vrai. Mais en même temps, il ne se plante pas parce qu'il a utilisé les artifices après lesquels tous les jeunes d'ici courent. C'est vrai. Ça va de la couleur qu'il emploie à outrance jusqu'au costume. Bon, ok, il n'y a pas de problème. C'est vrai que c'est hyper
2: racoleur,
6: grandiose, racoleur, à fond la caisse. Mais bon, ça, c'est le côté peut-être frime de Spike Lee et d'enfant gâté. Bon, parce que c'est vrai qu'il est d'une autre génération, il a été à la fac, bon, c'est l'intello black, tout ça, il n'y a pas de problème. C'est vrai, bon, c'est peut-être ces influences-là qu'il a eues, lui, en tant que cinéaste. Mais ce qui est bien dans ce film, c'est que, justement, je veux dire, bon, quand même, au début du film, il interpelle le lecteur à lire la biographie d'un mec, là, je ne sais plus son nom, mais dont la pub est faite partout. Bon, c'est bien quand même. Je veux dire, bon, et à la fin du film, il y a une grosse pub vis-à-vis de ce bouquin.
7: Ouais, mais c'est décevant.
6: Ça renvoie si tu veux, aussi... je sais pas, non... tu sais, moi... je reviendrai plus tard, parce que... Bon, enfin... Enfin, il y a ce que je veux dire, mais...
2: Vas-y, Farid, explique-moi.
6: Je veux dire, bon, enfin... Non, mais tu vois au moins... tu vois un film, quand même, c'est vrai qu'il... Mais c'est un mec... C'est un mec, Malcolm X, ça a été le diable, quoi, je veux dire, pendant des années... Et pour une fois, il y a un mec, on n'en parlait jamais, il était inconnu ce mec-là ici en France. Maintenant, tout le monde connaît Malcolm X. Mais Spike Lee, il a utilisé les armes commerciales. C'est celles qui marchent en ce moment, sinon tu ne sors rien.
2: Vas-y, George.
5: Il connaît ici en France. Malcolm, il connaît depuis l'année de 60 ou l'année de 70 en France. Parce que la France a refusé de laisser Malcolm X entrer en France.
2: Oui.
5: Parce que les gars américains, ils disent qu'il menace quant à sa vie.
2: 64.
5: Et les Français, ils ne veulent pas prendre responsabilité. Il dit à Malcolm X pour qu'il parte. Il ne peut pas rester en France. Il ne peut pas entrer en France.
2: C'est à quelle époque?
4: That's 64.
2: 64.
4: Yeah.
2: Bob, tu veux intervenir?
8: Yeah, I just wanted to say a few things about Spike Lee.
9: Oui, je voulais dire plusieurs choses à propos de Spike Lee.
8: Because I think there's a danger that we could fall into the trap that the popular media set for us about Spike Lee.
9: Oui, parce que je pense qu'il y a un danger qu'on pourrait peut-être tomber dans ce piège que nous ont posé les médias populaires.
8: You know, I work as a journalist. And was involved in writing about the film.
9: Je travaille comme journaliste et j'ai écrit un petit peu sur le film.
8: And I heard many editors predominantly white editors say to me they don't trust Spike Lee. What's he trying to do? What is his objective? What is his secret agenda?
9: Et puis il y a beaucoup de rédacteurs blancs qui m'ont dit mais quel est donc l'objectif de Spike Lee? Qu'est-ce qu'il veut faire? Quel est le secret derrière tout ce qu'il fait?
8: You know, I never hear the same criticisms of Oliver Stone, for example,
9: alors
8: in relation to JFK.
9: Alors qu'on dit jamais ce genre de choses à propos d'Oliver Stone sur son film JFK.
8: No, I think cinematographically, there are criticisms of the films. There's errors in detail, such as George just mentioned.
9: Oui. Donc je pense qu'au niveau cinématographique, il y a quand même des erreurs dans le film, par exemple des erreurs dans différents détails, comme a dit George.
8: It's also, you know, very Hollywood, classic Hollywood, as...
9: Et c'est vraiment un film hollywoodien classique, comme on a dit.
8: But nonetheless, it's a rare example of a relatively faithful explanation of a black leader's life.
9: Mais cependant, c'est quand même un exemple très rare d'une explication assez fidèle, d'une description fidèle de la vie d'un leader noir.
8: And if we draw a balance sheet, I think the film will have a positive effect.
9: Et je pense qu'en regardant les deux côtés, je crois que le film est plutôt positif.
8: Despite its big weaknesses.
9: Malgré ses faiblesses extrêmes.
7: George.
10: And I agree with you there.
9: Je suis d'accord avec toi dans ce que tu dis là.
10: People will now discover who is Malcolm X.
9: Parce que les gens vont maintenant découvrir qui est donc Malcolm X.
10: And they will go out and look as far as they can to find out who he really was.
8: Right.
9: Et puis ils vont essayer de voir qui il était vraiment. Donc ça c'est quelque chose de bien, c'est quelque chose de positif.
11: Ce que je voulais dire tout à l'heure quand je disais que Malcolm X il n'était pas connu, c'était bon ici en France quoi, parmi les jeunes, les nouvelles générations. Hein. Et donc c'était pour répondre à vous, Monsieur George.
10: Yes, well, I agree with you because it's the same thing like I was saying in the young generation in the United States.
9: Je suis d'accord parce que la jeune génération aux États-Unis a donc découvert Malcolm X.
10: Five or six years ago.
9: Il y a 5 ou 6 ans.
10: And as far as the film for Spike Lee, he wanted to present someone.

0: théâtre.
1: Bien, on va écouter maintenant c'est la dernière position sur le film donc d'Aruba Bin Wad, un des membres du comité de soutien aux prisonniers politiques nord-américains, sur une pause musicale. Donc on va entendre ce texte. On peut y aller, je crois qu'on est prêt.

Al-Khaj El-Malik Shabazz, Malcolm X, Detroit Red, Malcolm Little. Ce sont les noms d'un même homme, noir, qui reflète chacun une étape dans l'évolution d'un révolutionnaire, chaque nom étant comme une borne sur le chemin d'un être humain en quête de la vérité. On enseigne que la vérité libère. Et la quête de cette vérité libératrice par Malcolm a servi de phare pour toute une génération de Noirs, d'Africains, déboussolés par l'oppression raciste, par la haine de soi-même et par les contre-vérités. En même temps, l'image et la vie de Malcolm X peuvent aussi servir de métaphore pour une autre génération, pour ceux qui ont bénéficié des luttes des années 60, tous les opportunistes, les capitalistes noirs, les macros, les parasites qui ont réduit Malcolm à l'état d'objet de consommation, et la lettre X au symbole de la société américaine d'aujourd'hui, telle que représentée sur le blouson en cuir orné de ce fameux X de Spike Lee. Qu'on ne pense surtout pas que la commercialisation de Malcolm X survient par hasard. Si la jeunesse noire marginalisée n'avait pas redécouvert Malcolm X et les Black Panthers, il y a fort à parier que Malcolm représenterait peu d'intérêt pour les industries du cinéma et de la mode à l'heure actuelle. Une autre figure importante, celle de Martin Luther King, contemporain de Malcolm X, n'a jamais été commercialisée de la même manière, en dépit de tous les efforts de sa veuve. Il est facile de voir pourquoi. Car Martin Luther King, manquant de cet attrait militant fondamental, son image a été vendue par le pouvoir américain de façon très différente. De Martin Luther King, on a homogénéisé, arrangé et vendu le fameux rêve. Et on l'a vendu aux noirs comme aux blancs. Et en particulier à ces néo-noirs des classes moyennes, ces petits bourgeois occupés à gravir péniblement l'échelle sociale, manquant de courage pour se battre et désireux uniquement de participer au système. Idéologiquement, le rêve de Martin Luther King implique que certains peuvent s'en sortir aux dépens des autres. En d'autres termes, que la liberté peut être atteinte par les Noirs de manière individuelle, dans une culture et une société racistes, et ce malgré l'absence de liberté et de pouvoir noir collectif, et sans qu'il soit besoin de renverser l'ordre blanc et masculin sur lequel repose la démocratie américaine, entre guillemets. Bien que Malcolm X et Martin Luther King aient tous les deux été la cible du gouvernement américain, le FBI savait bien quelle tendance idéologique il redoutait le plus. Dans un texte de 1968, il disait que, je cite, « les jeunes noirs ont besoin de croire en quelque chose et on doit leur montrer que s'ils succombent à l'idéologie révolutionnaire, ils feront des révolutionnaires morts ». Fin de citation. Ce texte du FBI s'inscrit dans le programme baptisé COINTELPRO et destiné à éradiquer les mouvements nationalistes noirs. Pas besoin alors d'être un génie pour comprendre que l'intérêt actuel pour Malcolm X, la commercialisation de son image et le dénigrement de ses idées font partie d'une guerre psychologique menée contre la jeunesse noire. Le film de Spike Lee doit ainsi servir de base, comme le souhaite l'ennemi, à un débat autour de Malcolm et de sa vie. Ce film peut être utilisé comme une distraction pour détourner l'attention de la nécessité de construire un mouvement de libération noire et de développer une réflexion puissante pour guider ce mouvement. Si tout se passe comme le souhaite Spike Lee, il gagnera beaucoup d'argent de toutes les controverses qui entoureront le film. Et étant donné la notoriété de Spike Lee et ses relations étroites avec la presse,

nous fera certainement le numéro de l'artiste noir attaqué, harcelé, poursuivi par la critique et la censure. La question de savoir si un artiste noir progressiste, entre guillemets, a des comptes à rendre au mouvement de libération noire, ou en l'absence d'un mouvement solide, s'il est tenu de participer au renforcement de ce mouvement, cette question se poserait dans n'importe quel projet artistique qui se donne pour but, quelle que soit la forme choisie, d'évoquer l'histoire. Mais le cinéma et la télé ne sont pas de simples formes d'expression artistique. Ce sont des instruments de propagande qui servent à tromper ou aident à percevoir. Se pose alors une question plus large, du moins pour ceux d'entre nous qui sommes sur le front du combat militant et peuvent perdre la vie ou la liberté du fait de cette propagande ennemie. La question du sabotage intentionnel d'un processus de libération nationale. Peu importe alors que ce sabotage soit motivé par le profit, l'ignorance ou l'arrogance. Les Noirs ayant peu de pouvoir réel aux États-Unis, devons-nous nous réjouir de la réussite de quelques individus, même si elle a lieu aux dépens de la communauté entière, déstabilisée par les forces hostiles d'Hollywood ou d'ailleurs, qui gardent la bride courte sur le cou de leur star néo-black? A-t-on tellement besoin de voir des Noirs sur le grand écran que nous sommes prêts à tout pour cela? Si les artistes noirs comme Spike Lee étaient prêts à une véritable éducation politique et prenaient part au processus de libération de leur peuple, on pourrait alors penser qu'ils agissent en vertu d'une analyse politique profonde de l'oppression de leurs frères et non pas pour réaliser leurs propres fantasmes et faire avancer leur carrière individuelle. Mais parce qu'ils sont arrogants et refusent de rendre des comptes à leur communauté en criant à la censure, ils méritent une critique plus sévère. Car c'est précisément cette approche individualiste des problèmes qui limite notre liberté collective et transforme un mode d'expression artistique en arme pour l'ennemi. Malcolm X a illuminé la vie des Noirs dans l'Amérique blanche et il a amené une génération entière de militants noirs sur le seuil de la prise de conscience révolutionnaire, tout en donnant à des millions de Noirs un sentiment de fierté profonde. Le message de Malcolm X n'allait pas seulement dans le sens d'une transformation. Il ne nous a pas seulement dit que nous devions changer. Il nous a montré clairement que tout changement était lié au pouvoir et qu'un changement dans le sens de notre intérêt n'était pas possible dans le cadre d'un pouvoir érigé sur un privilège racial et sur une forme de colonialisme intérieur. Malcolm X nous a poussés en avant et nous a aidés à passer de l'état de victime inconsciente de l'Amérique raciste à celui de révolutionnaire, signe avant-coureur potentiel du déclin de l'Amérique. La plus grande leçon peut-être à retenir de Malcolm X, de sa vie, de son message, de son idéologie, c'est que c'était quelqu'un en mouvement perpétuel vers les idées les plus progressistes, quelles qu'en soient les conséquences. Malcolm X était toujours en mouvement vers la vérité. Spike Lee a dit « Je ne suis pas Whoopi Goldberg, ça ne me gêne pas d'être un metteur en scène noir. J'ai fait ce film Malcolm X parce que ça fait longtemps qu'il aurait dû être fait. C'est une histoire qui doit être racontée et le public doit savoir qu'il ne s'agit pas seulement de porter une casquette. » Fin de citation. Je ne crois pas que cela gêne Whoopi Goldberg d'être noire, tant que cela lui permet de gagner de l'argent. Et de ce point de vue, je soupçonne Spike Lee et Whoopi de se ressembler étrangement. Et bien que Spike Lee a peut-être fait ce film sur Malcolm X parce qu'effectivement cela fait longtemps qu'il aurait dû être fait, les blancs d'Hollywood lui ont donné de l'argent parce que cela fait longtemps que Malcolm aurait dû être récupéré à des fins mercantiles. Ce n'est pas pour rien qu'on a autorisé Spike Lee à être le premier de la classe. Et de même que le public doit comprendre que Malcolm X, c'est plus qu'une casquette, de même les gens comme Spike Lee doivent comprendre que Malcolm X, c'est plus qu'un film pour lequel on verse des pourboires à certaines personnes afin d'obtenir leur aval et s'acquérir leur neutralité politique. Où serait Malcolm aujourd'hui s'il était vivant et s'il avait poursuivi son évolution idéologique comme nationaliste noir révolutionnaire? Si l'on se base sur le programme COINTELPRO de destruction du mouvement noir par le gouvernement américain, Malcolm X serait probablement aujourd'hui un des 150 prisonniers politiques incarcérés aux États-Unis. Et Spike Lee aurait-il fait un film sur la vie de Malcolm X s'il était un prisonnier politique noir? J'en doute. Étant donné la forte propension de Spike à défendre les causes qui ne restent plus grand-chose, il y a peu de chances que Malcolm X ait constitué, dans ce cas, le sujet d'un de ses films.

0: Il y a des tonnes de prisonniers politiques noirs aux États-Unis. Des militants noirs qui défendent les causes défendues par Malcolm. Et Spike, comme l'ensemble de la communauté artistique noire, a à peine remarqué leur existence. Il ne s'agit pas seulement de porter une casquette. Il s'agit de principes et d'engagement. Il s'agit de construire un mouvement qui donnera du pouvoir aux noirs plutôt que d'exploiter leur confusion et leur douleur et de réduire notre expérience au niveau d'une expérience américaine folklorique parmi d'autres.
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2: 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Vous étiez dans le programme des archives de la radio. Aujourd'hui, il était question d'un débat autour de la sortie du film de Malcolm X, donc une archive datant de 1993.
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4: Bonjour et bienvenue dans les archives de Fréquence Paris Pluriel. Aujourd'hui, nous rediffusons le deuxième volet d'une archive de 1993 d'un programme FPP, un débat autour de la sortie du film Malcolm X et sur cette figure historique que représente Malcolm X, et plus largement autour de la question des droits civiques et des prisonniers politiques noirs américains. Aujourd'hui, vous allez pouvoir entendre une interview du comité de soutien de Paris aux prisonniers politiques noirs américains, donc une interview de l'époque, de 1993. Une nouvelle fois George Brown, donc ancien militant des Black Panthers, et puis également des paroles de prisonniers de l'époque, des prisonniers politiques nord-américains, concernant leurs conditions d'incarcération. Et pour finir, quelques paroles autour de la question de la mémoire et de sa transmission, la mémoire des luttes de l'immigration et la situation des Africains en France avec divers intervenants africains, antillais, etc. Voilà, je vous souhaite une bonne écoute et à tout à l'heure.
6: Bien, on poursuit donc l'émission des banlieues autour de Malcolm X. On va en venir à la situation contemporaine des prisonniers politiques aujourd'hui aux États-Unis, puisque ce film parle de la situation des années 60, et que bien entendu, si Malcolm X avait continué à vivre, très certainement, il serait retrouvé dans les prisons des États-Unis. Donc on a fait une première interview du comité de soutien aux prisonniers politiques aux États-Unis, ici à Paris, qu'on va vous envoyer tout de suite. Et puis on aura un petit débat sur la question des prisonniers politiques avec George Brown, qui a été prisonnier politique aux États-Unis. Un son, alors très léger, parce qu'il y a des gros problèmes de censure, et qu'on a récupéré ça dans un document télévision. Un son sur Sekou Odinga, qui est un détenu qui est dans la prison de Marion aux États-Unis, une prison de force très dure. Donc on l'entendra vraiment très légèrement, et ce son est traduit, et on comprendra la situation terrible dans laquelle il se trouve. Willy nous présentera ce prisonnier politique plus tard. Donc pour l'instant, on écoute la cassette, le son du comité de soutien aux prisonniers politiques ici en France.
7: Alors les prisonniers politiques aux États-Unis, ils sont au moins 150. Je dis au moins parce qu'on n'a pas une liste complète, nous, ici. On a 78 noms. Je dis au moins parce qu'il est fort probable qu'il y ait des prisonniers amérindiens qui sont en prison pour des crimes de droit commun, mais en fait dont le traitement et le sort relèvent de la politique. Et l'essentiel des prisonniers que nous connaissons, que nous avons réussi à identifier par le biais de camarades aux États-Unis, sont les membres du Black Panther Party ou de la Black Liberation Army, donc le parti de la Panthère Noire et l'armée de libération des Noirs.
8: Bien, on sait depuis quand ces gens-là sont en prison et qu'est-ce qu'ils doivent reprocher
7: Alors, certains d'entre eux sont en prison depuis 25 ans. Ils sont tous emprisonnés pour des crimes de droit commun, mais en fait, ils ont été emprisonnés pour leurs opinions politiques. Et c'est, je crois, ce qu'il faut bien comprendre aux États-Unis, c'est que ça va peut-être vous surprendre d'entendre dire qu'il y a des prisonniers politiques aux États-Unis, mais c'est un fait. Ce statut ne leur est bien entendu absolument pas reconnu, puisque les États-Unis se prétendent une démocratie et qu'une démocratie ne reconnaît pas la notion de crime politique. Mais ces gens-là ont été criminalisés, emprisonnés, pour nombre d'entre eux, pour faits politiques, pour opposition politique.
8: Bon, quels faits ont prévalu donc à leur incarcération à l'époque où ils l'ont été ?
7: Alors, généralement, c'est crime de sang et crime suprême, assassinat de policiers. Mais en fait, dans la quasi-totalité des cas, ces gens n'ont pas eu de procès équitable. Les comptes rendus des procès ont été trafiqués, les témoignages ont été trafiqués et en fait les procès ont été des coups montés purement et simplement par le FBI qui à partir de la fin des années 50 a développé un programme de lutte contre tout ce qui était l'opposition au pouvoir dominant. Donc dans le début des années 50 ça a été les communistes, au début des années 60 ça a été l'extrême gauche blanche américaine et à partir de 1965 c'est devenu ce qu'ils appelaient les Black Hate Group, les nationalistes noirs. Donc ce programme Counterintelligence Program, de Ruba en parle dans son film Passing It On, ce programme de contre-intelligence est ce qui a servi à organiser des coups montés, des coups tordus contre les Panthères pour les emprisonner et les juger. Donc, par exemple, de Ruba a été emprisonné en juin 71. Trois mois auparavant, une fusillade avait eu lieu devant le domicile de Frank Hogan, qui était à l'époque le district attorney, donc le procureur général de l'État de New York. Et cet attentat avait été revendiqué par des membres de la Black Liberation Army. Doruba est arrêté quelques semaines après et on lui colle cette tentative de double assassinat sur le dos. À chaque fois, en fait, la justice et la police américaine avaient besoin de coupables. Et les coupables idéaux à l'époque, c'était les Panthères qui représentaient un danger très très grand. Les Panthères, ça n'était pas seulement une activité politique radicale, c'était aussi une action sociale dans les ghettos, c'était les programmes de cantines scolaires pour les enfants, c'était l'organisation des associations de locataires noirs pour faire payer les propriétaires, pour obtenir des travaux, etc. Ça signifiait tout le travail des Panthères, signifiait la radicalisation d'une partie de la jeunesse noire. Et c'est cette radicalisation-là que les gouvernements de l'époque ont stoppé, ont éradiqué, soit en mettant les Panthères en prison. Un type comme Doruba a fait 19 ans de prison, un type comme Geronimo Pratt est en prison depuis 1969, ou alors en assassinant les Panthères. C'est ce qui est arrivé à Fred Hampton et Mark Clark à Chicago. C'est aussi ce qui est arrivé à Sam Napier à New York. C'est ce qui est arrivé à plein d'entre eux. Et la troisième méthode, ça a constitué à infiltrer le parti. Et vous savez par exemple que certaines sections du parti sur l'État de New York ont été créées par des agents du FBI. C'est un cas unique dans les annales policières, ce qui s'est passé avec les Panthères en fait. Il y a eu tout de suite infiltration du parti de la Panthère Noire par les flics et par le FBI. Il y a eu tout de suite volonté de réduire à néant ce que ces gens essayaient de faire dans les ghettos.
6: Bien, pour ce qui est de la situation à l'heure actuelle, donc tu parles de 150 prisonniers politiques.
7: Au moins 150.
6: Au moins 150 prisonniers politiques. Il y a eu d'autres mouvements qui ont été frappés par la répression aux États-Unis. Tu peux nous en parler peut-être un peu ?
7: Alors, donc il y a le Black Panther Party. C'est la grosse majorité des gens que nous avons pu identifier sont anciens membres du Black Panther Party. Ensuite, il y a la Black Liberation Army. Et puis, il y a les gens de l'AIM, de l'AIM. L'AIM, c'est l'American Indian Movement, qui a été créé en 68 à Saint-Paul, dans le Minnesota, sur un petit peu les mêmes bases que le parti de la Panthère Noire, en fait. Ce sont les Indiens, les Amérindiens, pardon, qui s'organisent pour venir en aide à ceux des leurs qui vivent dans les ghettos urbains. Et non pas dans les réserves. Au départ, c'est un mouvement qui se développe dans les ghettos urbains. Et il y a aujourd'hui une figure de l'AIM qui est emblématique et qui est en prison depuis 1976, c'est Léonard Peltier. Léonard Peltier était un des leaders de la branche radicale de l'AIM et il a été accusé d'avoir assassiné deux agents du FBI. Ils étaient trois à être accusés. Les deux premiers d'entre eux, Bob Robideau et... j'ai oublié le nom du second, excusez-moi, ont été acquittés au cours d'un premier procès. Léonard Peltier avait réussi à s'enfuir, il ne faisait pas partie du premier procès. Les États-Unis ont réussi à le faire extrader du Canada. En fait, ils l'ont fait extrader en utilisant des procédés totalement illégaux, en fabriquant de faux témoignages. Donc ils ont obtenu l'extradition de Léonard Peltier par faux témoignages. et Léonard Pelletier a payé pour les autres, puisque le verdict d'acquittement à l'encontre de Bob Robidoux et des autres a été très très mal perçu par le FBI, et Pelletier a payé pour les deux autres, et Pelletier a pris deux peines de prison à vie. Il les purge actuellement dans un pénitencier de l'état du Kansas.
8: Ok, tu peux nous parler un peu de l'activité du comité ici ? Je crois que vous avez là distribué un tract assez récemment pour demander d'écrire aux prisonniers, à certains prisonniers américains.
7: Alors, nos activités, elles sont en fonction des compétences de chacun. Alors d'abord, on a édité un bulletin l'an dernier. On va essayer d'en faire un numéro 2 qui donne des informations générales sur les prisonniers. Bon, par exemple, on a fait un article dans notre bulletin numéro 1 sur une prison qui est en cours de construction. Maintenant, je pense qu'elle est achevée dans l'état du Colorado et qui est une prison qui sera entièrement automatisée, où les prisonniers n'auront absolument aucun contact avec un être humain. Les repas seront acheminés sur des tables roulantes, ils seront retirés par le même procédé, il n'y aura plus aucun contact et on va boucler dans cette tôle, on va vraiment boucler des gens comme Geronimo, comme Léonard Pelletier. C'est-à-dire que déjà, on a énormément de mal à avoir accès à ces gens-là. C'est très difficile de pouvoir aller les voir, c'est très difficile d'obtenir des informations. Par exemple, Mumia, qui est un condamné à mort, lui qui est l'ancien rédacteur en chef du journal des Panthères de Philadelphie, qui est dans un couloir de la mort depuis 1982, depuis juillet 82, Mumia a droit à une visite par mois dans son couloir de la mort. Dans cette nouvelle prison qui est en train d'être construite dans le Colorado, ça sera encore plus difficile de leur rendre visite. Donc il y a cette construction qui est quelque chose d'abominable et sur lequel on a fait un article. Ensuite, oui, bon, ben, nous distribuons des tracts, bien sûr. Bon, il y a le film de Spike Lee qui vient de sortir ici. Ce film je suis très dure. C'est un autre sujet. Je considère que ce film est un non-sens politique. À nous de profiter du fait qu'il y a un engouement sur ce thème, à nous de surfer sur cette mode que crée Spike Lee, et c'est pour ça que nous avons tiré 2000 tracts et nous allons les distribuer dans le quartier des Halles et à la sortie des cinémas auprès des gens qui ont vu le film et dont nous pensons que potentiellement ils vont maintenant être un petit peu plus sensibilisés à cette information sur les prisonniers politiques aux États-Unis.
8: Qu'est-ce qu'il existe comme structure là-bas aux États-Unis pour s'occuper des prisonniers politiques ?
7: Alors, beaucoup de prisonniers ont des comités de soutien. Mumia Boudjamaï et Equal Justice qui s'occupent de Mumia, il y a un comité de soutien pour lui. Les New York 3 ont aussi un comité de soutien. Bon, il y a comme ça des initiatives. Et il y a une organisation avec laquelle nous travaillons qui s'appelle Campaign to Free Black Political Prisoners in the US, c'est-à-dire la campagne de libération des prisonniers noirs aux États-Unis. Et donc nous sommes en contact régulier avec eux, c'est par eux que transite l'information. Et les gens qui s'en occupent, c'est Doruba Binohan, qui était l'ancien secrétaire général du Parti de la Panthère Noire sur New York, qui a été emprisonné en juin 71 et qui est sorti le 22 mars 1980. Donc Doruba, depuis sa sortie de prison, a lancé cette organisation et nous essayons de travailler avec eux, sachant que nous, notre rôle ici, c'est un rôle d'information, c'est un rôle de sensibilisation. Bon, on essaie de faire paraître des articles dans la presse. On a pu publier des articles dans Politis, par exemple. On attend, on espère d'autres articles, voire une émission de radio sur une chaîne nationale. Donc on fait plutôt ce que j'appellerais du lobbying. Parce qu'on ne peut pas faire autre chose, parce que la lutte politique, si moi personnellement, je considère que je mène une lutte politique en parlant de ces gens-là et en essayant de participer à leur libération et de participer à leur lutte, ici, il est très difficile de mener un réel combat politique à leur sujet. Donc nous faisons plutôt de l'information, de la documentation. Nous avons des documents sonores, nous avons des archives, nous avons des articles, nous pouvons faire animer des débat. Et c'est ce que nous avons fait il y a quelques semaines. On s'est allié à plus gros que nous, en fait, avec le MRAP. Et nous avons préparé une soirée en commun avec le MRAP, qui était en fait une avant-première. Et c'était la projection d'Incident at Oglala, le film produit par Robert Redford et réalisé par Michael Apted sur l'affaire Pelletier. Donc on a organisé une avant-première. On a invité des associations de défense des droits de l'homme, des partis politiques, des personnalités, et on a organisé cette soirée conjointement avec le MRAP, et on a lancé une pétition, le MRAP a lancé une pétition pour Mumia Abou-Djamal et Geronimo Prat après cette soirée, pétition qui est en train de recueillir des milliers de signatures. Et voilà ce qu'on essaie de faire, mais nous sommes petits, nous n'avons pas d'argent, on a juste notre bonne volonté, et puis le fait que nombre d'entre nous sommes des militants politiques, et bon, ça aide, quoi. Ça, on a une certaine pratique militante qui peut nous aider.
6: Bien, peut-être peux-tu nous donner les adresses des personnes à qui on peut écrire aux États-Unis ?
7: Alors, il est urgent, important et vraiment vital d'écrire à Mumia Abou-Djamal. Mumia Abou-Djamal, c'est ce journaliste qui était membre du parti de la Panthère Noire, et il a été accusé en décembre 81 d'avoir assassiné un policier. Il a été condamné à mort et il attend son exécution depuis le 3 juillet 82. Donc Mumia, c'est le cas le plus urgent. Mumia a épuisé tous ses recours, tous ses appels en grâce, et aujourd'hui, il est sur la liste des gens qui doivent être exécutés en Pennsylvanie, sachant que la Pennsylvanie, si elle continue à prononcer la peine de mort, n'a pas procédé effectivement à une exécution depuis 1964. Mais les États américains, 36 États aujourd'hui ont rétabli la peine de mort. Donc on peut penser que la Pennsylvanie va suivre ce mouvement. En tout cas, rien ne nous permet de penser le contraire. Et d'autant que la Pennsylvanie est tenue par un gouverneur démocrate musclé, Robert Casey, et que, puisqu'on parle de démocrate, Bill Clinton s'est prononcé à plusieurs reprises en faveur de la peine de mort, et que l'an dernier, au cours de sa campagne électorale, il a fait exécuter quelqu'un dans l'état de l'Arkansas, l'état dont il était le gouverneur. Donc Mumia, c'est l'urgence absolue. Mumia est bouclé dans un couloir de la mort depuis 12 ans. Il a une visite par mois, il n'a plus droit à recevoir des journaux, il n'a plus droit à recevoir des colis de l'extérieur, il est totalement isolé, c'est un mort vivant. Donc il faut absolument lui écrire et lui dire qu'ici en France, il y a des gens qui savent qui il est, et que essayer de faire passer un message de solidarité. Alors je vous donne son adresse, il s'appelle Mumia Abou-Djamal, Mumia M-U-M-I-A, plus loin Abou, A-B-U, plus loin Djamal, J-A-M-A-L, M-83-35, alors attention, après c'est un petit peu plus compliqué, c'est Huntingdon State Prison, alors prison d'état de Huntingdon, H-U-N-T-I-N-G-D-O-N, Drawer R, Drawer c'est la boîte postale, D-R-A-W-E-R, plus loin R, Huntingdon, H-U-N-T-I-N-G-D-O-N, P-A-P-A, 16-6-5-2, P-A-16-6-5-2, USA. Et je vous en prie, écrivez à Mumia.
6: Tu peux donner l'adresse du comité pour Claude ?
7: Alors, pour nous joindre, écoutez, vous pouvez passer par la radio. Vous pouvez aussi nous joindre au comité de soutien aux prisonniers politiques aux États-Unis, CICP, 14 rue de Nanteuil, 75-015, Paris.
6: Bien, nous te remercions.
7: Merci à vous. When the revolution comes.

0: Voilà, alors avant de continuer donc le débat sur les prisonniers politiques, on a une petite pause poétique et musicale avec un morceau de des Last Poets, un morceau de 1970 je crois, qui s'appelle When the Revolution Comes. Et bon, les Last Poets sont complètement d'actualité par rapport au débat d'aujourd'hui, bien sûr, et puis ils étaient aussi à Banlieue Bleue, ils sont intervenus, on sait qu'il y a eu des ateliers d'écriture en Seine-Saint-Denis, on a traduit les textes. Et donc je crois que George Brown les connaît, ce sont des amis à lui. Je voulais lui demander de réagir au texte qu'on a entendu, qu'il en parle un petit peu, et puis aussi lui demander s'il pense que le discours des Last Poets et puis ce qu'il continue de faire aujourd'hui est toujours d'actualité.
1: Well, the group The Last Poets, it came out around the same time that Blacks in the United States were talking about revolution.
2: Le groupe The Last Poets s'est formé au moment où les Noirs aux États-Unis parlaient de la révolution.
1: And it was the purpose of the the purpose of the group was to make the people aware of their conditions.
2: Et puis l'objectif du groupe, c'était de rendre les gens conscients des conditions dans lesquelles ils vivaient.
1: And to do something about it.
2: Et de faire quelque chose pour résoudre ce problème.
1: And at that particular time, it was the we had a lot of things going on in the United States. We had the.
2: À l'époque, il se passait plein de choses aux États-Unis.
1: We had the Black Muslims.
2: Il y avait les Black Muslims.
1: We had the Southern Christian Leadership Conference.
2: Il y avait également la conférence des Southern Christians et chrétiens du Sud.
1: We had the Students Nonviolent Coordinating Committee.
2: Il y avait aussi la comité des étudiants pour la non-violence.
1: And several other groups that were trying to make blacks aware of the situation.
2: Et
1: also,
2: il y avait aussi deux groupes qui essayaient de rendre les Noirs conscients de la situation.
1: Aware of the problem of blacks.
2: Et aussi conscient des problèmes des Noirs.
1: The okay, but where the problem came in was that the Last Poets.
2: Et le problème là-dedans, c'est que les Last Poets.
1: They were right away put in jeopardy as far as their lives
2: ils
1: go.
2: Ils ont tout de suite été en danger de leur vie.
1: Because of the words of their songs.
2: À cause des paroles de leurs chansons.
1: Because it was something to awaken the people.
2: C'était donc des paroles qui voulaient réveiller le peuple.
1: The revolution never came.
2: Et la révolution n'a jamais eu lieu.
0: Merci, George Brown. Alors, on va continuer avec une autre pause avant le débat, je crois.
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4: Vous êtes sur Fréquence Paris Pluriel dans le programme des archives. Aujourd'hui, nous diffusons le volet numéro 2 d'un débat autour de la sortie du film Malcolm X, une archive de 1993, d'un débat autour du film, mais aussi plus largement autour de la question des droits civiques et des prisonniers politiques noirs américains. On continue maintenant avec la parole de George Brown, ancien militant des Black Panthers et qui a été aussi incarcéré pour ses positions politiques. On écoute.
0: On va poursuivre un peu sur la question des prisonniers politiques aux États-Unis. George, tu as été détenu aux États-Unis. Peut-être peux-tu nous parler un peu de la réalité de la détention dans les prisons américaines pour les Black Américains.
5: Yes. First of all, I'd like to say is that a lot of people go to prison for something criminal.
2: La première chose, c'est qu'il y a beaucoup de gens qui vont en prison pour avoir commis un crime.
5: And while they are in prison,
2: et pendant qu'ils sont en prison,
5: they change.
2: Ils changent.
5: And it's because of the conditions of the justice system inside the United States.
2: Et c'est à cause des conditions du système pénitentiaire et justicial aux États-Unis.
5: Because in each state, you would find that the majority of the population is black or poor.
2: Dans chaque État, vous verrez que la majorité de la population dans les prisons est noire ou pauvre.
5: And even in prison, prisoners struggle to make their conditions better.
2: Même en prison, les prisonniers luttent pour rendre leurs conditions meilleures.
5: For the food, for the
2: pour
5: health,
2: pour la nourriture, la santé,
5: for recreation,
2: les loisirs,
5: for visits,
2: les visites,
5: because all of these things,
2: parce que toutes ces choses-là,
5: are privileges,
2: sont des privilèges.
5: And if you abuse the system, you don't have those privileges.
2: Et si tu abuses de système, tu n'as pas ces privilèges.
5: In the United States today, there are political prisoners.
2: Aux États-Unis aujourd'hui, il y a des prisonniers politiques.
5: Since the United States has been in existence, there has been political prisoners.
2: Depuis que les États-Unis existent, il y a toujours eu des prisonniers politiques.
5: But it wasn't until recently that the American government,
2: ce n'est que récemment que le gouvernement des États-Unis,
5: said that there were political prisoners,
2: a admis qu'il y a des prisonniers politiques.
5: You have Amir Jamal.
2: Il y a Amir Jamal,
5: which they just talked about,
2: dont on vient de parler.
5: Et Deruba, who just got out of prison after 19
2: years. Deruba, qui vient de sortir de prison après 19 ans.
5: You have Geronimo Pratt.
2: Il y a Geronimo Pratt,
5: who has been in prison longer than Nelson Mandela.
2: Qui est en prison depuis plus de temps que Nelson Mandela.
5: And you have hundreds of other political prisoners inside the United States.
2: Et puis il y en a des centaines d'autres aux États-Unis.
5: Of two nationality and of two color.
2: Ils sont de deux nationalités, de deux couleurs.
0: Ok. Willy, peut-être tu peux nous dire, on a un son là d'un prisonnier politique qu'on a récupéré dans un document, c'est très court.
6: Mais en premier lieu, vous entendrez Sekou Odinga. Tu peux nous dire qui était Sekou Odinga? Et puis dans le restant du son qu'on a là, c'est un détenu qui est détenu avec lui dans la même prison à Marion, dans l'Illinois, me semble-t-il.
7: Illinois.
6: Donc, qui nous décrira dans la deuxième partie un petit peu ses conditions. C'est très court comme son, mais tu peux peut-être nous décrire qui est Sekou Odinga.
7: De son vrai nom, Nathaniel Burns. Ouais, il faisait partie des Black Panthers. Il est né le 17 juin 1944, arrêté le 23 octobre 1981, inculpé de 6 tentatives de meurtre sur des officiers de police, déclaré coupable et condamné à 25 ans de prison, incarcéré dans le quartier d'isolation sensorielle du quartier pénitentiaire de Marion, Illinois.
8: Vous êtes dans votre cellule un peu plus de 22 heures par jour. Et vous sortez pour marcher dans la galerie, de long en large, pendant 1h45 minutes. En gros, c'est ça. C'est tout. Le reste du temps, on est en cellule. Deux fois par semaine, on va dans la cour ou au gymnase pendant 2 heures. Autrement, on est en cellule.
9: Aucune activité à Marion, ni bibliothèque, ni cantine. Rien qu'une cellule de 2 mètres sur 2 mètres 50, avec un lit en béton, sans table ni chaise. Seule sortie, 1 heure par jour pour l'exercice, un peu plus pour ceux qui se sont très bien tenus. Et 2 fois 15 minutes par semaine pour la douche. Il y a des gens qui deviennent fous ici. J'ai l'impression que je suis entouré de gens qui sont en train de perdre la tête. Parce que nous sommes très mal ici. Cela fait 3 ans et 11 mois que je ne peux parler à personne. J'ai un problème de langue, je ne parle pas l'anglais. Et c'est une situation très grave. Je suis enfermé dans une cellule de 2 mètres sur 3 depuis 3 ans et 11 mois. C'est très grave.
10: Les circonstances sont très graves.

0: Donc il y a des éléments que je voudrais sur lesquels je voudrais qu'on revienne, pas spécifiquement sur la question des prisonniers politiques aux États-Unis, mais sur la question de la politisation des jeunes noirs américains dans les prisons aux États-Unis. On se rend compte dans le film autour de Malcolm X, comme autour de la vie de certains militants comme Doruba ou autres, que la politisation ou la notion de conscience leur est venue en prison, c'est-à-dire dans leur parcours à l'intérieur de la détention. Est-ce qu'il y avait des associations? Comment ça se passe à l'intérieur de la détention pour que les gens puissent acquérir cette conscience interne à la détention? Georges, tu peux peut-être parler un peu là-dessus.
1: Yes. There are a lot of people who went into prison for something criminal.
2: Il y avait donc beaucoup de gens qui allaient en prison pour des crimes.
1: But because of the conditions of inside prison and outside of prison,
2: mais à cause des conditions à l'intérieur et à l'extérieur de la prison,
1: these people decide that something has to be done about their situation.
2: Ces gens-là ont décidé qu'il fallait faire quelque chose pour améliorer leur situation.
1: And it's at this particular time that they come in contact with people who have been struggling.
2: Et c'est donc à ce moment-là qu'ils viennent en contact avec des gens qui ont lutté
1: pour les années, les années, les années.
0: En français dans le texte.
1: Okay. And that it gives them awareness of really what's going on around them.
2: Et ceci leur donne une conscience de ce qui se passe autour d'eux.
1: Because a person can go to prison time after time, time after time, time after time, and he doesn't understand why.
2: Quelqu'un peut aller en prison plusieurs fois de suite et il va pas forcément comprendre pourquoi.
1: But when he realizes the reason why,
2: mais quand il comprend pourquoi,
1: it's because of the color of his skin.
2: C'est-à-dire c'est à cause de la couleur de sa peau.
1: Or because he is poor.
2: Ou parce qu'il est pauvre.
1: Then these are the people who try to better themselves and better and better the conditions that they're living in inside of the prison.
2: Essayent de s'améliorer eux-mêmes et également les conditions dans lesquelles ils vivent dans les prisons.
1: Because to stay in a cell 23 hours a day.
2: Rester dans une cellule 23 heures par jour.
1: For one shower a week.
2: Et prendre une douche par semaine.
1: If you don't get visits.
2: Et sans visite.
1: You don't leave your cell.
2: Donc, si t'as pas de visite, tu peux pas quitter ta cellule.
1: So it gives you time to think.
2: Alors, t'as le temps de réfléchir.
1: And you've decided thinking about bettering your conditions.
2: Donc, tu commences à réfléchir comment améliorer ta condition.
1: And this is what happened in the 60s and the 70s inside the United States.
2: C'est ce qui s'est passé aux États-Unis pendant les années 70 et les années 60.
1: Starting out with the black Muslims.
2: Donc au début il y avait donc les black Muslims.
1: And then going into the different other black groups.
2: Puis après les autres groupes politiques noirs.
1: And until we get to the Black Panthers.
2: Et finalement les Black Panthers.
1: And which people try to say were mostly criminals.
2: Donc les gens prétendaient que c'était surtout des criminels.
1: Mais most people in the Black Panthers never been to jail.
2: Mais la plupart des membres des Black Panthers n'avaient jamais été en prison.
1: So they distort the facts, the reality.
2: Donc ils détournent la réalité.
1: To distort the opinion public.
2: Afin de changer l'opinion publique.
1: And by doing that, they isolate the prisoners from their community.
2: Et ainsi, ils arrivent à isoler les prisonniers de leur communauté.
1: Because they say, if you kill the head, the body will die.
2: Ils disent que si vous tuez la tête, le corps mourra.
1: What happened in the United States?
2: Ce qui s'est passé aux États-Unis.
1: With COINTELPRO.
2: Avec COINTELPRO.
1: They destroyed the body.
2: C'est que ils ont détruit le corps.
1: And they imprisoned the head.
2: Et ils ont mis la tête en prison.
1: That's why we have political prisoners inside the United States.
2: Et c'est pour ça qu'on a des prisonniers politiques aux États-Unis aujourd'hui.
0: OK. On va peut-être poursuivre un peu sur les prisonniers politiques. On peut donner peut-être quelques exemples d'autres prisonniers politiques, Willy, sur la liste qu'on a ici.
3: Ahmad Abdurrahman, son vrai nom Ronald Irwin, membre des Black Panthers, né le 13 mai 1952, arrêté le 14 avril 1971, inculpé de meurtre, déclaré coupable et condamné à la prison à vie. Libérable seulement sur ordre du gouverneur de l'État de Michigan, détenu à la prison de Lonia au Michigan. On a aussi Sandiata Akol, son vrai nom Clark Square, Black Panther aussi, né le 14 janvier 1937, arrêté le 4 mai 1973, inculpé de meurtre, déclaré coupable et condamné à la prison à vie, détenu au pénitencier de Leavenworth au Kansas. Jalil Muntakin, de son vrai nom Anthony Bottom, membre des Black Panthers, né le 18 octobre 1951, arrêté le 28 août 1971, inculpé du meurtre de deux officiers de police new-yorkais, déclaré coupable et condamné à la prison à vie, incarcéré à la prison de Stanceville à New York. Hanif Shabazz Bey, United Caribbean Association, né le 16 août 1950, arrêté le 8 septembre 1972, inculpé du meurtre de 8 touristes américains aux îles Vierges, déclaré coupable et condamné à 8 fois à la prison à vie, détenu au pénitencier de Marion, Illinois.
0: Bien. Donc la dernière partie de cette émission est consacrée au problème de la mémoire des luttes pour ce qui a concerné le peuple noir américain et mémoire des luttes ici en France par rapport à ce qui est les luttes de l'immigration et la situation des Africains ici en France et des Nord-Africains aussi. Donc on a souhaité qu'il y ait une partie sur cette mémoire et une partie sur l'histoire parce que comme on a pu s'apercevoir à travers le film Malcolm X, il est important de transmettre une mémoire qui soit une mémoire réelle, vivante. Bon, sur l'histoire des États-Unis, on a encore des témoignages, on peut s'appuyer sur un certain nombre de témoignages, il y a des gens qui témoignent et tout ça. Mais on s'est rendu compte aussi, à travers des films de fiction relativement chers comme ceux de Malcolm X, que la mémoire qu'on pouvait en retirer et l'histoire qui transparaissait était un peu superficielle et qu'il y avait un danger de cette superficialité. Je pense que le témoignage de Doruba sur le film, en première partie de l'émission, nous a apporté un certain éclairage de ce qu'était la pensée des Noirs les plus radicaux aux États-Unis aujourd'hui par rapport au film et à l'utilisation donc en matière d'histoire, en matière de mémoire, de produits bien faits techniquement, mais qui sont loin de porter la parole en mouvement, comme l'appelle Doruba de Malcolm X. Donc on va clore cette émission, elle n'est pas encore terminée, il reste une bonne heure devant nous, autour de ces problèmes de mémoire. Donc autour de la table, nous ont rejoint Raphaël Constant, qui est avocat ici à Paris, antillais. Mamadou Dia, qui est un des producteurs de cette radio, qui gère les émissions et qui est membre d'une association qui s'appelle Média Village. George Brown, qu'on ne vous présente plus puisqu'il a participé au premier volet de cette émission. Je pense que peut-être on peut parler un peu de ce problème de mémoire, de transmission de la mémoire. En ce qui concerne, par exemple, les Africains ici, comment ils ont reçu, Mamadou, toi tu as parlé un peu avec eux sur la question du film, comment ils ont reçu le film et comment ils ont vu un peu ce film?
4: Et en fait, c'est extrêmement difficile de parler au nom de tous les Africains, mais bon, je dirais simplement, moi j'ai vu le film et j'ai eu des réactions tout autour de moi et qui sont également des Africains. Ça se situe en fait à plusieurs niveaux. Moi j'ai 34 ans. C'est vrai bon, que je n'ai pas d'une façon très vivante vécu la période de Malcolm X, mais bon, c'est quand même un film qui ne m'apprend pas beaucoup de choses dans la mesure où

0: période. C'était un film qui devait venir. C'était un film nécessaire et qui est essentiel, mais peut-être que la troisième partie de ce film-là aurait pu être beaucoup plus développée.
1: Bien, avant de revenir sur les questions de mémoire et d'histoire, Raphaël, peut-être une appréciation sur la question du film par rapport à la communauté antillaise.
2: Bon, c'est difficile de parler au nom de la communauté
1: bien
2: antillaise.
1: Bien sûr.
2: Il est certain que c'est un grand succès, par exemple, aux Antilles et qu'il y a beaucoup d'Antillais. Bon. En plus, quand on dit Antillais, il faut s'entendre sur les termes. Il y a manifestement un très grand succès à travers ce qu'on appelle la seconde génération ici. Et par exemple, et il est certain que toute une fraction de cette seconde génération qui se retrouve dans le mythe, entre guillemets, du Zoulou, avec tout ce que ça implique comme particularité, comme d'autres types de problèmes qu'on ne peut pas aborder ici, ont tendance à s'identifier à cela. Bon, moi, en ce qui me concerne, hein, sur la question du film de Malcolm X, ce qui m'a plu, et mis à part que je ne sais pas Lee, c'est la grande actualité du film. C'est-à-dire commencer par le tabassage de Rotnikin et finir par Mandela, et c'est impliquer Malcolm X dans une actualité politique, non seulement américaine, mais de manière plus générale internationale, et poser le problème de la place du noir dans la société mondiale. Avec beaucoup de questions, plus que des réponses. Et la question qui se pose, c'est que Malcolm X est mort en posant plus de questions que de réponses. Même si c'est vrai qu'à la fin de sa vie, il avait certainement une autre formulation. Même si je ne crois pas. Parce que quand j'ai entendu le copain qui m'a précédé, on a l'impression, à l'entendre, qu'à la fin de sa vie, il y aurait eu une diminution de son radicalisme. Je ne pense pas qu'à la fin de la vie, il y ait une diminution du radicalisme. Il y a une transformation de son radicalisme. Et qui n'est plus simplement racial, mais qui pose de plus en plus la question de classe et de l'unité des problèmes de classe et
0: non, mais
2: aux États-Unis.
0: Non, je voulais pas.
2: Non, je t'ai pas dit que tu voulais.
0: Peut-être tout simplement, je précise ma pensée, quoi. C'est-à-dire que nous, en Afrique, parce que ce qu'on entendait de Malcolm X, c'est une personne qui ne pouvait pas supporter les Blancs. Que c'était bon, une personne extrêmement radicale, intolérante. En fait, c'est ce qui s'entendait, même si ce n'était pas la réalité. Et on s'est rendu compte qu'à la fin de sa vie, c'est vrai que malgré sa radicalité, ça a été quand même une personne beaucoup plus ouverte et qui se dit qu'en fait, l'Amérique ne se construira pas simplement avec l'isolement des Noirs américains, mais qu'il faut des ponts avec les autres communautés. C'est ce que je voulais dire, quoi.
2: Oui, d'accord, non. Je pensais bien ce que tu voulais dire. Simplement, je voulais faire cette précision. Moi, trois choses. Hein. Malcolm X lui-même, bon, je pense qu'au XXe siècle, c'est avec Fanon, pour moi, le plus grand penseur qu'il y a eu au niveau émanant de la communauté noire en matière de réflexion sur le problème de la place du noir dans la société. Deuxième chose, ce qui est intéressant à travers ce film, c'est que ça fait connaître un peu les États-Unis hors des schémas traditionnels de la démocratie. C'est-à-dire une société très inégalitaire, une société fondamentalement répressive et une société très violente. Et avec un système de justice, puisque je suis avocat, juste un point sur cette question, particulièrement violente. On parlait des prisonniers politiques. Et si par exemple, pour donner deux exemples, des arbres qui ont caché la forêt de cette réalité. La plupart des prisonniers dont on a cité le nom ont été condamnés au début des années 70. À cette époque, on parlait beaucoup d'Angela Davis, et qui, elle, en fait, quand finalement a été acquittée. Mais on n'a parlé pratiquement que d'elle, alors que dans la même période, et dans le plan qu'avait mis sur place Hoover et le chef du FBI, il y a eu des dizaines et des dizaines de militants révolutionnaires non américains qui ont été condamnés dans des conditions les plus inimaginables. Parce que c'est vrai que le système anglo-saxon paraît, entre guillemets, c'est très complexe, plus démocratique dans la manière d'élaborer la justice que le système dit inquisitoire latin. Ceci étant dit, à partir du moment donné où on est dans une société inégalitaire, on est dans une société violente, on est dans une société de ce type, il est évident qu'étant donné que c'est une majorité qui, objectivement, va composer le jury populaire, il est évident que ce jury populaire n'a même pas la capacité, d'ailleurs, à la limite, de comprendre les gens qu'il va juger. Et à partir de ce moment-là, parce qu'ils sont, ce sont des gens à ses yeux qui sont en marge, il va ne faire que les condamner. Et donc, c'est ce qui est intéressant, c'est de faire connaître ce qu'est la société américaine. Et on en est encore loin du compte. On a encore une image, même, j'allais dire, et au niveau de militants, d'une société américaine

0: hyper productive d'une société américaine, hyper tolérante d'une société américaine, hyper libre. Or, en fin de compte, la société américaine est peut-être une des plus violentes du monde occidental, une des plus inégalitaires, une des plus marginalisantes. Troisième chose, pour ne pas être trop long, ce que je voudrais dire quand même, c'est qu'il faut quand même se poser la question d'un parallèle entre la société française et la société américaine. Moi, je veux dire que fondamentalement, l'acquittement de la Boulangère de Reims n'a pas fondamentalement de différence avec l'acquittement des flics qui ont passé à tabac Rodnokin. Sur le fond, il n'y a pas de différence. Et il faut qu'on s'interroge pourquoi deux sociétés qui apparemment, théoriquement, c'est vrai que la société française avait un autre type de démarche par rapport aux minorités, même si c'est pas aussi simple que ça, parce que la manière dont on a traité les Italiens, même les Polonais à la fin du 19e, au début du 20e, était quand même très particulière. Mais il faut se poser la question, est-ce qu'on ne rentre pas dans cette voie de société américaine, c'est-à-dire d'une part où il y a une marginalisation. Quand on voit par exemple les élections qui ont eu lieu et le taux d'abstention, on se rapproche de plus en plus du type de société américaine soi-disant démocratique où qu'en fin de compte il n'y a qu'une personne sur deux qui vote et en fin de compte le président n'est élu que par une personne sur quatre vivant dans le pays. Est-ce que nous n'allons pas dans ce sens dans la société française? Et ça je crois que c'est le problème qui se pose à travers les banlieues. Et tout le problème qui se pose c'est de savoir en tant que militant comment répondre à cette question. Et il y a plein de plans qui sont prévus par les gouvernements qui sont passés, socialistes, Bernard Tapie, etc. Et dit des plans de la ville. Je crois que ça pose avant tout la question de l'autonomisation, mais sans rentrer dans la stratégie qu'a eu à un moment donné que les Black Panthers. Bon, les Black Panthers, à la fin des années 60, au début des années 70, ont quasiment posé le problème du pouvoir noir. Il y a Black Panthers aussi à côté. C'est-à-dire, à la limite, c'était un problème de perspective politique qui se posait dans une société où les Noirs sont minoritaires, la société américaine. Et la question se posait de la question des relations avec les Chicanos, la question des relations avec d'autres classes de société complètement rejetées. Mais je pense pour autant que la communauté noire américaine a raison de se battre pour avoir sa propre autonomie, même si elle inclut cette autonomie dans une interdépendance avec d'autres luttes qui existent. Et ce que je crois, c'est que il est évident qu'il y a une importante lutte idéologique actuellement au sein de la communauté noire. Je crois que ils ont réussi en partie le capitalisme à faire avancer des choses et qu'ils ont réussi à récupérer une fraction, entre guillemets, dite de l'élite de la communauté noire. Entre autres, cette bourgeoisie moyenne, avec quelques personnalités qui mettent en avant. Et la question qui se pose, et j'en aurais terminé, pour retourner sur la société française, le problème de l'autonomie de la lutte dans les banlieues, non pas contre l'ensemble du reste de la société française, mais je pense que pour que les banlieues s'inscrivent dans la lutte politique nécessaire en France pour un véritable changement de société, les banlieues doivent se poser le problème de leur propre autonomie de pensée et de réflexion pour pouvoir s'y inclure. Et de manière plus générale, je crois, puisqu'on a l'heure des bilans, qu'un des plus grands reproches concernant la question de l'immigration que l'on peut faire en ce qui concerne la gestion des 12 dernières années, c'est qu'alors qu'au début des années 80, il y avait une démarche d'autonomisation, et non pas contre, mais de prise en main de son propre destin, donc de poser un certain nombre de questions au sein de ce qu'on appelle la communauté beurre, le PS a réussi l'exploit à la récupérer, à la casser, à travers essentiellement, et comment ça s'appelle encore là ? Hein ? Oui, SOS Racisme, dont on a vu le résultat récemment. En fait, tout au moins à travers son leader principal, qui malheureusement est d'originaire du même pays que moi. Mais la question qui se pose, c'est ça. C'est-à-dire qu'aujourd'hui, on en est. Est-ce que nous, la communauté beurre, les communautés dites zoulous, les communautés noires en France, quel type de tactique et de stratégie qu'elles mettent en place? Et je pense que l'expérience de la communauté noire américaine est très très riche pour comprendre éventuellement le type de problème qu'on se pose. Voilà, c'est ce que je voulais dire pour le moment, j'ai déjà parlé très longtemps.
1: Oui, merci, on revient sur Raphaël.
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0: révolution qui jadis faisait rage comme l'enfer dans le cœur de la classe ouvrière sont réduits aujourd'hui à la dimension de la flamme vacillante d'une chandelle qui a tout juste la force de faire rebondir la classe ouvrière de droite à gauche comme une balle de ping-pong.
1: Je peux dire à tous les admirateurs de Claude François que ses obsèques se sont déroulées dans l'émotion, certes, mais que la dignité de cette cérémonie et finalement le respect qu'on devait à cet homme, avec tout son personnage qui s'identifie.

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0: dédié sur la guerre des États qui pour réprimer les soulèvements des peuples. On a essayé de réfléchir à ce débat en tant que donner beaucoup d'éléments, des éléments historiques, et pour vraiment arriver en fait à la situation actuelle. Les trois champs de bataille que nous avions, champs de bataille populaire bien sûr, que nous avions choisi, sont la Kanaky, la Palestine et le Soudan. Et malheureusement, le camarade de Soudfa a eu un problème avec sa famille et ne pourra pas être des nôtres ce soir. Demain, ils seront là pour projeter un film. Donc, sur le Soudan, il y aura quand même un film qui sera projeté avec une intervention demain. Et donc, on a demandé à Paul du comité de solidarité avec les peuples du Chiapas en lutte de donner un éclairage sur le mouvement zapatiste et la guerre de basse intensité qui est faite au Mexique actuellement, ainsi que toutes les perspectives d'internationalisme qui sont en train de se créer au Mexique lors de grandes rencontres. Le mouvement zapatiste appelle à des mobilisations mondiales et réagit aux différents problèmes qui sont amenés dans le monde. Et l'armée zapatiste, cet été, a fait de gros événements solidaires avec la Palestine et toutes celles et ceux qui sont en lutte. Donc on est dans la 20e édition de cette semaine anticoloniale. Une pensée pour Gisèle, notre camarade qui a disparu. Et nous, collectivement, on a voulu que la semaine anticoloniale puisse perdurer. Et on est heureux d'organiser cet événement tous les ans. Et on remercie la parole errante de nous recevoir. Alors aujourd'hui, on est la Journée de la Terre, qui est une journée qui est importante en Palestine. Donc le premier intervenant sera Kenan de Urgence Palestine, qui va parler justement de où en est la guerre coloniale dans les territoires occupés à Gaza et ces solidarités qui se sont montées au niveau international, puisque pour nous, pour beaucoup de peuples, on peut le dire aussi en Kanaky, mais du Chiapas à d'autres contrées, la Palestine est la boussole que nous suivons aujourd'hui, parce que face à un génocide, il faut être plus fort et présent. Donc je laisse la parole à Kenan.
1: Merci Sylvain et bonsoir. Bonsoir ou bonjour à tout le monde. Je pense qu'avant de parler de ce qui se passe aujourd'hui ou des deux dernières années, pour moi, il est important d'avoir un regard long sur l'histoire. Et quand je dis regard long sur l'histoire, c'est pas les 100 dernières années qui sont d'une immondicité, d'une violence sans nom pour le peuple palestinien, mais plutôt d'avoir un regard long sur l'histoire coloniale et d'où vient ce dogme colonialiste qui est aujourd'hui imposé par l'Occident au monde entier. Et dans ce regard long, il y a pour moi un sujet qu'on doit prendre en main et qu'on doit traiter, c'est le sujet de l'État-nation. L'État, c'est un appareil administratif qui gère un peuple, et une nation, c'est un peuple qui a une histoire commune, qui a une culture commune et qui a une volonté de faire commun et de vivre ensemble. Et dans cet agencement-là, on remarque qu'un État-nation, c'est pas forcément uniforme. Si on regarde à l'échelle de la France, enfin, du nord au sud, il y a différentes histoires, différentes cultures, différentes façons de vivre et différentes manières de parler, de langues, etc. Et en fait, cet agencement-là, il arrive avec la création de ce qu'on appelle des territoires contrôlés, donc de frontières, la création des frontières dans les années 1600. Donc on est vraiment sur l'histoire longue du monde. Et on dit, ok, sur telle zone, on a une administration qui est celle-là et qui va être reconnue par les autres. et sur laquelle on va pouvoir, enfin, à partir de laquelle on va pouvoir discuter sur les frontières, à partir de laquelle on va pouvoir discuter sur des accords, et ainsi de suite. Le deuxième sujet, c'est, là on a créé l'État, c'est comment on crée une nation. Je vais prendre beaucoup l'exemple de la France, parce que c'est celui-là qu'on connaît le mieux, je pense, ici. C'est qu'il faut une histoire commune. Et pour avoir une histoire commune, il faut une langue commune, il faut une culture commune. Ce qu'on nous rabâche aujourd'hui toujours à la télé, l'histoire longue judéo-chrétienne de la France, c'est une construction qui est faite et qui c'est une construction qui est faite pour justement avoir et uniformiser le peuple sous un État et que cet État soit renforcé par ce peuple-là. Et quand on s'intéresse un petit peu à cette histoire longue, on a l'instauration de l'école gratuite qui est un des outils de cette construction de l'État-nation. Pourquoi l'école gratuite? Non pas que le savoir soit mauvais, mais que dans cette école gratuite-là, on va imposer la langue française. Donc on va imposer aussi la disparition de différentes langues. On va imposer une histoire commune et des valeurs communes. Donc on va avoir la disparition de valeurs et d'histoire. On va uniformiser l'histoire, on va dire telle histoire prime sur celle-là, sans forcément s'intéresser à ce que telle famille a pu vivre, ou tel village a pu vivre, ou telle ville a pu, ce que telle ville a pu vivre. Et on va dire, la France, c'est cette culture-là. C'est cette façon de penser-là. Et tout ça, en fait, c'est venir uniformiser tout un peuple et l'homogénéiser pour pouvoir consolider un appareil étatique. À partir de là, ça c'est vraiment les débuts de l'État-nation, c'est comment on fonde un État-nation. Et on remarque, là je parle, on est déjà dans les années 1700-1800, et c'est aussi une période de colonialisme, donc de dire que la civilisation c'est ça. Donc on va imposer à des peuples partout dans le monde qu'il faut qu'ils aient une langue commune, il faut qu'ils apprennent le français, il faut qu'ils apprennent l'anglais, il faut qu'ils apprennent telle langue ou telle langue, il faut que, pour pouvoir être considérés comme légitimes, qu'ils apprennent de ceux qui colonisent. Il faut qu'ils aient des appareils étatiques, peu importe comment ils s'organisaient avant. Il faut que les frontières soient définies, il faut que chacun ait sa propriété privée, il faut que chacun soit recensé, soit administré par un appareil de pouvoir. Et donc, on est dans cette période-là à la fois de colonialisme et d'implosion de l'idéologie de l'État-nation. Et donc, dans cette ère-là, il y a des peuples qui sont réprimés. Et en Europe, c'est notamment le cas des populations juives. Dans le cas des populations juives, donc pour répondre à l'État-nation, il y a une idée qui commence à émerger, c'est qu'il faut un État juif pour pouvoir justement dire que nous sommes indépendants, nous sommes autodéterminés, et en prenant exemple sur ce qu'étaient et ce que sont encore les États occidentaux, cet État va forcément être colonial. Donc, de fait, l'idéologie de l'État-nation est une idéologie qui a une vocation à coloniser et à imposer une vision des choses, une administration, une histoire, une culture, et ainsi de suite. Et à partir de là, on a une montée au fur et à mesure que les stigmatisations et les faits racistes et antisémites montent en Europe. Il y a une montée à la fois et une adhérence à cette idéologie de l'État-nation. D'un autre côté, ça arrange aussi les États européens qu'il y ait une volonté que les Juifs quittent leur pays par pur antisémitisme. Donc on a le cas de Balfour, on a le cas des accords de la Havara en 1933 où le régime britannique passe des accords directement avec l'Allemagne nazie d'Hitler pour justement promouvoir l'installation de colonies juives dans un territoire qui à l'époque est sous occupation britannique en Palestine. Donc on a toute cette montée là de faits coloniaux, de faits fascistes et racistes qui sont entremêlés et qui permettent à terme d'installer en Palestine des colonies qui, à terme, deviendront Israël. Ça, c'est d'un côté, ça, c'est du côté occidental et c'est du côté européen où on remarque que ce discours-là, il reste quand même continu dans le temps où on continue de dire que la civilisation aujourd'hui, c'est un État national, c'est un représentant ou un groupe de représentation élu démocratiquement par un peuple souverain. Donc, c'est tout un tas de choses, non pas que je sois contre la démocratie, mais c'est tout un tas de choses qui sont imposées à des peuples qui peut-être fonctionnaient différemment et qui, pour autant, vivaient dans un État démocratique. C'est des savoir-faire qui sont parfois perdus. On vient effacer toute une histoire, on vient effacer toute une culture quand on colonise, on vient effacer des méthodes de vie, on vient effacer des langues et donc des manières de penser, parce qu'une langue, c'est aussi une manière de penser, c'est une manière de voir les choses. Pardon, je m'emmène avec le fil. Et donc, on est à ce stade-là de colonialisation dans le monde. Mais il y a aussi les États qui sont colonisés et qui se battent pour leur indépendance et qui vont de cette sorte-là adopter la gouvernance et les méthodes d'administration des États colons. C'est le cas de tous les pays presque aujourd'hui qui sont sortis du colonialisme. Il y a un président, il y a un ministère, ministère des Affaires intérieures, ministère des Affaires étrangères, il y a un premier ministre, il y a, si ce n'est pas un ministère, c'est un roi avec des ministres, etc., etc. C'est toujours ce modèle occidental qui a été imposé à des peuples, qui a été imposé à des peuples qui parfois ne voulaient pas vivre ensemble, et qui a été imposé dans des frontières qui ont été tracées par des colons. Et on arrive, du coup, à une phrase de... c'est l'allégorie de la phrase de Fanon, d'une citation de Fanon, qui dit que il y a chez le colonisé une volonté de prendre la place du colon. Et donc, en gardant les structures coloniales, il y a une volonté forcément de certaines personnes qui ont été colonisées de prendre cette place-là. Donc on est dans un état de désordre absolu où il y a dans, si je prends par exemple un pays arabe au hasard et que je ne me crame pas pour rentrer chez moi, on va prendre l'Égypte. Il y a une structure qui... on va prendre la Syrie. Il y a une structure qui est là, une structure coloniale, une administration qui a été française. Il y a des gens qui se sont battus pour la libération, qui ont obtenu libération et qui derrière se retirent se disant que le travail a été accompli. Et en fait, on remarque qu'au fur et à mesure du temps, que les intérêts de l'État-nation passeront toujours avant l'intérêt des peuples. La région de l'Asie mineure, donc tout ce qu'on appelle aujourd'hui le Moyen-Orient, avec le Liban, la Syrie, la Jordanie, la Palestine, l'Irak, toute la péninsule arabique, l'Égypte, même la Turquie. Toute cette zone-là est piégée dans l'appareil étatique. Et la preuve pour moi, c'est que au moment de la Nakba et de la création de l'État colonial d'Israël, il y a eu une volonté des peuples de se battre pour la Palestine. Et des peuples se sont battus pour la Palestine. Il y a eu une volonté de refuser cette création-là. Il y a eu une volonté d'imposer un État arabe, palestinien, ou juste arabe, sur cette zone-là. Et des hommes et des femmes sont partis se battre aux côtés des Palestiniens pour empêcher la colonisation et pour empêcher, bien avant, depuis les années 1920, mais après 48, ça s'est aussi démultiplié. Et donc, à partir de là, les peuples ont commencé à se battre, à venir aux côtés des Palestiniens, à les soutenir. Il y a eu les camps de réfugiés. Et ce qu'on remarque petit à petit, au fur et à mesure du temps, c'est que, par intérêt national, les peuples ont été privés de l'expression de la solidarité avec la Palestine. Par intérêt national, les peuples, en fait, ont dû lâcher la Palestine. Et par intérêt national aussi, si on prend les camps de réfugiés, les Palestiniens ont dû lâcher dans les camps de réfugiés le soutien à la Palestine. Si on prend les camps de réfugiés en Jordanie après le Septembre Noir, après le mois, un massacre qui a eu lieu dans les camps de réfugiés jordaniens, palestiniens en Jordanie, les populations palestiniennes ont été obligées de se retirer un petit peu de la lutte de libération. Si on prend Sabra et Shatila, c'est aussi la même logique. Donc, avec la complicité des États, par intérêt national, pour que l'appareil administratif reste en place et reste fort et que ça ne procure pas de danger pour l'État-nation, pour le peuple en question, le peuple qui, bien sûr, est créé de toutes pièces, on confisque la cause aux Palestiniens et on dit c'est une affaire des États arabes et les États arabes vont s'en occuper. Les États arabes ont, par exemple, en 48, dit on va s'en occuper. Ils sont allés se battre, ont levé des armées, etc. Ils ont échoué et ils ont continué. Ils ont continué jusqu'en 67. En 67, il y a la guerre des six jours. Et la guerre des six jours, c'est une coordination arabe, Égypte, Syrie, Jordanie, en moindre mesure, qui décide de lancer une offensive contre Israël pour dire que voilà, la Palestine, c'est un État arabe, il faut libérer la Palestine, etc., etc. Et donc, il lance cette offensive-là. Dans la période entre deux, entre 48 et 67, les Palestiniens ont été privés de cette cause-là. La cause palestinienne a essentiellement été portée à l'échelle internationale par des peuples arabes, par des gouvernements arabes. J'ai l'impression d'être décousu, je suis désolé. Il y aura des questions après, de toute façon, pour répondre si je ne suis pas clair. Donc, il y a eu une confiscation déjà de la cause au peuple palestinien, puis de 67 jusqu'aux années 80-90, une confiscation de la cause des gouvernements arabes à leur propre peuple. Et ce qui fait qu'on en arrive à des situations où il y a des organisations palestiniennes qui se créent, comme l'OLP, et l'OLP, elle a pour revendication d'être une organisation palestinienne, donc de reprise en main de la lutte par des Palestiniens, mais aussi avec des alliés et consorts. Mais ça crée aussi un rapport de force dans une solidarité qui ne devrait pas être. On est tous alignés pour dire que la Palestine doit être libérée. Pourquoi l'OLP a dû batailler avec les États arabes pour pouvoir être légitime? Pourquoi l'OLP a dû arracher le fait d'être légitime? Pourquoi je parle de tout ça? Parce que c'est aussi des choses qui se reproduisent dans les mouvements de solidarité partout dans le monde. C'est des choses qui sont actuelles, c'est des choses où les Palestiniens continuent de se battre contre les mouvements de solidarité pour pouvoir être légitimes et pouvoir être au centre. C'est à la fois des mêmes logiques qui s'appliquent à différents niveaux. Et donc, ce qui nous amène à ce que je disais tout à l'heure, c'est que pour pouvoir être légitime, il faut qu'il y ait un État. Et comment créer un État quand le territoire est parsemé de colons, quand il n'y a pas de structure de gouvernance reconnue par l'appareil colonial mondial, quand il n'y a pas de représentants affirmés à cet appareil-là? Et c'est un petit peu tous ces éléments-là qui amènent le peuple palestinien au piège d'Oslo. Et pourquoi le piège ? Le piège parce que accepter un État palestinien qui couvrirait la Cisjordanie et Gaza sans avoir de continuité territoriale, accepter de reconnaître en partie, de par donc même si on ne reconnaît pas l'Israël, on reconnaît que notre territoire c'est celui-là, on reconnaît de manière indirecte qu'il y a un État israélien. C'est accepter de rentrer dans une machine qui, de fait, colonise devient un goulot d'étranglement pour le peuple. Quand je dis goulot d'étranglement, c'est que le peuple palestinien, il y a différentes couleurs politiques. Il y a, on va dire, les verts, il y a les jaunes, il y a les rouges, il y a différentes couleurs, et il y a différentes sensibilités par rapport même à ces couleurs-là. Et dire qu'il y a un seul représentant pour un peuple qui est en lutte et pour un peuple qui n'a toujours pas dit de quelle manière serait son autodétermination, c'est mettre un petit peu la charrue avant les bœufs. Parce que pour qu'il y ait autodétermination, il faut que le peuple puisse dire « Ok, nous, par exemple, habitants du Nord, on ne veut pas être un État de Palestine. On veut être un État indépendant. Ou bien on ne veut pas être d'État tout court. Nous, Bédouins, on ne veut même pas avoir affaire à vos affaires d'administration, etc. On veut continuer de se balader dans le désert et élever nos troupeaux de chèvres et de moutons et faire notre vie comme on l'entend. » C'est des questions qui ne sont même pas en réalité posées au peuple. On leur impose, enfin, on nous impose un État, on nous impose une représentation politique. Et c'est pour ça que je dis le piège. Et le piège, pourquoi ? Parce que aussi, vis-à-vis des autres États arabes et vis-à-vis de la Palestine, donc l'État palestinien doit se consolider, doit continuer à rester légitime et doit continuer à pouvoir se placer comme interlocuteur vis-à-vis des autres États. Et il y a là un aspect de normalisation. Il y a là un aspect de normalisation de l'État, de l'autorité palestinienne, avec déjà le colon, parce que pour être un État légitime, il faut qu'il puisse survivre. Et pour qu'il puisse survivre, il ne faut pas que le peuple continue de se battre pour la libération. Il y a déjà des enjeux de pouvoir pour le peuple palestinien. Il y a déjà des enjeux de souveraineté, des enjeux de perspectives d'avenir, des enjeux de subvention, d'argent, d'influence. Et on se retrouve dans une situation où, petit à petit, à force de se courber, de se mettre au service de l'État colonial, à force de perdre des élections quand on n'est pas d'accord et de créer des distensions internes et de créer des rivalités internes, où on se retrouve avec une situation où un parti politique gagne l'élection mais c'est un autre qui gouverne, et où on se retrouve avec un représentant politique qui clairement collabore avec l'État colonial, participe à l'invisibilisation, participe à l'effacement et participe à l'invisibilisation du peuple palestinien. Et c'est un petit peu dans tout ce contexte-là qu'arrive le 7 octobre. Et moi, j'aime bien prendre pour exemple, comparatif, un autre exemple de l'histoire palestinienne, c'est que après la guerre de 67, la bourgeoisie palestinienne a voulu normaliser avec le colon. Et c'était sans compter sur la jeunesse palestinienne et tout le mouvement de libération qui a mis toutes ces personnes-là ont mis leur corps entre les balles des colons et la terre pour dire non, on va s'opposer à ce projet-là. Là, on est sur une échelle purement palestinienne. C'est un peuple palestinien, une bourgeoisie qui décide de trahir et une base qui dit non, on ne trahira pas, on va se battre pour la libération. Le 7 octobre intervient un petit peu dans cette même logique-là, mais à l'échelle arabe. Dans le sens où il y a les accords d'Abraham en 2021, il y a de plus en plus de pays qui acceptent de normaliser, il y a de plus en plus de pays qui donc acceptent de coloniser, d'invisibiliser et d'effacer le peuple palestinien. Et c'est un petit peu dans ce sens-là qu'est lancé le 7 octobre. Il est un petit peu lancé comme un signal d'alerte au monde entier de dire nous refuserons d'être effacés, nous refuserons d'être colonisés, nous nous battrons, quitte à en mourir, jusqu'à la libération. Et donc, c'est dans cette logique-là qu'on doit aussi se poser la question de notre positionnement politique. Comment est-ce qu'on lutte contre une gouvernance, contre un État colonial depuis nos positions ? Et quand on regarde ici, on a aussi ces questions qui sont soulevées parfois. Moi, je viens de Bordeaux et à Bordeaux, j'avais une prof de français qui nous parlait beaucoup de l'Occitanie et de l'Occitan. C'est aussi des questions qu'on doit remettre au goût du jour. C'est aussi des questions de comment on refuse ce fait qui est devenu normal et ce dogme qu'est l'État-nation qui oppresse les peuples. Et en fait, à chaque fois qu'on a un mouvement social qui émerge, il faut aussi se poser cette question-là. À quoi répond ce mouvement social? Dans quelle mesure le fait de libérer une parcelle de terrain ici pour nos amis qui sont travailleurs, syndiqués, pour les gens qui veulent vivre en France, qui sont racisés, contre les violences policières, contre l'appareil répressif de l'État, contre les colonisations multiples, contre toutes les causes qui peuvent exister, peuvent en fait permettre de desserrer l'étau qui est mis sur nos peuples. Et c'est tout ce mouvement-là qu'on doit penser. On n'est pas on est, nous, peuple, de fait, en guerre contre ces appareils-là, parce que ces appareils-là cherchent à nous museler, cherchent à faire de nous... cherchent à nous imposer une aliénation qui serait totale et qui dirait que on a le droit de vote une fois tous les 5, 6, 7 ans. On a notre mot à dire que lorsque on vote ou quand on va voir nos députés. Donc, on n'est jamais maître de nos situations. On n'est jamais ici à discuter de quelles décisions pourraient nous aider à améliorer constamment la vie de chacun et de chacune. On n'est jamais à discuter de comment on pourrait, je ne sais pas moi, demain dire que j'ai pas envie de prendre d'exemples qui sont à côté de moi parce qu'ils vont en parler et ils sont mieux placés que moi pour le faire, mais dire que par exemple sur le travail, enfin, on a plein de questions sur le travail aujourd'hui. Comment aujourd'hui on met à bas la machine capitaliste? Et qu'est-ce qui aujourd'hui nous permettrait de le faire? Et comment on prend ces décisions-là au lieu que de simplement à chaque fois se retrouver dans des états où on est toujours en réaction face aux nouvelles lois, face aux nouvelles offensives étatiques, face à toutes sortes de choses. Et c'est quelque chose que moi je veux souligner. C'est qu'on est toujours en réaction, c'est peut-être ça ma conclusion, c'est que depuis le début de nos luttes, et c'est des luttes qui sont très très longues, on a toujours été en réaction, et on remarque que les luttes qui arrivent à passer le cap, c'est les luttes qui arrivent à passer à l'action et qui arrivent à multiplier les actions et faire passer le camp d'en face sur la réaction. Et je pense que sur les deux dernières années, dans le mouvement de solidarité palestinien et de début de résistance ici en France, on arrive à lancer ces débuts d'action-là. On arrive à lancer des offensives juridiques. Donc on utilise des moyens coloniaux, mais parfois il faut faire avec ce qu'on a. On arrive à lancer des offensives médiatiques, on arrive à lancer toutes sortes d'offensives contre l'appareil colonial. Et je pense que je vais m'arrêter là.
2: 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Et nous sommes toujours en direct du salon anticolonial et antiracisme 2026 depuis La Parole Errante à Montreuil. Et nous écoutons la table ronde intitulée
0: Urgence Palestine a donné vraiment sa solidarité.
2: Table ronde, donc cette table ronde s'appelle Des États en guerre contre le soulèvement des peuples.
0: Dans les cortèges, en nous mettant même devant les cortèges qui étaient dédiés à la lutte du peuple palestinien, mais les drapeaux kanaki, les drapeaux palestiniens ici en France, et pas seulement à Paris, puisqu'on peut le voir aussi à Montpellier, d'où vient Brenda, et à Lyon, etc. Maintenant, ils sont liés, ils sont symboles d'une résistance et de cette résistance anticoloniale et contre la guerre. Alors, je vais passer la parole à Brenda Wanabo, qui est donc une ancienne prisonnière politique kanak, qui est membre de la CCAT et du mouvement de libération, le FLNKS. Et on la remercie d'être là, puisqu'elle vient de Montpellier et a fait un aller-retour juste pour nous. Donc je te laisse la parole, Brenda.
3: Merci, Sylvain. Avant de prendre la parole, c'est avec beaucoup de respect et d'humilité que je me tiens devant vous. Merci aux organisateurs, aux organisations qui ont permis justement que je puisse venir aussi pour parler de la lutte de libération nationale kanak. Donc la Kanaki C'est 173 ans le 24 septembre de cette année, 173 ans de colonisation, de présence française dans notre pays. En ce qui concerne la Kanaky, c'est 173 ans également où nos aînés, jusqu'à aujourd'hui, on se bat pour l'indépendance, mais avant ça, pour la liberté de notre pays. 1868, le 18 mai, des personnes originaires du nord de la Grande Terre, à Puebo, dans la zone de Balade, l'endroit où les premiers colons sont arrivés chez nous, se sont levés contre la spoliation de terre parce qu'ils étaient dépourvus de leur terre ancestrale. On les parquait dans des endroits afin de pouvoir installer la panoplie de contingents de l'ordre colonial afin de s'installer dans les tribus. Et par rapport à ça, ces 10 Kanaks ont été guillotinés à cette époque-là. 1878, le grand chef Ataï se lève dans le centre du pays, dans la région Chiri, à la fois pour dire stop également à cette colonisation qui vient pour voler les terres fertiles et laisser les Kanaks dans les endroits non fertiles où il y a beaucoup de cailloux, parce que les colons, à ce moment-là, y installaient leur bétail, etc. Pour dire que les révoltes kanaks ont commencé déjà depuis l'arrivée des premiers occidentaux dans notre pays. 1917, le grand chef Noël, dans la région Païti-Tchemouki, s'est levé également avec l'ensemble de ses clans pour dire non également à cette colonisation et au fait de spolier les terres. Parce que nous, nous sommes les gens de l'endroit, comme on dit chez nous, et parce que le lien à la terre est très fort, parce que nous avons nos us et coutumes également. 1817, la révolte du grand chef Noël. Tout à l'heure, ce que je n'ai pas dit pour le grand chef Ataï, c'est qu'après, on coupe sa tête et il est exposé pendant des années ici, dans le musée de Paris. Et il y a quelques années de ça, moins de 10 ans, on a réussi à refaire partir sa tête ainsi que celui de son camarade au pays. Je parle de l'ensemble de ces révoltes parce que les premières révoltes kanaks, ça a commencé par nos grands chefs, nos chefs coutumiers qui se sont levés. Ensuite, notre pays, avec la période de l'indigénat, fin 1800 jusqu'à 1946, a fait que les kanaks, après l'Algérie, après l'Indochine, a été parqué également dans des réserves parce que c'était la période de l'indigénat, avec les travaux forcés, avec plusieurs choses, dont celle de faire en sorte que le Kanak n'avait pas le droit de sortir pour aller d'une tribu à l'autre. Il fallait l'autorisation des gendarmes coloniaux de l'époque. 1946, levée de ce code de l'indigénat. Création des deux premières associations, Louis Callot, la ICLF, l'Union des Calédoniens indigènes amis de la liberté dans l'ordre et l'Union des indigènes calédoniens et loyalciens français. Ces deux associations d'obédience protestante et catholique font qu'après on a un mouvement qui émerge dans le pays, le premier mouvement politique des autochtones kanaks, ce qu'on appelle le mouvement d'union calédonienne. Je parle de cela pour dire que, après une revendication qui a été faite par nos chefs, on a la voie politique qui arrive à partir de 1952, puis de 1957. 1957, on a nos premiers élus qui ont été nommés dans les instances politiques du pays. 1957 aussi, où nous, les Kanaks, on devient des citoyens français à part entière avec le droit de vote. Mais ce que je n'ai pas dit, c'est que nous, on devient français en 1946 avec l'abolition de ce code de l'indigénat. Donc 1957, on est une jeune démocratie. On est une jeune démocratie et nos aînés luttent pour l'autonomie de notre pays à cette époque-là. 1968, on a mai 68 ici à Paris, on a les étudiants kanak qui sont également ici, ceux qui ont eu la chance de venir étudier. Et quand ils retournent au pays, ils commencent à amener l'idée d'indépendance. C'est là que de 75 à 77, la majorité des partis indépendantistes se positionnent, des partis kanak, pardon, se positionnent pour l'indépendance du pays. Avec le Palika, le LKS et puis le mouvement des foulards rouges. Et en 77, avec l'Union calédonienne. Naissance en 77 du front indépendantiste qui continue à cheminer justement pour dire à l'État colonial français que nous voulons l'indépendance de notre pays. 77 jusqu'à 1983. 1981, le secrétaire général de l'Union calédonienne, Pierre de Clercq, un Français de la région de Lille, se fait abattre dans son domicile à Robinson pour avoir aidé les Kanaks justement dans cette lutte de revendication. 1983, table ronde de Neuville-les-Roches, date à laquelle on fait le choix de partager notre droit à l'autodétermination, droit exclusivement réservé au peuple colonisé. On partage ce droit parce que nos aînés pensent à toutes ces personnes venues de force d'ici et d'ailleurs, les descendants des bagnards, des communards, des Algériens, etc. Pour dire que ces gens-là, ils n'ont pas choisi de venir chez nous. Mais on doit construire un pays indépendant, on va construire avec eux et faire peuple. C'est ce que nos vieux ont mis dans cette signature de la table ronde de Neuville-les-Roches. Par la suite, 1984, avec les différents statuts successifs que l'État français voulait imposer au pays, on a comme le statut Lemoine, le statut Ponce jusqu'à 88. 84, avec Éloi Machoro, 18 novembre, il brise l'urne en signe de contestation justement de cet ordre colonial qui prend des décisions depuis Paris de vouloir ouvrir ce corps électoral. Nous, le fil rouge à ne pas dépasser dans la lutte de revendication kanak, c'est l'histoire du corps électoral. Pourquoi l'histoire du corps électoral? Parce que nous avons pensé, et notamment nos aînés, ont pensé qu'en 83, en faisant ce geste de donner le droit à l'autodétermination à l'ensemble des personnes qui vivent dans notre pays, l'État comprendrait cette volonté du peuple kanak de faire pays avec tout le monde pour construire l'indépendance. 1984 jusqu'à 1988, l'État a continué avec ses statuts de vouloir ouvrir ce corps électoral pour y faire ajouter des personnes venues d'ailleurs, de France et d'ailleurs. Parce que ce que je n'ai pas dit, c'est que notre pays est également une colonie de peuplement. Après la Guyane, les bagnes, etc., se sont ouverts dans notre pays. Et il y a aussi la volonté du gouvernement français de noyer le peuple kanak chez lui. Donc 1988, il y a eu l'attaque de la gendarmerie à Ouvéa, suivie de l'assaut
4: Le 5 mai 88, avec le déclenchement de l'opération Victor, a ouvert pour dire que c'était la première fois que l'État faisait la guerre à des citoyens français sur son sol. Donc on a eu le GIGN, on a eu également pas mal de militaires qui étaient et qui ont fermé l'île pendant 2 semaines. Interdiction d'avoir des journalistes, etc. Ça s'est soldé avec 19 indépendantistes morts à la grotte de Watete, à Gossana. Et ça s'est continué par la suite avec la signature de l'accord de Matignon en 88. Lors de cette signature de l'accord de Matignon, c'était un accord de paix pour certains et de rééquilibrage. Pour dire que l'accord de Matignon, quand il a été signé avec le sang qui a coulé. Plus de 90 morts, j'ai dit, de 1984 jusqu'à 1988 dans notre pays. Et lors de cette signature-là, il a été décidé notamment de créer les provinces. Donc nous avons 3 provinces, province nord, province sud, province des îles, de mettre en place une organisation politique dans notre pays, de former les hommes avec l'opération 400 cadres, mais également de parler de la question du corps électoral. Et pour discuter de cette question du corps électoral, il est bien de comprendre que nous avons 3 corps électoraux. Le corps électoral général, comme ici en France, pour voter aux élections municipales, législatives, présidentielles. Nous avons le corps électoral spécial provincial pour voter aux élections qui vont élire les élus aux assemblées de province, mais également au gouvernement de la Nouvelle-Calédonie et au Congrès de la Nouvelle-Calédonie. Et le dernier corps électoral, c'est le corps électoral référendaire pour tout ce qui est référendum de consultation. Et en 88, ce corps électoral, il a été discuté par Jacques Lafleur, Jean-Marie Tjibaou, l'État français. Ce corps électoral-là, on le rediscute 10 ans plus tard, voire 20 ans plus tard. En 1998, quand on discute de ce corps électoral-là, il est question de geler le corps électoral, notamment provincial. En 2007, sous Chirac, ce corps électoral est gelé. Donc aujourd'hui, on dit qu'il est constitutionnalisé. Il est constitutionnalisé, mais on a eu l'accord de Nouméa en 1998 qui a décidé justement d'avoir 3 référendums en 2018, 2020, 2022. Je retrace un peu l'histoire pour bien comprendre également le cheminement dans notre pays. Parce que je pense que l'histoire, elle est importante pour comprendre comment, à chaque période de la lutte du peuple kanak, l'État français aussi, il a tout fait en sorte pour que les choses n'avancent pas vers ce que nous voulons, les indépendantistes, c'est-à-dire l'indépendance. En 88, ils nous disent dans 10 ans, vous allez avoir un référendum. En 98, signature de l'accord de Nouméa. Avant l'accord de Nouméa, accord de Bercy. L'accord de Bercy, c'est pour gérer d'abord tout ce qui est mine, parce que nous détenons également le nickel dans notre pays. Ensuite, l'accord de Nouméa, qui dit que c'est un accord de décolonisation, parce qu'il est dit en son point 5 que la France a vocation à accompagner la Nouvelle-Calédonie jusqu'à le dernier stade de son évolution est pour discuter justement d'un...

À la demande du Congrès de la Nouvelle-Calédonie, à la demande des partis indépendantistes, l'État a quand même maintenu la date du troisième référendum. Nous, nous n'avons pas participé à ce troisième référendum, à l'appel du FLNKS et des autres. Pour dire qu'après, malgré tout, malgré ça, rien ne s'est passé au pays. Le peuple est resté sage le soir du troisième référendum. Parce que le FLNKS nous a demandé de prendre le score qu'ils ont fait sans nous, le peuple colonisé, avec beaucoup d'humilité, de rentrer à la maison. C'est ce qu'on a fait. Et l'ensemble des jeunes pourront témoigner, des gens au pays, le soir même, on est rentré chez nous. Pour continuer sur la chronologie, pour dire que en 2023, le ministre Darmanin veut ouvrir le corps électoral dans notre pays avec le projet de loi constitutionnelle relatif à l'ouverture du corps électoral. Le mouvement d'Union calédonienne, premier mouvement indépendantiste kanak, décide de remettre en place ce qu'on appelle la cellule de coordination des actions de terrain, la CCAT. 2020, on s'organise pour faire des marches. On a fait une vingtaine d'actions. Des marches, des sittings, on a distribué des tracts, on a alerté l'État français par une délégation qui est venue ici. Mais malgré tout, l'État Macron a voulu passer en force. Et quand un État passe en force alors que le droit du peuple légitime, le peuple colonisé est bafoué, que fait le peuple? Il résiste. Et comme la Palestine, comme d'autres peuples en lutte, le peuple kanak s'est levé pour résister. À partir du 12 mai, il y a eu des affrontements entre les forces de l'ordre et des jeunes dans le quartier de Moravel, des tirs, et les premières entreprises ont brûlé cette nuit-là. C'est pour dire qu'à chaque fois, l'État français nous emmène dans le mur. Il n'a cessé d'emmener le peuple kanak dans le mur. Et la situation aujourd'hui qu'on a connue, c'est parce que on a toujours cette volonté-là de croire que les peuples autochtones aussi, ce sont des peuples qui ne savent pas réfléchir. Je dis ça parce que la seule réponse que l'État a amenée pendant ces mois de lutte sur le terrain en 2024, c'est d'emmener la répression. On a testé tous les genres de blindés, les centaures, les tirs même à balles réelles. Ça, c'est la réalité de ce que nous, on a vécu en 2024. Et pour dire également qu'on a eu 14 morts, 11 jeunes kanak, 12 jeunes kanak, dont un également en prison au pays. Et dans les 12, 5 personnes ont reçu des balles à la tête. Exécution ou il s'agissait de les contrôler sur le terrain. Je dis ça parce que si on remonte le temps et on revient en 88, l'affaire d'Ouvéa également. Mais papa, là-haut, il y en a plein qui se sont fait exécuter par l'État français. Et ça, c'est la réalité qu'on vit avec l'impérialisme français. Et c'est important aussi que ça se sache ici en France. Parce qu'au pays, c'est également nos réalités. Aujourd'hui, on a un accord colonial qui nous est tombé sur la tête. Certes, parce qu'il y a également chez nous des personnes qui étaient là, qui ont signé. Mais aujourd'hui, on a un projet de loi constitutionnelle qui arrive à l'Assemblée nationale, notamment mercredi. Pour dire que ce projet de loi constitutionnelle veut nous faire adopter, veut nous amener à un accord de Bougival qui va fixer la Nouvelle-Calédonie dans la France. Et là, c'est toujours Paris qui décide pour nous à 22 000 kilomètres. Je suis désolée, mais les parlementaires ici ne connaissent pas comment on vit chez nous.
et nous

0: Ça fait sept ans que nos élus du Congrès et des institutions locales, ça fait sept ans qu'ils sont en place dans notre pays. On parle de pays démocratique, mais en Nouvelle-Calédonie, on nous empêche d'avoir des élections provinciales. Et c'est sur ça que le FLNKS est en train de se battre contre le projet de loi constitutionnelle relatif à la Nouvelle-Calédonie, donc avec Bougival, mais également pour qu'on ait les élections provinciales. Parce qu'on a besoin de renouveler notre classe politique. On a besoin que les personnes qui vont réfléchir à notre avenir soient des personnes qu'on aura élues, nous. Et donc c'est pour dire que quand on est en confrontation avec un État, ben l'État, il utilise tous les moyens possibles et inimaginables pour arriver à ses fins. Et là, aujourd'hui, mercredi, il y a l'équipe ici sur Paris qui seront devant l'Assemblée nationale. Donc j'invite tout le monde, toutes les personnes qui veulent aider et soutenir le peuple kanak à être également devant l'Assemblée nationale. Parce que là, je dis comme ça, c'est la dernière chance, quoi, pour nous, pour que ce texte ne passe pas, puisqu'au Sénat, il est déjà passé en l'état. Donc si on n'arrive pas à bloquer ce texte, demain, ni moi, ni le FLNKS ne pourra garantir ce qui se passera demain. On n'est pas médium. Mais c'est simplement pour dire que la situation dans laquelle notre pays a vécu, il ne faut pas que ça se reproduise. Il ne faut pas que ça se reproduise, puisque aujourd'hui, là, nous avons encore des jeunes dans les geôles françaises. Nous, les sept de la CCAT, on est sortis, on attend le verdict de la juge pour voir si on aura un jugement ou pas. Mais on a quand même plus de 90 jeunes qui sont dans les geôles françaises. Nous, quand on nous a déportés, on ne nous a pas demandé notre avis. On est passé au tribunal, mais il y avait déjà un transal sur le tarmac de Magenta et puis un Boeing de l'armée de l'air qui nous attendait. Donc notre jugement, notre passage au tribunal, c'était simplement de la procédure. Et c'est ça que je voulais juste vous alerter et puis ben, pour être dans le thème, pour dire que la répression d'État en Kanaky, elle est très forte. Et la volonté de l'État de continuer à essayer de maintenir notre pays dans le joug colonial. Mais aujourd'hui, on est plus que jamais déterminé à amener notre pays vers l'indépendance. Et puis, je pense qu'on va pouvoir le réussir avec l'aide de tout le monde. Voilà, merci.
1: Bon, ben merci Brenda. Donc on a compris qu'il y a urgence, effectivement, puisque après tout ce qui s'est passé avec le soulèvement, enfin la première tentative de dégeler le corps électoral, ça a entraîné les soulèvements de la jeunesse kanak, ça a entraîné que des milices racistes tuent main dans la main avec les forces spéciales françaises. Et voilà, encore une fois, le gouvernement Macron essaye de refaire un passage en force. Et comme Brenda l'a annoncé, le vote passera à l'Assemblée nationale le 1er avril. Et le collectif Solidarité Kanaky et le CMPK ont déposé un rassemblement devant le Palais Bourbon à partir de 14h, c'est-à-dire mercredi. Et bah, soyez, si vous pouvez être aux côtés des camarades kanak, voilà, il faut faire vivre cette solidarité qui existe depuis les années 80 et qui, voilà, encore une fois, on doit se lever contre l'État colonial français et la tentative d'annexion de Kanaky. Je vais laisser la parole à... Malheureusement, le camarade de Soutfa a eu des soucis.
2: 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Et nous écoutons la table ronde sur les peuples en lutte.
1: Paul du comité de solidarité avec les peuples du Chiapas en lutte pour... voilà, parler à la fois des techniques de contre-insurrectionnelles et justement la réponse des communautés zapatistes et notamment des réponses où ils se tournent vers nous pour réfléchir ensemble à ces réponses concrètes. Donc je laisse la parole à
3: Merci Sylvain. Merci beaucoup déjà pour ce parcours historique, transhistorique, qui m'a semblé super, super riche et intéressant. Vraiment, merci beaucoup. Ça me paraît super important en fait, de faire ce travail généalogique, en fait, de relier nos urgences, l'actualité, avec le temps long, parce qu'on se rend compte que du coup, la thématique qui touche à cette table, celle de la guerre, c'est une thématique qui est une thématique qui dure. Donc peut-être que, avant de parler un peu des logiques de contre-insurrection au Mexique et de l'actualité du mouvement zapatiste, ça peut être intéressant aussi de revenir un tout petit peu en arrière. À la fois, peut-être que la date symbolique de 1992, elle peut être parlante ici, parce que c'est le moment où, en haut, en fait, on célébrait les 500 ans de la découverte, de la soi-disant découverte de ce qu'ils ont appelé l'Amérique. Par le Nouveau Monde. Donc c'est le premier monde qui découvrait le Nouveau Monde, donc en niant totalement l'organisation qu'il y avait sur place d'une diversité de peuples, dans une diversité de géographie. Ce qui me paraît intéressant, c'est qu'en 2021, assez récemment, alors que le mouvement zapatiste allait célébrer bientôt les 30 ans de son insurrection armée, ils ont entrepris un voyage à contre-courant de l'histoire où ils ont pris le bateau, ils ont traversé l'Atlantique et ils sont venus pour la première étape d'un voyage planétaire qu'ils ont intitulé le Voyage pour la vie, qui est un voyage planétaire qui a pour ambition de visiter les 5 continents en bas pour venir écouter nos formes de résistance, nos formes de rébellion, pour tisser des constats communs, pour voir ensemble nos effets, nos défaites, nos échecs, nos victoires partielles, toujours inabouties. Donc ça, c'était en 2021, et quand ils sont venus ici, du coup, ils ont fait ce geste un petit peu ironique et en même temps symboliquement très fort de renommer ce territoire continental qu'on appelle Europe, qu'ils ont renommé en langue maya Slumilkashenkop, qui signifie terre insoumise, terre qui résiste, terre qui ne se résigne pas, terre qui ne défaille pas. Et ça m'a semblé aussi important dans le cadre de cette table ronde ici où on est à la parole errante et où on est à la 20e édition de la semaine anticoloniale antiraciste, de souligner aussi qu'ici, malgré le fait qu'il y ait une incorporation totale du système dans toutes les subjectivités, on essaye toujours et on est toujours debout pour continuer à résister. Et ici, je pense qu'il y a des oreilles, des écoutes qui sont de ces sensibilités-là, et ça me semble très important de le marquer. Pour le mouvement zapatiste, peut-être ça vaut quand même le coup de revenir très rapidement à l'insurrection de 94. Donc le mouvement zapatiste, il apparaît au grand jour le 1er janvier 1994. C'est l'insurrection de dizaines de milliers de peuples donc indigènes, mais pas en référence à l'indigénat, au code de l'indigénat qu'on connaît ici, indigènes tels que elle et eux s'autodénomment, indigena en Castilla. Donc c'est des indigènes mayas, c'est 7 peuples différents qui se réunissent et qui font un soulèvement armé à la suite de 10 ans de clandestinité, de formation dans la clandestinité, une formation politico-militaire. Et ce qui me paraît intéressant, peut-être pour essayer de se lier aussi avec ce que vous avez dit précédemment, c'est que cet organe de guérilla qui est le ZLN, qui est l'armée zapatiste de libération nationale, donc son nom l'indique, en fait, de base, elle visait la libération nationale comme beaucoup de luttes de libération postcoloniale. Et en fait, pendant ces 10 années de clandestinité, aux côtés des peuples mayas qui peuplent le Chiapas, donc un état au sud-est de la géographie mexicaine, aux côtés de ces peuples en fait, qui résistaient depuis plus de 500 ans en fait, de colonisation, ils ont complètement en fait, bridé et modifié la visée de cette insurrection, qui n'avait plus vraiment vocation à une libération nationale, mais bien à quelque chose de plus ample et en même temps de plus territorialisé. Donc Le 1er janvier 1994, les apatistes ils vont publier une déclaration qui est la première déclaration de la jungle Lacandon, dans laquelle les premières lignes, c'est « Nous sommes héritiers et héritières de 500 ans de mépris, d'oubli, de colonisation », avec une très longue énumération de toutes les choses contre lesquelles on lutte. Et à la fin, ils soulignent en une phrase, mais aussi d'un processus ininterrompu de résistance. Et c'est un peu cette articulation dont tu parlais aussi, Kenan, de voilà, de, on est tout le temps dans le contre. On est aussi, on a du mal en fait à dégager aussi des espaces de construction politique. Et les apatistes qui vont essayer de construire en fait dans ces 30 années de cheminement, c'est une lutte pour, c'est-à-dire une lutte qui est une lutte de construction. Qui est une lutte de construction au niveau territorial, mais qui se refuse en fait et à l'autarcie et à une perspective nationaliste ou identitaire ou ethniciste. C'est une lutte qui, d'emblée, en fait, là aujourd'hui en 2026, on pourrait célébrer les 30 ans de la première rencontre intergalactique contre le néolibéralisme et pour l'humanité, qui était une des rencontres, la première rencontre zapatiste internationaliste, qui plaçait d'emblée en fait la visée de ce soulèvement dans une perspective beaucoup plus large que celle juste des peuples mayas, parce qu'au Mexique il y a 50 de peuples distincts. Les peuples zapatistes eux-mêmes ne parlent pas tous et toutes la même langue, ils ont des cultures différentes. Ils ont des façons de s'organiser différentes et ils essayent de faire une sorte de commun sans homogénéité, avec un petit peu une visée en disant en fait nous, la manière dont on conçoit notre forme de commun, l'égalité qu'on pourrait porter, c'est par la différence et c'est par la reconnaissance de nos différences qu'on peut aussi porter une perspective commune. Ce qui est intéressant, c'est que le 1er janvier 1994, c'est aussi le jour de l'entrée en vigueur du traité de libre-échange nord-américain, l'ALENA, qui permettait au Mexique de rentrer aux côtés des pays du premier monde, mais aussi des pays qui avaient, disons, un processus d'uniformisation de leur territoire beaucoup plus abouti, qui était donc les États-Unis d'Amérique et le Canada, dans ce qu'on appelle du coup la globalisation néolibérale. À ce moment-là, du coup, en haut, on célébrait complètement le pacte néolibéral auquel venait d'adhérer le Mexique, ce qui allait aujourd'hui provoquer un ensemble de fronts de modernisation, de mécanisation, de marchandisation et des peuples et des territoires. En bas, du coup, se soulevait un soulèvement populaire considérable qui a pris plusieurs villes et qui, depuis, n'a cessé de cheminer, même si aujourd'hui, il bénéficie malheureusement d'une moindre visibilité. Ce qui est intéressant, c'est que dans ces années-là, en fait, à la suite de ce qu'on a appelé ici la guerre froide, qui était froide peut-être que vue d'ici, dans la mesure où il y a eu plus de 170 conflits armés ouverts pendant cette période dite de guerre froide, qui faisait en fait, du coup, qui était à la suite de ce qu'on a appelé les guerres mondiales, qui étaient des guerres qui étaient à échelle planétaire, mais qui avaient un épicentre européano-centré. Les abatistes disent en fait la guerre froide c'est la troisième guerre mondiale la globalisation néolibérale qui au Mexique s'intensifie à partir de 94 mais qui en fait prend déjà son emprise au moment où on disait qu'il n'y avait plus d'alternative, où certains d'en haut prophétisaient la fin de l'histoire, où c'était aussi la chute d'une sorte de perspective campiste, où il y avait soit d'un côté le bloc capitaliste états-unien et ses satellites, et de l'autre un bloc étatique soviétique et ses satellites, sachant que je crois que c'est aujourd'hui plus ou moins évident pour beaucoup de monde que ni l'un ni l'autre ne faisait rêver, que en tout cas la chute du bloc anti-impérialiste, qui était celui du bloc soviétique, conférait une fin de l'histoire et qu'on arrivait du coup dans un moment où on allait inscrire ce dans quoi nous sommes en fait aujourd'hui. Et c'est pour ça que c'est super intéressant d'être dans la perspective historique que vous avez dépliée, le présentisme. En fait, un temps du présent perpétuel, du présent continu, où il n'y a plus vraiment de possibilité de perspective d'avenir, de perspective historique qui puisse se substituer et d'une certaine manière interférer, si ce n'est altérer, ce récit, ce long récit qui est celui dont vous parliez, qui est celui de la colonisation, mais aussi celui de la construction d'État-nation. Et de tout ça. Donc, les apatistes parlent de quatrième guerre mondiale. Moi, pour moi, ça me paraît super intéressant de peut-être vous partager que quelques éléments comme ça, parce que peut-être que ça nous permet aussi de déplacer notre regard ailleurs, que là où on a l'habitude de regarder et de se rendre compte qu'en fait voilà, l'ensemble de ces guerres-là sont des guerres continuelles et perpétuelles, que par exemple les peuples zapatistes qui sont du coup de racines mayas, ils disent en fait bah oui, enfin il y a eu ce long processus de colonisation de plus de 500 ans, mais par ailleurs il faut pas croire quand vous allez au Chiapas et vous allez voir les pyramides mayas où aujourd'hui par exemple il y a des projets de touristification très forts, notamment un projet qui est mal nommé le train maya, qui est un train touristique qui fait le tour en fait de l'ancienne civilisation maya. Donc enfin, je sais pas si ça vous parle, mais voilà, il y avait quand même des grandes civilisations dans ce continent là. Et il disait en fait, bah il y a bien des gens qui, il y a des gens bien qui jouissaient de l'opulence de la société maya, et puis il y a des gens qui ont porté les pierres et qui ont construit les pyramides. Et donc en dehors de ces échelles-là, en tout cas aussi en dehors, de manière anticapitaliste, il y avait aussi des formes de domination et des formes de guerre qu'il faut pas non plus occulter ou négliger. Là, ce qu'il nous dit, c'est qu'en fait, là où on est arrivé aujourd'hui, et ils ont eu une attention très forte sur la Palestine pendant très longtemps, et notamment à partir d'octobre 2023, ils nous disent en fait, là, la quatrième guerre mondiale, celle que mène le capitalisme, alors on pourrait dire la modernité capitaliste, coloniale, patriarcale, les États-nations, on pourrait y rajouter un ensemble de déclinaisons, mais en tout cas, ce système monde, ce qui mène en fait, c'est une guerre totale contre la vie, c'est une nécropolitique, c'est une politique de la mort, qui se propage partout et dont aujourd'hui, malheureusement, la Palestine est quand même un visage particulièrement douloureux et exemplaire. Il parle du coup d'une forme de reconfiguration de la guerre au niveau global, avec à la fois un front de destruction et de dépeuplement d'un côté. En fait, lorsqu'il se référait à la Palestine, il disait en fait c'est un éco-génocide, c'est à la fois la destruction d'un territoire et la destruction d'un peuple ou deux peuples. La destruction d'un territoire, c'est imposer l'impossibilité en fait de continuer à produire et à habiter un endroit qui est enfin je veux dire, le territoire c'est autre chose que la terre, c'est aussi un endroit auquel on appartient en fait, et c'est pas un endroit qui nous appartient en tant que tel, et on voit bien que bon le front génocidaire que qu'Israël et ses alliés et notamment la France aussi ont permis de mener durant ces trois dernières années en Palestine de manière beaucoup plus intense, c'est une guerre de dépeuplement. Et que derrière, il y a en fait des gens tout à fait haut placés, des gens qui jouissent d'énormément d'opulence, d'abondance, qui ont fait des plans tout à fait sérieux selon ces personnes, qui étaient des plans de reconstruction et de réaménagement de Gaza, des plans de modernisation de ce territoire pour qu'ils rentrent en fait dans le cadre de la société moderne. En fait, ce que les apatistes essayent un peu de nous partager et ce qui nous permettrait peut-être de déplacer un peu notre regard, c'est que si on se place dans cette perspective très longue de la guerre et qu'on se place aujourd'hui, par exemple, ça peut se discuter, la chronologie peut se discuter, mais si on se place dans la perspective d'une quatrième guerre mondiale, on se rend compte en fait assez facilement que en fait. Même les États post-coloniaux et ce dont tu parlais aussi, je pense, d'une certaine manière, c'est y a en fait une sorte d'échelle politique en haut, une sorte d'échelle politique en bas. Et là où les peuples zapatistes ont essayé de faire des suggestions et des propositions qui peuvent nous intéresser ici, c'est celle d'un internationalisme par le bas, c'est celle d'une capacité de construire en fait des réseaux de résistance et de rébellion. Lorsqu'ils disent résistance et rébellion, c'est justement, ça fait écho à ce que tu disais, c'est à la fois la résistance, c'est ce qu'on construit, et la rébellion, c'est ce contre quoi on lutte. Et donc l'année dernière, dans le cadre de rencontres internationales qui ont eu lieu, il y a eu des rencontres internationales très fréquentes au Chiapas, les apatistes, ils ont appelé ces rencontres internationales la tempête et le jour d'après. La tempête, c'est cette configuration actuelle au niveau planétaire dans laquelle nous nous situons et dont aujourd'hui la Palestine était une forme des exemples les plus notables. En termes d'intensification de la guerre. Et le jour d'après, c'est une proposition qui émerge et qui est celle aussi de voir justement ces espaces de discontinuité, ces espaces de résistance, là où, à certains endroits, on préfigure déjà d'autres formes de relationner entre nous, d'autres formes de réfléchir, de savoir, de penser, de sentir et de faire de la politique. Donc au niveau du mouvement zapatiste, ce qui est particulièrement considérable, c'est la construction pendant plus de 30 ans d'une forme d'autonomie sans État. Donc complètement, c'est une autonomie de facto, c'est une autonomie qui nie complètement l'espace politique de l'État-nation. Lorsqu'on parle d'une autonomie, en fait, c'est l'auto-organisation collective de l'ensemble des dimensions de la vie. C'est-à-dire qu'au Chiapas, c'est une étendue relativement similaire à celle de la Belgique. C'est du coup des centaines de milliers de personnes qui s'auto-organisent pour à la fois avoir des systèmes de santé autonomes, des systèmes d'éducation autonomes, de la production autonome, une justice autonome, prendre en charge les déchets au niveau des collectivités, prendre en charge la politique, des autogouvernements populaires et tout ça. Et donc tout ça chemine depuis 30 ans et ça c'est une des contributions que peuvent nous apporter le mouvement zapatiste comme lutte pour, comme qu'est-ce qu'on est en train de construire. Et d'une certaine manière, c'est pas exportable et c'est pas tout à fait applicable à tous les endroits et c'est difficile d'ailleurs de pouvoir le projeter ailleurs. Mais en tout cas, ce sont des formes de contribution et de préfiguration en fait pour qu'on sorte aussi de ce présentisme dans lequel on est malgré les urgences et malgré énormément de choses sur lesquelles il faut qu'on réponde et qu'on soit offensif. C'est aussi penser voilà, dans un temps plus long de la construction d'un autre monde en fait, ce qu'il disait à ce moment-là. Et c'est vrai que ces premières rencontres dont je vous parlais, là, les premières rencontres internationales en 1996, en fait, elles étaient d'une certaine manière un peu à l'impulsion d'un réseau anti-globalisation, altermondialiste, qui a pris en fait, à partir de 1999, 2001, voilà, qui a duré ces décennies, et puis qui s'est essoufflé au fur et à mesure. Et aujourd'hui, on sait aussi qu'on est dans des cycles où il y a des soulèvements populaires très forts, où il y a une résistance des peuples très fort. Et c'est vrai que c'est aussi, la Kanaky nous le montre aussi de manière exemplaire. Et donc se placer un petit peu sous ce spectre-là aussi, c'est quelque chose qui peut nous redonner de la puissance d'agir, qui peut nous redonner des capacités aussi. Et je pense qu'on est aussi à un moment où justement il y a une forme de globalisation de la tempête, d'intensification de ces guerres-là. Et de l'autre côté, il y a peut-être aussi une sorte de nécessité d'une forme d'internationalisation de l'espoir ou de globalisation de l'espoir, en fait, à l'inverse. Et je pense que voilà, parmi les nombreuses contributions qu'on pourrait déplier du mouvement zapatiste et d'autres formes de résistance territorialisée, il y a un peu cette perspective-là de partager en fait des ponts possibles entre des mondes et ressortir un peu de ce cloisonnement dans lequel on se trouve, où on a tellement intériorisé, inculqué, on nous a tellement inculqué un ensemble de choses terrifiantes qu'on n'a plus vraiment d'espace politique pour construire. Mais en fait, la parole errante est un espace politique où on construit des choses. La 20e édition de la semaine anticoloniale aussi. Et on a ces espaces-là. Il y a une manifestation pour le peuple kanak mercredi prochain. Et il se passe des choses. Et tant qu'en fait, il y a des gens qui s'organisent. Et c'est ce que les zapatistes ont voulu nous dire de manière symbolique et forte en 2021, en renommant ce continent, Slomil Kachenkop. C'est qu'ici, en fait, il y a encore des gens qui essayent de libérer des espaces, des gens qui essayent de résister, et que tant que voilà, ces gens-là continueront à tenir le bateau, et ce ne sera pas complètement fini. On ne sera pas dans cette fin de l'histoire, ni dans l'absence d'alternative. Donc voilà, ça me paraissait assez important de le dire. Ce qui juste aussi très rapidement, mais par rapport au thème de la table sur la guerre. Donc le mouvement zapatiste a choisi de se soulever en armes le 1er janvier 1994 pour justement être un moment de rupture sur ce continuum de la violence, du mépris, de l'oubli, de la colonisation dont sont affectés les peuples originaires mayas du Chiapas. Mais en fait, il a opéré quelque chose qui est intéressant justement, il a opéré un pas de côté très tôt après se soulever en armes. Il a choisi de construire. On parle en fait du passage du feu à la parole. Il a choisi de construire en fait un réseau de solidarité internationale extrêmement ample et diffus qui permet en fait d'une certaine manière en combinaison avec le fait que l'armée zapatiste de libération nationale a gardé les armes même si elle n'en a plus fait usage, de garantir la pérennité de ce territoire autonome dans lequel se construit une autre forme de vie. Donc en fait, c'est un mouvement qui a pris les armes et qui les a déposées sans les rendre très rapidement. Et en fait, malgré le fait qu'il n'y ait pas ces conflits armés, qu'on parle très peu et que c'est très difficile aussi d'orienter le regard à tous les endroits sur cette planète, quand voilà, il devait y avoir un camarade du Soudan ici qui est malheureusement pas là, mais il y a le Congo, il y a plein d'espaces en fait où on est en lutte pour la libération et c'est extrêmement difficile d'orienter nos regards partout. Mais je tenais quand même à dire aussi que quand même malgré le fait que, bah, que c'est une expérience qui est durable et qui se construit au Chiapas. Malgré le fait que les apatistes aient exclu et marginalisé les armes, il y a un état de guerre permanent continu et que c'est justement celui-ci sur lequel je voulais insister. Et c'est un état, en fait, aujourd'hui au Mexique, il y a c'est un gouvernement de gauche institutionnelle, une gauche proche d'une gauche institutionnelle française d'ailleurs, avec qui elle a des complicités et des amitiés très fortes. C'est un mouvement. Par exemple, aujourd'hui, c'est une femme, c'est Claudia Sheinbaum, qui est aussi une des rédactrices du GIEC, qui est présidente du Mexique. Et en fait, malgré voilà tout cet apparat, tout ce visage d'une forme de progressisme d'État, il y a une guerre permanente en fait contre les peuples, contre toutes les personnes qui luttent pour le territoire, contre toutes les personnes qui luttent contre les méga-projets, pour la défense des espaces qu'ils arrivent à libérer, que ce soit dans des contextes urbains ou dans des contextes ruraux paysans. Et donc le mouvement zapatiste pâtit en fait depuis plus de 30 ans de déplacements forcés, d'une guerre paramilitaire, d'une guerre de contre-insurrection, notamment au travers de programmes de gouvernementaux. C'est-à-dire qu'aujourd'hui, en fait, la gauche institutionnelle au Mexique, c'est une des manières de poursuivre cette guerre-là, c'est en fait de faire des programmes où ils vont te faire abandonner la lutte parce qu'ils vont te donner un peu 2-3 thunes et puis ils vont te dire un petit peu on t'a donné 2-3 thunes donc tu votes pour moi et puis t'arrêtes de lutter, en tout cas dans le rapport de force qui est celui posé par beaucoup de peuples au Mexique, qui est un rapport de force direct et offensif pour la défense du territoire, dans le sens où la gauche mexicaine qui est en place depuis 2019 est responsable d'un front de modernisation très très fort du Mexique, sous une pression nord-américaine bien sûr. Et aujourd'hui, par exemple, voilà, je vous mentionnais le train Maya tout à l'heure, c'est un des exemples, mais on pourrait aussi parler, là, très récemment, il y a eu énormément de pressions qui ont été exercées sur les peuples en lutte de l'isthme des Tehuantepec, qui sont des peuples qui luttent donc dans l'état de Oaxaca, dans le sud du Mexique aussi, contre un méga projet qui est le projet du corridor interocéanique. Et c'est un projet dont on entend très peu parler ici, en fait, mais c'est une alternative en fait centrale pour la reconfiguration du commerce international, de la continuité, de l'adaptation du capitalisme aux enjeux de la crise écologique. C'est une alternative au canal de Panama qui est complètement inefficace aujourd'hui et qui n'arrive pas du tout à tenir la cadence. Et donc ils sont la gauche mexicaine a réimpulsé ce méga projet qui est un projet qui dormait depuis très longtemps. Et ce méga projet, il affecte directement des communautés de résistance et il affecte directement des personnes. Il y a des personnes qui sont fréquemment assassinées. Donc il y a cette guerre permanente et latente. Et c'est vrai qu'ici, enfin voilà, pour terminer, peut-être, j'espère que c'était pas trop confus, c'est un peu improvisé, mais ce qui me paraissait intéressant, c'est qu'ici on se rende compte, en fait, les apatistes, par exemple, ils ont dit, les bombes qui tombent à Gaza, elles tombent pas que à Gaza, elles tombent partout sur la Terre, c'est juste que vous en êtes pas encore rendu compte. Et puis après, ils ont aussi dit, et nous, ça nous a particulièrement préoccupés, ils ont dit aujourd'hui c'est la Palestine, demain ce sera nous. Et en fait, le nous, c'est bien plus large que juste quelques populations, c'est l'ensemble des personnes qui essayent de résister contre ce front et de destruction et de dépeuplement que mène la configuration actuelle de la 4e guerre mondiale telle que la nomment les apatistes.
1: Merci beaucoup Paul, parce que tu as bien élargi justement la discussion et j'aime beaucoup l'idée de internationaliser l'espoir que tu as dit, et c'est justement pour ça qu'on essaye de lutter ensemble et de créer ces ponts et ces trajectoires et ces résistances au quotidien pour apprendre de l'autre, apprendre des luttes, mais aussi construire avec l'idée de construire un autre monde. Alors, on va prendre une salve de questions.
2: 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Et nous sommes en direct du Salon colonial et antiraciste ce samedi 28 mars 2026. Et nous écoutons la table ronde des États en guerre contre le soulèvement des peuples. Et c'est les questions-réponses de la salle.
4: Moi, j'avais une question. C'est comment est-ce qu'on crée l'urgence chez les gens qui ont du mal à intégrer nos mouvements, parce que nous, voilà, on est dans les luttes et dans nos bulles, on voit voilà, des progrès qui sont faits, des gens qui se réveillent, qui essayent de s'intégrer à plein de luttes différentes, ce qui est hyper bénéfique, ce qui est une bonne chose. Mais comme on sort un petit peu de nos bulles, en tout cas, moi, c'est ce que je remarque, vous me direz si vous remarquez la même chose, je vois un petit peu des gens, surtout même dans nos familles, peut-être, qui soit croient au système à 100%, ou alors même si leur cœur est dans les luttes, ils ont un petit peu du mal à faire acter leur droit de grève ou aller en manif. Donc voilà, comment est-ce qu'on crée l'urgence chez eux? Comment est-ce qu'on les convainc? Voilà, c'est ma question.
5: Merci à vous trois pour ces exposés qui étaient vraiment bien. J'ai une question à Kenan sur ce que tu as dit. Bravo pour toute cette fresque historique qui explique bien le problème palestinien. Mais c'est juste quelque chose qui est peut-être un peu anecdotique, mais qui a quand même son importance. Tu as dit que les Anglais avaient négocié pour l'accord de Hasbara avec les nazis. Mais ce n'est pas seulement les Anglais. Les dirigeants sionistes ont comploté, si on peut dire, ont participé à cet accord de Hasbara. Donc ils se sont alignés avec des antisémites, des nazis, pour faire sortir d'Allemagne des riches bourgeois juifs. Donc, tous les juifs n'étaient pas riches bourgeois, mais il y en avait. Et pour qu'ils apportent leur fortune en Palestine, enfin en Palestine occupée, qui n'était pas encore l'État d'Israël, et donc nourrir financièrement le mouvement sioniste. Donc on voit bien, c'est un exemple de plus, où on voit bien comment le mouvement sioniste a un peu pourri la situation en étant complètement allié avec des antisémites et des nazis et des impérialistes.
3: Merci beaucoup, parce que je pensais l'avoir dit, mais merci d'avoir précisé.
1: Est-ce qu'il y a encore une question ? Non ? Alors, qui veut répondre alors ?
3: Je peux y aller parce qu'on a quand même connu la situation d'urgence sur les deux dernières années dans la mobilisation palestine. Et en fait, moi, c'est mon constat personnel. On n'a pas débattu dans l'urgence palestine, ni dans aucun cercle que je... Donc c'est mon constat personnel et ma vision personnelle que je vais détailler ici. C'est que déjà, pour que les gens se mobilisent, il faut qu'il y ait un rapport à l'affect. Il faut que les gens se sentent concernés ou traumatisés ou apeurés. Il faut qu'il y ait un sentiment humain de compassion, de solidarité avec une cause, peu importe quelle qu'elle soit, pour que les gens se mettent à l'action. Il faut que vraiment ça les révolte au plus haut point. J'avais un prof de physique qui disait que la matière est fainéante, donc l'humain est fainéant, et il faut qu'il y ait une grosse décharge d'énergie pour que les gens se mettent en action. Ça c'est le premier constat. Maintenant, c'est qu'une fois que les gens sont en action, comment on fait pour les garder ? Si on regarde sur les 7, 8, 9 derniers mois de la mobilisation palestine, on est passé de dizaines de milliers de personnes en manif à même pas 10 000, et des fois même pas 3 000, 4 000. Donc on a une grosse démobilisation qui s'opère. Et en fait, entre les deux, il y a un point. On remarque que les gens qui continuent, qui se sont intégrés dans la lutte et qui continuent après la démobilisation, c'est des gens qui ont politisé leurs sentiments. C'est des gens qui ont mis des mots, qui ont compris d'où ça venait, qui ont compris pourquoi ça se produisait, qui ont compris quel système d'oppression arrivait, quel système d'oppression pourrait les affecter dans un sens ou dans l'autre, et qu'est-ce qu'il fallait faire contre ça.
6: Et donc, en fait, pour moi, la solution, c'est que malheureusement, on n'est pas. Enfin, c'est des luttes humaines, donc il y a des vies humaines qui sont en jeu, et que on est dans un premier temps toujours dépendant de ce côté sentimental et de ce côté humain qu'on a. Si on prend les Palestiniens, c'est parce que les balles et les bombes tombent sur nos corps qu'on se mobilise. Peut-être que dans d'autres situations, on ne serait pas mobilisé, qui sait. Mais comme les balles et les bombes, et c'est notre terre qui est prise, et que c'est nos vies qui sont prises, ben on est obligé de se mobiliser. Et que derrière, comme les images parcourent le monde, et qu'il y a des Palestiniens aujourd'hui partout à travers le monde, on arrive à diffuser ces images, on arrive à convaincre des gens que c'est le système mondial qui produit cette oppression-là qui est chez nous, et que du coup, il faut se mobiliser. Mais à chaque fois, c'est un discours de c'est ce que je disais tout à l'heure et sur lequel Paul a rebondi, c'est que c'est un discours de réaction. On n'est jamais dans cette action-là. Et il faut réussir à trouver ce juste milieu entre la réaction de l'urgence et du sentiment de détresse et l'action longue politique qui doit être menée. Et c'est dans ce juste milieu-là qu'il faut réussir à opérer. On a, du côté urgence Palestine, du coup c'est toujours ce que j'observe, c'est que à chaque fois qu'il y avait une offensive sur Gaza, il y avait une réponse de réaction tout de suite dans la rue, le soir même, un rassemblement, une manif le week-end. Et pour moi, il y a une période qui est particulièrement marquante dans la mobilisation des trois dernières années, c'est la période Rafah. La période Rafah, c'est quand l'armée israélienne menaçait de rentrer sur Rafah et menaçait du coup de détruire Rafah, et qu'il y a eu un mouvement de contestation, un mouvement de solidarité étudiante qui s'est lancé. Et dans ce mouvement de contestation étudiante, de révolte étudiante, il y a eu ces manifs interdites, il y a eu ces occupations de facs, mais il y a surtout eu beaucoup de mouvements politiques et de formations politiques dans ces moments-là. Et ce qui fait qu'aujourd'hui, les mouvements et les... en fait, on a recréé un mouvement étudiant palestinien dans ces moments-là, et où les étudiants ont profité de ces moments de détresse. Il y a des étudiants palestiniens, des étudiants qui étaient plus politisés que d'autres. Ils ont profité de ces moments-là pour se former, pour apprendre, pour comprendre, pour aussi décortiquer quels liens ils pouvaient faire avec leurs universités, notamment les accords avec des entreprises d'armement, avec tout ce qui participait à la normalisation. Et du coup, ils ont pu naviguer dans cet espace très très court entre sentiment de détresse et planification politique de qu'est-ce qu'on doit faire et comment on le fait. Et je pense que j'ai répondu à ta question ou pas du tout. C'est bon ?
1: Est-ce qu'il y a d'autres questions ? Il y en a une ici.

0: Oui, j'ai une question pour Brenda. Je voudrais savoir si tu peux expliquer un peu maintenant les jeunes en Kanaky qui ont été très fortement attaqués, réprimés, qui avaient participé au mouvement et qui sont... comment ils sont maintenant ? Est-ce qu'il y a un mouvement ? Est-ce que c'est fragmenté ? Est-ce que c'est individualisé ?
1: Bonsoir. C'est juste une petite précision pour ajouter un peu ce qu'a dit Brenda, et merci. Par rapport au gel du corps électoral, parce que beaucoup de gens ne comprennent pas forcément ce que ça signifie, parce qu'on m'a posé la question là tout à l'heure dans la salle. Ce qui était très important à comprendre, c'est qu'il y a l'accord de Bougival qui va essayer de passer, qui est passé au Sénat, qui va passer la semaine prochaine à l'Assemblée nationale, c'est d'instituer dans la Constitution française un État de Nouvelle-Calédonie. Donc c'est une sorte d'annexion et quasi définitive. C'est pour ça que c'est important de protester contre ce projet d'accord de Bougival. Mais c'est aussi ce qu'ils veulent faire. Si jamais ils n'arrivent pas à faire passer cet accord parce qu'ils n'ont pas la majorité, bon, avec le PS, ça pourrait passer. Le RN aussi est contre Bougival, mais pour d'autres raisons. Ils vont essayer d'ouvrir le corps électoral. C'est ça leur but, c'est d'ouvrir le corps électoral. Qu'est-ce que ça veut dire ? Ça veut dire que le corps électoral en Calédonie, il est gelé. Il est gelé, c'est-à-dire que tout le monde ne peut pas voter aux élections provinciales et référendaires. Il faut avoir un certain nombre d'années de résidence. Et ce qu'ils veulent, c'est faut être rentré avant 94, hein, c'est ça, Brenda ? Voilà, pour pouvoir voter en ce moment. Mais l'ouverture du corps, ils vont permettre aux gens qui sont arrivés, qui ont 10 ans, 15 ans de résidence, puis 10 ans de résidence, de pouvoir voter. Ça veut dire que les années vont passer, et comme il y a beaucoup de gens qui arrivent là-bas, ils veulent permettre aux gens de revenir, ceux qui ont quitté la Calédonie avec le soulèvement, là, ils permettent aux gens de revenir, et exonération d'impôts pour les nouvelles sociétés. Du coup, déjà que les Kanaks sont minoritaires sur leurs propres terres, ils seront de plus en plus minorisés. Et si on ouvre le corps électoral, ils seront majoritaires. Et c'est la droite là-bas, c'est la droite qui... Les gens qui arrivent là-bas, ils sont complètement anti-indépendantistes, hein, souvent, parce qu'ils ont des avantages, des privilèges. Et ils seront complètement minorisés. Et ils ne pourront plus avoir cette majorité relative qu'ils ont en ce moment. En ce moment, c'est 50-50, hein, droite coloniale 50 et indépendantiste 50. Et ils seront minorisés, c'est-à-dire qu'ils ne pourront plus diriger leur province, surtout la province sud, qui est ultra-majoritaire au niveau du monde colonial blanc. Et c'est là où 75% de la population, c'est là où tout est industrialisé, les entreprises, tout ça. Donc cette majorité, non plus la majorité au gouvernement. Et voilà, on va arriver à complètement les minoriser de plus en plus à cause de cette colonie de peuplement. Et ça, c'est très, très, très dangereux pour le peuple kanak et pour les inégalités qui ne cessent de croître là-bas. Donc c'est pour ça que c'est important de se mobiliser le 1er avril devant l'Assemblée nationale. On appelle encore à une mobilisation. Il y a un stand Kanaky là, dans la salle où on a des flyers, où on explique un peu ce que c'est que l'accord de Bougival, et on appelle à venir manifester devant l'Assemblée nationale. On a déclaré, mais on n'a pas encore complètement l'accord. Ça sera sûrement derrière l'Assemblée nationale le 1er avril. Voilà. Merci, et c'est très important de soutenir le peuple kanak aujourd'hui, ainsi que les autres peuples comme le peuple palestinien ou les sapatistes aussi. Merci à vous.

0: Merci. J'ai une question très ouverte. Je viens d'arriver en France et plusieurs gens dans des espaces activistes m'ont déjà parlé d'une vraie division entre les différentes luttes antifa, pro-palestinien et tout. Et je vois ça en Belgique aussi. Genre, chacun mène son lutte et que, vu la montée en puissance des fascistes, que de plus en plus tout le monde parle comment est-ce qu'on peut créer des espaces où on a vraiment des divisions qui sont là, des différentes opinions, qui sont parfois peut-être, qui nous semblent insurmontables. Mais comment est-ce qu'on peut créer des espaces qui sont quand même ouverts? Et peut-être aussi spécifiquement, je suis intéressée de voir comment vous faites ça en urgence Palestine, parce que aussi les Palestiniens, il y a beaucoup de différents points de vue, des différentes positionnalités, et ouais, comment est-ce qu'on peut créer des espaces de lutte intégrés? Merci.
1: Sur la jeunesse au Kanaky, aujourd'hui, il faut savoir que la CCAT, elle existe toujours, hein. Donc la cellule de coordination des actions de terrain, ils sont en train de voir justement pour s'organiser le 31 en Kanaky, pour être aussi solidaire à l'action qui va être faite ici devant l'Assemblée nationale. C'est vrai qu'après après 2024, la situation économique de notre pays a beaucoup été touchée, hein, par rapport aux entreprises qui ont brûlé, les personnes qui ont perdu leurs emplois. Aujourd'hui, on a une situation de crise sociale sans précédent. On n'a jamais connu ça au niveau du pays. Mais aujourd'hui, je dirais que la détermination des gens, elle est toujours là. C'est simplement que depuis qu'on a été déportés, nous, et on a été emprisonnés en France, ça a beaucoup été difficile également pour le mouvement, dans le fait de maintenir la pression, maintenir le terrain, etc. Mais je ne dirais pas que les gens, ils sont pour certains rentrés dans leur quotidien, mais ils ont toujours un regard bienveillant et puis ils sont toujours à l'afflux des informations. Là, actuellement, au pays, tout le monde a le regard fixé sur ce projet de loi constitutionnelle relatif à la Nouvelle-Calédonie qui va passer le 1er avril par rapport à Bougival. Peut-être que juste pour compléter ce que Mina a dit, c'est que l'ouverture du corps électoral, si nous, on a été contre, c'est parce qu'il veut ouvrir le corps électoral à plus de 25 000 personnes. Ça représente dans le quotient électoral du pays à 14,47%. Si je mets les 14,47% sur le corps électoral français, ça ferait l'inscription de 7 millions de personnes d'un coup. Donc forcément, c'est quel politique français qui va accepter ça? En tout cas, c'est ce que l'État français veut faire chez nous. Donc aujourd'hui, on est, oui, confronté à une situation également, parce que si vous avez consulté les journaux là, ces derniers jours, on a un président de la République qui veut continuer son passage en force. Donc on ne sait pas où est-ce que cela va nous mener. On espère que ce 1er avril, le texte ne va pas passer à l'Assemblée nationale. Parce que quand le texte est passé à l'Assemblée nationale pour l'ouverture du corps électoral, ça a brûlé au pays les premières entreprises. Je dis ça simplement pour dire que le peuple kanak, c'est un peuple qui a résisté dans le temps et forcément, on ne va pas se laisser faire comme ça. Nous, on n'a pas fait le choix des armes parce que nos leaders ont parlé du pari de l'intelligence et que c'était important de pouvoir construire Kanaky autrement. Donc aujourd'hui, on est quand même confronté à des décisions politiques qui ont été prises, à des décisions politiques qui continuent d'affecter notre quotidien et d'affecter aussi notre mouvement de libération. Et moi, je dirais que là, la deadline, c'est le 1er avril. Après le 1er avril, je ne sais pas. Voilà. Merci.
2: Juste pour vérifier que j'ai bien retenu la question. comment on s'organise sur différents secteurs de lutte ensemble et comment on a fait au sein même d'Urgence Palestine pour s'organiser. Ok. J'ai commencé par au sein même d'Urgence Palestine. Urgence Palestine, c'est un collectif qui s'est constitué autour de Palestiniens sur 5 principes. C'est-à-dire que même autour des Palestiniens que nous sommes, il y a des désaccords. Mais on a 5 principes. Le premier, c'est la libération de la Palestine de la mer au Jourdain. Le second, c'est la libération de tous les prisonniers, pour le droit au retour de tous les réfugiés, contre le sionisme et le colonialisme, et enfin contre le capitalisme et l'impérialisme. Donc, on avait ces 5 points sur lesquels nous, Palestiniens, on était d'accord. On s'est dit, on va trouver, on va lancer un appel comme ça, où on va dire ces choses-là, et on va essayer de rameuter et de ramener des gens avec nous, déjà des alliés sincères qui, à la fois, comprennent que l'invisibilisation des voix palestiniennes, plurielle, donc avec tout ce qu'elles portent, c'est quelque chose contre lequel il faut se battre, et à la fois qu'il fallait que les Palestiniens reprennent le contrôle de leur lutte, et pas un Palestinien ou une direction palestinienne. C'est vraiment des différentes sensibilités politiques, différentes sensibilités même vis-à-vis de ce qu'on va être la Palestine de demain. Et c'est comme ça un petit peu qu'on a Urgence Palestine. Maintenant, sur les 2-3 dernières années, il y a eu des sujets aussi de politique française sur lesquels on a dû se positionner. Et là, c'est aussi une intelligence collective. C'est comment, vis-à-vis de la Palestine, on va pouvoir se positionner intelligemment. Si on prend... j'essaie de trouver un événement qui n'est pas de l'actualité. Si on prend les législatives anticipées, enfin les législatives après la dissolution, comment on, en tant que Palestinien ou en tant que mouvement de la Palestine, on se positionne intelligemment sur ces législatives-là? Comment sur les municipales on se positionne? Et en fait, quand bien même, on sait qu'on a beaucoup d'alliés à gauche, on sait qu'on a beaucoup d'alliés qui vont se présenter dans ces mairies, et que pour nous, ce serait des victoires parce qu'on aurait des salles, et des localités qui seraient nos alliés et nos soutiens au jour le jour, on ne peut pas prendre cette position-là parce que ce serait le faire à la place du peuple français. Et quand même, on a des gens qui, dans notre mouvement, vont se présenter. La décision a été pour nous de dire, OK, pour la Palestine, il faut qu'il y ait des élus qui parlent de Palestine, mais nous, en tant que Palestiniens, on ne peut pas les appuyer. Et de dire que, voilà, nous, on fait un appel global. On va dire aux gens... Et aux futurs élus et aux candidats et candidates que pour avoir le soutien pour avoir une liste qui soutient la Palestine, il faut qu'il y ait ça, ça, ça et ça dans ton programme. Donc ça, c'est un petit peu la méthode qu'on a faite au sein d'Urgence Palestine. Maintenant, ce qu'on a fait avec d'autres collectifs et d'autres organisations. Il y a plusieurs types de... plusieurs sphères de mobilisation. Il y a la mobilisation antifasciste et antiraciste, il y a la mobilisation palestine, il y a la mobilisation anti-impériale. Et en fait, on sait tous qu'on n'est pas forcément d'accord sur tout. Et ce qu'on va regarder en réalité, c'est où est-ce qu'on est d'accord et sur quoi on peut appuyer tous ensemble, comme point stratégique, pour pouvoir avancer. Il y a eu l'année dernière la mobilisation sur le Bourget, donc contre le salon de l'armement, où... on a une coalition qui va des soulèvements de la terre à révolution permanente, en passant par des collectifs comme Survie, comme Urgence Palestine, comme la Marche des Solidarités, et tout un tas de collectifs, à la fois des coloniaux, anti-impérialistes, d'écologie radicale, politique, de la gauche radicale, etc., etc., qui a dit que, OK, l'armement, c'est un sujet pour nous. Il faut lutter contre la prolifération des armes et... surarmatisation du monde occidental. On a trouvé ce point d'accord. On s'est dit le Bourget qui est un salon de vente, et c'est un petit peu comme ça qu'on fonctionne. Mais par contre, moi, c'est aussi un des points que j'ai, c'est que c'est toujours en réaction. On est toujours dans la réaction. Et on n'est pas dans ce que tu disais tout à l'heure de on construit contre, mais on construit pas pour. Ce qu'il faut qu'on arrive à amener aujourd'hui dans nos mouvements en France, c'est on construit pour. Qu'est-ce qu'on construit? On construit pourquoi? Et quel est ce pourquoi pour lequel on se bat tous et toutes? On est toujours même dans les organisations et dans... Moi, c'est un truc qui se fait de plus en plus au sein des organisations, mais quand on arrive avec un problème, il faut venir avec la solution, une proposition de solution qu'on discute. Mais souvent, on voit toujours le problème, mais on ne voit pas la solution. Et c'est quelque chose qu'on doit se forcer à faire au jour le jour, de chercher la solution et chercher qu'est-ce qui pourrait améliorer à la fois nos organisations, qui pour moi sont des espaces qui pourraient ressembler à un demain. Donc il faut que nos organisations ressemblent au demain pour lequel on se bat, à la fois en termes d'organisation, de composition, de pouvoir, de transparence, et à la fois en termes d'objectifs à long terme, qu'est-ce qu'on doit amener à long terme et vers quoi on veut se diriger et de se fixer ces objectifs-là.
3: Alors, est-ce qu'il y a encore une question ?
2: Elle doit être pour Paul, celle-là.
4: Oui, merci. Oui, je voulais vous poser la question pour Wallis et Futuna qu'on n'évoque jamais. Est-ce que vous avez, vous, FNKS, des liens avec Wallis et Futuna ? Est-ce qu'il y a un mouvement indépendantiste là-bas ? Et pourquoi il n'y a pas de référendum d'autodétermination qui est annoncé pour Wallis et Futuna ? C'est quand même la même zone. Je crois que vous avez des liens quand même importants avec eux. Merci.
1: Merci pour la question. Avec Wallis et Futuna, on a des liens avec eux. Par contre, il y avait un parti indépendantiste qui s'est créé en 2016, il me semble. Là, aujourd'hui, je n'entends plus parler de ce parti indépendantiste. Par contre, il y a des partis indépendantistes wallisiens et futuniens, mais qui sont en Nouvelle-Calédonie directement. Parce que, si vous savez... au pays, nous, en Kanaky, il y a beaucoup plus de Wallisiens et Futunais en Kanaky qu'à Wallis et Futuna même. Donc aujourd'hui, on a le RDO, le Rassemblement démocratique océanien, qui fait partie du FLNKS depuis 1990. Nous avons également le MOI, le Mouvement océanien indépendantiste, qui fait partie du FLNKS là depuis 2024. Et on a au pays un parti où à l'intérieur on a des militants indépendantistes et d'autres non indépendantistes, qui est l'éveil océanien et qui est également au Kanaky. Mais à Wallis même, c'est encore difficile de parler d'indépendance, puisque eux ont fait le choix d'être sous le protectorat de la France, contrairement à ce qui s'est passé en Kanaky. On n'a pas les mêmes histoires et mêmes relations avec l'État français. Voilà. Merci.

0: Oui, je voulais juste revenir sur les cinq principes sur lesquels vous vous étiez fondé avec Urgence Palestine. Du coup, tu peux les renommer, s'il te plaît ?
1: J'ai réussi une fois, c'est pas dit que je réussirai une deuxième fois. J'ai dit quoi ? J'ai dit libération de la Palestine, liberté pour tous les prisonniers, droit au retour pour tous les réfugiés, pour la fin du colonialisme et du sionisme, et pour la fin du capitalisme et de l'impérialisme. Yes.

0: Je ne sais pas si je vais sur le droit international direct ou sur les organisations internationales, mais je pense que je vais partir d'abord sur les droits sur les organisations internationales. L'ONU, c'est la descendante de quelque chose qui s'appelle la Société des Nations. La Société des Nations, c'est une sorte d'organisation interétatique qui est fondée au lendemain de la Première Guerre mondiale et qui est fondée parce que la Première Guerre mondiale s'est lancée sur des conflits de frontières coloniales. Donc l'Allemagne n'était pas contente de ses frontières et donc elle a déclenché la guerre, etc., etc. Et donc on crée la Société des Nations avec les deux puissances coloniales qui ont gagné la guerre, donc la France et l'Angleterre, et qui administrent le monde et qui, dans ses statuts, parlent de civiliser le monde. Donc enfin déjà, l'ONU, on voit de quoi ça descend. Ça descend d'un organe qui est colonial et qui garde cet élan colonial. Dans sa résolution des conflits mondiaux, c'est d'imposer une force armée et pas de résoudre le conflit étatique tel qu'il est. On parle de dizaines de problèmes de frontières à travers le monde. On parle d'un des premiers scandales de l'ONU qui est la solution à deux États et qui est une solution coloniale et où on donne aux colons le droit d'imposer au titre, au nom de la communauté internationale. Et en fait, le droit international, il découle un petit peu de cette même logique-là, de cet Occident qui instaure et régit le monde, parce que dans cette même logique, lui est civilisé et les autres pays ne le sont pas. Lui connaît le droit, lui instaure le droit, lui sait quel est le mieux pour les peuples du monde et permet d'avoir et de garantir la paix. Et ça me permet aussi de rebondir sur aussi cette histoire d'autodétermination dont on parle souvent. Tu as parlé d'autodétermination, nous on parle d'autodétermination en tant que Palestinien, mais aujourd'hui le droit international il encadre aussi l'autodétermination, dans le sens où il faut être un État-nation pour s'autodéterminer. Il faut qu'il y ait un régime politique, il faut qu'il y ait un cadre politique dans lequel il y ait des élections, il faut qu'il y ait toutes sortes de prérogatives imposées par le dogme d'État-nation tel que pensé par les Européens. Le mouvement zapatiste aujourd'hui n'est pas reconnu comme un État, à l'échelle mondiale, et plein de peuples qui se battent pour leur autodétermination ne seront pas reconnus tant qu'ils n'auront pas cette forme d'État-nation qui permet en fait d'accéder à la cour des instances mondiales et de discussion et de dialogue politique avec d'autres puissances, ou d'autres gouvernements ou d'autres États. Donc pour répondre un petit peu à ta question, le droit international n'est ni dépassé ni question du passé, c'est quelque chose qu'on combat. C'est pas quelque chose qui doit rester en l'état, et moi je pense comme les zapatistes, c'est que la solution elle vient toujours d'en bas.
1: Ben pour nous, en Kanaky, on est inscrit sur la liste des territoires non autonomes à décoloniser depuis 1986. Donc c'est vrai que comme on a un statut particulier, hein, on est un pays d'outre-mer. Et avec les différents accords successifs qui ont été signés, on a eu ce cadre-là d'avoir un cadre pour les trois référendums d'autodétermination. Malheureusement, comme j'ai dit tout à l'heure, le troisième référendum, nous, on le conteste. La France l'a validé. Donc aujourd'hui, on a un contentieux par rapport au troisième référendum. La situation politique actuellement, et notamment avec cet accord de Bougival et son complément Élysée-Oudinot, on a également des délégations actuellement qui vont à l'ONU également pour interpeller la scène internationale sur ce qui se passe en Kanaky. Nous, ils ont fait pas mal de résolutions depuis 1986 sur le cas du pays. Ils ont fait pas mal également sur le cas des prisonniers politiques, sur le cas de l'autodétermination.

0: notre pays parce que eux aussi ont révélé que c'était pas qu'il fallait voir ce problème du troisième référendum puisque le peuple colonisé n'a pas participé. Mais malheureusement, la France, elle ne tient pas compte des résolutions de l'ONU et nous, on est confrontés à ça aujourd'hui. C'est que on a le droit international qui est là, qui garantit des choses, mais les puissances coloniales qui sont à l'intérieur de l'ONU font partie du Conseil de sécurité. Voilà. Donc à chaque fois, la France met son droit de veto. Et nous, ça nous pose vraiment problème à ce niveau-là. Maintenant, on a également la réflexion de se dire qu'avec ce qui se passe en Palestine, avec ce qui se passe un peu partout dans le monde, on voit aussi l'impuissance de l'ONU face aux situations des différents peuples en lutte. Donc ça aussi, ça nous questionne par rapport à ça. Voilà, merci.
1: Alors, on a le temps à une dernière question, mais ça sera la dernière. Est-ce qu'il y en a une ? Apparemment, non. Ben, je remercie Brenda, Kenan et Paul d'être intervenus et d'être venus au Salon Anticolonial. Vous pouvez continuer à discuter avec eux. Il y a un stand Kanaki, il y a un stand d'urgence Palestine, d'autres stands campagne BDS, UJFP, etc., etc. Et il y a aussi le stand du CSPCL pour discuter autour du Chiapas et puis la question des peuples autochtones. Alors là, il va y avoir un petit break. À 20h, il y aura de la musique. Ça sera un groupe afro-colombien qui est composé entièrement de femmes. Et demain, on reprend donc à le Salon Anticolonial à partir de 11h. À midi, il y aura la projection de films sur la Colombie. Ensuite, il y aura toute la journée une carte blanche au Décolonial Film Festival. Il y aura, et bien sûr, le salon et deux tables rondes. La première table ronde sera sur les États en guerre contre les migrants. Et la dernière table ronde sera sur les difficiles processus de paix avec la question en Colombie, mais aussi au Pays Basque et ailleurs. Donc encore merci de nous avoir écoutés et puis à très bientôt.

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5: Eh bien, bonsoir à toutes et tous. Vous êtes bien à l'écoute de Radio Déclic sur les ondes de FPP 106.3. Aujourd'hui avec moi dans le studio, Gaëlle. Bonsoir Gaëlle.
6: Bonsoir Flo, bonsoir à tous. Aujourd'hui, on reçoit Ginette Gueuleux, qui est la présidente de l'association Chronique d'Afropolitanie. Elle viendra nous parler de son nouveau salon, le salon du livre afroféminin, qui aura lieu dans deux semaines, le 28 mai, à Fresnes.
5: Et puis on a Théo, salut Théo.
7: Salut Flo, salut tout le monde. Nous on recevra Juliette Bonpoint qui est la directrice de Périphérie 2028. On parlera en fait de la candidature de la Seine-Saint-Denis pour devenir la capitale européenne de la culture en 2028.
5: Voilà, donc une émission très culturelle aujourd'hui. Et puis il y a Nour, bonsoir Nour.
8: Bonsoir Flo, bonsoir à tous. Alors avec moi comme d'habitude, on se retrouve à la fin de l'émission pour l'agenda culturel.
5: Eh bien, on commence tout de suite. On va voir l'histoire de la première édition du salon afro-féminin. On retrouve Gaëlle et son invité.
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6: Et si on valorise les écrivaines africaines et afro-descendantes ? Nous allons en parler aujourd'hui avec notre invitée. Bonjour Ginette.
9: Bonjour.
6: Nous sommes ravis de vous recevoir sur Radio Déclic. Vous êtes l'une des fondatrices de l'association Chronique d'Afropolitanie et vous venez nous parler de votre prochain événement, le salon du livre afro-féminin, le 28 mai dans le Théâtre de Fresnes. Mais avant de ça, on va parler un peu, revenir un peu sur la jeunesse de votre association. Pouvez-vous nous expliquer comment vous avez eu l'idée, comment ça s'est créé ?
9: Bonjour, donc en fait, avec la personne avec qui j'ai créé l'association, on a toujours été des grandes lectrices. Il se trouve qu'on se connaît depuis le collège, là, et que parmi les passions qui ont fait qu'on est resté amis, malgré le fait qu'on soit venu en France, qu'on ait vécu dans des trucs différents, c'était aussi l'amour de la lecture.
6: Et donc vous êtes des lectrices ou alors
9: on est des grosses lectrices.
6: D'accord. Donc vous êtes pas comment dire vous êtes des autrices aussi.
9: Donc Christelle, ma cofondatrice, oui. elle écrit.
6: D'accord.
9: Mais elle écrit depuis 2017 et son premier roman elle l'a publié en 2020.
6: Okay.
9: Donc en fait elle a mis très très très très très longtemps à réaliser une envie qu'elle portait dans son cœur depuis longtemps.
6: D'accord.
9: Voilà. Donc, à la suite de ça, je pense que c'était au cours de la publication de son deuxième roman, on en discutait et on parlait en général des problématiques du fait que c'était quand même un peu compliqué de trouver des auteurs africains de manière facile. Mmh. Et que moi, j'ai dit, en fait, je me retrouve à la solution de facilité, je regarde auteurs nigérians et je ne me pose pas de questions parce que moi, je sais que j'en trouve. Mais dès que j'essaye de sortir un peu du champ, ça devient tout de suite compliqué si je cherche des auteurs contemporains. Mmh. Donc, on va pouvoir trouver des auteurs des années 60, des auteurs liés au mouvement de la négritude, etc., très facilement. Mais vraiment, qu'est-ce que j'appelle, nous, des auteurs contemporains d'aujourd'hui, à part quelques-uns de temps en temps qui ont un prix qui donne un certain retentissement, c'était beaucoup plus difficile. Donc, c'était un peu ça, en se disant, écoute... montons une association qui peut-être nous permettre de trouver ce que nous on ne trouve pas, peut-être parce que ça permettra peut-être d'attirer la lumière sur nous et d'amener
6: d'autres
9: auteurs. À l'époque, on était beaucoup plus général, hein, auteurs, autrices, aussi vers cette lumière-là et peut-être vers une facilité de publication beaucoup plus, vers une publication beaucoup plus facile pour eux parce que justement ils auront cette pré-lumière-là qui pourrait exister.
6: D'accord, donc vous placez un peu comme des intermédiaires entre le public et les auteurs, les maisons d'édition.
9: En fait, à la base, l'association, c'était vraiment ça, c'était se dire comment est-ce qu'on peut trouver tous les moyens qu'on peut trouver pour mettre en lumière les auteurs afro et afro-descendants. Mmh. Voilà, francophones. Parce effectivement, on s'est dit, les Nigérians, je suis sûre qu'ils ont déjà plein de trucs, les Américains, ils n'ont pas vraiment besoin de ça. Peut-être nous, parce qu'on vit en France, parce qu'on lit en France, parce que la France est notre langue à laquelle on a grandi, oui. À laquelle on s'exprime. C'est vraiment notre langue à nous et qu'on trouve super belle. Pourquoi disons-nous sur les auteurs francophones ?
6: D'accord. Alors là, on va revenir du coup sur votre événement. Mm-hmm. Est-ce que vous pouvez nous en parler un peu plus ?
9: Ok. Donc du coup, dans la foulée de la création, ou en tout cas dans la partie effervescence de, et créative associée à, associée du coup à cette association, on s'est dit, mais qu'est-ce qu'on peut faire vraiment de marquant et de différenciant pour pouvoir permettre cette mise en lumière qu'on appelle de nos voeux. Des blogueuses littéraires, ça existe déjà. Un café littéraire, club de lecture, ça existe déjà. Qu'est-ce qu'on peut apporter de plus? Et là, on s'est dit, bah, faisons le salon du livre.
6: Pourquoi avez-vous choisi de l'ouvrir uniquement aux autrices afro?
9: Alors, au moment où on a décidé vraiment de faire le salon du livre, on ne savait pas forcément vers où on voulait aller. On a identifié qu'il existait déjà, quand on a décidé le salon, on a vu qu'au mois de juin 2021, il y avait programmé le salon du livre africain.
6: D'accord.
9: De Paris.
6: Oui.
9: Donc c'était le premier événement et on allait voir. Non, on dit, bah, en fait, ils vont répondre plus ou moins à ça.
6: À la problématique des femmes?
9: À la problématique
6: des autrices.
9: Des auteurs africains.
6: Okay.
9: Salon du livre africain. Donc on a compris que c'était généraliste, etc. Ouais. Et en même temps, on se dit, oui, mais regarde, effectivement, ils vont sans doute répondre à une cette problématique-là. Mais n'empêche qu'on va être. Je ne suis pas sûre que ça va ouvrir, par exemple, aux auteurs auto-édités, par exemple.
6: D'accord.
9: Ou ceux qui cherchent une maison d'édition. Ou ceux qui ont un public sur Internet, mais qui n'arrivent pas forcément à le concrétiser, je ne vais pas dire dans la vraie vie, parce que ce n'est pas le bon mot, mais hors de justement de la sphère Internet. Et donc,
6: qui n'arrivent pas à se faire publier dans des maisons d'édition plus traditionnelles.
9: Oui, par exemple.
6: D'accord.
9: Et en se disant ça, on se dit, mais c'est sûr que... Nous, enfin, toi, t'es une femme, moi, je lis beaucoup de romans de femmes, je lis beaucoup de, je dis n'importe quoi, de fantasy, de romances, etc., qui sont que nous, on appelle un peu des romans de divertissement.
6: Oui. D'ailleurs, qu'entendez-vous par littérature de divertissement? C'est aussi une de mes questions.
9: En fait, ça va être méchant ce que je vais dire. C'est qu'on ne va pas forcément chercher le roman qui va avoir le prix Goncourt.
6: D'accord.
9: On va avoir un roman qui sert juste à se détendre.
6: Okay.
9: Ce que j'appelle, moi, c'est le roman de gare. Qu'on va acheter pour lire pendant son voyage pendant 3 heures. Sauf que même ça, ancrer ces auteurs afrodescendants dans la littérature populaire.
6: Il faut les chercher.
9: Ouais, même ça, je pense que c'est politique. Je sais pas
6: oui,
9: comment
6: oui.
9: dire ça.
6: Voilà. D'ailleurs, on va revenir dessus. Donc, vous faites un salon qui visibilise les autrices noires.
9: Mm-hmm.
6: On sait que quand on est une femme, et d'autant plus quand on est une femme noire, c'est beaucoup plus compliqué. Mais comment ça se matérialise concrètement en fait dans l'industrie? Quelles problématiques, quels obstacles, principaux obstacles rencontrent ces autrices?
9: Alors, je ne suis pas écrivaine.
6: Mm-hmm.
9: Je n'ai jamais essayé de me faire publier, donc. C'est compliqué pour moi de parler pour les autrices, mais quand on discute avec elles,
6: oui.
9: elles vous disent, on sent que c'est comme si pour une maison d'édition généraliste, typiquement, il n'y avait pas de marché pour nous,
6: okay.
9: ou ils ont pas assez, il n'y a pas assez le besoin de lire ça. Donc forcément, l'autre réflexe, c'est qu'on va essayer de s'auto-éditer. Et puis les grandes maisons, on va dire, d'édition africaine, type présence africaine, à mon avis, elles doivent être submergées de demandes. Donc elles doivent être encore plus sélectives parce qu'il faut qu'elles permettent aux auteurs qu'elles choisissent de vivre.
6: Mmh.
9: Donc vraiment, quand on discute avec elles, et donc ça c'est vraiment un oui-dire, donc c'est pas mon opinion personnelle, c'est que elles estiment que c'est plus difficile pour elles en tant qu'autrice noire avec des problématiques de femmes noires de se faire entendre, de donner envie à un auteur de les publier.
6: D'accord. Et quels sont les profils types d'autrices que vous recherchez? Par exemple, comment vous avez sélectionné toutes les autrices qui seront au salon?
9: Alors, justement, on s'est dit, on ne se met pas de profil type.
6: D'accord.
9: On se dit autrice de divertissement, donc. C'est-à-dire les autrices qu'on aurait envie de lire. On est parti sur cette base-là. Surtout tous les genres de romans.
6: Oui, donc vous êtes ouvert à tous les genres littéraires.
9: Tous les genres littéraires, juste dire, bah, elle a un univers à elle. Et elle raconte des choses, elle peut raconter des belles choses. Et parmi nous, il y a une lectrice qui aurait envie de la découvrir. Donc du coup, on est le plus facile, par exemple, Christelle, ma cofondatrice, elle écrit de la romance. Donc elle est déjà allée chercher des écrivaines de romance. Moi, je lis un peu de fantastique. Donc quand j'ai vu des personnes qui ont dit, j'adore la fiction historique. Donc quand j'ai vu Véronique Diarra qui fait des romans historiques qui se situent dans l'Afrique précoloniale et même pré je vais même dire pré esclavage. Mm-hmm. J'ai fait attends, vas-y, il faut qu'elle soit là quoi. Du coup, voilà, c'est vraiment comme ça. Et puis à chaque fois qu'on avait une autrice, on lui demandait est-ce que tu en connais d'autres.
6: D'accord. Et donc c'était au feeling aussi un peu.
9: Voilà. Et à chaque fois qu'elle nous indiquait vers d'autres, on allait regarder son inné, on dit allez, vas-y, on lui propose.
6: D'accord. Alors votre slogan, c'est l'Afrique comme vous ne l'avez jamais lu. Qu'est-ce que vous entendez par là? Est-ce que c'est une forme un moyen de revendiquer, de déconstruire un peu les stéréotypes qu'on a sur la littérature africaine? Comment vous l'entendez en fait, votre slogan?
9: Bah, typiquement, justement, quand nous on a parlé littérature de divertissement,
6: oui,
9: ce qu'on disait c'était qu'on peut raconter l'Afrique, enfin, ou l'afrodescendance et les Antilles de manière légère, dans des belles histoires, tout en gardons toujours cette partie, ce lien à la terre-mère. Ou, voilà.
6: Au continent.
9: Donc,
6: ouais.
9: Voilà. Ce que moi je dis, c'est quelle que soit la façon dont tu racontes ton histoire, dont tu racontes l'Afrique, etc., ça, c'est politique. Et de montrer que vraiment, on peut avoir une vraie littérature dite populaire, légère, et pas forcément que des grands penseurs de la négritude ou enfin des thèmes qui peuvent paraître beaucoup plus lourds. Même ce choix-là, pour moi, c'était déjà un choix politique, avec des guillemets.
6: En soi, même votre salon, le fait que vous l'ouvrez même qu'aux autrices afrodescendantes et africaines, c'est un choix politique.
9: Ouais, mais je suis d'accord. Je suis d'accord. Il y a un impact.

0: Est-ce que aussi, plus loin, hein, est-ce que c'est aussi une démarche de déconstruction en fait de l'écrit, parce qu'on a tendance à parler de l'Afrique uniquement dans l'oralité, dans la tradition orale. Est-ce que si c'est pas aussi un moyen de vouloir renforcer en fait l'écrit dans le continent?
1: En fait, là, je vais dire plutôt non.
0: D'accord.
1: Parce que comme moi, j'ai toujours lu, comme j'ai toujours vu ma mère lire, et que autour de moi, on a toujours lu. Ce concept de l'oralité là, moi, je ne l'ai pas.
0: D'accord.
1: Voilà. Donc je n'ai pas grand, enfin à part ma grand-mère qui parlait pas français et qui nous racontait des histoires de temps en temps, moi j'ai toujours grandi avec des livres en fait. Donc je me reconnais pas forcément dans ce concept de l'Afrique est uniquement une tradition orale.
0: C'est intéressant parce que du coup ça montre que au final c'est comme si vous déconstruisez en fait votre histoire, déconstruit un peu aussi les stéréotypes qu'on a et les préjugés qu'on a en fait sur l'Afrique.
1: Bah si c'est le cas, c'est pas voulu.
0: Mais ça le fait quand même, mais
1: ouais,
0: c'est génial.
1: Ça le fait.
0: Alors, vous valorisez également des autrices afrodescendantes, donc venues des territoires d'outre-mer. Mm-hmm. Est-ce que vous savez à peu près combien vous en avez et pourquoi vous avez aussi voulu faire pas que des autrices africaines ou venant de France, mais aussi afrodescendantes?
1: Alors, je ne sais pas du tout combien j'en ai, parce que je n'ai pas pris la peine de compter. Là, de mémoire, il m'en vient au moins 4 en tête.
0: D'accord.
1: Mais je pense qu'il y en a plus. En fait, je ne sais pas quand on a choisi le nom de l'association Chronique d'Afropolitanie, pour nous, c'était vraiment l'Afropolitanie, ça représente juste l'Afrique, ses diasporas et tous ceux qui s'en réclament. Donc, si on se met là, bah, c'est les Antilles, elles en font partie, quoi. Donc tout simplement. Après, on a voulu focaliser sur les auteurs francophones. Donc forcément, ça fait, enfin, de manière un peu caricaturale, ça fait finalement les métropoles d'outre-mer françaises, en fait, si on se résume à la partie francophone et les descendants, les immigrés, enfin, les descendants d'immigrés africains ou les personnes africaines.
0: Alors, nous, ici, à Radio Déclic, on travaille en fait avec des jeunes. On est implanté dans un quartier populaire, donc on travaille avec des jeunes issus des quartiers et dont la plupart sont non-blancs. Alors, est-ce que pour vous, la question de la représentativité, parce que du coup, c'est un salon qui est uniquement avec des autrices noires, est-ce que c'est important pour vous? Et est-ce que aussi, ça fait partie un peu aussi de la symbolique en fait, de votre salon? Est-ce qu'on peut dire ça?
1: Oui, totalement. Parce que, justement, enfin, ça va être un peu cliché, mais je ne suis pas sûre que les populations noires soient, par exemple, celles qui vont aller le plus naturellement au Salon du Livre de Paris, le salon très généraliste. Alors que peut-être de se dire que, regarde, tu croises une dame dans la rue qui est avec ses enfants, tu lui dis, ben regarde, je fais un salon du livre, il y a plein de livres pour les enfants, et c'est des femmes qui les écrivent.
0: Et c'est des femmes qui vous ressemblent.
1: Voilà, elle va dire, ah oui. Mais donne-moi le papier, je veux regarder. Tu lui dirais, il y a le Salon du Livre de Paris. Ok, c'est un salon parmi tant d'autres.
0: Ouais, voilà. Ils ne se sentent pas concernés.
1: Pas forcément concernés, pas forcément attirés. Alors que le fait d'en parler et de dire, bah, on a fait ça, qu'ils disent, ah oui, ah, bah, je vais venir avec les enfants. Même si potentiellement, elle n'est pas forcément une lectrice de base. Parce que c'est pour ça aussi qu'on essaie de mettre aussi plusieurs auteurs jeunesse dans le catalogue, dans le salon, en tant que voilà.
0: Et d'ailleurs, qu'est-ce que vous pourriez leur dire, parce que vous nous avez dit que vous étiez toutes et tous, il me semble qu'il y a un homme aussi dans... Ah, excusez-moi. Donc vous êtes toutes des amoureuses de la lecture. Qu'est-ce que vous pouvez dire à des enfants pour les intéresser à la lecture, à la littérature africaine et plus loin à faire naître des vocations chez certains enfants qui aimeraient écrire, qui aiment écrire. Comment vous pouvez qu'est-ce que vous pourrez leur dire pour les convaincre?
1: Alors, je ne sais pas si c'est la mieux placée, mais n'aie pas peur. Je pense qu'une fois que tu commences à écrire, en fait, t'arrives pas à t'arrêter parce que ça t'ouvre un tel univers, de telles possibilités. En fait, t'as pas de limite dans ton imagination. La seule limite, c'est la force de tes doigts pour taper. T'as le droit d'imaginer tous les possibles dans un livre. Et j'ai envie de dire que la plupart des succès de Netflix et autres, ça vient des livres. Donc il faut d'abord des écrivains pour faire un beau film, pour faire un beau scénario. Donc Et puis, au pire, si tu n'y arrives pas, qui le saura? Au pire, ça restera dans ta chambre, ce sera enfermé, personne ne sera. Et au mieux, bah, ce sera quelque chose que tout le monde aura envie de lire.
0: Et pour toutes les personnes qui ne sont pas très intéressées à lire, qu'est-ce que vous pouvez leur dire? Surtout les jeunes issus des quartiers, qu'est-ce que vous pouvez leur dire?
1: Bah, venez, bah, déjà venez. Et puis peut-être que juste le fait de discuter avec des autrices, juste le fait de discuter avec des lecteurs, des fois juste les voir parler de leurs livres avec les yeux qui brillent, ça peut t'ennuyer, mais ça peut aussi te donner envie d'aller dire mais qu'est-ce qu'il y a avec ce truc, qu'est-ce qu'il y a avec ces bouquins.
0: Et attiser la curiosité.
1: Voilà, exactement, attiser la curiosité. Et puis après, je me dis que des livres, il y en a pour tout le monde. Il y en a des qui font mal à la tête, et des beaucoup plus simples, beaucoup plus abordables. Et moi, l'exemple que je prends souvent, c'est que quand moi j'ai commencé à lire, moi, un de mes héros quand j'étais petite, c'est Arsène Lupin. Mais je pense que si j'avais pris le Arsène Lupin tel qu'il avait été écrit par Maurice Leblanc à 7 ans, 8 ans, j'aurais jamais réussi à lire. Mais du coup, il y avait des versions beaucoup simplifiées pour les enfants qui font que j'arrive à m'entrer dans le truc. Donc, il y a des livres, il y en a pour tout le monde, pour tous les âges. Des fois, il suffit juste de l'ouvrir un peu. Je pense que de se faire accompagner par les parents au début, c'est important. Parce que si le parent te dit juste, tiens, lis, bah, t'as pas envie. Si tu le vois comme un, si le parent le voit comme une activité d'accompagnement où on commence ensemble, et peut-être que ça t'entraîne aussi et ça te donne des habitudes que tu vas garder à vie.
0: Alors, est-ce que vous avez un livre, un ouvrage à nous recommander
1: Pour le salon ou en général?
0: En général et pour le salon aussi d'ailleurs.
1: Franchement, je vais être cliché, mais Chimamanda Ngozi Adichie, tous ses bouquins. Mais moi, le premier que j'ai lu de sa part, c'était L'hibiscus pourpre. Et ouais, c'est vraiment génial. Beaucoup plus que L'autre moitié du soleil, qui est beaucoup plus connu. Après, si je devais en classer un autre, c'est encore un autre à gagner. Donc, il y a beaucoup d'anglophones. Enfin, si je reste sur des auteurs afro. Il s'appelle Ni Aye Parks et ça s'appelle Notre Quelque Part. Et c'est un roman, moi je trouve que c'est un ovni total. Dans le sens où on ne sait pas si on lit un conte, si on lit une épopée, si on lit un roman. Et ça rend tellement bien. C'est écrit en anglais et en langue du Ghana, j'imagine. C'est traduit de manière absolument waouh par la traductrice. Et on sent l'oralité. Là, on a parlé de l'oralité. Oui. On sent qu'il y a l'histoire qui est racontée comme si c'était avec la guitare au coin du feu, nanana. Et franchement, j'ai adoré ce conte.
0: Voilà. Merci Ginette Gueuleux. Alors, on rappelle votre événement, la première édition de votre Salon du Livre Afro-Féminin, dédié à la littérature de divertissement africaine francophone. Il aura lieu le 28 mai prochain, à la Grange Dernière, c'est ça?
1: À la Grange Dimière.
0: Dimière. C'est le théâtre municipal de Fresnes.
1: Oui.
0: D'accord. Et c'est de 10h à 18h. Allez-y avec vos enfants. En plus, l'entrée est gratuite. Et si vous voulez soutenir l'association Chronique d'Afropolitanie, il y a un crowdfunding, c'est bien ça?
1: Il y a un crowdfunding.
0: Voilà. Et on vous mettra de toute façon toutes les informations sur Radio Déclic 93. À bientôt sur radiodéclic93.fr.

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1: Aujourd'hui, on va parler culture, Théo.
2: Aujourd'hui, on part culture. Alors aujourd'hui, on va parler de la candidature de la ville de Saint-Denis qui a pour ambition de devenir la capitale européenne de la culture en 2028. L'objectif étant de mettre la lumière sur la Seine-Saint-Denis en mettant en avant des espaces vivants et attractifs où se construit l'avenir des jeunes générations, en valorisant et en démocratisant l'accès à la culture pour toutes et pour tous. Un projet super ambitieux pour l'occasion, une association a été créée pour piloter au mieux ce projet. Cette association, c'est Périphérie 2028.
1: Et justement, pour en parler, on reçoit Juliette Bonpoint, qui est la directrice de l'association. Juliette, bonjour.
3: Bonjour.
4: Alors j'avais une question. D'abord, où en est le dossier et quels sont les critères pour concourir au titre de capitale européenne de la culture ?
3: Alors, où en est le dossier ? Au début, on a réfléchi de comment est-ce qu'il fallait faire le dossier déjà. Parce qu'on sait qu'une capitale européenne de la culture, elle doit impliquer les habitants, toutes les structures. On ne peut pas le faire comme ça dans un petit bureau. Donc, on a beaucoup réfléchi. Et puis après, c'est la Commission européenne qui lance cet appel à projet. Ils décident les pays longtemps à l'avance, parce que maintenant, il y a 26 pays en Europe et tout. Donc, on sait qu'en 2028, on savait qu'en 2028, il y aurait la France et la République tchèque d'ailleurs. Mais on ne savait pas quand ça sortirait. Donc là, c'est sorti depuis janvier. Il faut candidater avant le 1er décembre. Donc nous, on avait déjà lancé la candidature le 1er octobre d'avant. Et on est à écrire toujours le dossier, mais à avoir aussi tous ces temps d'échange et de partage avec les habitants, les assos, tout un tas de structures. On a mis en place une asso qui porte, je vais le redire, 8 cercles de contributeurs. En tout cas, on avait fait un premier trimestre 2022 où on voulait du brainstorming à fond, idéation, tout le monde donne des idées. Et là, on est dans le deuxième trimestre qui était plus un trimestre d'expérimentation. On teste des trucs, on fait des choses, on n'est pas juste dans le blabla. Et fin juin, on voudrait avoir une première version du dossier. Là, comme ça, tout le monde pourra dire « ouais, ça va pas du tout ». Et après, fin septembre, on veut une version finale parce qu'après, on veut le traduire dans plusieurs langues, on veut le traduire en Falk. Je sais pas si vous connaissez, facile à lire, à comprendre, un truc que tout le monde puisse accéder au dossier. Et en novembre, ça doit être publié, imprimé, machin. Et 1er décembre, il faut qu'on soit bien prêt.
1: Toujours dans cette optique de rendre accès à tout le monde et que tout le monde, en tout cas tous les habitants, s'en prennent aussi du dossier. Alors en plusieurs langues, parce qu'aussi, à Saint-Denis, il y a 150 nationalités. Donc je suppose que c'est un peu pour ça aussi, toute cette traduction dans différentes langues, et notamment une version plus simplifiée, plus vulgarisée de tout ça. Parce que c'est vrai que techniquement, c'est assez compliqué.
3: Ouais, et j'ai pas répondu à ta deuxième question sur les critères, je suis désolée. Donc il y a vraiment un critère de mobilisation des habitants, des acteurs, d'être en phase avec ce qu'on est, ce que les gens ont envie. Il y a un critère de dimension européenne, c'est-à-dire il faut que ça raconte quelque chose à l'Europe. C'est-à-dire le dispositif des capitales européennes de la culture, il est là pour mettre en lumière des territoires et aussi ce que ça veut dire de culture européenne, de citoyenneté européenne. Donc il faut qu'on soit dans un contexte qui est le nôtre et qui vienne pousser en tout cas des enjeux européens aussi. Et après, il y a un critère d'impact un peu de long terme, c'est-à-dire ce qu'on fait là pendant la candidature et jusqu'à l'année 2028, il faut que ça serve encore plus longtemps que 2028, genre 10 ans, 20 ans. Il faut que ce qu'on va bouger là ou structurer, il faut que ce soit prouvé qu'on a envie de le faire pour toujours, quoi, ou en tout cas pour au moins 10 ans.
1: Merci beaucoup. Nour ?
4: Oui, alors j'avais une deuxième question. Pourquoi avoir choisi le nom Périphérie ? Qu'est-ce que ça évoque exactement ?
3: Oula, alors on a fait un petit sondage. Au début, on a essayé de faire des sondages pour plein de petits trucs. Au début, qui veut faire le logo, qui veut faire le truc. Et le nom, on a fait un petit sondage, genre qui a une idée de nom pour la candidature, parce qu'on savait déjà qu'on ne voulait pas faire que Saint-Denis 2028. C'est ce que normalement on est censé faire, c'est toujours une ville qui doit candidater. Mais nous, on avait envie d'interroger cette question déjà de toute la Seine-Saint-Denis et des périphéries en général. De la banlieue, de dire tout ce que ça raconte et tout ce que nous, on a envie de montrer de culturel et de fort dans ce territoire. Et du coup, on avait testé les gens avaient proposé plein de trucs et après, on a fait un petit sondage à ceux qui venaient, on fait des conseils d'influence, en tout cas, on en a fait un pour la création de l'association. Et on avait fait un sondage à l'occasion de ce premier conseil. Et du coup, on avait, les deux derniers, c'était Dionysos 2028, qui est là, le dieu de la fête. Moi, je le trouve cool. Bon, mais c'est quand même un dieu. Et puis voilà, c'est quand même Saint-Denis, quoi. Et après, moi, j'aimais tous les trucs Denise, tout ça. Bon, bref, hein, en tout cas, il y avait Dionysos 2028 et Périphérie, que je trouve un joli jeu de mots, en tout cas, sur... le côté féerique, bon, faut pas avoir l'air trop nié non plus, mais en tout cas, réenchanter, montrer le vrai visage, enfin, je trouve ça, ça raconte bien quelque chose, quoi.
5: Oui. Okay. On parlait des langues de tout à l'heure. Et est-ce que pour vous, c'est important de montrer que Saint-Denis est une ville cosmopolite ?
3: Alors absolument, je pense que dès le début, on a porté un peu, nous on avait mis sur la table avec quelques-uns qui étaient là dans les premiers échanges, les quartiers, tout ça. On avait mis un peu comme des, on avait dit des piliers, mais moi je trouve que c'était plutôt des ingrédients de départ avec lesquels on pouvait faire plein de recettes différentes. La jeunesse, urbain, parce qu'on va traverser une énorme transformation urbaine avec les chantiers du Grand Paris, les Jeux Olympiques, machin. Le matrimoine, parce qu'il y a une énorme histoire, et d'ailleurs elle est très patrimoine, et donc nous on avait envie de l'appeler matrimoine, puisque très vite le sujet de la femme en Seine-Saint-Denis il est oui, beaucoup sorti. Sûr. Donc on a dit jeunesse, urbain, matrimoine et ville-monde, évidemment. C'est-à-dire comment on ne fait pas une capitale européenne de la culture, où on dit ce que c'est que la grande culture, mais comment on fait une capitale européenne des cultures à l'image de notre territoire.
2: Théo ? Moi, je voulais enchaîner sur la question des jeunes. Vous avez décidé de faire participer les jeunes à ce projet. Et donc, on voulait savoir comment ça se passe, en fait.
3: Alors, ce qu'on a fait, c'est que ces quatre piliers ingrédients, on a décidé de les travailler dans... Nous, on a fait un premier conseil pour créer l'asso, choisir le nom et tout ça. Après, on a fait un deuxième conseil l'été dernier, qui était plus sur les attentes, toute la création de ces collèges, là, des cercles de contributeurs pour la candidature et de ce que chacun attendait ou qu'est-ce qu'on voulait en faire de cette candidature. Et ensuite, dès le conseil de novembre, on en fait un par trimestre, on est rentré dans la question de la jeunesse. Pour nous, c'était la priorité de dire ben, il y a 30% de la population qui a moins de 30 ans. Et à un moment donné, il va falloir qu'on... Si on regarde les lieux culturels, ils s'adressent majoritairement à des personnes plus âgées. Les jeunes, ils ne vont pas facilement dans les lieux. Donc, comment les lieux, ils sortent pour faire des propositions pour les jeunes. Et du coup, on a fait tout un conseil avec 100 enfants qu'on avait invités de pleine commune, Saint-Denis, Aubervilliers majoritairement. Et on a commencé, ils ont fait des propositions. Les adultes ont réfléchi, fait des propositions aussi. Et on est sorti avec un sorte de protocole de comment on va faire pour que cette candidature elle soit faite par les jeunes, avec les jeunes. Et à la suite de ça, notamment, on a fait après d'autres trucs et on est très vigilant à ce que s'il y a des jeunes qui proposent des projets pour la capitale, ils soient partie prenante. On a lancé un appel à ambassadeurs culturels dans tout Plenco, toute la Seine-Saint-Denis. Et on a constitué une assemblée des enfants qui est un des collèges de la candidature. Alors on a visé à ce moment-là plutôt les 10-12. Parce que pour nous, c'est ceux qui auront 18-20 ans en 2028. Et pour nous, ça comptait de les voir grandir avec nous. C'est-à-dire, si on parle de développement, c'est aussi grandir comme un enfant, il va grandir. Et donc, on avait envie qu'il y ait un groupe d'enfants qui puisse être ambassadeur dans tout plein de groupes d'enfants, d'ailleurs, de cette candidature et travailler avec nous à comment les enfants, ils ont le droit de faire des propositions et on a surtout le droit de les écouter et de faire ce qu'ils ont décidé. Donc, en fait, on a décidé ça. Au début, ils sont partis de 4 propositions qui étaient toutes hyper cool et de toute façon, on n'aurait pas fait mieux. Alors, ils étaient partis sur une fête des cultures, une course de vaisseaux spatiaux, on est chaud, un prix Nobel des enfants et un musée des enfants. Ils avaient déjà réfléchi les pièces, les machins et tout ça. Après, on a décliné avec eux, genre musée des enfants, ce sera peut-être pas un musée justement, parce qu'on a dit que les gens, ils n'allaient pas au musée. Ce sera peut-être un protocole pour que toutes les expositions, elles, soient pensées à hauteur d'enfants. La course des vaisseaux spatiaux, on en a trouvé 2 en Plenco. Il y en a un au 6B et un dans les puces de Saint-Ouen. Et on a dit qu'on allait en construire, en inventer et qu'on était carrément motif pour un festival dans le ciel et tout, en mode en construisant. Il y a plein de manières de faire des courses de vaisseaux sur l'eau et tout. Et le prix Nobel des enfants, on est en train d'y travailler. Et la fête des cultures, ils font un premier. Du coup, ils se sont réunis à pleine commune, au siège, dans la salle du conseil, toute l'année, là, enfin, depuis janvier jusqu'à maintenant. Et là, ils font un premier test dans la fête des enfants qui a lieu le 2 juillet au gymnase de l'Aune, Après, on va en voyage avec eux voir la capitale française de la culture qui est à Villeurbanne, dans une banlieue de Lyon, en 4-5 juin. Et après, on construit ce qu'on va faire l'année prochaine. Est-ce qu'on va se voir tous les mois? Est-ce qu'on va se voir tous les 2 mois, 3 mois? Tout ça, on est en train de réfléchir avec eux à quoi va... Mais l'idée, c'est que cette assemblée, elle continue jusqu'à un conseil des jeunes de Plenco qui puisse avoir droit à une partie du projet du territoire, quoi.
4: Combien d'artistes de Saint-Denis seront représentés dans le projet?
3: Alors, nous, on a un truc avec ce... À la fois, on a hyper envie de défendre la scène Saint-Denis et de dire qu'il y a une richesse incroyable, il faut faire avec les gens qui sont là et faire à partir des projets qui sont là. Et en même temps, on a envie de montrer aux gens que c'est cool aussi, des fois, d'aller voir ailleurs. Donc, d'ouvrir un peu son prisme. Alors déjà, bouger en Europe, mais des fois même bouger en Seine-Saint-Denis, c'est difficile. Bouger en France, on ne sait pas. Enfin voilà, donc on veut que s'il y a une sorte de croisement, donc c'est vraiment pas très poussé, mais on a fait une sorte de truc de se dire à chaque fois qu'on fait des projets, on essaye de faire 30% de Seine-Saint-Denis, 30% qui peuvent être nationaux et 30% européens. Ça, c'est dans l'idée du programme, quoi. Après, en vrai, moi, j'ai beaucoup travaillé à... Je connais vraiment la plupart des acteurs culturels de Seine-Saint-Denis. J'essaye d'être hyper vigilante à tous les projets dont on parle. Après, ce qui est l'exercice aujourd'hui pour les artistes, précisément du territoire, c'est de se regrouper à plusieurs sur des thèmes, en se disant « Ah ouais, bah lui aussi, il bosse sur la ville royale, lui aussi, il bosse sur les paysages, les podcasts. » Il y a plein de projets, en fait, qui se recoupent. Et de se dire que des fois aussi, c'est cool de faire à plusieurs plutôt qu'un artiste dans son quartier tout seul. Voilà.
1: Gaëlle ?
5: Oui, parlons de la symbolique un peu de cette candidature. Est-ce que pour vous, la candidature de Saint-Denis a une valeur politique et même symbolique ? Est-ce qu'on peut dire ça ? Est-ce que vous êtes d'accord avec ça ou pas ?
3: Ben, carrément, moi, je pense qu'il faut défendre quand même notre territoire sur un... Enfin, on a bien vu les gens qui ont voté Zemmour, toute la montée, hein, en tout cas, d'une forme de racisme et de choses. Nous, on a envie d'être fiers, en tout cas, de ce territoire et de raconter quelque chose. Donc, moi, je le dirais, surtout, une capitale européenne, elle ne doit pas du tout rentrer dans les histoires partisans. C'est-à-dire que dans nos conseils, dans le collège des villes, dans le conseil d'administration, il y a vraiment soit tous les partis, soit pas de partis, quoi. Et du coup, bien sûr qu'on va travailler avec des politiques, mais en tout cas, nous, on défend plutôt effectivement une vision politique d'une France et d'une Europe multiculturelle qui raconte quelque chose du vivre ensemble et pas... voilà. En tout cas, c'est bien sûr que ça a un message et c'est notamment ça le message de la candidature, quoi.
5: Oui, parce que vous avez parlé aussi des inégalités, de votre rapport aussi à l'écologie, etc. Donc, et ça va rentrer en fait dans ce programme-là de Périphérie 2028.
3: Alors, l'écologie, par exemple, alors les inégalités, je pense que c'est plus pour dire que c'est pas pour nier les difficultés que de faire des propositions de développement culturel. C'est pas le même endroit, mais par contre, ça doit vraiment aller ensemble. De dire, on va pas faire tout en une candidature, à dire on est les plus pauvres de France, on est les plus je sais pas quoi. Mais par contre, on va construire des propositions nouvelles et valorisantes, mais on va pas faire pareil que pour l'écologie, comme si il y avait pas un très gros problème. Et du coup, de dire, on va mettre l'écologie partout, on va avoir un comportement exemplaire pour entraîner les gens sur des habitudes écologiques, quoi. Mais ça couvre un champ qui est partout dans la candidature, quoi, qui est pas un sujet parmi d'autres, quoi, qui est vraiment partout, tout le temps, quoi.
5: Alors, est-ce que vous avez pas peur que Périphérie 2028, un peu comme les JE 2024, accentue un peu la gentrification de Saint-Denis?
3: Alors, moi, j'ai eu beaucoup de sujets avant à main d'œuvre, notamment, on disait ça beaucoup, des tiers-lieux, là, des lieux qui croisent tout le monde, où tu peux avoir des femmes avec enfants, des gens de toutes les origines. Et en fait, quand tu essayes de les mettre ensemble, on te dit, ouais, mais du coup, la mixité, ça favorise la gentrification. Moi, je crois que c'est dans la manière de faire et de travailler avec les assos, avec les trucs, que ça n'a pas de rapport direct. Après, les Jeux Olympiques, c'est un événement qui va être important pour le territoire, qui va mettre beaucoup de lumière. En même temps, c'est Paris 2024. Et donc, les gens, ils vont venir, mais ça va durer quelques mois. Et puis après, ça sera fini. Pour moi, la candidature, elle vient justement s'inscrire sur un projet qui est un projet de long terme. Donc je trouve qu'on ne peut pas, à échéance 10 ans, faire le lien direct avec de la gentrification, surtout si nous, on veille à ce que ce projet il s'adresse à tout le monde et qu'il puisse concerner tout le monde, qu'il soit accessible à tout le monde.
5: Et qu'il concerne déjà aussi les Dionysiens et les Dionysiennes en premier lieu. Enfin, c'est ça le sens en fait de ma question. Est-ce que la candidature de Saint-Denis va déjà apporter en fait aux Dionysiens et aux Dionysiennes, après oui plus largement en fait aux Françaises, aux Français et aux Européens.
3: En tout cas, l'idée, si on veut tellement le co-construire avec les habitants de la ville, c'est pour que ça leur ressemble et que du coup, ils puissent y avoir accès. En fait, plus ils ont participé en amont du projet et plus on a fait en sorte d'être sur des projets qui viennent répondre à des besoins ou des envies exprimées par les habitants. Et plus ça va les concerner, eux, plutôt que qui que ce soit d'autre, quoi, en priorité.
1: Et surtout au niveau des quartiers aussi, pas que tout soit concentré en centre-ville et qu'il se passe des choses dans les quartiers.
5: Oui, d'où ma question en fait sur la gentrification, parce que justement, en fait, plus on est concentré en centre urbain avec de nouveaux immeubles, etc., de nouveaux quartiers, en fait, plus les quartiers qui sont plus en retrait, en fait, sont moins favorisés par cela, en fait.
1: Et c'est ça recule, en fait, ça recule.
5: Voilà, plus on est reculé, en fait, du centre-ville, moins on est concerné. Et c'est ça, en fait, que je voulais interroger sur le projet, en fait.
3: Justement, le sujet des périphéries, ça raconte ça. Ça veut dire, moi, je trouve que si on considère que la Seine-Saint-Denis, c'est un nouveau centre, et Saint-Denis est un cœur battant de ce centre, on ne peut pas se périphériser nous-mêmes, quoi. Ça veut dire que si tu dis que Paris n'est plus le seul centre, Saint-Denis est un nouveau centre, eh ben, on a été vigilants à proposer dès le départ un petit protocole d'expérimentation, de dire, disons que les centres-villes, c'est des totems, des trucs que tout le monde peut... Tu peux connaître le Stade de France, tu peux connaître la Basilique, tu peux connaître le musée, tu peux aller en centre-ville assez facilement. Et par contre, qu'est-ce que les quartiers, ils ont envie? Et donc, on avait dit tout de suite, on fait dans chaque quartier ce qu'on a appelé des satellites, de dire on prend le temps de conversation, de demander aux gens de connaître les assos, que toutes les assos et les personnalités et les habitants du quartier, ils aient le temps de s'exprimer sur ce qu'ils voulaient, eux, pour la culture dans leur quartier. C'est pas nous, on va pas dire on va faire un nouveau lieu, je sais pas, une bibliothèque, un truc. On va travailler avec vous sur 10 ans à dire ce que vous voulez dans votre quartier. Après, si tous les quartiers veulent la même chose, genre, je sais pas, ils décident tous qu'ils veulent un festival d'humour, on est foutu, quoi. Mais pour l'instant, ça s'est pas produit. Et donc, d'avoir ce truc d'un satellite dans chaque quartier. Après, on a proposé, comme on a associé d'autres villes que Saint-Denis aussi, et que les autres villes, elles sont aussi beaucoup en demande, de dire, est-ce que tout va être à Saint-Denis? Et en fait, il n'y aura rien pour les autres villes de Plaine-Cône et les autres villes de Seine-Saint-Denis. On a proposé à chaque ville de Plaine-Cône et de Seine-Saint-Denis d'avoir ce qu'on a appelé une pépite, c'est-à-dire un lieu qui incarne la transition urbaine. Il y en a pas mal, notamment des friches ou des tiers-lieux, c'est-à-dire des lieux qui vont changer d'ici 2028 et qu'on va accompagner dans leur changement, un peu comme les enfants, les arbres, les plantes. Enfin, il y a plein de trucs qu'on va voir grandir. Et ces pépites dans chaque ville, c'est des lieux qui aujourd'hui sont plus ou moins en friche et qu'on va accompagner dans leur transformation jusqu'à 2028.
1: Alors, quelle est la concurrence, hein? Parce qu'il n'y a pas que Saint-Denis et Plaine-Commune qui ont déposé leur candidature. Je sais qu'il y a 11 villes, 9 villes concurrentes. Alors, ce n'est pas les 9 villes de Plaine-Commune. Donc, il y a 9 villes concurrentes. Je crois qu'il y a Montpellier. Il y a qui d'autre?
3: Il y a toujours des 3 et des 9 dans notre candidature. Donc, il y a 9 autres candidats. Il y a Montpellier qui candidate avec 7, qui est juste à côté. Il y a Nice, qui est encore en Provençal Côte d'Azur, parce qu'il y a déjà eu Marseille en 2013 et Avignon en 2000, donc voilà. Il y a Bastia, qui candidate avec toute la Corse, ça, c'est trop cool. Il y a Rouen, qui candidate sur la Seine elle-même, donc on est sur leur candidature. Il y a Bourges, il y a Reims et il y a Amiens.
1: D'accord, ça fait pas mal. Alors, peut-être, c'est vrai qu'il y a la Corse, malheureusement, il n'y a pas de de villes antillaises, il y a les Caraïbes, etc. Voilà, mais pourquoi pas, je ne sais pas, dans quelques temps, faire carrément le pays capital européen et qu'à ce moment-là, ça se passe dans tout le pays. Hein, c'est une idée que je lance.
3: Ça leur donnera envie, peut-être. Hein,
1: mais pourquoi pas, mais pourquoi pas.
3: Il y a les Açores. Alors, en ce moment, là, il y a la sélection pour 2027. C'est le Portugal et la Lettonie. Et au Portugal, il y a les Açores qui candidatent. Et eux, franchement, ils pourraient gagner. Ils sont en shortlist, là, ouais. Et ça serait trop cool.
1: Alors, je sais que c'est un énorme travail, hein, parce que je sais que vous, vous allez souvent aussi dans les autres pays qui ont été capitales européennes ou qui le seront, notamment l'année prochaine. Hein, je pense notamment à la Roumanie. Pour aussi un petit peu ben voilà, voir ce qui s'est fait ailleurs, voir comment eux ils ont monté le dossier, parce que apparemment le dossier a l'air assez dense, hein, assez compliqué. Donc pour vous inspirer aussi de ce qui a été fait ou de ce qui va se faire, ça c'est important aussi comme démarche.
3: Effectivement, en fait, depuis le début de la candidature, nous dans les échanges, alors peut-être c'était aussi lié à mon histoire, mon parcours, on a remarqué qu'il y avait toutes les nationalités et dont beaucoup d'Européens, et qu'il y avait finalement peu de projets de coopération européenne au sens de mobiliser les financements européens sur les territoires. En fait, les acteurs de Seine-Saint-Denis les utilisaient pas ou très très peu. Et du coup, on a proposé dès le début de la candidature de mettre en place des formations gratuites à la coopération européenne. Donc on a fait deux sessions en 2021 et on en fait deux en 2022. La dernière, elle est le 14 et 15 juin. Donc c'est gratuit, ça dure deux jours et là tu prends tous les programmes européens qui existent et comment ça peut faire écho à ton projet. Et dès qu'on a fait la première session, il y a eu plein de projets qui sont sortis, il y en a qui ont déposé, on a déjà réussi à lever plus d'un million d'euros de financement européen sur le territoire. Et ça a donné envie d'aller plus loin, que comme ça donne envie de plein de projets, mais il y en a, ils ont dit ouais mais nous on n'a pas de partenaire, ouais nous on connaît personne, je sais pas où.

0: hôpital qui avait eu plein de galères. Mais en fait, ça nous donne plein d'espoir aussi pour faire mieux, faire bien et partir aussi de leurs expériences pour faire attention, nous, où là, on sait que c'est forcément un traquenard ou des trucs comme ça. Théo ?
1: Alors, vous nous disiez que vous souhaitez vous inscrire ce projet dans une perspective d'avenir. On voudrait savoir quelles sont vos ambitions futures pour Saint-Denis en tant que capitale européenne de la culture.
0: Bah, les ambitions futures, justement, c'est ce qu'on essaye de poser pour fin juin, c'est-à-dire en termes de programme. Pareil, on est reparti des ingrédients, c'est-à-dire sur la jeunesse, on a envie de faire quoi pour qu'il y ait plus de liens entre la culture et les jeunes, ou que les jeunes se sentent en capacité de produire et de proposer des projets qu'on va écouter. On prépare le prochain conseil qui a lieu le 1er juin sur matrimoine et récit. Donc techniquement, qu'est-ce qu'on a envie de faire, comment on invente un nouveau récit des nouveaux récits, comment on fait, on donne la parole aux habitants, comment on construit des projets qui vont effectivement être dans cette lignée-là. Comment on fait sur l'urbain, on a fait en mars des protocoles pour que la ville elle soit plus hospitalière, plus durable. Comment on crée des parcours, des balades, il y avait plein de projets et tout, comment on en fait des propositions. Et le dernier, ça sera fin septembre sur Villemonde. Donc là, c'est... En tout cas, moi, personnellement, je suis chef d'orchestre de tous ces trucs. Je sais pas moi qui décide, mais j'ai envie que ça soit beau, qu'on soit tous fiers, que tout le monde soit au courant et que tout le monde le comprenne de pourquoi on a fait ces choix-là, pourquoi on a envie de ça, comment... Après, c'est un chemin, quoi. C'est-à-dire, c'est un truc qui va commencer... Il y a encore une année de sélection et puis après, ça commence en 2024, au moment où il y aura justement les Jeux Olympiques. Donc, on part de là pour écrire une nouvelle histoire. En tout cas, ça sert aussi à reposer la question de la culture qu'on ne s'était pas posée depuis plusieurs décennies en Seine-Saint-Denis, de dire, voilà, est-ce que ça va ? Bah, globalement, ça ne va pas hyper bien. Les gens, ils n'y vont pas dans les lieux de culture. Et puis, ils ont besoin de plus encore. On a toujours envie de plus, mais on veut que ce soit mieux, que ce soit plus en phase avec les projets, les gens. Et du coup... Voilà, moi, c'est ça mon ambition, c'est que ce soit beau, que ça convienne au plus de gens possible. On ne mettra jamais tout le monde d'accord.
2: C'est clair. Justement, et peut-être pour conclure, qu'est-ce que vous pourriez nous dire aux auditeurs qui écoutent, qui vont écouter cette émission, parce que je rappelle que vous pouvez la réécouter sur le site podcast radiodéclic93.fr. Les habitants, particulièrement de Saint-Denis, parce qu'on est à Saint-Denis aujourd'hui, mais de pleine commune aussi, puisque sur le net, on atteint tout le monde. Voilà, pour qu'ils s'emparent de cette question et qu'ils prennent part à l'aventure Périphérie 2028.
0: Moi j'ai envie de dire donnez votre avis, quoi. Attendez pas qu'on vous le dise, c'est-à-dire défendez vos idées, défendez qui vous êtes, vos cultures, vos projets, partagez-les. En tout cas, si on peut trouver un moyen de les mettre tous en lumière et qu'on se met tous d'accord, une candidature capitale européenne de la culture sur un territoire, c'est l'occasion d'avoir un objet commun où ça appartient à tout le monde et ça interroge l'ensemble du territoire. Donc ça veut dire il y a un site internet, il y aura des boîtes de projets un peu de partout dans des lieux qui ne sont pas des lieux culturels. Il y a plein d'actions, d'expérimentations, les conseils, on fait des cafés périphériques, on fait des petits déj périphériques, des apéros périphériques, enfin on fait plein de... Et c'est pas que en venant nous voir nous, il y a des questionnaires citoyens, il y a des trucs. C'est-à-dire vraiment défendez vos idées, vos quartiers, vos projets et pas d'attendre qu'on propose et que ça n'aille pas. Fin juin, fin septembre, ça va être des étapes importantes de la candidature. On va écrire des grandes orientations et on a fait tout en sorte qu'elles ne soient pas écrites prédéterminées en amont, qu'elles soient vraiment écrites collectivement. C'est-à-dire on ne les a pas décidées tant qu'on ne les a pas partagées et on les décidera. Mais par contre, au bout d'un moment, il faut finir par l'écrire ce truc. Donc fin juin, fin septembre, il faut l'avoir en tête et il ne faut pas hésiter à en parler et à proposer des trucs, quoi.
2: Voilà, et à consulter le site, en tout cas, il y a toutes les infos, il y a toutes, dès qu'il y a des conseils, des réunions, des assemblées, etc., tout est sur le site. Donc le site, c'est Périphérie 2028. Alors Périphérie, on va l'appeler parce que c'est important. Donc c'est donc, parce qu'on est habitué au périph, mais c'est pas du tout celui-là. Donc c'est Périphérie, Périphérie 2028. Donc là, c'est un point EU, donc point Europe, en fait, tout simplement. Donc allez-y. Alors je ne sais pas, En fait, voilà, le site suffit, il n'y a pas un

0: mail particulier, je sais pas si quelqu'un dit, ah moi j'ai une idée ou j'aimerais bien savoir.
1: Bah il y a contact@periphérie2028.eu. Moi c'est Juliette@periphérie2028. On est que trois dans l'équipe. Il y a Julie et Tiffaine avec moi et on a trois super services civiques. Et parce qu'on a voulu vraiment travailler en coproduction avec des acteurs, c'est-à-dire il y a plein de trucs qu'on n'a pas fait nous, mais qu'on propose à des acteurs de les proposer. Comme ça aussi on voit si on est raccord sur la méthode, si on est des fois on fait pas tous pareil. On a tous un peu raison quelque part. Donc c'est on a fait le choix de ne pas avoir une grande équipe de la capitale pour pouvoir travailler le plus possible en coproduction. Voilà, donc n'hésitez pas à nous écrire comme vous voulez.
0: Voilà, sur le site, voilà, il y a je veux participer, donc il y a vraiment de quoi faire. Donc n'hésitez pas d'aller sur le site si vous voulez, ou de réécouter l'émission aussi, parce qu'il y a eu plein de contenu. Donc en tout cas, le site est plutôt bien fait. Il y a les actualités, il y a la démarche, il y a le territoire, il y a comment participer, il y a participer. Vous en saurez plus, donc n'hésitez pas, ça c'est important de vous emparer de ça, parce que c'est. Voilà, il faut le faire ensemble, il faut le faire avec tout le monde. C'est aussi pour tout le monde. Et puis, pour pouvoir défendre aussi son territoire au niveau de la culture, et je dirais même des cultures, d'une manière générale. Ben merci beaucoup, Juliette.
1: Merci beaucoup.
0: Merci. Et puis, on se retrouve en tout cas bientôt sur Radio Déclic 93.fr. Alors, on a parlé aujourd'hui culture, on a parlé périphérie 2028. On vous en dira beaucoup plus au fur et à mesure, ce qui se passe. On vous tiendra au courant. Puis, on retrouvera de toute manière aussi à la fin de cette émission l'agenda culturel. Donc, avec toutes les dates choisies par Nour pour vos sorties culturelles. À bientôt sur Radio Déclic
2: 93.fr.
0: Merci.
1: Merci beaucoup.

0: retrouve tout de suite Nour et son agenda culturel.
1: Dès la fin du mois de mai et ce jusqu'au 3 juillet, le Festival de Saint-Denis ouvre ses portes au programme des créations, des récitals et des concerts dans le cadre magnifique de la Maison d'éducation de la Légion d'honneur. Donc, si vous aimez la musique, eh bien vous serez content de savoir que les plus grands chefs d'orchestre internationaux et toutes les formations musicales de Radio France seront là pour vous offrir des concerts symphoniques et décorés d'ampleur dans la Basilique de Saint-Denis. Alors, si vous aimez la musique, n'hésitez plus, rendez-vous à la Basilique de Saint-Denis du 31 mai au 3 juillet. Jeudi 9 juin à 20h30, toujours à la Basilique de Saint-Denis, vous pourrez assister à l'interprétation d'une pièce pour violoncelle jouée par Gauthier Capuchon, accompagné de la trompette de Ibrahim Malouf et leur groupe le Free Spirit dans la Basilique de Saint-Denis. Comptez entre 24 et 65 euros pour assister à ce spectacle grandiose. Pour plus d'informations, contactez la billetterie au 01 48 13 06 07 01 48 13 06 07. Festival Scène 3. À Saint-Denis, du 10 au 12 juin, le Festival Scène du 6-3 réunit une quinzaine de compagnies et musiciens du 6B et d'ailleurs. La programmation s'articule autour d'une quarantaine de spectacles avec de la danse contemporaine, des performances, du théâtre, musique live, DJ sets et plus encore. Le festival propose aussi des ateliers participatifs et des espaces de dialogue entre artistes et public. Cependant, attention, certaines représentations auront lieu au théâtre Jean Villard, donc à quelques minutes à pied du 6B. Au programme, par exemple, le vendredi 10 juillet, vous pourrez de 14h30 à 15h30 profiter du conte familial Le CO2 et nous, qui peut, comme vous pouvez le deviner du titre, parlera du CO2. Vous pourrez aussi voir une scène de théâtre de 19h à 19h45, le dernier cabaret, ou bien encore de la musique avec Papa Selecta de 19h45 à 21h15. Donc Festival Scène 3 à Saint-Denis du 10 au 12 juin, ça se passe au 6B, comptez 3,86€ pour l'entrée. Le festival ce mardi 7 juin à 20h30 à la Basilique de Saint-Denis. Le Festival de Saint-Denis aura la chance d'accueillir pour la première fois la lauréate du prestigieux concours Opéralia en 2011, Preeti Yend, qui se produira au Stabat Mater de Pergolèse. À ses côtés, la mezzo-soprano américaine Elisabeth Dechong, qui vient de chanter Bradamante dans Alcina de l'Opéra à Los Angeles. Pour l'entrée, comptez entre 24 et 65 euros. Pour plus d'informations, appelez donc la billetterie au 01 48 13 06 07 01 48 13 06 07. Jeudi 2 juin à 20h30, encore à la Basilique de Saint-Denis, aura lieu le Mahler Chamber Orchestra, projet orchestral développé par le grand chef d'orchestre italien Claudio Abbado. Le groupe est constitué de musiciens venant de toute l'Europe. Ce groupe, rappelons-le quand même, est considéré comme l'un des meilleurs groupes d'orchestre au monde. Il est dirigé par Daniel Harding, qui est le conducteur lauréat. Pour ce concert, comptez entre 20 et 55 euros. Cependant, vous pouvez bénéficier d'une offre spéciale sur ce concert avec le Pass Grand Paris Nord. Pour plus de renseignements sur cette offre spéciale, contactez aussi la billetterie au 01 48 13 06 07 01 48 13 06 07. C'est la fin de cet agenda culturel. Je vous donne rendez-vous dans 15 jours pour d'autres événements, de nouvelles nouveautés, toujours sur 106.3. Salut.
0: Et bien voilà, c'est la fin de notre émission. On se retrouve dans 15 jours. Restez à l'écoute de FPP 106.3 pour la suite de vos programmes. À la réalisation technique, c'est Lucas. Gaël, nous, on se voit dans 15 jours.
2: Dans 15 jours.
0: Voilà, et puis Théo qui a dû partir. Donc on le retrouvera aussi dans 15 jours. Voilà, l'émission qui suit, c'est l'envolée. Vous pouvez retrouver évidemment notre émission sur le site podcast radiodéclic93.fr. Salut, bye bye.
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0: Bonsoir à tous et bonsoir à toutes. Vous êtes bien dans l'émission L'Envolée, comme tous les vendredis de 19h à 20h30 sur Fréquence Paris Pluriel 106.3. Alors, autour de la table, nous avons plein de monde. Ça, c'est plutôt sympa. Nous avons Jade.
1: Salut.
0: Nous avons Florial.
2: Salut.
0: Nous avons Arthur.
3: Coucou tout le monde.
0: Nous avons Louise.
4: Salut.
0: Nous avons Zéro.
5: Salut.
0: Nous avons Elsa.
6: Salut.
0: Nous avons Dej au bocal qui a disparu. Et nous avons Sylvia qui vous salue, qui fait son grand retour. Ouais. Et puis il y a Louise qui va nous faire, ou je ne sais pas, le déroulé de l'émission et nous donner les contacts.
1: Mais est-ce qu'avant tu peux nous dire c'est quoi L'Envolée ?
0: Alors L'Envolée, c'est une émission de radio qui dénonce tous les lieux d'enfermement tels que les prisons, les centres de rétention, les maisons psychiatriques, plein de prisonniers qui nous écrivent malheureusement. Et puis on les lit à l'antenne et puis voilà, et puis tu vas faire la suite et puis tu vas arrêter de me faire chier avec tes questions. Non, je rigole.
1: Non, moi je vais juste ajouter les contacts. Donc pour nous appeler pendant cette émission, donc en direct le 6 février, c'est au 01 40 05 06 10, sur le portable toute la semaine au 07 53 10 31 95. Vous pouvez nous écrire à fpp-l'envolée 1 rue de la Solidarité 75 019 Paris et nous contacter sur Instagram et aussi nous contacter par mail à contact@l'envolée.net.
2: Une émission qui existe depuis 26 ans.
0: Déjà.
5: Et du coup, bah, sur le fil de l'émission, on va vous lire deux lettres qui nous viennent de Saint-Martin-de-Ré. Il a juste failli avoir un accident, mais tout va bien. Ensuite, on vous parlera du QLCO de Condé. Et en fait, on vous lira un communiqué de prisonniers qui est sorti du QLCO de Condé. On discutera un peu de ce qui se passe à Condé en ce moment et des échos qui nous viennent de l'intérieur de ce qui s'y passe. Et d'un article du Figaro aussi, qui n'est pas si, en fait, terrible. Bon, bref, on aura le temps de vous en parler. Et peut-être on vous parlera à la toute fin si peut-être de ce flop de la manif d'Alliance samedi dernier. Voilà. Et du coup, on peut commencer par une lettre.
4: Allez.
7: C'est la première lettre qui nous vient de Saint-Martin-de-Ré, qu'on a reçue la semaine dernière. Bonjour L'Envolée. À ce jour, je ne vous écris pas pour moi, mais pour un ami. Sa situation me fait mal au cœur, car l'administration pénitentiaire le balade de QD en QD et en QI depuis octobre 2024. Et il est tenu à l'écart de la détention normale pour des faits de raquette qu'il lui reproche qu'il n'a jamais commis. Car quand ils l'ont accusé de ces faits à l'époque, en 2020, il était ici avec moi. Et depuis, ils l'ont transféré à Ensisheim et ensuite à Valence pour le ramener ici à nouveau, où il continue à l'accuser gratuitement de raquette. L'excuse facile pour ne pas le remettre en détention, et en détention normale, et j'en suis le premier témoin. À l'époque, en 2020, où il était parti alors qu'il n'avait racketté personne, mais juste que les détenus avaient rencontré le directeur à l'époque, qui était Monsieur Manin. D'ailleurs, à l'époque, quand il était au QD, il avait pété un câble et il m'avait écrit du QD, car comme je vous ai dit, c'est un ami. Et le directeur m'avait saisi le courrier, car on parle de cette affaire dessus, et ensuite, il m'a été rendu le courrier. Donc en 19 ans de prison, il a fait 16 ans de cachot. Et le voir souffrir, en vrai, ça me fait souffrir car c'est mon ami et ça fait trop longtemps qu'il joue avec lui. Ça me ferait énormément de mal s'il en venait à se faire du mal ou qu'un drame arrivait. Car on est en prison enfermé, ça peut arriver très vite derrière les grilles du cachot. Voilà, d'autant plus qu'il n'a aucun soutien car sa famille habite en Guadeloupe et en Haïti. Avec ce qui se passe actuellement, je ne voudrais pas qu'il devienne fou. Il y a des choses dont on ne parle pas par courrier, mais l'administration pénitentiaire n'est pas blanche et on sait, nous, les détenus, qu'ils ont les mains sales. En vous remerciant.
1: Peut-être j'enchaîne avec la lettre de la personne en question et on discute après.
7: Ouais, qu'on a reçue
1: du coup
7: cette semaine.
1: Je lis cette deuxième lettre. Salutations, cher monsieur et madame de L'Envolée. Je vous écris aujourd'hui pour des choses bien précises. Avant toute chose, permettez-moi de vous présenter tous mes vœux pour l'année 2026. Bonne année à tous et à toutes, sans oublier les détenus, petites et grosses peines, etc. Numéro 1. Avant tout, permettez-moi de présenter mes condoléances à la famille des détenus tués par les matons des prisons françaises et d'autres. Sans oublier M. Djamili Souleyman, M. Souza da Silva Adriel, M. Pim, M. Dazo, M. Ralan, M. Diomessina, M. Philippe, M. Batiki, M. Aubin Makiadi, etc. car moi aussi j'ai subi plusieurs tentatives d'assassinat par des matons des prisons, d'autres disent les hérisses. Le 8 avril 2012 à la maison centrale de Clairvaux, le 8 juin 2013 et le 17 juin 2013 au QD de la maison d'arrêt de Bourg-en-Bresse, le 20 juin 2013 à 1h55 du matin à la maison d'arrêt de Villefranche-sur-Saône, et le 19 juillet 2013 et le 25 juillet 2013 et le 2 septembre 2013 au centre pénitentiaire de Fresnes, à la maison centrale de Lannemezan le 7 juillet 2025 et d'autres. Le 18 septembre 2014 au QD de la maison centrale de Réau à 20h45. À la maison centrale d'Alençon, d'Enzisheim, de Moulin-Isère, dimanche 28 juillet 2024 à 19h01 avec des fusils d'assaut sur ma tête. Plus la maison centrale de Saint-Martin-de-Ré plusieurs fois. Au QD, on n'a que 2 heures de promenade par jour. On voit les toits de la promenade. Maison centrale, citadelle. C'est une décharge, des ordures. Là, depuis 16 ans. Moi, je connais. La promenade est verte. Je vois dans les trous des grilles de la cellule. Ils et elles l'ont cachée en posant des grilles. J'ai signalé au directeur et à la directrice, mais rien. Car je suis en prison depuis le 24 novembre 2006, sans sortie. Je suis primaire. Comptez que j'ai fait plus de 16 ans de cachot. Et c'est pas fini. Car voilà, je suis au cachot depuis le 23 octobre 2024. Là, sans sortie. Jusqu'à aujourd'hui, 26 janvier 2026. Un total de plus de 15 mois de cachot sans sortie. Et là, c'est pas fini. Et c'est pas le pire que j'ai fait, sans compter les peines internes que j'ai prises. On parle d'un total de plus de 50 ans de peine interne. 18 ans, c'était ma peine initiale, donc pour un total de 60 ans de prison. Et je ne suis pas le seul dans ces conditions. Rachid Bouabala, 30 ans d'enfermement pour une peine de 3 ans au départ. Monsieur Sophie Rodriguez, Monsieur Théophile Thierry, Monsieur Couchy Michel, Monsieur Borromé Fabrice, Monsieur Tarek Miftar, Monsieur David Siméon, Monsieur Boulet Edgar, Monsieur Roger Sauberceau, en prison depuis le 9 septembre 1982, sans sortie, pour un total de 44 ans de prison ferme. Et c'est pas fini pour lui. Car 2 matons en 2024 à la maison centrale de Valence lui ont cassé le coude. Il est resté plus de 24 heures sans voir un docteur. Car nous sommes tous des Noirs des Antilles-Caribéennes. Alors je demande votre attention s'il vous plaît. Sans oublier M. Redouane Faïd, M. Christophe Kider, M. Christophe Artensia, M. Pascal Payet, M. Ange Toussaint. J'ai bien reçu vos journaux de l'Envolée et celui de Deux en dehors de l'OIP. Merci d'avance, Joseph.
0: Eh ben...
2: La grande classe. Ça fait plaisir d'entendre quelqu'un qui a autant conscience d'être parmi les siens, en fait, aussi, et d'être dans une communauté de lutte, en fait, avec plein de gens, et même historiquement, en fait, parce qu'il a parlé aussi de gens qui étaient sortis.
0: Complètement.
2: Et qui sont bagarrés et qui resteront de toute façon prisonniers. Et dans ce sort et dans cette espèce de communauté de destin qui se bagarre. Et ça fait plaisir, parce qu'on sait aussi que la prison fabrique beaucoup... d'isolement, d'individualité, on est seul dans sa tête, dans son dossier, dans son parcours, dans ses remises de peine, dans voilà. Et là, une telle conscience de voilà, c'est ça fait chaud au cœur.
3: Et pareil en fait pour la première lettre, en fait, ça fait plaisir. Quelqu'un qui parle d'un autre prisonnier, enfin dont il dit que c'est son pote. Enfin, il y a quand même c'est quand même une forme de solidarité de aussi parler de la situation de. De son autre gars, enfin de son pote qui est en train de prendre cher, et du coup ça fait aussi plaisir, parce que c'est vrai qu'on est quand même dans une période où les gens de plus en plus sont isolés dans leurs conditions d'enfermement et se retrouvent à parler de ce que eux ils vivent, et du coup c'est quand même important que ils arrivent que les gens arrivent à se relier à ce que les autres vivent à côté, parce que comme tu dis c'est quand même en fait la même merde, même si tu le vois de moins en moins parce que t'es dans une gestion isolée quoi.
0: Non, puis moi ce qui me fait rebondir sur cette lettre, c'est surtout que encore une fois le prisonnier n'a pas, ce qu'il dit pour l'administration pénitentiaire n'est pas valable, parce que lui il témoigne en prisonnier direct et il exprime clairement qu'il est témoin que ça n'est jamais arrivé ce racket et qu'il n'a pas à être à l'isolement. Et puis on met pas quelqu'un à l'isolement pour des faits qui datent de tellement longtemps, et puis on met pas quelqu'un en vrai, c'est immonde en vrai. C'est bravo pour cette belle leçon de solidarité, en tout cas.
4: En fait, on peut resituer un peu, parce que c'est vrai que ça paraît peut-être pas super clair à la lecture des lettres, surtout quand on connaît pas trop. En gros, ce qu'il dénonce, c'est des situations où, souvent une protestation au départ contre des conditions de détention, contre les agissements de certains matons, etc., voire éventuellement aussi pour des embrouilles entre prisonniers. On peut commencer à avoir une punition qui va être suivie d'une autre punition. Et en fait, étant donné que rien que faire une pétition ou juste faire une revendication collective toute simple en détention, c'est passible de sanctions, les sanctions peuvent s'ajouter aux sanctions qui s'ajoutent aux sanctions, qui entraîne des peines aussi au pénal, qui rallonge les peines. Et donc, c'est ce genre de terrible parcours qu'on relaye régulièrement, de gens qui sont rentrés pour quelques années ou quelques mois et qui sont en prison pour des dizaines d'années dans ce cycle un peu infernal. Et là, pour le... Alors, c'est pas hyper clair, est-ce qu'il est au quartier disciplinaire ou au quartier d'isolement ? Donc, on comprend peut-être au quartier disciplinaire. En tout cas, normalement, le quartier disciplinaire, c'est 30 à 45 jours maximum. Ça veut dire qu'ils le sortent et qu'ils le remettent.
7: J'ai l'impression que c'est ce que son pote disait dans la première lettre, qu'il faisait beaucoup d'allers-retours, qu'il était un peu baladé. Enfin, justement, pas mal.
0: Il y a un truc qui me turlupine quand même. Parce que généralement, quand il y a des problèmes entre prisonniers, on est très rarement placé au mitard. On est placé au mitard, soit parce qu'on est dans une affaire sensible pour une affaire sensible, ou soit parce que tout simplement tu réponds un peu trop aux surveillants, ou tu es un peu trop, tu les fais un peu chier. Mais généralement, quand c'est des bagarres entre prisonniers ou entre eux, c'est très rare que tu vas, à part s'il y a vraiment un groupe, c'est énorme, voilà, et je pense que c'est quelqu'un qui doit les déranger. Et qui subit l'acharnement de cette administration pénitentiaire comme il est accoutumé, ça se dit. Voilà, donc force à lui, quoi.
5: Mais je pense qu'il parle... Enfin, moi, comme je le comprends, quand il dit cachot, je pense qu'il parle de l'isolement. Puisque là, dans sa lettre, il dit « je suis resté 15 mois sans sortie ». Et ensuite, après, quand il dit « j'ai fait 16 ans de cachot », je pense qu'il s'appelle... Enfin... Ça semble vraiment... Enfin, déjà, 16 ans d'isolement, c'est déjà énorme. Donc, en tout cas, on ne sait pas. Mais oui, du coup, normalement, c'est pas ce qu'on a... Enfin, j'ai l'impression, en tout cas, moi, dans la lecture des lettres, j'ai l'impression qu'il parle plutôt de l'isolement. En tout cas, moi, c'est comme ça que je le comprends. Mais après, on n'est pas sûr.
4: Sachant que l'isolement, les gens qui y passent disent bien qu'en quelques jours, on peut devenir dingue. Donc, on imagine ce que ça fait d'y être pendant d'aussi longues périodes. Et c'est pareil, c'est censé être renouvelable tous les 3 mois, au bout de 6 mois, renouvelable que par le ministère, ou au bout d'1 an, je ne sais plus. Bref, pour le mettre aussi longtemps, il faut vraiment qu'il soit acharné contre lui, quoi.
1: Et de toute façon, pour prendre plusieurs dizaines d'années de peine interne, on sait pourquoi les gens prennent des peines internes, comme tu disais, c'est pas des bagarres entre prisonniers, quoi, et qu'en fait, c'est des évasions, c'est des embrouilles avec les matons et tout, et qu'en fait, il a probablement... Là, il ne le raconte pas, mais il a probablement enchaîné les procès pour des trucs qui sont arrivés à l'intérieur du fait qu'on s'acharnait sur lui et qu'il ne se laissait pas faire, quoi.
0: Non, puis je tiens quand même à rappeler que quand on est en prison, c'est déjà très dur psychologiquement d'être enfermé dans ces 9 mètres carrés et d'être loin des siens. Et se bagarrer avec les surveillants, c'est vraiment le dernier de nos envies. Voilà. Quand on est à l'intérieur et qu'à force d'acharnement de l'administration pénitentiaire et de ces gens qui y travaillent, à force de pousser les gens à bout, on devient un animal en cage et à un moment, ça pète. Et en fait, ils poussent les gens pour que ça pète et pour que ces gens puissent avoir des peines internes. Voilà. C'est pas une partie de plaisir de se défendre à l'intérieur face à eux. C'est vraiment pas... À un moment donné, il faut remettre... l'église au milieu de je sais plus où.
5: Ouais, puis surtout que lui c'est un prisonnier qui vient pas de, enfin en gros qui vient des Antilles, quoi, et du coup ça renforce dans ce que tu dis, Sylvia, encore plus de en fait lui ça fait du coup plus de, enfin je sais plus combien de dizaines d'années, il a dit combien, 20 ans, ouais, c'est ça, qu'il est loin de sa... il a même pas pour le coup sa famille qui peut venir le voir en parloir. Et du coup, ça renforce cette sensation d'isolement. Et on en parlait beaucoup dans le cas de... Enfin, quand on parlait de Fabrice, justement, mais en fait, de ces prisonniers longue peine qui sont mis dans des centrales loin de chez eux, comme aussi une forme de punition, en fait. De vouloir te faire te détacher de tout lien familial, déjà, que c'est compliqué quand t'es un prisonnier longue peine, alors encore plus quand t'es déraciné, enlevé de chez toi. Et du coup, ça renforce... sentiment de solitude à l'intérieur aussi, quoi.
3: Ouais, du coup aussi, un des motifs de lutte récurrent dans ces situations-là, c'est pour avoir le rapprochement familial, enfin c'est pour être emprisonné près de chez soi, et que dans le cas de Fabrice, on a beaucoup parlé, mais en fait c'est des gens qui se retrouvent à rallonger leur peine et à quand même être maintenus en métropole, alors qu'en fait, tout ce qu'ils demandent, c'est la possibilité d'être emprisonnés plus près de leurs proches. Enfin, ce qui est effectivement une double peine d'être si éloigné. Enfin, on voit déjà rien qu'à l'échelle de la France, quand t'es à l'autre bout de la France, à quel point c'est galère d'aller au parloir. Mais voilà, on n'imagine même pas ce que c'est que s'il faut prendre l'avion pour venir en parler, quoi.
7: Et ça, c'est vraiment un truc de sanctions hyper fort. Bah, on en parlait beaucoup il y a genre un an et demi quand il y avait eu le transfert de plusieurs prisonniers kanaks, de plusieurs dizaines de personnes qui avaient été transférées en métropole un peu du jour au lendemain sans avoir le temps de dire au revoir à quiconque ou enfin de faire quoi que ce soit et juste enfin vraiment ce truc là qui intervenait après les luttes qu'il y avait eu en Kanaky quelques mois avant avec vraiment ce truc de une sanction en plus de personnes qui sont hyper loin de chez elles et qui ont aucune perspective de rentrer après et ça on avait pas mal parlé dans les lettres et émissions d'il y a un an et demi à peu près.
1: Ouais, et aussi qu'en fait, dans certaines situations, c'est complètement explicite que ces transferts en métropole, ils sont punitifs. Et par exemple, quand il y avait eu les mouvements collectifs à Mayotte, ça avait clairement été dit, on prend les meneurs, on les envoie en métropole. Et en fait, c'est une punition de toute façon. Et un truc qu'on avait pas mal aussi rappelé à l'antenne là-dessus, c'est qu'en fait, c'est pas genre l'État te paye le billet retour pour rentrer chez toi quand tu sors, quoi. Ouais. C'est vraiment, il y a des prisonniers kanaks qui sont sortis en métropole et ils sont genre... dehors sur le territoire de la métropole avec genre ils connaissent personne et il faut qu'ils se démerdent pour rentrer chez eux quoi.
2: Les militants kanaks parlent de déportation, enfin c'est même ouais. Le terme historique qui vient de qui est juste le terme colonial aussi ouais. Parce que là se rajoute à ça évidemment la dimension coloniale qui est jamais terminée hein, enfin.
5: Et surtout, il n'y a pas que les militants. Enfin, c'est très important dans les déportés kanaks. Il y avait aussi beaucoup de prisonniers qui, en fait, ils étaient transférés par l'administration pénitentiaire de manière punitive, justement, en disant, en fait, ils foutent, parce qu'il y avait aussi beaucoup de révoltes à l'intérieur à ce moment-là. Et du coup, il y a aussi, il y a eu beaucoup de prisonniers, en fait, qui étaient déjà à l'intérieur et qui se sont révoltés à l'intérieur et, en fait, qui s'envoyaient en métropole. Et donc, en fait, il y a eu ce truc de... On parlait beaucoup des grands militants qui se sont fait transférer, mais il n'y avait pas du tout que eux. Il y a eu, genre, plus de 50, 60 déportés en tout. Et il y avait, voilà, beaucoup de prisonniers qui ont lutté à l'intérieur et qui sont révoltés à l'intérieur, quoi.
1: Sachant que leurs excuses dans plein de... Enfin, leurs excuses, ils n'en ont pas besoin, mais qu'en gros, il n'y a pas beaucoup d'établissements pour peine, typiquement aux Antilles. Et du coup, les longues peines, mécaniquement, sont envoyées en métropole de toute façon, alors que c'est particulièrement des peines dans lesquelles c'est super difficile aussi de garder les liens avec tes proches, quoi. Et aussi pour dire que la personne qui nous écrit, clairement, dans sa lettre, on comprend qu'elle est passée dans genre toutes les tôles de métropole, quoi. Et c'est aussi ce truc, quand tu bouges trop à l'intérieur, qu'en fait, ils te transfèrent parce qu'ils en ont marre de toi. Donc, en fait, il se passe un truc, tu te fais transférer et que tu peux faire plusieurs tours de France comme ça avec les matons qui te connaissent quand t'arrives parce que les matons de la tôle d'avant leur ont dit et tu fais des tours, quoi.
7: Et du coup, ça, c'est vraiment... Enfin, ça fait ce truc avoir des même si tu te fais des potes ou que tu crées des liens à un endroit et enfin là en l'occurrence on le voit bien parce que du coup on a eu la lettre de son pote qu'on a reçu aussi et qui dit bien le je pense d'autant plus l'importance de ces liens là que quand ta famille elle est à l'autre bout du monde et du coup de bouger enfin ça veut dire que ça défait ces liens à chaque fois et on sait la difficulté de communiquer déjà si t'es au même endroit mais alors si tu fais que bouger tout le temps ça affaiblit encore plus, ça isole encore plus quoi.
2: Et puis on peut le saluer aussi parce que c'est pas simple, Saint-Martin-de-Ré, on le sait, c'est vraiment une des pires centrales de France. Enfin, à part faire le curriculum, mais il y a quand même des morts suspectes, etc., etc., etc. Dans cet endroit, il y a une tension particulière avec des équipes de matons très très fortes, très qui outrepassent toute forme de direction aussi. Enfin bon, bref, on va pas rentrer là-dedans, mais il y a un gros historique. Qui est lié aussi au passé de Bagne, de Lille, etc. etc. Donc il y a des. Donc il y a un personnel hyper violent, historiquement. C'est... Donc courage aussi. Enfin, je pense pas qu'ils nous entendent, mais en tout cas, ça rajoute une couche. Hein.
1: Et aussi juste par rapport aux lettres. Un truc qu'on dit souvent, c'est que non seulement l'administration essaye d'empêcher la parole de sortir, mais elle essaye aussi de l'empêcher de circuler à l'intérieur entre les gens. Et là, c'est aussi ce qu'il raconte le pote, c'est que l'administration retient les courriers entre deux personnes qui sont dans la prison, quoi.
7: On passe un petit coup de musique avant de passer à la suite.

0: bien, qui va nous faire une petite chanson en attendant que...
1: Il y a de la musique du coup qui passe.
2: Bon, en tout cas,
3: okay, alors on continue.
2: On va continuer.
0: Alors, chers auditeurs, chères auditrices, vous allez nous entendre parler pendant 1h30 sans pause musicale. Vous allez galérer.
2: Et puis, s'il n'y avait pas, s'il n'y avait pas de quoi, que ce ne serait pas du direct.
1: Sylvia va chanter.
2: Ah bah bien
1: allez.
2: Sûr. Il y a du bastos dans les.
0: C'est vrai que ça va arrêter. Allez, qui va
2: c'est
0: chanter
2: bon. Ah,
0: je chante.
3: Ok.
1: Vas-y.
0: Il y a du bas.

0: Vous êtes toujours à l'écoute de L'Envolée, comme tous les vendredis soirs de 19h à 20h30, et j'attends Sylvia en fait, mais ouais, peut-être je vais quand même redonner les contacts.
1: Alors, pour nous appeler, c'est au 07 53 10 31 95 sur le portable, 7 jours sur 7, 24 heures sur 24. Et pour nous appeler au direct, c'est au 01 40 05 06 10. Je tiens à préciser que cette ligne, elle n'est pas pour les matons, elle n'est pas pour les... parce que ça nous est déjà arrivé hein, que les matons nous appellent sur ce truc et qu'on les vire. Bon bref, j'avais envie de dire ça, je ne sais pas pourquoi. Louisa m'a regardée, elle me dit « Mais qu'est-ce qu'elle raconte ?» Et puis pour nous écrire, c'est au 1 rue de la Solidarité, Paris, 19e, FPP-L'Envolée. Voilà.
2: Ouais, et on voulait, du coup là on va reparler des QLCO, donc des quartiers de lutte contre la criminalité organisée. Un petit rappel juste, donc ils ont ouvert le premier, enfin Darmanin avait annoncé en grande pompe l'ouverture du premier à Vendin cet été. Et après dans l'automne, il y a le second qui a ouvert à Condé, il y en a qui sont maintenant en projet à Valence, Réau et Luynes. Et donc là, on va vous parler plus de Condé, parce que donc on a un communiqué qui est sorti pour parler d'une, de la lutte que les prisonniers là-bas ont commencé à mener. Et aussi, on a plusieurs échos qui ont commencé à sortir à l'intérieur, qui nous racontent un peu les conditions horribles qui ont été mises en place dans le QLCO de Condé.
3: Et du coup, je vais vous lire une lettre adressée à Darmanin. Donc à Gérald Darmanin, alias Moussa de son vrai prénom. Je fais ce courrier de la part de tous les détenus du QLCO de Condé-sur-Sarthe. À partir de cet instant, c'est-à-dire le 5 janvier au soir, nous entamons des mouvements de protestation contre le QLCO qui instaure ses propres règles à l'instar du QLCO de Vendin-le-Vieil, qui paraît beaucoup plus souple. 2 heures de promenade, lecteur DVD en cellule, pas de marquage au sol à suivre, une ligne par terre. Ici à Condé, les requêtes ne sont pas prises en compte. Les détenus sont 23 heures sur 24 en cellule. Et pour la plupart, pour ne pas dire tous, n'ont rien à faire dans un QLCO. Le QLCO n'a aucune vocation, si ce n'est une vengeance personnelle sur les détenus. Nous regrettons l'opacité des procédures pour affecter les détenus. Si l'ensemble des dossiers étaient traités avec discernement, aucune des personnes détenues à l'instant n'aurait suffisamment de motivation pour y être affectée. Les QLCO ont été créés juste pour assouvir les ambitions politiques du ministre de la Justice. À part cela, cela ne sert à rien. Les agents sont des cagoulés, alors que j'étais incarcérée dans cette prison il y a 40 mois en arrière. Je les connais tous. C'est une mascarade. Pour finir, l'ensemble des détenus de Condé-sur-Sarthe, QLCO, est déterminé à protester. On attend des changements ainsi que de pouvoir s'entretenir avec le chef d'établissement pour améliorer nos conditions de détention. Signé, l'association de bienfaiteurs de Condé-sur-Sarthe.
4: Et y a, alors il y a un petit jeu sur bienfaiteurs. Parce que c'est écrit, alors c'est écrit comme la fête, quoi. Donc les bienfaiteurs. Je sais pas si...
1: Moi, je trouve que c'est super cette lettre parce que on sait très bien que dans les prisons, des mouvements ou faire une association ou faire juste une pétition, c'est réprimandé. Enfin, à leurs yeux, c'est pas légal, et je trouve que c'est très complet et que c'est ce qui s'y passe, c'est effectivement c'est très grave, et que retirer, enfin ils font comme ils font d'habitude, ils retirent tous les droits. Bref.
2: Mais comme tu dis, c'est d'autant plus vrai dans les QLCO où on avait sorti un communiqué, enfin il y a un communiqué qui était sorti là à la fin de l'été de Vendin pour dénoncer les conditions de parloir, mais là la communication, on sait qu'elle est encore plus contrôlée, que les courriers avocats sont fouillés, qu'ils ont que 2 heures de cabine par semaine et qu'elle est systématiquement enregistrée, écoutée, que les parloirs sont sous diaphone, bref, communiquer avec l'extérieur sur comment ça se passe, c'est encore plus compliqué, c'est une vraie volonté, sa politique, dès le départ. Et donc, effectivement, les gens, enfin, encore plus que d'habitude, les prisonniers qui y sont prennent des risques en faisant sortir ça. Et c'est une vraie galère juste de raconter ce qui s'y passe, quoi.
5: Ouais, pour rebondir sur ce que tu disais, mais si peut-être après, on va revenir un peu sur comment ça fonctionne, les infos qu'on a eues. Mais tu disais qu'à chaque... la moindre protestation, c'est prendre une grosse prise de risque en prison. Alors là, autant vous dire qu'au QLCO, ça doit être plus. Et par exemple, un des modes de protestation, quand on n'en a pas beaucoup d'autres, c'est d'inonder sa cellule pour inonder les coursives. Et quand même, les rares échos qu'on a eus, c'est les réponses des matons à ça dans la presse. Parce que, évidemment, comme par hasard, la presse n'interroge quasiment que les matons sur toutes ces histoires-là. C'est la première chose, c'était, vous voyez, s'ils inondent les cellules, s'ils inondent les coursives, c'est bien la preuve que le régime de détention les fait vraiment chier. Donc, c'était notre objectif, tant mieux. OK. Et le deuxième, c'était là plus récemment, quand ils ont inondé le début de ce mouvement, je pense, dont le communiqué parle. Il y a des personnes qui ont inondé leurs cellules pour inonder les coursives à Condé. Et une des réponses de Maton dans la presse, c'était de dire « Eh ben, on a coupé l'eau du quartier ». En fait, en mode assumé, le truc complètement assumé. Il y en a qui protestent, on punit tout le monde, on coupe l'eau, qui est quand même un besoin vital, l'eau, on le rappelle. Et c'est complètement assumé, en fait. Et ça va de pair avec ce truc que depuis des mois et des mois et des mois, on nous raconte que ces quartiers sont pour des profils super dangereux. Alors, fut une époque, c'était les terroristes. Bon, c'est toujours les terroristes, je mets des guillemets, hein, qui ramassent. Encore avant, il y a eu sous prétexte de pédophilie, etc. Il faut toujours construire une figure de monstre. Là, maintenant, ce seraient les narcotrafiquants. Qu'est-ce que ça veut dire? On ne sait pas. Mais en gros, la figure du monstre a tellement été bien construite dans la presse dans cette période un peu fascisante qu'on peut assumer, enfin, ils peuvent assumer ouvertement qu'ils leur mettent la trique, qu'ils les déshumanisent, qu'ils les torturent. Et en fait, s'il n'y a pas de réponse, on va laisser faire, quoi.
6: Il y a même le ministre de la Justice qui fait littéralement campagne sur la torture des gens et ça a l'air de marcher parce qu'il continue, quoi. Enfin, ça choque personne.
1: Ils leur donnent le permis de tuer, comme ils ont fait avec les flics dehors. Ils le font maintenant. Ils ont donné le permis de tuer. Mais par contre, pour répondre aux surveillants qui se flattent d'avoir coupé l'eau, d'une part, ça va encore une fois au-delà des conventions des droits de l'homme, mais bon, ils en ont rien à foutre. Mais de deux, sachez que ce qu'ils font, c'est des revendications passives. C'est parce qu'ils ne veulent pas justement se prendre d'autres peines et que c'est un peu comme une grève de la faim pour eux, ça, tu vois. Et à un moment donné, ça va, sans info de nulle part, hein, à un moment donné, c'est humain, ça ne peut que péter. Comme à l'époque à Clairvaux, comme à l'époque, ça ne peut que péter, ça ne peut pas rester comme ça, ce n'est pas possible. On ne peut pas faire un retour de 40 ans ou 70 ans en arrière, on n'est plus...
2: Ouais, quand même pour dire cette histoire de couper l'eau, on sait que c'est pas du tout la première fois que les matons le font. Sûr. C'est quand même un truc qui est ressorti. Enfin, quand Idir était mort à Corba, on en avait parlé à ce moment-là. Mais enfin, en tout cas, c'est une pratique courante des matons pour punir des prisonniers ou des prisonnières. Donc en fait, ça fait déjà partie de leur registre. Il enfin,
1: faut savoir que quand on a des contrôles tous les jours, il y a des contrôles barreaux. C'est des contrôles. Ils regardent si les barreaux sont pas cassés, ils regardent si la chasse d'eau fonctionne, ils regardent si l'eau n'est pas coupée. Si l'eau est coupée, c'est un motif de changement de cellule. C'est pas légal. Ça veut dire que de couper l'eau, ce qu'ils font, c'est très grave. Tu comprends? C'est un contrôle normalement dans toutes les prisons de France. Tu as un contrôle tous les jours dans la journée pour savoir si les chasses d'eau fonctionnent, tout si l'eau est en circulation. Parce que justement, il faut savoir que quand on te coupe l'eau, tu n'as pas que plus d'eau. Tu n'as plus rien. Quoi. Tu vois?
2: Et juste pour rebondir sur le truc que tu disais par rapport aux histoires de monstres, parce qu'effectivement, c'est comme ça qu'on nous l'a vendu. Il faut des conditions horribles pour mettre, enfin parce qu'il y a des gens qui le mériteraient. Mais ce qu'on sait là par la visite d'un élu qui est passé à Condé, et on en a déjà parlé pour Vendin, parce que c'est pareil, mais à Condé, on sera 80% des personnes enfermées au QLCO qui seraient en préventive. Et donc en fait, ça dit bien l'autre truc. Donc le but des QLCO, c'était pour Darmanin d'avoir l'air ferme, mais c'est aussi pour les juges de faire avancer leur enquête et de faire craquer des gens en les mettant dans des situations où effectivement, tu peux craquer encore plus qu'à l'isolement.
4: C'est vrai que ça, c'est un peu central parce que, effectivement, le QLCO, c'est un outil de communication du ministre, on l'a bien vu. Hein. Il va faire enfin, un peu à la mode Trump avec le Venezuela, avec Haïti bientôt peut-être, on n'en sait rien. Enfin, bon, c'est là. Et ils l'ont vendu en disant voilà, on va casser le haut du spectre des narcotrafiquants. Évidemment, ce n'est pas du tout ça qui est dedans. On s'en rend bien compte, là, tous les courriers qui arrivent, c'est des gens qui sont assez loin du narcotrafic, en fait, qui se retrouvent là. Mais ce que tu dis, c'est central. C'est-à-dire qu'ils veulent faire un système à l'italienne. le système à l'italienne qui permettrait en fait de... Parce qu'il y a 80% de prévenus, c'est délirant, pour les faire parler en fait des endroits qui... en fait, la torture revient par la petite porte. Mmh. C'est pas pour punir, c'est pour cracher. C'est pour faire cracher. Donc ça, c'est... Et là-dedans, il y a tous les échelons qui sont là. Il y a tout les... Donc ça, c'est quand même un peu nouveau. En fait, peut-être qu'il y a un problème à cette antenne, c'est que comme on est tout le temps en train de dénoncer et dénoncer ce qui se passe en prison, parler de torture blanche, c'est très compliqué pour nous quand un endroit arrive comme ça, comme les QLCO, pour vraiment faire comprendre à l'antenne que là, on est en train de changer de cap, que là, il y a un seuil qui est en train de se franchir. C'est hyper difficile parce qu'on est déjà en train de parler depuis des années et des années, je veux dire, en 2014, les prisonniers ont des t-shirts orange et disent « Ici, c'est Guantanamo ». Voilà. Et là, on pouvait pas imaginer que ça pouvait être pire. Bah là, on y est en fait. On est dans un truc où c'est pire. On va rentrer dans le dur. Mais déjà, il faut comprendre que c'est pris dans un enjeu de com d'un ministre. Ok, ça c'est une première chose. Guerre à la drogue. Deuxième chose, effectivement, les juges et les condés font des enquêtes dans ces endroits-là. Ça c'est nouveau. C'est quand même une grosse nouveauté. Et après, il y a ce truc horrible qu'on va décrire, qui est finalement, qu'est-ce que c'est cet endroit, si ce n'est la somme de toutes les horreurs que font les matons depuis des années, tout le savoir-faire de maintien de l'ordre, de torture, concentré dans un seul endroit, avec le maximum de tout ce qu'on peut, donc, de tout ce qu'on peut imaginer. Et ça, c'est difficile, parce que comme on est tout le temps en train de crier au loup déjà, et les courriers qui nous arrivent, honnêtement, jamais on a lu des courriers comme ça qui venaient de prison française. Là, ce qui est en train de sortir, c'est colossal. Il faut avoir ça en tête. Là, il y a une bascule qui est en train de se passer. Et le fait qu'ils construisent partout ça en prison, enfin en France, c'est vraiment un truc particulier. Donc, il faut prendre la mesure de ça.
5: Donc, peut-être on va essayer de décrire un peu selon les échos qu'on a, c'est quand même pas très facile d'avoir des infos concrètes qui viennent de l'intérieur, vu que tout est fait pour que ça ne sorte pas. Mais on va quand même essayer de décrire un peu ce qui s'y passe concrètement pour bien le faire comprendre. Et je voulais ajouter, on va pas le faire à la manière du journaliste de Libération qui n'a rien compris, qui arrive à décrire des conditions inhumaines et de torture tout en, je sais pas, fantasmant sur le profil des super dangereuses personnes qui sont là. En fait, il sait pas qui c'est, mais il répète ce qu'on lui a dit. Il se promène au zoo et en fait, il fantasme sur le fait qu'il est dans une prison hyper sécuritaire. Ça se voit qu'il connaît rien à la prison de toute façon. Bref, il nous a foutu les boules. Donc, on va essayer de décrire ça, mais aussi en essayant de nous, notre expérience à nous, faire comprendre en quoi c'est inacceptable et inhumain.
0: Et surtout, juste pour rajouter quelque chose sur l'article de Libé, en fait, c'est une reprise aussi d'un argument que les matons utilisent de ouf de ces derniers mois, qui sont donc les matons chopent des moyens de ouf et tout un tas de trucs au QLCO. Et du coup, les matons qui ne sont pas dans les QLCO, qui sont dans toutes les autres prisons de France, disent comment ça on se concentre sur 110 mecs en QLCO, alors que nous, en fait, on gère la masse de prisonniers sans avoir ces moyens-là, quoi. Et c'est ça qui est repris aussi comme argument.
2: Du coup, pour commencer sur les conditions, il y a peut-être ce qui est commun, ce qu'on savait déjà, parce qu'on en avait parlé au moment de Vendin. Il y a le côté... Donc c'est un système où les personnes sont, je crois, maximum 5 par elle. Donc ça reprend un peu les systèmes QMC. Mais donc c'est dans l'idée d'avoir un régime proche de l'isolement, mais où en fait, en promenade, tu peux donc croiser 4 autres personnes. Mais en fait, tous tes mouvements sont isolés et tu es seul dans ta cellule. Et donc ça, on en avait déjà parlé, mais le but, c'est d'éviter qu'il y ait des recours faits contre cette pratique de l'isolement. Mais c'est un peu pareil, comme on parlait la semaine dernière avec Mika et sa gestion isolée. Ça fait partie des nouvelles modalités d'enfermement de l'administration pénitentiaire pour imposer de l'isolement sans que ça soit contestable juridiquement. Et après, il y a toutes les restrictions sur les parloirs donc, qui sont systématiquement avec Hygiaphone. Tout à l'heure, on parlait, donc il y a les restrictions sur les communications sur les cabines. Et là, il y a quand même des trucs qui sont dits dans le communiqué, c'est que à Condé, c'est encore pire qu'à Vendin. Donc on voit bien que les personnes sont au courant un peu de ce qui se passe dans l'autre. Et donc, décrivent, il me semble, dans le communiqué, ils parlent notamment d'une ligne au sol. Donc ça pourrait expliquer un peu, parce que ce n'était pas très clair. C'est-à-dire que dans la, cellule, il y a une ligne qui a été tracée, je ne sais plus, à 2 mètres ou de la porte, mettons. Et à chaque fois que la porte va être ouverte, il faut être derrière la ligne, les bras en l'air ou je ne sais pas trop quoi, pour...
5: Sachant que les matons gueulent de l'extérieur de la porte, ligne, mets-toi sur la ligne, histoire de bien, que tu te sentes bien comme un chien, quoi.
2: Et ça, du coup, ils n'ouvrent pas. Enfin, tu peux pas du coup avoir, enfin, sortir tant que tu ne te mets pas derrière la ligne comme ils l'attendent.
0: Ce qui veut dire techniquement que si tu leur obéis pas sur ce truc, tu sors pas en promenade par exemple.
1: Ou tu te fais tout simplement défoncer par une équipe de surveillants qui arrive aussi, certainement.
4: Après, on voit là dans certains courriers qu'il y a des prisonniers qui refusent et ça se passe bien.
1: C'est vrai.
4: Parce que là on est sur une histoire expérimentale quand même. C'est-à-dire. Là-dessus, en tout cas, okay. Sur cette histoire de ligne.
1: Ah
4: mais
1: oui,
4: ça, c'est.
1: Jamais,
3: parce que c'est pas
1: j'avais
3: avant
1: jamais
3: dans,
1: vu
3: c'est,
1: ça.
3: C'est ça la spécificité. Enfin, c'est ce qu'ils c'est décrivent vrai. Dans le communiqué. C'est ça, la ligne, elle n'est pas avant. Dans. Du coup, c'est expérimental aussi dans le fait que c'est que à Condé. Quoi.
2: Pareil, apparemment, si on reprend le communiqué, il semblerait qu'il y ait 2 heures de promenade donc à Vendin et 1 seule heure à Condé. Bon, là, on reviendra plus tard sur qu'est-ce qui peut faire que c'est si différent d'un QLCO à l'autre. Et il y a cette histoire de lecteur DVD qui est autorisé du coup à Vendin, mais à Condé, ils n'ont même pas le lecteur DVD, ils ont la télé, mais enfin, possibilité de cantiner la télé, mais pas de cantiner un lecteur DVD. Et ça, on a eu des échos sur le fait que, par exemple, il y avait des cantines qui étaient assez absurdes, où on peut permettre de cantiner des trucs, mais pas ce qui permet de l'utiliser, enfin, par exemple en cuisine, qu'on peut te permettre de cantiner un gel douche seulement une fois que tu rends ton gel douche vide, et que du coup, tu dois attendre que ton nouveau gel douche arrive et donc que tu te laves une semaine à l'eau.
5: Donc ça, je vous le donne en mille. Hein, si, à quoi ça sert à part à humilier, infantiliser et toujours ce truc de te faire sentir comme un chien, quoi.
4: On pourrait rajouter que dans tous les mouvements en détention, il y a 3 ou 8 agents. À chaque arrêt, tu colles ta tête face au mur. Si le détenu n'obéit pas, à la première injonction, il n'a même pas le temps de réagir, il lui saute dessus, il lui met les doigts dans la bouche, dans les yeux, il lui tire sur les parties génitales, il le plaque au sol, il le tord le bras et les jambes en l'asphyxiant avec les genoux. Donc là, on est sur ce régime-là, c'est-à-dire que c'est avec interdiction de parler aux matons.
2: Qui sont cagoulés, rappelons-le. Tous les matons sont cagoulés.
3: Tous cagoulés, c'est très important.
4: Ça veut dire que les gens qui sont emprisonnés dans ces tôles ne voient pas de visage de la journée, à part les quatre prisonniers avec qui ils tournent. Et ils n'entendent, et il n'y a plus de phrases. Il n'y a plus de phrases qui sont prononcées. Quoi.
5: Et quand tu ouvres ta bouche, là, c'est vraiment une espèce de jouissance perverse de la part des surveillants cagoulés qui sont derrière. C'est que quand tu ouvres ta bouche, tu peux te faire défoncer. C'est quand même un niveau de terreur assez élevé. Quoi.
3: Ouais, et puis t'agression. Enfin, en fait, c'est ça. C'est en fait, on va. T'as plus ton corps ne t'appartient plus. Une des seules, une des choses qui t'appartient encore en prison, en fait, c'est ton corps. Et donc là, en fait, perpétuellement, à chaque fois que tu croises un surveillant que tu ne vois même pas, et ben en fait, ils vont potentiellement s'introduire dans ton corps. C'est ça qui se passe, en vrai. Et enfin, c'est quand même du violence, enfin, extrême, quoi. Pour le coup.
6: Et en plus de ces trucs-là, il y a aussi le fait qu'il y ait énormément de fouilles à nu qui sont faites de manière systématique. Enfin, c'est revenu alors que, pour rappel, c'est interdit. Et juste, là, voilà, de différentes sources et tout, il y a vraiment ce truc-là qui est généralisé de nouveau. Donc, il y a les fouilles à nu. Donc, c'est, c'est hyper humiliant et traumatisant, quoi. Et également des fouilles de cellules en plus qui viennent s'ajouter aussi à ça par-dessus. Donc ce truc de vraiment être constamment, déjà que t'as rien, que t'as pas de contact avec d'autres personnes, etc. En plus de ça, on vient te scruter au point alors que... Déjà, c'est de l'acharnement qui est poussé hyper loin parce que en plus de ça, même, on parlait du corps et tout, mais aussi sur le sommeil, il y a ce truc de des détenus qui se font réveiller la nuit, hyper fréquemment, toutes les deux heures à peu près. Là aussi, il y a vraiment un truc de genre, en fait, on t'interdit, enfin, donc de voir, enfin, juste de voir d'autres gens, de pouvoir aller dehors, mais aussi juste de dormir. Et du coup, enfin, voilà, ça crée vraiment ce truc qui est hyper, hyper violent et, enfin, voilà.
0: Ce truc absurde que t'as pas de lumière le jour et t'as pas non plus de nuit la nuit, quoi. Et donc en fait, bah, ça te désoriente complètement, quoi. Et il y a un autre truc qui désoriente complètement qui se passe là-bas, c'est qu'en fait, il n'y a pas d'horaire fixe pour rien. Donc tu sais pas à quelle heure tu vas en promenade, tu sais pas. Et en fait, bah, ça veut dire que t'es tout le temps aussi à l'affût de ce qui va se passer ou pas. Et qu'en fait, tu sais pas à quel moment un maton va venir hurler, te foutre sur la ligne pour aller en promenade, quoi. Ça, t'as aucun moyen de le savoir. Et aussi, apparemment, ce qui se passe, c'est qu'en fait, bah, toutes les raisons sont bonnes pour annuler une promenade. De toute façon, ils font ce qu'ils veulent là-dessus. Ils peuvent aussi juste ne pas venir te chercher. Toi, t'attends toute la matinée, quoi.
5: Ouais, on peut. Je pense que, alors vraiment, ce sera extrêmement exceptionnel, mais on peut lire un passage du Figaro. Alors vraiment désolé, mais comme peu d'infos sortent, on peut quand même saluer le fait que le journal Le Figaro, dans son édition du, est-ce que je vais dire une connerie, du 30 janvier, je pense, a en fait relayé la parole d'avocat de prisonniers. Il y a quand même pas mal d'avocats de prisonniers qui sont à Condé et Vendin qui essayent, parce que c'est en fait les seuls qui peuvent témoigner de ce qui se passe et y réagir pour le moment. Enfin, même si en fait leurs clients aussi réagissent, mais s'ils réagissent tout seuls, personne ne les entend. Et donc, bref. Et dans Le Figaro, ben, l'exemple qui est donné, qui est quand même vraiment super trash, c'est bien qu'il l'ait relayé et il relie un peu tout ce qui vient d'être dit. C'est un avocat qui parle de la plainte qu'il a déposée pour son client pour violence par personne dépositaire de l'autorité publique et agression sexuelle.

0: vénère et ritualisé. Dans les moindres détails, on te fait enlever les vêtements les uns après les autres. Toujours interdit de parler, interdit de répondre. On te fait enlever chaque vêtement les uns après les autres. Ça dure très longtemps. Après, on te les fait remettre les uns après les autres. Ça dure très longtemps. Imaginez-vous, moi, j'imagine même pas supporter ça une seule fois dans ma vie. Bah, eux, ils le vivent tous les jours. Bref, et là, on lui a demandé 4 fois de montrer ses oreilles sans motif apparent. Donc, à la 5e fois, il a dit « je comprends pas la raison ». Et bah là, il s'est fait gueuler dessus et ils lui ont frappé la tête contre le mur. Ils lui ont tordu poignet et bras. Ils lui sont montés dessus et l'un des surveillants a profité de sa nudité pour lui asséner des coups et des violences sur les parties intimes. Donc ça, c'est la plainte qui a été déposée par l'avocat d'un mec qui est enfermé à Condé. Donc ça, si, heureusement que ça sort, mais c'est un exemple de ce qui se passe actuellement là-bas. Donc c'est vraiment hardcore et ça relie tous ces trucs. C'est qu'en fait, on n'a peut-être même pas encore fait la liste de tous les trucs atroces. Donc je ferai mes autres commentaires
1: après. Tu sais ce qui est flippant, c'est que ces gens qui font ça, là, ces surveillants qui sont dans cette unité, parce que c'est une unité complètement, c'est pour pratiquer ces tortures, il faut aimer ça, tu vois. C'est-à-dire que tu te retrouves face à des gens et tu sais que quand cette même personne elle est face à toi et qu'elle te fait cette fouille et qu'elle te torture, tu sais qu'il aime ça. Tu vois ? Ça a le nom de me faire péter un câble, ça. Comment ?
2: En tout cas, j'ai l'impression qu'ils aiment ça et en tout cas, là, ils ont l'autorisation de tout. Et du coup, ça décomplexe totalement leur violence, notamment. Bah du coup on a eu des lettres
1: qui... Ses fantasmes l'autre.
2: C'est clair. Mais de aussi enfin du coup on sait qu'au quartier au QD au Mitard en gros à Condé il y a une équipe de surveillants et donc bah les mêmes surveillants en fait dont on parle depuis tout à l'heure qui viennent réveiller les gars tous les matins en gueulant nous sommes des nazis c'est le troisième Reich et donc en fait c'est ça que ça permet.
1: Je te dis, factuellement c'est son plaisir. Après, il n'a pas besoin de le dire, on le sait qu'il est ce qu'il dit.
3: C'est un cadeau que Darmanin a fait au maton et à leur syndicat. Ah,
1: c'est du pain béni pour eux.
3: Voilà, c'est ça. Mais c'est vrai que les gens se demandent un peu qu'est-ce que c'est le fascisme. Bah, là, on a un exemplaire. Là, ça, c'est à peu près ça ce que ça donne, en fait. Là.
0: Et on peut rappeler qu'en fait, tout ça, ça vient de... Bon, c'est sûr, Darmanin et sa politique de cow-boy, bon, c'est sûr qu'il ne l'a pas inventé tout seul. C'est des dizaines d'années de politique sécuritaire et de discours démago-sécuritaire. Mais ça vient de la loi narcotrafic, donc dite narcotrafic, qui a été votée l'an dernier à une grosse majorité par le Parlement et le Sénat, avec cette espèce de gros consensus de la société contre les grands méchants narcos. Et donc c'est dans cette loi qu'a été décidé de mettre en place ces QLCO, les quartiers de lutte contre la criminalité organisée. Et c'est ensuite par décret qu'ils ont été mis en place. Ça a été quand même super rapide. Et en fait, c'est ça qui fait que les prisonniers, même si leurs avocats essayent quand même de faire beaucoup de recours, soit au pénal, soit au tribunal administratif, il n'y a aucun de ces recours qui aboutissent. Alors que quand même, depuis des années, c'était devenu un moyen de lutte, donc qui reste ce qu'il est et qui ne suffit pas, c'est sûr, mais il y avait quand même un moyen de lutte pour les gens qui étaient en prison et qui avaient des avocats qui tenaient à peu près la route, de systématiquement attaquer tout ce qui était irrégulier de la part de l'administration pénitentiaire. Et de temps en temps, on pouvait faire annuler une décision de placement au quartier d'isolement, etc. Et maintenant... Alors après, c'est sûr, c'était 3 ans après, et ton isolement, tu l'avais fait, ton quartier disciplinaire, tu l'avais fait. Mais c'était une espèce quand même de petit garde-fou minimal. Et en fait, visiblement, ce que ça fait, cette loi narco-prison, cette loi narcotrafic et ces narco-prisons, entre guillemets, c'est que c'est inattaquable parce que c'est validé par le droit. En fait, on peut torturer des humains sous prétexte que ce seraient des grands méchants narcos, qu'ils le soient ou pas d'ailleurs. On s'en fout, nous, de s'ils le sont ou pas, mais on peut torturer des humains. Donc c'est là-dessus où on n'est pas...
4: Bah, un exemple vraiment de ça dont on a parlé, il me semble, c'est qu'il y a des prisonniers qui ont réussi à faire condamner l'administration pénitentiaire pour des réveils nocturnes répétés et que ça avait été effectivement considéré comme de la torture à l'époque et que là, on voit que

0: Ça passe effectivement dans le fonctionnement du QLCO et ça fait partie des, effectivement, des modes de torture qui sont maintenant légalisés, contre lesquels il n'y aura plus de recours, même si encore une fois le recours avait été validé, finalement reçu 2 ans après et que la personne avait quand même été réveillée toute la nuit.
1: Mais là, il faut même le penser comme les QLCO, c'est une réponse à tous ces prisonniers qui font des recours. C'est-à-dire que là, ils ont des recours contre l'isolement, parce que finalement, ça finit quand même par des bouts, comme tu le dis, ou de 3 ans. Et là, ce qui se passe, c'est que le fait qu'il y ait qu'un prisonnier dans ces QLCO croise 4 autres gars, eh ben, c'est plus l'isolement. Donc, on peut plus faire des recours contre l'isolement. Donc, ils ont créé un endroit, en fait. Et c'est ça le vice de ces endroits-là, c'est que c'est pas considéré comme de l'isolement. C'est des endroits qui ont des nouvelles règles. Et ces règles, elles sont inscrites dans la loi. Et c'est normal, en fait. C'est complètement légal. Il y a plus de... Et tous ces recours... Il n'y a aucun recours qui a été fait pour des prisonniers du QLCO qui a abouti. Ça, il n'y en a aucun qui a abouti. Et ça il faut le concevoir aussi. Et là, on est obligé de faire un petit bond dans l'histoire, si vous me permettez, parce que c'est obligé. C'est qu'il y a eu des... Depuis les années 70, il y a des bagarres. Il y a des bagarres pour le coup, le gourbi, qui est en gros une cellule dans laquelle on peut faire cuisiner à plusieurs. C'est de, quand ça a été légalisé, parce que les bagarres ont permis de légaliser ça, on a appelé ça les sociaux. Ça, c'est les années 70. Et il y a une histoire beaucoup plus récente. Moi, je veux bien revenir dessus, parce que c'est l'aboutissement de ça. C'est une réponse à ce que les prisonniers ont tenté de faire. L'envolée, elle naît à l'intérieur d'un contexte où il y a ces luttes hyper fortes contre l'isolement. En 2001-2005, il y a des luttes collectives contre les QI. C'est des centaines de mecs qui sont au QI. Et ils sont là pour des évasions, ils sont là pour, ou des tentatives. Il y a les premiers islamos qui sont là, hein, c'est le début. Et ils se croisent dans les QI de France, donc ils tournent. Ils ne restent pas plus de 3 mois dans une prison, hein, c'est le principe. Et ils communiquent par courrier. Jusqu'à temps qu'au bout de 2-3 ans, la pénitentiaire comprenne que en fait, ça ne marche pas, ils interdisent les courriers. Et ils faisaient un mouvement où ils arrivaient à vraiment obtenir des trucs. Ils allaient voir le surveillant. Si ça fonctionnait, ça se réglait tranquillement. Sinon, ils bloquaient tout. Ils bouchaient l'œilleton des cellules, ce qui obligeait le maton à appeler le gradé, à s'équiper, se carapasser pour ouvrir la porte. Donc c'était tout un bordel hyper né à temps fou. Ils bloquaient les promenades, pareil, refusaient de monter. Pendant 3 heures, ils sont obligés d'appeler les ERIS, etc. Donc ça mettait les directions et tout le monde allait directement au QI. Et là, au QI, c'était le bagarre. Ils mettaient hors service tous les QI. Les surveillants étaient obligés de faire des CRI tous les jours et ça remontait aux directions interrégionales. Et le directeur de la tôle se faisait taper sur les doigts. C'était ça l'histoire. Et là, c'était OK, ils se faisaient tous tabasser, mais à force, ils ont obtenu des plaques chauffantes au QI alors qu'il n'y en a pas en détention normale. Ouais. Ils ont plus de droits, en fait. Ils ont obtenu des droits qu'il n'y avait pas en détention normale, enfin, dans certaines tôles. Des salles de sport avec du vélo, des bars, des tapis de course, le droit d'aller aux douches après le sport, la télé pour ceux qui n'avaient pas d'argent, une vraie bibliothèque et pas juste un chariot avec des bouquins. Les familles pouvaient envoyer des bouquins, bon, avec l'autorisation du chef de détention, mais donc ça a été un truc. Et tous ces gens-là se sont retrouvés finalement autour des années 2010, tous ces prisonniers-là qui sont bagarrés, ils se retrouvent envoyés Condé et Vendin, première édition, et ils grippent le truc. C'est-à-dire que ça ne marche pas. Ces endroits-là qui étaient pensés un peu pour être ce que sont les QLCO aujourd'hui, ça ne marche pas parce qu'ils bloquent, parce qu'il y a plein de solidarité, et que finalement, ils envoient des matons qui sont... Et donc, il y a un mouvement qui continue, dont on a des échos, mais bien plus tard, parce qu'ils l'ont fait plutôt... Donc, en tout cas, le QLCO est l'aboutissement de tout ça pour rendre impossible des mouvements de solidarité. Mais nous, évidemment, on a envie de dire le contraire. C'est-à-dire que des histoires comme je viens de vous raconter, bah, il n'y a aucune raison que ça ne revienne pas. Et d'ailleurs, c'est en train de revenir. Voilà. Et je pense qu'il faut le comprendre aussi comme ça, quoi. C'est simplement, en tout cas, ils ont verrouillé le truc juridiquement. Et c'est là où c'est l'angoisse. C'est-à-dire que tout ce qui était démarche individuelle, parce que c'est souvent ça, les recours, et il faut les faire. Mais c'est individuel. Bah, là ça, c'est ça qui va aller un peu dans le mur. Et il ne reste plus. Et d'ailleurs, tous les prisonniers l'ont compris, c'est l'intelligence de l'intérieur là, qui est là, l'intelligence collective qui dit, voilà, on refait des mouvements. Et là, depuis cet été, direct, il y avait des mouvements.
2: Après, avec des moyens très limités et des risques énormes, mais je ne sais plus si on l'a déjà dit, je me perds un peu, mais dans... Quand, donc le communiqué qu'on a lu tout à l'heure au début parlait de mouvements de protestation qui commençaient à Condé à partir du 5 janvier. Et par exemple, l'une des modalités, alors arrêtez-moi si on l'a déjà dit, c'est y a des mecs qui ont décidé de rendre tout ce qu'ils avaient, tout ce qu'ils avaient cantiné, les télés, les frigos, etc. En gros, tous les rares les améliorations de la vie ordinaire que leur concède l'administration, ils ont décidé de les refuser. C'est une forme de grève, en fait, qui montre qu'ils sont balèzes de le faire.
3: Et qu'ils sont prêts. Surtout ouais. parce que c'est des choses qu'on a on a tellement plus de plaisir que tu vois, manger c'est un plaisir quelque part dans et c'est vrai que se faire de cantiner quelque chose qu'on aime et se faire à manger, ça reste un plaisir. Rendre ta plaque électrique, rendre ton truc, ça veut dire allez, tu peux me faire toutes les tortures que tu as envie de me faire, je ne m'arrêterai pas.
0: Juste une petite nuance sur l'historique. Enfin, j'ai quand même l'impression que, certes, il y a eu des bagarres qui ont fait évoluer les trucs, mais que Condé et Vendin ont quand même apporté des trucs horribles. On a eu quand même plein d'histoires ici qu'on a relayées de gens qui se sont fait briser là-bas. Non, mais c'est pour dire que ça n'a pas complètement échoué. Il y a eu des aménagements permis par la lutte, effectivement, qui font qu'ils ont besoin de refonder le système. Et comme on l'a dit ici, en fait, d'ailleurs, qu'est-ce qu'ils font? Ils reprennent Condé, Vendée et ils les réaménagent. Mais c'est quand même des choses qui, malheureusement, ont fonctionné parce que c'est justement pour casser tous ces mouvements dont tu parlais des années 2000 où ça bougeait énormément. Bah, c'est un moment où ils ont réussi à casser des collectifs par leur, gestion de la détention, quoi. Et après, c'est sûr qu'il y a eu des aménagements à la marge. Donc, comme tu dis, on n'en a entendu parler que plus tard. Mais voilà, malgré tout, il ne faut pas se leurrer, je pense, sur quand même la force de ces trucs-là. Et d'ailleurs, entendre, comme on disait au début, les prisonniers là, qui arrivent à Condé et qui sont à Vendin et qui disent qu'ils ont quand même connu tout ça, ont connu tous les pires régimes d'isolement qui existent partout et qui disent on n'a jamais vu ça. C'est-à-dire, nous, on peut le dire à l'envolée, on n'a jamais vu ça, mais eux le disent de l'intérieur et eux, clairement, on peut les croire de dire en fait ce niveau d'horreur, ce niveau de déshumanisation, ce niveau de terreur, on n'avait jamais vécu ça. Quoi.
4: Et puis les syndicats de Maton sont, mais peut-être on va passer, on va faire une petite pause et revenir sur ça après, mais. Bah, du coup, les syndicats de Maton sont encore plus au taquet aujourd'hui qu'ils l'étaient parce qu'ils savent qu'il y a plein de trucs qui ont été gagnés par les prisonniers à l'intérieur, notamment à Condé. Et donc là, ils sont au taquet à la fois pour obtenir, en voyant ce qui se passe à Condé, à Vendin, des trucs sur les QLCO qui vont ouvrir. Bon, ça, on aura l'occasion de revenir dans la deuxième partie de l'émission, peut-être. Mais en tout cas, ils savent que c'est parce que les prisonniers ils ont lutté à l'intérieur que ça s'est passé aussi comme ça à Condé. Et donc là, j'ai l'impression que. C'est aussi eux, ils sont dans un rapport plus direct, en tout cas c'est pas que des communiqués, c'est aussi leur rapport avec les prisonniers à l'intérieur. Moi en tout cas c'est mon ressenti de ça, ils vont rien lâcher aussi, et ça veut pas dire qu'ils vont pas, que enfin voilà, c'est, mais je pense que c'est voilà, enfin faut un peu nuancer, tu veux dire.
5: Ouais, je voulais juste ajouter avant qu'on passe la musique par rapport à ce truc de rendre la télé, rendre un peu tout ce qui t'a été concédé, juste pour expliciter aussi pour l'extérieur, parce que je pense que ça peut être aussi un peu mystérieux ou bizarre comme truc à faire, mais en fait c'est que une fois que t'as rendu tout ça, l'administration a beaucoup moins de pouvoir sur toi, et c'est ça qui est important de comprendre. C'est comme les mecs des fois qui bloquent les QD, bah en fait ils vont les mettre où une fois qu'ils ont bloqué le QD? Il n'y a pas de QD du QD, donc c'est un moyen de lutte qui fonctionne comme ça. Et aussi parce que tous ces trucs qui sont concédés, ça peut très très bien être utilisé en tant que carotte. Alors c'est sûr que là la carotte on la voit pas si bien que ça à Condé à Vendée en ce moment, mais en fait ces trucs là sont utilisés en tant que carotte et ne peuvent plus l'être si c'est toi qui les rends, quoi.
3: Oui, surtout c'est la paix sociale. C'est ça, exactement.
4: Et du coup, on va faire une petite pause parce que vous nous entendez depuis longtemps en train de parler, donc on va vous passer un petit peu de musique pour

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0: Donc, vous êtes de retour sur Fréquence Paris Pluriel 106.3 dans l'émission L'Envolée. 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Et pour nous écrire, c'est à fpp-l'envolée, 1 rue de la Solidarité, Paris 19e.
1: Ouais, du coup, on va continuer donc à vous parler du QLCO. Et en fait, dans la liste des horreurs qu'on a faites tout à l'heure, on n'a pas eu le temps de tout dire et ça nous semblait important de dire la suite des choses horribles qui nous sont parvenues. Et du coup, je sais pas, au hasard, je commence aussi par le fait qu'apparemment, une des techniques des matons pour t'immobiliser si tu les as énervés, c'est genre de t'attraper par les yeux. Alors, je sais pas exactement ce que ça fait, mais...
2: Et ça a l'air systématisé, surtout. Et puis, alors après, il y a aussi, ça a été dit ça, mais moi, je voulais insister dessus. En fait, c'est vraiment fait, vu que c'est fait pour couper tout contact avec l'extérieur, et ben en fait, c'est fait pour briser tous les liens familiaux, amicaux, amoureux, etc. Et donc, pour briser les prisonniers, en fait, parce qu'on sait, en tout cas, quand on connaît bien la prison, on le sait, ce qui fait tenir, c'est les liens avec les proches. Et en fait, déjà, si ton proche est envoyé super loin, mais qu'en plus, les seuls parloirs, ils sont avec hygiaphone, ça veut dire que tu ne peux pas te toucher. Il n'y a pas d'UVF, les unités de vie familiale où on peut avoir des rencontres pour un ou deux jours, par exemple. Il n'y a rien, en fait. Tu fais des centaines de kilomètres pour aller voir ton proche derrière une vitre. On l'a dit assez souvent pendant le Covid, par exemple, où tout le monde se retrouvait derrière hygiaphone, on ne s'entend pas. Les seuls surveillants que tu vois, ils sont avec des cagoules. C'est terrorisant pour les enfants.
3: Ils palpent des enfants de 6 ans.
2: Ils refusent l'entrée pour un oui ou pour un non. Alors c'est pareil, quand on connaît les parloirs, on sait ce que c'est. T'arrives, ils te refusent l'entrée pour un oui ou pour un non. Mais là, c'est systématisé et t'as fait encore plus de route, c'est encore plus dur. C'est vraiment un truc pour briser les rapports, enfin tout ce qui te fait tenir et tout ce qui te reste d'humanité. Et pour briser les proches aussi. Et d'ailleurs, les prisonniers concernés l'ont dit dans leur premier communiqué à Vendin, qui était fin août ou début septembre. Ils disaient, c'est pas pour nous qu'on proteste, c'est pour nos proches. Ils sont hyper maltraités. Et ça, c'est vraiment hyper important. À savoir aussi l'histoire des coups de téléphone. Alors, ils veulent absolument empêcher qu'il y ait des portables en détention. Toute personne qui connaît la prison sait que les portables en détention servent avant tout à garder les liens avec l'extérieur, en fait.
4: À prix honorable.
2: Ouais, à un prix à peu près supportable, alors que les cabines, quand elles marchent, c'est ultra cher et écouté. Et là, à Condé, non seulement c'est sûr qu'il ne doit pas y avoir de portable qui rentre, vu que c'est vraiment l'objectif à Darmanin et ses copains, mais même le téléphone en cabine, qui déjà est super cher, c'est que 2 fois 2 heures par semaine, à des horaires complètement impossibles. Enfin, autant vous dire que pour les proches et pour les prisonniers concernés, s'appeler, ça doit être super dur. Et c'est toutes des choses qui te font tenir en vie, en fait. Donc, et ça, c'est volontaire. C'est vraiment volontaire de briser ça.
1: Et il y a un autre truc qui est particulièrement déshumanisant là, dans le fonctionnement de Condé, c'est ces histoires d'ouverture de la porte de la cellule. Et donc, c'est un truc qu'on avait raconté sur Vendin, mais à l'époque, on ne comprenait pas très bien en fait, exactement ce que ça voulait dire. En fait, il y a un système qui fait que la porte, elle se referme automatiquement sur ta gueule si tu ne mets pas un truc dans la porte ou si tu ne la tiens pas. Donc, en fait, c'est ce truc de... l'idée, c'est de protéger les matons des agressions des prisonniers. Mais du coup, là, il s'est passé à Condé ce truc qu'il y a une sorte de circulaire qui disait que la porte pouvait être ouverte à 90 degrés. Les matons ont méga gueulé en disant mais on est extrêmement en danger si on ouvre une porte à 90 degrés de se faire défoncer par des prisonniers.
3: Et l'enjeu c'est qu'elle est bloquée aussi.
5: Il y a un bloc-porte qui à 45 degrés empêche que tu tires la porte de l'intérieur.
1: Et donc du coup même quand on t'ouvre la porte de ta cellule et que t'es sur la ligne et tout, on ne l'ouvre même pas en entier cette porte et en fait on te... par exemple on te donne ta bouffe en entr'ouvrant la porte et c'est vraiment c'est hyper déshumanisant quoi.
5: Ouais, et cette histoire-là de l'ouverture de porte, ça renvoie à ce qu'on disait un peu sur la façon dont les choses se négocient à l'intérieur entre la direction et les syndicats. C'est-à-dire qu'en fait, la direction, c'est quand même un truc nouveau. Et apparemment, ça fait partie de leur formation et de leur protocole QLCO d'avoir cette ouverture 45 degrés avec un bloc-porte. Mais la direction met cette note disant on peut ouvrir à 90. Et là, les syndicats se bougent, font, foutent la pression à la direction et obtiennent, et ils sont très contents, ils font un petit communiqué pour fêter ça, une nouvelle note de la direction début janvier qui dit non, en fait, ça sera 45 degrés et pas autrement. Donc on voit effectivement ce côté, le, comme on disait, que là, les syndicats de Maton, ils sont à fond pour éviter qu'il n'y ait rien qui soit lâché et surtout pas laisser la moindre porte de négociation, la moindre marge de négociation aux prisonniers, quoi.
6: C'est les syndicats qui négocient la taille de l'ouverture de la porte. On en est quand même là. Enfin, si c'est pas un cadeau que Darmanin a fait au Maton, je sais pas comment ça s'appelle.
3: Ça donne des trucs ridicules sur les tracts de Maton. En fait, ils sont en train de dire, mais quand même, vous imaginez pas comment.
0: Ils arrivent encore à faire des tracts. Plein, jamais.
3: Ils sont en mode, vous imaginez pas en fait comment on est en danger, parce que maintenant, en fait, c'est pour donner la gamelle, c'est un chariot en fait qui passe dans le truc de la porte et qui est pas plus grand du coup que les 45 ou les 90 cm. Et du coup, ils disent qu'ils sont en danger à ce moment-là et que quand même, alors même que c'est un chariot, qu'il y a aucun contact humain à ce moment-là, quoi. Enfin, je sais pas, ça donne des trucs, je sais pas si je le raconte bien, mais c'est encore plus lunaire, quoi.
5: Et on voit que cette logique, elle continue. Donc dans les, si on regarde un peu les syndicats de Maton dans les tôles où vont s'ouvrir des QLCO, on voit donc qu'ils font des visites là et qu'ils sont déjà en train de faire leur liste de revendications. Alors il y a des trucs qu'on ne sait pas trop. Ils disent des parloirs hygiaphones hyper sécurisés ou je ne sais pas. Bon,
0: mais c'est quoi un hygiaphone sécurisé? C'est un hygiaphone avec des calages à l'intérieur?
5: Non, mais voilà, on sait, en tout cas, ils demandent.
2: Des caillebotis, peut-être.
0: Tu sais,
5: ouais, non, mais
0: je comprends pas ce que.
5: Ils veulent des boucliers stroboscopiques, donc c'est des boucliers qui envoient des lumières qui clignotent pour te faire une crise d'épilepsie.
0: Ils veulent des chaussures volantes.
5: Et ils demandent aussi un dojo, par exemple, je ne sais plus si c'est à Valence ou à Réau, pour pouvoir s'entraîner aux techniques d'intervention. Donc on parlait du fait que c'est là, quand même, un peu ritualisé. On a l'impression, la façon dont ils prennent par les yeux, par les parties génitales, les personnes. On voit bien que ça doit l'être, parce que là où ils vont ouvrir un QLCO, ils demandent un dojo pour pouvoir s'entraîner à des pratiques. Donc voilà, on voit qu'en tout cas, les syndicats de Maton, avant même que ça ouvre les QLCO dans les autres tôles, ils sont déjà en train d'observer ce qui se passe et d'essayer de tirer pour avoir encore plus de moyens dans ceux qui vont ouvrir, quoi.
1: Et c'est assez précis, quoi, parce que là, les Matons d'Aix-Luynes, par exemple, donc c'est cette histoire de chariot où ils disent « Ah, nous, on veut pas un chariot à roulettes, parce qu'on pense qu'on pourrait se faire attaquer par ce chariot à roulettes. Donc, il va falloir trouver une autre solution, quoi. » Et ils disent aussi que...
0: Un chariot à pied.
1: Je sais pas.
0: Tu vois, un truc qui marche tout seul.
1: Avec un bloc roue.
0: Avec une télécommande, avec un robot, tu vois. Et puis un casque qui met des coups de poing.
2: Et stroboscopique.
0: Ouais, et des gants qui mettent des doigts dans les yeux, comme ça, touc, touc. C'est des ouf, je peux plus les voir. Je peux plus, je te jure.
1: Mais en plus, ce qu'ils ont pas, enfin les rares trucs qui sont pas en ce moment testés au QLCO, là les bâtons d'Aix-Luynes, ils demandent à ce que ce soit appliqué du coup dans les QLCO, à savoir la couverture des cours de promenade, qui est un truc que Darmanin nous a sorti, je crois, il y a 2-3 mois, qu'en fait ils vont tester dans 6 tôles le fait de couvrir les cours de promenade pour empêcher les drones et les projections. Et donc là, les bâtons d'Aix-Luynes, ils disent attends, si on nous fait un QLCO à Aix-Luynes, on voudrait aussi que les cours elles soient couvertes pour empêcher les drones, quoi.
5: Il y a un autre truc qu'on apprend, mais je sais pas, c'est lisant leur sale tract, c'est que apparemment à Condé et à Vendin, alors on ne sait pas trop d'où ça vient, mais ils ont décidé que tous les matons de la tôle participent au QLCO. En fait, c'est pas une équipe particulière qui est affectée au QLCO, c'est tous les matons qui tournent apparemment pour garantir leur anonymisation. Mais en tout cas, ce qui dit bien que tous les matons participent à ce système dégueulasse, que c'est pas une équipe de violents qu'ils ont machin. Ils sont tous.
0: Ils arrêtent de prendre les gens pour des cons parce que toute leur équipe de matons, ils ont été sélectionnés un peu comme les ELAC. Tu comprends?
5: Oui. Ah non, mais
0: ils
5: bien
0: ont
5: sûr.
0: Été, ils ont été peut-être même volontaires pour défoncer les gens, ces gens-là. C'est un plaisir pour eux de tourner, tu vois. Aujourd'hui, tu leur mets un coup dans la gueule, mais demain, c'est à mon tour.
5: Voilà. Et de ce qu'on entend, il n'y en a pas un pour essayer, enfin pour bouger un tout petit peu. Bon, après, on attend pas ça de la matonnerie, mais quand même un peu se scandaliser des horreurs qu'on leur fait faire.
0: Moi, je te dis qu'ils sont tous volontaires. Là-dedans. Ils sont tous volontaires.
5: Là,
3: ils ont fermé aussi la semi de Condé, enfin de ce qu'on. Genre, pour pouvoir mettre en place justement des équipes de personnel aussi, c'est leur grande revendication en Maton, c'est qu'en fait à Condé, ils sont à 100% d'effectifs, donc pas en sous-effectif. Et donc pour ça, en fait, ils ont dû fermer justement la semi de Condé pour pouvoir être à 100% sur la tôle et donc tous tourner au QLCO, quoi.
6: On peut rajouter aussi ce qu'on n'a pas dit tout à l'heure, ça sort plutôt de l'aide de prisonniers, que au mois de décembre, il y avait le chauffage 2 jours sur 15 jours. Donc c'est à peu près ça, ils l'allument. Donc ça aussi, c'est pas... ils ont du chauffage qui fonctionne, hein, simplement, ils le mettent...
0: Non, puis mais déjà, quand il fonctionne, il fonctionne pas. Alors si en plus, ils nous le mettent 2 jours par semaine, pas tous les 15 jours...
7: Et un truc aussi, on disait tout à l'heure que vraiment tout ça s'est fait pour humilier et torturer les gens et tout. Mais en fait, c'est aussi fait pour faire lâcher des infos aux gens, quoi, parce que on sait que donc les annonces, c'est que ces tôles, elles ont été construites pour, entre guillemets, les grands méchants narcotrafiquants, etc. Mais en fait, ce qu'on sait nous de lettres et autres, c'est que y a énormément de gens qui sont dans ces prisons là dans les QLCO, qui en fait sont en préventive. Ça veut dire qu'ils sont en attente de leur jugement, donc ils n'ont pas encore été jugés. Et en fait, le truc, c'est de les faire flipper à mort pour qu'après ils se balancent les uns les autres. Et ça sert aussi la justice à ce niveau-là.
1: Parce qu'en fait, toute la com de Darmanin dont on parle, elle a été faite sur les narcotrafiquants, mais dans la loi, c'est pas du tout marqué narcotrafiquant. Ça n'apparaît pas. Ce qui est marqué, c'est une liste de crimes et de délits qui correspondent vaguement à un truc qui s'appelle la criminalité organisée, qui n'a pas de définition officielle. C'est juste une liste de trucs que tu peux faire, en général à plus d'un. Donc si t'es au moins deux, ça peut marcher, ça peut te tomber sur la gueule. Donc en fait, c'est 80% de gens en préventive, dont l'administration pénitentiaire et les renseignements pénitentiaires et les juges d'instruction ont décidé qu'ils appartenaient à ce truc de criminalité organisée. Et en fait, c'est pas du tout qu'une histoire de narcotrafic, quoi.
3: Oui, parce que ce qui est très important, c'est que cette loi, enfin ces QLSO, elles vont avec la loi narcotrafic, qui en fait c'est un truc qui est pensé. C'est pas simplement, ils créent les QLSO, ils créent les QLSO avec notamment le fait de faire en fait les QLSO sous le modèle du 41 bus en Italie, et ils développent ce qu'ils appellent les collaborateurs de justice, donc. Enfin, en gros, les gens qui vont boucave et qui vont avoir... Ils développent les remises de peine, ils développent plein de choses qui font que tu crois, en fait, que tu vas sortir plus vite si tu boucaves. Ce qui est d'ailleurs ce qu'on a un peu montré quand on a fait les émissions sur le narcotrafic, ce qui est d'ailleurs complètement faux, parce qu'en fait, pendant 10 ans, ils peuvent te retirer ce statut. Et donc, en fait, les gens, s'il y a des gens à l'intérieur qui écoutent, globalement, genre, c'est pas du tout un statut qui est protecteur. Non, mais en vrai, c'est super important de le savoir, que c'est un truc qu'ils peuvent retirer pour quelconque crime ou délit que tu fais dans les 10 ans après. Donc voilà, du coup, faut pas être récidiviste, en gros, quoi. C'est ça qu'on te dit, quoi. Et du coup, c'est aussi un truc, voilà, qui est pensé par Darmanin, mais pas que par, et qui a été, c'est ce qu'a rappelé Elsa tout à l'heure, mais c'est important, qui a été voté par l'Assemblée, par le Sénat. Et en fait, c'est toute une continuité, en fait, qui va jusqu'à la désimmunisation des gens à l'intérieur, quoi.
1: Et c'est important aussi par rapport au discours que l'envolée essaye de tenir, que ça peut concerner tout le monde, et qu'en fait, le truc de on dit narcotrafiquant, on pense que ça. Potentiellement, ça concerne que très peu de gens. Mais en fait, il faut bien voir que la criminalité organisée, il suffit qu'ils te mettent une circonstance aggravante de bande organisée pour tomber dedans. Et donc ça peut venir très très vite. Et c'est aussi ça, le jeu de mots du communiqué de Condé, les bienfaiteurs, c'est aussi par rapport à l'assaut de malfaiteurs. De toute façon, dès que tu as une assaut de malfaiteurs, tu tombes dans la criminalité organisée, y compris en instruction, et tu peux te retrouver en QLCO, quoi.
3: Et on... Ouais, vas-y. Non, et puis ça va très bien avec aussi, ça va très bien à l'administration pénitentiaire, parce que ce qu'on voit aussi là, c'est de se développer, donc c'est ce que Floréal disait tout à l'heure, en fait, il y a des gens qui ont gagné des recours contre l'isolement. En fait, là, du coup, les recours, ils sont plus possibles, parce qu'en fait, ils tournent pendant une heure sur 24 avec 4 autres mecs, donc en fait, ils sont plus à l'isolement. Bon, la différence, elle est quand même très légère, mais du coup, ils peuvent plus faire de recours. Mais on voit aussi que ça, c'est un truc que l'AP cherche, en fait, parce que ils ont généralisé l'isolement. On voit aussi généraliser, nous, du côté des correspondants de l'envolée, la gestion isolée, qui a encore des régimes spécifiques. Il y a beaucoup de gens à l'intérieur avec qui on parle qui sont en gestion isolée. Donc tu peux pas faire de recours comme à l'isolement. Et donc, en fait, tous ces types de régimes proches de l'isolement, quasiment, en fait, c'est de l'isolement, en fait. Quand tu vois les 4 personnes qu'une heure par jour, c'est une forme d'isolement. Et donc, c'est aussi, il n'y a pas que l'État, la justice que ça sert, c'est aussi l'administration pénitentiaire que ça sert complètement, quoi.
2: À savoir qu'on a aussi eu des échos que dans certains quartiers d'isolement, au moins certains et peut-être tous, le mouvement depuis cet été va vers un durcissement des régimes d'isolement ordinaire entre mille guillemets. En fait, dans les QI, ça se durcit, parce que vu qu'il y a les QLCO où ça se durcit, dans les QI, on peut durcir. Et c'est cette espèce de mouvement qui clairement menace toutes les détentions, menace tous les prisonniers. De toute façon, il y a beaucoup de gens qui flippent et qui se disent « Ouh là là, le QLCO, est-ce que ça va être pour ma pomme un jour ?» etc. Donc ça, comme tu dis, ça sert toute l'administration pénitentiaire.
6: Mais c'est vrai que moi, je me souviens, il y a 15 ans, il y avait les B0, les étages B0, c'était à Rouen, ça. Et on avait plein de lettres qui nous arrivaient. Bon, bah voilà, on va se faire transférer au B0. Puis on a mis un peu de temps à capter. En fait, c'était un quartier d'isolement, un étage d'isolement. Et donc, c'était considéré comme de la détention normale. Et ça, en fait, on est sur le même registre. C'est-à-dire que c'est des endroits, quand même, ils ont pas du tout qualifié le QLCO de quartier d'isolement géant. Enfin, c'est-à-dire c'est nous qui sommes obligés de le dire, alors que c'est ça. Et ça, c'est ce truc-là qui est l'isolement, c'est la logique profonde des prisons. Hein, c'est le contraire des camps. Les camps, on entasse tout le monde au même endroit. Et là, on isole tout le monde. Mais cette logique-là, elle se retrouve à tous les échelons. C'est-à-dire qu'il peut y avoir cette logique au QLCO et puis à d'autres niveaux de l'isolement dans des endroits qui ne le disent pas, qui ne disent pas leur nom.
1: Non, et d'ailleurs, sur la généralisation dont on parlait, bah, on sait qu'au QI de Condé, les matons portent aussi des cagoules alors que normalement, ils ne sont pas censés le faire. Donc en fait, 4 mois après l'ouverture, bah, c'est déjà en train de se généraliser à l'échelle de Condé, quoi.
8: Et bah voilà, on a été très bavards et bavardes et on va devoir clore bientôt. Et peut-être on peut clore. Alors comme ça, je coupe là un peu la parole. Hein, mais bah on rappelle que ce qui est important pour l'administration pénitentiaire, c'est de couper la parole aux prisonniers et prisonnières. Et ben nous, c'est pour ça que à notre petit niveau, on est là pour leur donner la parole et aux proches. Et donc c'est là, on a eu peu d'échos et ils sont déjà très alarmants. Et c'est important d'avoir des infos sur ce qui se passe à l'intérieur. Et même dans les autres régimes d'isolement, les autres formes d'isolement, c'est super important que les gens puissent prendre la parole et qu'on puisse l'écouter, la faire entendre, la faire circuler. Et les proches aussi, bien sûr.
7: Et bah du coup, on va passer sans plus de transition à l'agenda. Il y a pas mal de trucs qui se passent dans les semaines qui viennent. Donc déjà ce week-end, le 7 et 8 février à Lyon, il y a un week-end justice pour Idir. Et du coup, c'est samedi toute la journée à l'illégalité à Villeurbanne. Et il y a une marche à 15h qui part de la place Bellecour. Donc voilà, ensuite ce mercredi 11 février là à Toulouse, il y a la projection du film Dans nos prisons, histoire d'une lutte au Chat Noir, donc à 19h. Ensuite, le week-end prochain, dimanche prochain, le 15 février, il y a une soirée de soutien en solidarité avec les déportés et prisonniers kanaks, organisée par le collectif Solidarité Kanaki et Contre-Culture. Ça aura lieu au CICP, donc, qui est au 21 Terre rue Voltaire à Paris, dans le 11e arrondissement. Ce même dimanche prochain à Saint-Étienne, il y a la cantine pour cantiner. Du coup, le dimanche 15 février, et j'ai pas l'adresse en tête, mais peut-être que tu l'as.
8: J'ai un petit trou de mémoire. Okay. C'est en bas des marches du Cré de Roc. Pour les gens qui connaissent Saint-Étienne, ça vous parlera. Pour les autres, ça vous parlera pas.
7: Voilà, et pour finir, donc, le 22 février, dans 2 semaines à Marseille, il y a une manif contre l'agrandissement des Baumettes et qui part à 16h de la place de la Providence. Voilà.
3: Et on avait des petits coucous pour finir cette émission en beauté. On avait un coucou à Fabrice, à Aurélie, à Redouane, à l'infâme, à Zouzou, aux 2 prisonniers de Saint-Martin-de-Ré qui nous ont écrit, à Pascal, à Blanche, à BN, et un petit coucou spécial de K à Kémy et à tous les enragés si jamais. Et surtout, force à tous les prisonniers et à toutes les prisonnières et à leurs proches. Rediffusion.
1: Mercredi matin à 8h. Ou 8h30.
0: 8h30.
1: Ben, force, courage et détermination à tous les prisonniers et toutes les prisonnières de France. Et comme d'habitude,
0: il n'y a pas d'arrangement.
8: Il n'y a pas d'arrangement.

0: Bonsoir à tous et toutes. Vous êtes bien sur Fréquence Paris Pluriel 106.3 FM dans l'émission Mode d'emploi. Ce soir, c'est l'émission d'Agir ensemble contre le chômage. Je suis avec Ludo. Bonjour Ludo.
1: Bonsoir.
0: Christophe qui va venir nous rejoindre et bien sûr Claude à la technique. Ce soir, comme souvent nous le faisons dans cette émission une fois par mois, nous parlerons donc de la réforme de l'assurance chômage, du RSA et de la lutte contre la fraude sociale, en considérant que pour la lutte de la fraude fiscale, il n'y aura jamais rien de fait pour le coup. Par contre, la fraude sociale, ils y vont comme il faut. Millimétré, voilà. Donc, bonjour, salut Christophe, tu peux t'asseoir. L'émission a commencé, voilà. Donc, on commence, merci Ludo, on commence par l'assurance chômage.
2: Oui, alors absolument. Donc, le chômage grimpe à son plus haut niveau depuis 5 ans. C'est le titre d'un article de Mediapart qui était sorti en mai 2026 et qui a été compilé dans Stop Précarité, qu'on salue ici, puisque c'est devenu le seul canard qui compile tout ce qui a trait au chômeur et à la précarité. Il est bien entendu gratuit et on peut se le procurer par Internet. Alors, c'était le moment de pub pour ensuite parler de choses qui ne sont pas super. Puisque, comme vous le savez, le taux de chômage a atteint son record, son plus haut niveau depuis 5 ans, puisqu'il est à 8,1% selon l'INSEE au deuxième trimestre 2026. Et donc c'est sa cinquième hausse consécutive. Je vous rappelle que donc, nous avions un président qui nous avait promis de le ramener à 5% en 2027, ce qui évidemment est tout à fait, ce qu'il appelle lui le plein emploi d'ailleurs, ce qui évidemment est tout à fait hors de portée, comme le signale la journaliste. Alors, pourquoi parler de ça maintenant, en dehors du fait que les chômeurs, alors on parlera, il y a eu quand même, il y a eu des tentatives pour faire baisser le chômage, notamment l'apprentissage, mais enfin apparemment ça n'a pas porté tous ses fruits, sauf que après 9 années de saccage méticuleux des droits du chômage, deux quinquennats ont empilé les réformes ayant successivement attaqué le montant, la durée, les conditions d'accès et à l'indemnisation au prétexte d'inciter au travail.
0: Absolument.
2: C'est normal, les chômeurs sont des fainéants qu'il faut remettre au travail pour atteindre en 2027 le plein emploi. Eh bien, la Macronie a parfaitement échoué malgré toutes ces réformes. Alors, en avant la présidentielle, on est évidemment très loin du compte. Au deuxième trimestre 2026, donc le taux de chômage a dépassé la barre des 8%. C'est une première depuis 2021. Et il a augmenté de 0,7% sur un an et de 0,2% sur un trimestre. Alors, c'est une lente remontée, mais ça traduit en fait très clairement un ralentissement de l'activité économique, pour le dire sous une forme, comment dire, soft. Et c'est le cinquième trimestre consécutif de hausse. Alors, dans le détail, si le taux de chômage des jeunes s'est légèrement replié en un trimestre, il est à moins 0,4%, il demeure quand même particulièrement élevé, malgré l'apprentissage, c'est-à-dire qu'il est à 21,1%, soit 2 points de plus sur un an. Et celui des 50 ans a atteint 5,1% contre 4,8% ou plus tôt. Chez les 25-49 ans, il s'établit à 7,3% contre 6,7%. Donc vous voyez que toutes les catégories augmentent. Celle des 25-49 ans, c'est-à-dire celle qui est directement concernée par le marché, entre guillemets, par le marché du travail, celle en tout cas qui est dans le plein âge pour travailler, augmente de façon plus importante que les autres. Et par ailleurs, le chômage des jeunes avait quand même diminué sous l'effet des contrats d'apprentissage. Et là, on voit tout de suite l'effet de la baisse des contrats d'apprentissage par une remontée du chômage des jeunes. Donc une fois de plus, messieurs les gouvernants, l'emploi, ça ne s'improvise pas.
0: Et, il faut dire aussi que les emplois qui sont proposés, si jamais ils trouvent du travail, c'est des emplois courts, des emplois précaires, payés au lance-pierre. Ça, c'est déjà... ça a toujours été ainsi depuis un certain nombre d'années.
2: C'est-à-dire que les emplois déqualifiés sont évidemment monnaie courante pour les jeunes non qualifiés. Et c'est bien entendu des jeunes non qualifiés qui supportent le choc du chômage. En fait, on dit du chômage, mais du chômage et de la précarité. En vrai,
0: absolument.
2: Puisque c'est évidemment le fait d'enchaîner les CDD.
0: CQFD. Très bien, merci à toi.
3: Alors, par rapport à ça, je voudrais quand même préciser une chose, c'est qu'on pourrait penser que c'est dû aussi au fait que l'ancienne réforme du chômage au niveau technique, obligeant les RSAS, donc les demandeurs des minima sociaux, de s'inscrire, explique cette hausse. Or, ce n'est pas le cas. Parce que, tout d'abord, il y a tout un halo du chômage qui n'est pas répertorié par rapport à ces personnes qui sont en grande majorité dispensées pour des raisons de santé, pour des raisons familiales, pour des raisons autres. Et cette réforme n'est pas encore appliquée. Et c'est là où ça devient intéressant, c'est qu'il y a un paradoxe profond dans le marché du travail, qui est que les personnes hautement qualifiées sont très recherchées, notamment par les entreprises du CAC 40 ou les partenaires de ces vecteurs de richesse. Et donc, on a depuis le Covid, on a tous ces diplômés des grandes écoles qui se permettent, du fait de la mutation du marché du travail, de dire à des employeurs stop, ça je veux pas, je veux du télétravail, etc. L'exemple concret, par exemple, par rapport à ces diplômés, parce que je parle des jeunes, mais je devrais préciser mon propos, donc des 25-49 ans, c'est par exemple ce qui s'est passé à Ubisoft, qui a dit ouais, moi je réforme, j'arrête le télétravail, alors que ça avait été des modes de fonctionnement par rapport à des informaticiens en France, sur le domaine de la création du jeu vidéo, donc c'est un secteur qui se porte bien, qui fait du chiffre d'affaires, même si Ubisoft a quelques difficultés, et d'un seul coup ils disent, bah non, nous on est des diplômés, des qualifiés, vous n'allez pas faire la loi, on a vécu le Covid, ça nous a permis de restructurer nos vies, merci, au revoir, grève. Et c'était une première dans le jeu vidéo. Et c'est un paradoxe, parce que d'un côté, effectivement, on a des gens, c'est dramatique, qui sont ce qu'on appelle le bas niveau de qualification, qui eux payent clairement, en tant que prolétariat du travail, clairement, les réformes, c'est les plus fragiles qui payent clairement les conséquences des réformes au niveau des bas niveaux de qualification. C'est-à-dire qu'il y a un paradoxe et ça serait bien, et je vais en terminer là parce qu'on pourrait en parler pendant des heures. À ma connaissance, il n'y a pas d'étude qui contredit aujourd'hui le bas niveau de qualification avec des métiers en tension et les rémunérations ad hoc. C'est-à-dire femmes de ménage, éboueurs, etc. C'est que des contrats précaires et pourris pour certaines populations.
0: Absolument.
3: Et ensuite, on nous parle de manque de main-d'œuvre. Mais on ne fait pas la corrélation entre la précarité et le fait que c'est un facteur de désengagement et de démotivation profond pour l'être humain.
2: Alors absolument, puisqu'il y a quand même des gens, il faut le savoir, hein, qui ne sont pas comptés dans les statistiques lorsque tu quittes le marché de l'emploi. C'est-à-dire que, et ça c'est en vrai, hein, c'est très bien connu par les économistes, c'est-à-dire que tu n'es plus considéré comme un demandeur d'emploi si tu ne cherches plus un emploi, et si tu te retires en quelque sorte du marché du travail, tu deviens un inactif. Et en général, les périodes de retrait du marché du travail de ces catégories, c'est lié justement à des conditions déplorables, en fait, enfin déplorables, je le dis là pour le cas présent, hein, quand on parle des femmes de ménage, des formes complètement dégradées de l'emploi, qui sont en règle générale effectivement le sous-salaire, mais aussi la précarité.
0: Aussi, ouais,
2: et alors, c'est ça le paradoxe, c'est que si demain, vous augmentiez les salaires, le SMIC, hein, vous augmentiez tout ça, vous verriez paradoxalement une augmentation du chômage. Pourquoi ? Parce que finalement, plein de gens reviendraient à l'emploi.
0: C'est ça. Très bien. Donc, j'aimerais savoir, Ludo et Christophe aussi, au niveau de la réforme qui va bientôt avoir lieu, est-ce que... Comment sont les accords sur la rupture conventionnelle, justement ?
2: Voilà, alors c'était le prélude, hein, c'est pour dire que, ah bah tiens, encore une réforme,
0: c'est ça.
2: Des chômeurs. Parce qu'effectivement, on s'émeut ici, mais on a de la différence entre, différence de traitement, hein, entre les cadres qui, par les temps qui courent, lorsqu'ils sont très qualifiés, parviennent assez facilement à trouver un travail, et le prolétariat, aujourd'hui, on fait tous plus ou moins partie en vrai. Hein.
0: Oui, bien sûr.
2: C'est-à-dire que si vous n'avez pas une condition de diplôme nécessaire, vous risquez très vite de tomber dans le précariat.
0: Mais il y a un prolétariat avec des gens qui sont diplômés aussi. Hein.
2: Oui, tout à fait. C'est pour ça que je dis c'est que le déclassement veille, guette tout le
0: exact.
2: Monde. Et qu'en vrai, il y a aussi une concurrence. Hein. Mais l'impression est un peu moins forte, disons, sur les cadres ces derniers temps que les années précédentes. Simplement, on s'en émeut, mais en même temps, il s'agit d'une guerre aux pauvres aussi. Hein. C'est-à-dire que puisque toutes les réformes successives ne concernent que ceux qui alternent chômage et emploi, bah forcément, C'est les plus précaires qui mangent, entre guillemets. Alors voilà que notre donc cette obsession un peu pathologique hein, quand même de notre gouvernement. Alors pathologique et comptable en vrai, hein, puisqu'il s'agit bien de gagner des sous sur la nouvelle structure qui a été créée. La réforme, enfin une réforme sur les ruptures conventionnelles, j'ai arrivé à le dire, c'est toujours compliqué. Parce que alors, il faut se souvenir que cette réforme a été rejetée par l'Assemblée nationale. Elle visait à réduire les droits de ceux qui avaient accepté une rupture conventionnelle. Elle est passée au Sénat, elle a été adoptée par le Sénat, l'amendement a été rétabli, et elle est passée en commission des affaires sociales, qui a valider ce qu'a fait le Sénat. Donc, d'accord. Au menu, c'est que désormais, lorsque vous signez une rupture conventionnelle, vous passez de 18 mois à 15 mois, quand vous avez moins de 55 ans, donc vous perdez 3 mois de chômage. Lorsque vous avez 55 et 56 ans, vous perdez également 2 mois, vous passez de 20 mois et demi au lieu des 22 mois. Et par contre, quand vous avez plus de 57 ans, là, vous perdez 7 mois, c'est-à-dire que vous passez de 27 mois à 20 mois. Alors, franchement, on se demande quelle est l'utilité de cette réforme. C'est-à-dire que si vous avez 57 ans, vous avez quand même, à mon sens, des difficultés, enfin, un risque de des très grosses difficultés pour retrouver un emploi.
3: C'est clair.
2: Clairement, c'est-à-dire que tout compte à ce moment-là pour atteindre la retraite. Alors avec le recul de la retraite, ça fait qu'en fait, entre mettons, plus de 57 ans, vous avez quoi, 20 mois, ça fait même pas 2 ans,
3: ouais,
2: vous avez même pas 59, et vous avez encore au minimum,
3: 6 ans.
2: Au minimum 3 ans avant de pouvoir prendre sa retraite. Et vous n'êtes pas à taux plein, donc vous allez galérer un petit moment. Donc voilà, donc en fait, encore une fois, c'est ceux qui ont le moins de chances de retrouver un emploi qu'on va pénaliser.
3: Oui,
2: une fois. Alors il faut se rappeler que ce gouvernement avait, en 2023, fait une réforme qui avait fait baisser de 25% la durée d'indemnisation de l'ensemble des demandeurs d'emploi, au motif que la conjoncture économique était jugée favorable, avec un taux de chômage qui affichait à l'époque 7,3%. Et donc, on avait dit, en cas de retournement de situation, si le taux de chômage augmente de 0,8 points en un seul trimestre, c'est beaucoup, hein, ou s'il dépasse les 9%, alors les trois initiaux doivent être rétablis. 3 ans plus tard, donc, il dépasse 8%, mais il va s'en falloir du temps avant qu'on puisse retrouver des niveaux d'indemnisation décents.
3: Et là, au niveau économique, ça va leur rapporter combien, cette affaire ? On ne sait pas trop.
2: Eh bien, je ne le sais pas. Mais très clairement, il s'agit de financer, à la fois, de se payer sur l'assurance chômage pour rembourser la dette, une partie de la dette, et pour financer la création de France Travail.
3: Très bien. Tu voulais intervenir ?
1: Oui, moi je voulais mettre ça avant en parallèle avec la déclaration de M. Lescure, le ministre de l'Économie et des Finances, qui est une déclaration, je crois, qui a été faite sur BFM TV, si je ne m'abuse, qui date d'il y a 2 jours, enfin, qui est complètement scandaleuse. Alors déjà, première observation, le PS a voté cette réforme. Certains députés PS, si je ne m'abuse, peut-être que je me trompe.
2: Mais elle n'est pas encore passée à l'Assemblée nationale, normalement.
1: Oui, mais en deuxième lecture, elle a été adoptée par la commission.
2: A été adoptée par la commission des affaires sociales. Des affaires sociales.
1: Donc dedans, il y a des députés dits de gauche. Nous sommes bien d'accord.
3: Oui, bien sûr.
1: D'accord. Donc il n'y a pas eu, à ma connaissance, d'amendement technique et de rejet de cette deuxième lecture.
2: Ah non, elle a été adoptée.
1: Voilà. Voilà, donc on va bien la mettre à l'ordre du jour pour que ça devienne un décret, c'est-à-dire une loi.
2: Oui,
1: d'accord. Ça a un nom de la présidentielle. Ok. Donc le Rassemblement national va être pour.
2: Était pour, oui.
1: L'arc.
2: Le centre est pour.
1: Voilà,
2: tout le monde est pour, sauf.
3: Tout le monde est pour, sauf
2: LFI, le PC. Et je pense
3: les Verts,
2: certains,
3: je crois
2: certains les Verts aussi, certains et puis Verts. Certains, comme les socialistes, certains socialistes. Mais de toute façon, oui, il n'y a pas de suspense, en fait.
1: Là, donc, tu es en train de me dire que, si je puis me permettre cette expression, je la trouve malheureuse et je suis au regret de le dire parce que ça m'attriste. Tu es en train de me dire que l'arc facho-socio-traître est en train de taper sur les pauvres.
2: Ben, comme d'habitude.
0: Comme d'habitude, oui. Merci
2: beaucoup. C'était alors, le crédit cœur.
1: Un an de la présidentielle.
2: Il y a une droitisation quand même assez sévère.
0: Oui, oui.
2: Et je voulais d'ailleurs préciser une chose parce que j'avais oublié de le dire. En fait, seulement 40% des gens qui ont conclu une rupture conventionnelle étaient d'accord pour le faire.
0: Oui, bien
2: il y a 60% des personnes en fait dont on se débarrasse via une rupture conventionnelle pour éviter les licenciements.
1: Absolument.
2: Voilà. Et c'est dans ce contexte qu'on fait cette réforme.
0: Absolument. Ben c'est une réforme qui est politique, mais complètement politique. On est d'accord. Il n'y a pas de souci là-dessus.
1: Ça pose beaucoup de questions, mais on en reparlera un petit peu.
0: On en reparlera un autre moment.
1: Un autre moment.
0: On écoute une chanson. Ensuite, on reprend la parole. Merci.
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0: Et vous êtes toujours sur Fréquence Paris Pluriel 106.3 FM dans l'émission Mode d'emploi. Ce soir, je suis avec Christophe, Ludo et Gilles au micro. Bonjour à tous les deux.
1: Bonsoir.
2: Bonsoir.
0: Claude à la technique. Et la chanson qu'on vient d'entendre, c'est la Java des bombes atomiques, évidemment. Vous avez reconnu Boris Vian, ça va de soi. Donc, on reprend cette émission. Donc, je crois que tu voulais intervenir, Christophe, sur l'intervention de Roland Lescure à la télévision.
1: Oui, parce que on est en train de nous faire une petite musique qui est absolument délire, que je trouve totalement. C'est passé inaperçu, mais c'est complètement indécent, en fait. Alors, je reconnais à M. le ministre de l'économie et des finances un talent d'orateur remarquable. C'est quelqu'un de très intelligent, très brillant, qui sait bien mener sa barque, hein, qui a une parfaite connaissance de l'économie et qui a un peu entourloupé tout le monde. Ben, c'est quand même l'arnaque à la pompe, quoi. Donc il a dit oui, il y aurait éventuellement une question de faire une loi ou un décret sur les super profits, machin. Mais on ne met pas en cause le mécanisme. C'est-à-dire que Total, du fait de la guerre provoquée par Donald Trump, est en train de se goinfrer, les actionnaires, c'est-à-dire les riches en gros, sont en train de se goinfrer comme des cochons sur le dos de la plèbe. Et la réaction du ministre de l'économie, parce que ça atteint directement le pouvoir d'achat, hein, c'est on va peut-être réfléchir à donner une petite obole, voilà, et tout. Non, mais ensuite, on nous parle d'économie. Moi, je vais chercher l'argent où il se trouve, quoi. Non, mais. Alors, on lui a posé la question taxer les super profits. Et en fait. Il me dit salitude. C'est-à-dire qu'en gros, la personne elle est en train de nous dire on a des déficits publics, on est exsangue, la France est en train de mourir, etc. On n'a plus de sous. Là, il y a un énorme tas d'or, tas de pétrole, d'argent, de barils de pétrole qui est sous nos yeux. Et lui, pas touche au grisby. Enfin, c'est quand même hallucinant, quoi. Et ensuite, on va taper sur la tête des chômeurs. C'est là où on voit le mécanisme à quoi sert aujourd'hui la politique de la Macronie, à savoir servir les super-riches et les hyper-riches. Donc c'est un exemple flagrant et c'est délirant, quoi.
2: Et oui, mais c'était bien la Macronie, hein. On ne peut pas la regretter. Vous pouvez reprendre du Édouard Philippe, si vous voulez, à la prochaine élection.
0: Non, il faut savoir qu'il y a un petit adage qui court un peu, alors c'est une sorte de rumeur qui n'en est pas une, hein. Mais comme quoi l'ultralibéralisme, enfin je veux dire les libéraux, les ultralibéraux, ce sont des picsous en fait, mais ils ne sont pas assis sur un tas d'or et puis ils ne font rien. Ils sont assis sur un tas d'or, mais ils font plein de choses. De la prédation, des ressources par exemple, les terres, l'eau, etc. etc. Et puis ils mettent leur argent, non pas pour partager et augmenter les salaires de leurs ouvriers, mais ils mettent leur argent dans des systèmes boursiers, par exemple la bourse, pour en avoir plus. Donc c'est absolument inique, voilà. Donc je voulais quand même le dire parce que ça me fait du bien, et puis voilà, ce sera tout.
1: Remercie, Gilles.
0: Merci beaucoup. Donc on va reprendre cette émission pour parler du RSA, bien sûr. Et donc le RSA, oui, Ludo, tu voulais en dire un mot?
2: Oui, non, il y avait un article intéressant, hein, qui posait la question, est-ce qu'il y a-t-il une baisse des allocataires du RSA récemment, puisque les allocataires sont moins nombreux ces dernières années, sauf que il y a un petit doute, hein, sur cette origine. Alors, le nombre d'allocataires d'allocataires du RSA a diminué depuis 2021, alors que le chômage, lui, a augmenté. Donc, après avoir épluché les deniers de la CAF, c'est un chiffre qui est en baisse à l'échelle nationale. En août 2025, il y avait 6,7% d'allocataires au moins par rapport à décembre 2021. 3 650 362 000 en tout, compté en nombre de personnes et pas en nombre de foyers. Donc voilà, vous avez l'information. 3 600 000 personnes en France sont au RSA. Oui. Donc c'est une bonne nouvelle, hein, que par l'effet mécanique, est-ce que ce serait une bonne nouvelle?

0: La baisse hein, de ce chômage par l'effet de la baisse du chômage, donc ces 6,7% d'anciens allocataires ont-ils tout simplement retrouvé un emploi ? Eh bien, ce n'est pas du tout certain, parce qu'après une courte embellie réelle en 2022, le chômage est justement est sensiblement reparti à la hausse. Une hausse par accord en 2023 dans un premier temps, puis en 2025. Or, la courbe du nombre d'allocataires du RSA, malgré une stagnation en 2024 et 2025, ne s'est pas inversée pour sa part. Une superposition des deux courbes le met bien en évidence. Alors, à l'échelle départementale, on remarque des baisses gigantesques, par exemple, au Vaucluse, hein, où il y a moins 33% de personnes concernées. Oui. Non, alors, c'est d'où ça vient ? Un RSA conditionnel, c'est probablement le RSA conditionnel qui fait baisser les chiffres. Mmh. C'est que donc le département du Vaucluse a appliqué en avance et à titre expérimental la conditionnalité du RSA en vigueur partout en France hein, depuis le 1er janvier 2025. Et la réforme impose notamment un suivi systématique des allocataires sur France Travail, une obligation d'effectuer un certain nombre d'heures d'activité par semaine, même s'il existe des dérogations, et un nouveau système de sanctions plus dures. En novembre dernier, la présidente du Vaucluse, Dominique Santoni, s'en réjouissait. En un an, 59,4% des allocataires ont retrouvé un emploi pérenne. Pour rappel, on était autour de 3% lorsqu'on est arrivé. Alors, le son de cloche est évidemment très différent à la CGT, qui dénonce une fausse baisse du RSA. La seule chose qui est observée par les agents, c'est une multiplication des radiations qui ne sont comprises par personne, bien sûr, puisque je rappelle que le RSA, c'est au niveau du département. Au niveau de l'accompagnement social, c'est très compliqué, parce qu'on fait face à des personnes qui se retrouvent sans ressources. Vivre avec 0 euro par mois, c'est impossible. Ça peut durer 2, 3, 4 mois. Puis on leur redonne le RSA et on leur enlève de nouveau. Cette technique permet de faire diminuer les chiffres, mais n'améliore absolument pas la situation. C'était Amandine Logier, qui était secrétaire générale de la CGT Vaucluse. Et si le Vaucluse est numéro 1 des baisses en France, d'autres départements comme les Hautes-Alpes et l'Ardèche ne sont pas en reste. Et donc, on a une petite idée de ce qui nous attend prochainement, c'est-à-dire comment... non pas faire disparaître les RSAST, mais faire disparaître les chiffres du RSAST.
1: Bien sûr.
2: Alors, par rapport à ça, c'est totalement effarant. Il faut savoir une chose, c'est que... Donc, il y a... De mémoire, hein, tu me reprends si je me trompe, Ludovic. On a le Finistère, donc le Vaucluse, les Hautes-Alpes, entre autres, qui ont expérimenté le RSA conditionné. Et en fait, c'est une... C'est un chausse-trappe à grande pauvreté avec des gens qui se retrouvent sans droit. Donc, ce qui est intéressant, c'est qu'au bout d'un moment, il y a 3-4 caves qui se sont rebiffées en allant au tribunal en disant « Moi, on ne me donne rien pour vivre. » Et apparemment, ils sont en train... Il y a eu une première instance hein, qui a dit « Bah non, vous rétablissez le revenu de solidarité. Pourquoi » Pourquoi ? Parce que c'est un revenu de solidarité. On est solidaire à la personne qui a rien. Et c'est constitutionnel, c'est lié à la dignité de la personne. Donc le Finistère, de mémoire, si je ne me trompe ou ne m'abuse, c'est porté en appel, je crois. Et c'est intéressant de voir, je crois que c'est 650 euros par mois, 654 euros par mois pour une personne seule.
1: Seule, c'est ça, oui, 654, ça. Ouais, tout à fait.
2: Enfin, c'est une misère.
1: C'est une misère.
2: C'est avec l'APL maximum, c'est quoi ? C'est 250 euros ou 300 ?
0: C'est 50 euros l'APL. Oui. Quand tu
2: quand t'es tout seul. Oui. Donc une personne qui a un vécu très dur, elle va se retrouver avec 900 euros par mois, mais c'est rien.
1: Non, c'est rien.
2: C'est rien. C'est rien par rapport
0: Tiers du revenu médian.
2: Voilà. Mmh. Et on met ça en parallèle avec des dizaines de milliards. Tu m'avais dit 3 millions de RSA.
0: Aux deux tiers du seuil de pauvreté. Je me suis trompé. 900 euros, c'est oui. Presque les deux tiers du seuil de pauvreté.
2: Donc tu m'avais dit 3 millions de RSA, c'est ça ?
0: Ouais, 3 millions 300 000.
2: Voilà. Donc tu fais 2 milliards 7. Allez, 300 000, on va mettre 3 milliards par mois de dépenses sociales. Ça fait plus les APL. Hein, je compte. Donc ça fait 36 milliards. On donne combien aux entreprises du CAC 40 ?
1: Oui, mais je suis d'accord. Non, mais c'est...
0: 221 milliards d'aides aux entreprises selon le Sénat, tout confondu.
2: Voilà. Donc, cette fois plus.
0: Oui, mais bon, je suis d'accord. Simplement, le RSA a été départementalisé et donc c'est bien le problème. C'est-à-dire que en faisant transférer la gestion financière au département, pour certains départements, c'est d'ailleurs, c'est la croix et la bannière. Et d'ailleurs, dans certains cas, je crois que c'est pour la Seine-Saint-Denis et pour la Réunion, l'État a repris le contrôle de la gestion. Et parce que bon, c'est bien sympa de départementaliser hein, des compétences, comme on dit. Encore faut-il aligner les ressources derrière. Donc, et on sait très bien qu'au niveau local, la pression est beaucoup plus forte, surtout parce que c'est une pression politique en vrai. C'est ça. Donc on a les effets de la réforme de Raffarin liés à la chasse aux pauvres et aux pauvres chômeurs et
1: aux
0: ceux qui ne peuvent pas tout travailler, aux pauvres RSAS, via ce mécanisme de sanction. Et c'est sans surprise, mais c'est vrai que ce n'est pas beaucoup dit dans les médias, puisqu'il y a quand même une invisibilité. Du fait de la baisse du chômage, de mon point de vue, il y a une forme d'invisibilisation de ces... non pas de la pauvreté, mais enfin des allocataires de l'État, de l'aide sociale dans ce pays. Quoi.
1: Et puis surtout, pourquoi donner de l'argent à des gens qui, de toute façon, ne voteront pas pour nous ? C'est un peu l'idée aussi. C'est-à-dire que
2: oui, je voulais revenir un peu sur l'aspect idéologique.
1: J'en profitais. Vas-y, je t'écoute.
2: Ah ben c'est la chanson. Oui, tu as bien résumé en une phrase. Hein. Ne donnons pas de l'argent à des gens qui ne voteront de toute façon pas pour nous. Non, mais ça n'a pas fait résumer. Qu'est-ce que tu veux que je te dise d'autre ? Mais ce qui est intéressant dans cette histoire, c'est que... on est quand même dans un paradoxe profond, c'est-à-dire qu'on veut remettre. T'imagines le paradoxe idéologique. On dit à des gens, vous devez travailler pour avoir droit à quelque chose. D'accord ? Et d'un autre côté, on donne des aides mirifiques aux entreprises, on en reviendra notamment au niveau de l'apprentissage, mais qui sont sans commune mesure, mais. On dit à ces personnes, ouais, alors vous devez donner quelque chose, mais on ne veut pas que vous soyez dans l'emploi complet. Voilà, il y a un paradoxe, quoi. C'est-à-dire que pourquoi je dis ça ? Parce que si tu radies quelqu'un qui n'a plus un sou, il ne peut pas prendre ne serait-ce que le bus pour aller à un entretien.
1: Bien sûr.
2: Ou etc. Si tu lui donnes quelque chose, même en contrat aidé, hein, y a un paradoxe. Quoi. Si tu veux quelqu'un de toute ressource, il ne peut pas se déplacer, parce que se déplacer, ça a un coût.
1: Bien sûr.
2: Donc, il ne peut pas être mobile, alors qu'on demande de la mobilité, de la réactivité, de la flexibilité, de la réactivité pour pouvoir retrouver et être actif et actif, parce que ça, on nous balance dans les agences. On va priver de ressources des personnes qui, de fait, ne pourront jamais être mobiles. On veut quoi et ensuite, on dit à ces gens-là, faut travailler. On vous détruit la mobilité, de fait. Mais ensuite, on dit aux gens, il faut que vous travaillez, il faut que vous soyez mobile.
0: En fait, tout ça, c'est juste pour décourager, en un mot, commençons, hein, simplement de décourager des gens d'avoir recours à leurs droits. Il y a déjà un non-recours au droit qui est
2: énorme.
0: Mais en plus, si les services en question sont défaillants, à la fin, vous vous débrouillez tout seul. Et donc, évidemment, c'est aussi un retour, forcément, de la grande pauvreté. Ça, c'est sûr. Mais donc, ça veut dire, grosso modo, que l'État s'en lave les... Au bout d'un certain moment, hein, c'est ça, s'en lave les mains.
1: Absolument.
0: Parce qu'évidemment, hein, les récestes, en l'occurrence, je suppose, mais peut-être que c'est une erreur, que sont ciblés, justement, les gens qui sont depuis longtemps au RSA, donc, dont on estime en vrai, qui sont extrêmement éloignés du marché du travail et qu'ils n'en récupèrent pas. Donc voilà, c'est une question de façon simplement de se débarrasser du problème et dire aux gens de se démerder. Et moi, ça m'étonne moyennement que ça se passe dans le Finistère ou que ça se passe dans des... Parce que finalement, on a sous-estimé dans ce pays aussi la pauvreté en région. Absolument. C'est-à-dire qu'on ne voit que l'Île-de-France, ces coûts exorbitants de loyer de logement, mais il y a énormément de régions périphériques où il y a aussi des problèmes, où il y a des problèmes de travail, si vous n'êtes pas inséré, et donc aussi des demandeurs du RSA qui soumis à ce traitement-là, électoralement, ça ne va pas arranger les choses. Hein.
1: C'est clair.
2: C'est une véritable...
0: S'ils peuvent se déplacer pour voter.
1: Hein. Voilà. En plus, oui. On va écouter une petite chanson, on reprendra la parole par la suite. Merci les gars.
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0: Et oui, c'était notre technicien qui, un petit coup de délire, nous a mis un peu d'opéra, mais c'est sympa l'opéra en fait. Hein. C'était l'air de la calomnie de Rossini dans Le Barbier de Séville. Comme ouais. quoi, voilà. Les calomnies sont là depuis fort longtemps, plusieurs siècles, hein, on va dire. Ouais. Okay. On reprend cette émission. Vous êtes bien sûr toujours sur Fréquence Paris Pluriel 106.3 FM dans l'émission Mode d'emploi. Mode d'emploi, c'est l'émission sur le chômage et la précarité. Ludo, tu voulais nous intervenir sur effectivement. La lutte contre les fraudes, la fraude sociale, oui, c'est ça.
1: Alors non, entre autres, parce que tu oublies toujours le deuxième volet, oui. C'est la loi contre les fraudes sociales oui. et fiscales.
0: Exact.
1: Et fiscales,
0: hein. oui.
1: Alors elle a été adoptée définitivement le 11 mai par le Sénat. Mais évidemment, elle suscite une forte controverse, car les critiques, polies, pointent un déséquilibre flagrant. Les deux tiers de ces dispositions visent les bénéficiaires des prestations sociales. Alors que la fraude fiscale a été estimée, elle, à entre 80 et 100 milliards d'euros, et 6 fois plus importante que la fraude sociale, qu'un rapport sympathique du commissariat au plan a crédité de 14 milliards d'euros. Alors je tiens à m'arrêter sur ce chiffre de 14 milliards d'euros, parce que je ne savais pas que nous étions aussi riches et que nous fraudions autant.
2: Ah, alors, là, on te sent motivé, là.
1: Oui, alors, oui parce que le problème, c'est qu'il faut un peu gratter, si vous voulez. D'ailleurs, ce chiffre, parce que, évidemment, si vous balancez ce chiffre-là comme ça à la télé, moi, je vote RN tout de suite. Hein, et je comprends que tout le monde s'acharne sur les.
0: Face de même. Ouais.
1: Alors, maintenant, réellement, hein, qu'est-ce qu'il en est réellement? Parce que ça, c'est quand même de l'habillage pour la communication, ce chiffre. Hein. Parce qu'en vrai, si, au vu des mesures qui ont été prises contre ceux qui perçoivent les allocations, donc, dont je parlerai tout à l'heure. En vrai, la fraude, tout compris, aux allocations se monte à 508 millions.
0: C'est rien du tout, ça.
1: C'est pas 14 milliards. Ouais. Alors, c'est en augmentation. Hein.
0: Oui, bien sûr. Voilà.
2: Les 14 Et dedans, milliards, c'est pour Balkany. Enfin,
1: pardon. Et dedans, la fraude, par exemple, pour prendre juste cet exemple-là, aux allocations chômage, j'ai dit tout confondu, RSA, CAFTA, aux allocations chômage, c'est 1046 millions, c'est 146 millions, pardon, 146 millions, d'accord. Donc les 14 milliards, on en est très loin. Et oui, parce que dans les 14 milliards sont essentiellement comptés, alors c'est une estimation, hein, c'est pas ce qui a été constaté, en réalité il a été constaté 2 milliards sur les contrôles, mais contrôle de quoi? Du travail au noir, dissimulé, bien entendu, qui, là, pour le coup, peut coûter, par exemple, 3,5 milliards de manque à gagner pour la sécurité sociale. C'est un exemple.
0: Et donc là, pour le coup, c'est les patrons qui sont fautifs et non pas les ouvriers qui travaillent au noir.
1: Alors, oui, non, parce que... Oui, non. Parce que, justement, alors non, oui, il peut y avoir aussi des auto-entrepreneurs.
0: Ah, d'accord. Ah oui, j'ai pas de... Voilà. Oui, exact. Voilà.
1: Mais il y a aussi, par exemple, la TVA, la fraude à la TVA. Ouais. Donc la fraude à la TVA, c'est 3 milliards, par exemple.
0: D'accord.
1: Et puis, il y a aussi compté dedans les 2,5 milliards de droits de consommation tabac non recouvrés à l'administration fiscale. Donc, c'est-à-dire, grosso modo, hein, c'est les gens qui vont chercher leur tabac en Belgique ou qui l'achètent sous le manteau. Donc, vous voyez, il y a quand même beaucoup, beaucoup de façons de gonfler un chiffre et d'appeler fraude sociale un truc qui va marquer, hein, notre pays est marqué par la cistana, etc. etc. En vrai, concrètement, il y a 2 milliards détectés et 700 millions de recouvrés. Voilà. Et donc, je pense qu'on va reparler. Je ne vais pas faire toute l'émission là-dessus, mais non, on reparlera de ça parce que c'est hyper important. Alors, du coup, quelles sont les mesures?
0: Oui.
1: Eh bien, sans surprise, hein, c'est des mesures contre les allocataires.
0: Ah non, encore.
2: Encore, mais pourquoi?
1: Exactement. Ah ben voilà. C'est parce qu'il y a, en fait, parce qu'il n'y a personne d'autre. Oui. Parce que tu ne sais pas quoi faire. Tu comprends? Oui. À partir du moment où tu as renoncé à taxer les riches, la seule, ou à faire un plan de relance budgétaire, parce que tu ne peux pas, ça va coûter cher, il te reste idéologiquement, tu vois, il faut une action. Il faut dénoncer. Non.
2: Tu mets le poignet à la fenêtre et tu fais un pape. Voilà.
1: Donc il y a évidemment les mesures contestées, hein, c'est évidemment les suspensions des allocations qui est possible par France Travail sur de simples indices sérieux de fraude sans décision judiciaire préalable. Une formulation qui est jugée floue et liberticide par la gauche et les juristes. J'y reviendrai. Mais aussi, et plus grave, un accès aux données bancaires des allocataires qui est élargi à de nouveaux agents, les conseils départementaux, ce que le défenseur des droits a qualifié d'illégal en l'état actuel du droit. Alors, ça donne quoi? Bah, par exemple, cette loi prévoit un accès pratiquement illimité à tous les fichiers administratifs, code des impôts, système d'immatriculation des véhicules, procès-verbal des infractions, code du commerce, livre des procédures pénales aux actes relatifs des sociétés, compte bancaire, données de santé. Vous voyez le niveau de contrôle dans lequel on est.
0: Ah oui, c'est de la folie.
1: Et elle le permet aux agents des départements, aux agents consulaires dûment mandatés, afin de pouvoir détecter les fraudeurs. Elle prévoit pour les compagnies d'assurance l'accès aux données de santé pour les remboursements maladie, maternité, accident. La fourniture de ces renseignements est obligatoire avec la levée du secret professionnel. Alors, je ne sais pas si vous vous rappelez, hein, le gouvernement, lui, par contre, le secret des affaires, hein, il avait verrouillé pour que les journalistes n'aillent pas voir. Mais par contre, là, levée du secret professionnel sans problème, sous peine d'amende, bien sûr. Tout ceci afin de contrôler les allocataires de prestations sociales. Au moindre renseignement, ce qui veut dire, au moindre renseignement, et c'est y compris la délation, hein, oui, fournissant un soupçon de fraude, ces prestations peuvent être suspendues sans respect du contradictoire.
0: Il y a du recours, il y a des possibilités de
1: la
0: recours,
1: confusion entretenue entre l'erreur et la fraude ajoute encore l'arbitraire. Dans la majorité des cas, les intéressés ne seront pas avertis qu'ils font l'objet d'un contrôle, ce qui est en contradiction avec les engagements internationaux de la France et avec la législation européenne et la jurisprudence de la Cour européenne des droits de l'homme de Strasbourg. Voilà, donc...
0: Donc la France se met volontairement dans l'illégalité, on alors, est d'accord.
1: Il y a un recours, mais d'un certain point de vue, en fait, on ne voit pas... oui, tout à fait.
2: J'ai une question, c'est qui a pondu un tel texte?
1: Mais ça, je veux dire, c'est notre gouvernement national, non, mais voilà.
2: Parce que je vais faire de l'humour un peu gras, mais ça me fait... Tu es en train de me dire que si moi, par exemple, j'ai un... Parce que ça peut arriver, hein, un arrêt maladie pour hémorroïdes aiguës et une crise d'œsophagie, oui, tu es en train de me dire que mon employeur peut être mis au courant?
1: C'est pas l'employeur, c'est
2: l'administration.
0: Les contrôleurs.
1: Non mais c'est là en l'occurrence, justement, c'est tout. Non mais tu rigoles, mais c'est tout. D'abord, c'est, je veux dire, c'est toute la question. C'est-à-dire que là, on introduit ça pour des gens qui sont au chômage, hein, donc pour ceux qui touchent des allocations net public et qui sont susceptibles de fraude. Mais qu'est-ce qui dit que demain ce système ne sera pas élargi? Là, c'est une vraie question. Et typiquement, on l'ouvre quand même à des compagnies d'assurance privées. D'accord, ben, donc ça veut dire que d'une certaine manière.
2: C'est totalement liberticide. Et oui, derrière mon trait d'humour qui pouvait paraître un peu gras, c'est ce à quoi je voulais en venir. Il faut savoir qu'au moment de la crise économique de Weimar, les premiers à vouloir faire entraîner cette délation de l'administration profonde, c'était Hitler et ses sbires.
0: Oui, bien sûr.
2: Voilà. Mais c'est absolument délirant.
1: Le truc, c'est que vous n'avez pas tout vu. Vous n'avez pas tout vu.
0: Le souci, c'est quand même qu'on était quand même. Il y a quand même le secret bancaire, le secret médical. C'est un certain nombre de choses qui étaient quand même un petit peu chasse gardée quelque part, et là on casse tout. Et en fait, on est dans effectivement 1984, on est plein dedans, quoi. Là, pour le coup.
1: Je le crains. Je le crains, c'est une dérive. En plus, c'est passé tout à fait comme ça, crème, hein, en fait. On n'a pas beaucoup parlé. Alors, c'est pas fini. Les chômeurs sont donc évidemment en première ligne du texte contre les fraudes sociales. Le projet de loi prévoit la suspension de l'allocation si plusieurs indices sérieux sont réunis.
2: Mais attends, excuse-moi de t'interrompre, des indices sérieux, c'est pas des preuves, c'est pas des éléments factuels. Donc en gros, t'as un contrôleur qui débarque parce que t'as un mec qui est en précarité, qui est allé prendre le chien à la laisse pour faire sa promenade à Mirza. Oh, il est pas là, c'est un fraudeur.
1: Alors c'est exactement le problème, hein. C'est une suspension, hein, de 3 mois, hein, les allocations d'une personne quand sont réunis plusieurs indices sérieux de manœuvres frauduleuses, de manquement délibéré à ses obligations ou de commission d'infraction. Voilà. Et une formulation qui laisse la porte ouverte aux interprétations. Et donc, évidemment, on ne sait pas, le texte ne définit pas ce qu'est un indice sérieux de manœuvre frauduleuse. Et on ne sait pas non plus ce qu'est un comportement abusif. La seule chose qu'on connaît, c'est la fraude avéré. Et donc, lorsque Mediapart a posé la question à France Travail n'a pas été capable de répondre. Et donc, là aussi, on a un léger problème, c'est-à-dire qu'on va laisser les chômeurs, en fait, face à l'arbitraire de l'administration de Pôle emploi. Donc, on ne sait pas, est-ce que ça peut être manquer un rendez-vous, est-ce que ça peut être, voilà, d'avoir ce qui permet toute une gradation d'appliquer directement l'arme nucléaire. Quoi.
0: Oui, bien sûr. Non, mais c'est extrêmement grave parce qu'on est quand même dans un système où on va être complètement. Déjà, souvent on s'auto-censure pour éviter d'avoir des problèmes avec ses employeurs. Quand on a des problèmes avec eux, on ne va pas jusqu'à les insulter ou quoi que ce soit, c'est normal. Voilà. Mais là, pour le coup, on est super surveillé.
1: Voilà. Alors, Denis Gravouille, qui était le négociateur, lui s'en émeut, puisque le document indique qu'il lui a été remis en négociation, indiquait qu'après 10 000 contrôles sur les personnes qui ont eu des ruptures conventionnelles à l'Île-de-France, ils ont trouvé 18% des comportements abusifs qui ont donné lieu à des sanctions. Mais il n'a jamais su qu'est-ce qu'était le comportement abusif en question. Et ce n'est pas explicitement défini dans le texte. Et tout ça n'est pas fini.
0: Le problème, c'est les critères, en fait. Sur quels critères on peut considérer que la personne est fraudeuse ?
1: Par contre, quand elle fraude, on sait.
0: Oui, quand elle fraude, on sait.
1: Mais qu'est-ce que c'est un indice ?
0: La suspicion, je veux dire, de la fraude, c'est ça.
2: Alors, moi, tu as exposé, j'ai fait un petit trait d'humour par rapport à ça. Je veux, dans ce pessimisme ambiant, j'ai quand même une petite note d'espoir et deux notes de dépit. La petite note d'espoir, c'est que je pense que les travailleurs sociaux, et notamment les conseillers Pôle emploi, vont pas appliquer cette réforme. Parce que tu as un terrain juridique qui est complètement flou et glissant. Et donc, il va forcément avoir des recours. Dans cette petite note d'espoir, je pense... moi, ça m'inquiète parce que, évidemment, le gouvernement, c'est le jeu. Politique, Emmanuel Macron a placé quand même ses pions au Conseil constitutionnel. J'espère que les sages sanctionneront cette pratique abusive du droit parce que, en fait, ça enquiquine tout le monde, quoi. Et moi, ce qui me pose, j'avais envie de dire deux notes de dépit, mais je vais faire une seule note de dépit. Moi, il y a une chose qui me scandalise dans cette histoire. C'est qu'on va mettre des contrôleurs de l'URSSAF, des contrôleurs des caisses d'allocation familiale. Ils sont déjà peu nombreux, ils sont débordés de travail. Des contrôleurs de France Travail. Pour surveiller les gens qui perdent leur emploi et qui perdent déjà des ressources et essayer de les coincer pour leur raboter leurs droits. Mais ces gens-là, s'ils travaillaient, si on avait cet arsenal juridique, notamment par rapport à l'économie non déclarée et l'économie souterraine et la délinquance financière et en col blanc, mais ce n'est pas des économies qu'on ferait, c'est on récupérerait des milliards dans les caisses de l'État. Il y a une contradiction profonde. L'exemple parfait, c'est ce qui se passe en Belgique. Oui. En Belgique, au niveau financier, je rappelle qu'il y a un logiciel qui oblige chaque employeur qui a un numéro d'identifiant, comme le CIRET chez nous, de déclarer ses ressources. Et dès qu'il y a un truc qui n'est pas déclaré, c'est pointé du doigt. Parce que voilà, c'est comme ça. Et donc, du coup, ils ont un taux de recouvrement qui est parfait. Un jour, on a demandé...
1: parce que ce n'est pas le logiciel qui fait ça, quand même.
2: Voilà, c'est. Un jour, on a demandé à Bercy pourquoi vous ne faites pas ce logiciel qui est hyper simple pour pouvoir faire les cotisations, voir ce qui va, ce qui ne va pas, etc. On a tous les gouvernements libéraux qui sont succédés, que ce soit, quel que soit le bord, n'ont jamais voulu répondre à la question. Donc c'est pour ça que la lutte à la fraude sociale, c'est une vaste fumisterie. Et là, on est en train de nous dire, en fait, ce qu'il faut se concentrer, c'est sur les gens les plus précaires et les plus pauvres, alors que la compétence, parce qu'il y a quand même de la compétence à France Travail, dans les instituts de contrôle comme l'URSSAF, etc. Ça pourrait, notamment, moi je vois comment des gens issus de Tractwin sont débordés, ça pourrait aider dans le cadre de la délinquance financière de haut niveau.
1: Je vais te rassurer, le travail contre les chômeurs pourra bientôt servir, j'imagine, contre évidemment tout le monde, mais aussi contre la délinquance financière, puisque maintenant une étape a été franchie, puisque la CAF ou les agents publics ont obtenu le droit d'accéder directement aux données des plateformes Airbnb, Vinted, Uber, Le Bon Coin pour surveiller les revenus non déclarés des demandeurs d'emploi. Alors je rappelle, parce que je ne l'ai pas dit, j'avais dit que la fraude aux allocations chômage, c'était de l'ordre de 110 millions, quelque chose comme ça.
2: 146 millions.
1: 146 millions, merci. Ça représente 0,36% des montants versés. C'était un détail. Alors, mais quand même, c'est intéressant de savoir que quand tu es au chômage, tu ne vends pas des choses sur, sur Vinted, ou tu ne pars pas, ou tu ne mets pas ton appartement en vente sur Airbnb, hein, ou tu n'as pas des revenus. Alors, c'est une autorisation qui a été donnée à France Travail pour accéder directement à certaines données détenues par les plateformes, hein, comme je l'ai dit tout à l'heure. J'avais oublié Blablacar au passage, hein, Vinted, Blablacar. C'est l'article 28 bis du projet de loi provisoire.
2: Hein. Il est porté par quel député ?
1: Le versement.
2: Tu sais
1: il a été adopté. C'est adopté le 10 mai. Donc, était versé aux les opérateurs de plateforme communiquent aux agents chargés de la prévention des fraudes sur leur demande des informations strictement nécessaires. Donc, pour dire les choses simplement, en cas de suspicion de fraude, France Travail pourrait vérifier si un allocataire loue régulièrement un appartement sur Airbnb, effectue une course via Uber, réalise des livraisons pour Deliveroo ou revend fréquemment des objets sur Le Bon Coin. Tout cela, évidemment, sans l'avoir déclaré. Jusqu'ici, France Travail devait généralement passer par le fisc pour obtenir ce type d'information, mais c'était un peu compliqué. Et puis, ça prenait surtout du temps. Et donc là, on a la possibilité pour une administration de s'adresser directement aux plateformes qui, elles, ont l'obligation de fournir les données, les données confidentielles, en principe.
0: Bien sûr, bien sûr.
1: C'est super, ça donne vraiment envie d'aller dessus. Oui. Alors, nous sommes concernés. Évidemment que des gens qui sont sur la liste des demandeurs d'emploi, mais en théorie, on n'est pas loin d'un de ces quatre que ce soit appliqué. Enfin, ça montre en tout cas que techniquement, ça peut être appliqué à l'ensemble des utilisateurs d'Airbnb, par exemple. Hein, tous les gens qui louent leur appartement. Alors vous me direz, dans le cadre de la lutte contre les contre justement les Airbnb dans les centres touristiques, ça peut faire réfléchir. Mais enfin, un sénateur communiste... C'est le sénateur communiste du Val-de-Marne, Pascal Savoldelli, s'est ému hein, pour expliquer que son modèle social à lui n'était pas la Chine et que et on risquait quand même de se retrouver dans un système de surveillance de masse.
0: Exactement. Et comme disait l'autre, la guerre de classe existe et nous allons la gagner. C'est Buffett hein, qui disait ça. Donc c'est toujours les mêmes cercles de gens qui se connaissent, hein, qui sont entre eux un peu, voilà. Qui sortent des mêmes écoles, qui ont toujours les mêmes voilà, et qui en fait tapent sur les plus.
1: Non, c'est ce gouvernement-là en fait, précis. C'est ce gouvernement-là qui a un ramassis de gens qui sont, qui ont un côté un peu parvenu, politiquement parvenu, m'entends sur le terme, qui sont parvenus politiquement et qui tout d'un coup appliquent, sont tout à fait décomplexés. Vis-à-vis de et puis qui suivent aussi le vent le vent de droite et d'extrême droite qui souffle voilà et j'espère que tout ça fera gagner la gauche
0: hein j'espère aussi il faut savoir quand même que cette émission mode d'emploi existe depuis 30 ans c'est-à-dire que ça fait 30 ans que les États les gouvernements tapent sur les plus démunis les chômeurs c'est pour ça que nous sommes toujours là j'espère qu'un jour la tendance aura changé et sera inversée voilà. Donc, on finit cette émission. Donc, merci à tous les deux d'être avec moi ce soir. Merci à Claude pour la technique. Cette émission est terminée. Je vous dis à tous à bientôt, donc dans un mois pour ce qui nous concerne. Mais bien sûr, les modes d'emploi continuent puisque la semaine prochaine, ce sera une autre émission.
1: Oui, c'est les femmes révolutionnaires.
0: Les féministes révolutionnaires. Merci à tous. Je vous souhaite un très bon week-end et à bientôt. Salut.
2: Bonsoir.
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0: 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Il est temps pour vous et pour nous de retrouver SEM en direct, s'il vous plaît. Et oui, contrairement à d'autres, nous sommes dans les studios, donc en live, en vrai, en chair et en os, avec la transpiration qui va avec. Bonsoir Sylvia.
1: Bonsoir Bruno Mécano.
0: Et je vais saluer Samuel Gringo qui va nous accompagner pour l'heure à venir à la technique. Nous sommes ensemble pour parler un petit peu d'actualité, en ce moment un petit peu morose, hein. La vie n'est pas rose on va dire, hein. Surtout ça crame de partout là, hein. Qu'est-ce qui branle au gouvernement, je veux dire, Attal, qu'est-ce qu'il a fait, il cherchait un peu de pognon, il s'est dit putain, il y a des Canadiens, ça sert à quoi les Canadiens, on sait pas, c'est quoi un Canadair, eh ben j'ai enlevé le budget, j'en ai besoin pour faire un autre truc, eh ben voilà, mais ça sert à éteindre des feux, Attal, les feux.

0: Ça veut dire que ça m'a mis tout en colère, tout en boule, comme un hérisson ce matin. Je piquais de partout.
1: Ah hein. Oui, j'ai vu ça. Vous avez le poil bien dru.
0: Bah oui, le peu que j'ai. Hein. J'en ai pas beaucoup, hélas. Allez, on va commencer avec la doublette comme chaque semaine pour s'adoucir un peu les mœurs et écouter un peu de bonne musique avec Sweet Jane, le Velvet, le vrai et la reprise de Cowboy Junkins, évidemment. Je vais reprendre le micro là parce qu'il y a un petit bug technique. Petit bug technique qui s'entend d'ailleurs en plus. Hein,
1: c'est, bah, ça grésille. Hein. Moi j'avais l'impression que voilà, on était revenu au tout début de la radio, oui. Quand ça grésillait, quand on essayait de tourner le bouton
0: pour avoir l'époque
1: le...
0: où il y avait des vinyles en fait parce que les gens ne s'occupaient pas correctement, ils ne nettoyaient pas leurs vinyles et même des fois chiaient dessus. Enfin, on ne sait pas, ça grattait en tous les sens quoi. Voilà. Là il se trouve que non, là ce n'est pas des vinyles, hein, on peut vous l'assurer, c'est du CD. Allez, on envoie le Velvet.

0: Ah, écoutez, pour la doublette, on va faire un petit intermède. C'est-à-dire que moi, je vais vous parler un petit peu hein, des feux, par exemple.
1: Voilà.
0: Je commence à commencer un peu d'actualité, vu qu'il y en a partout en France, une trentaine à peu près, 33 exactement, dans le nord, dans le sud, dans le sud-ouest surtout, énormément, les gros feux.
1: Non, mais ce qui est assez incroyable, c'est qu'en fait, ces grands feux, en fait, dans des pays comme les États-Unis, en Australie, au Canada, c'est des phénomènes qui étaient souvent connus, en fait. Et maintenant, ça arrive en Europe, en fait. Parce que là, l'Espagne aussi.
0: Madrid est cernée par les feux. Donc maintenant, on va essayer de récupérer un petit peu des canadiens à droite à gauche parce qu'on n'en a pas assez. Donc voilà. Allez, on continue avec la doublette là parce qu'on avait rasé. Allez, Sweet Jane, Cowboy Junkie.

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1: 106.3 fréquence Paris Pluriel SM, c'est ce que vous écoutez en ce moment. L'émission c'est SM, donc Sylvia à ma droite et ça s'appelle Gringo derrière la vitre, hein, à la technique qui nous assure la technique. Donc comme je vais répétition, hein. Ah, j'ai une pétition qui m'a beaucoup fait rire moi cette semaine. C'est une pétition pour exclure l'Argentine de la Coupe du Monde prochaine, en fait, la prochaine Coupe
2: du
1: Monde.
2: Ah oui, pourquoi ?
1: Alors les médias sud-américains vont crier évidemment à l'argentinophobie, parce qu'en ce moment il y a un truc en Argentine, c'est qu'on se dit que la Coupe du Monde, finalement, le FBI était en train de chercher des poux dans la tête de la fédération, la FAF, la Fédération Argentine de Football, parce que le mec qui tient ça, c'est un mec, je ne pourrais pas vous citer exactement son nom, mais on dirait une tête de mafieux. On dirait un mec, tu sais, les Sopranos un peu, tu sais.
2: Ah oui, je vois exactement.
1: Ouais, non, mais lui, c'est les Sopranos avec la coupe de cheveux qui va avec, enfin, les Sopranos, quoi, le costard et tout. Et il y a un détournement de pognon, avec des détournements de pognon qui partent par les États-Unis.
2: Oh, donc le FBI. Avec le fou, tu aurais dû déporter. D'argent. Je suis quand même étonné.
1: Alors le FBI,
2: après cette Coupe du Monde,
1: le FBI est en train d'enquêter là-dessus, figurez-vous. Et dans les médias argentins, on dit s'ils ont perdu, c'est parce que le FBI était là et qu'on leur a demandé de perdre, ou quoi. Ah. Alors que l'Espagne a très très bien joué. Donc en tout cas, cette équipe argentine a été absolument épouvantable, odieuse, dégueulasse quoi. Donc il y a eu un texte qui dénonce donc ce traitement en faveur de Messi et de l'Argentine. Alors il y a beaucoup de nombre de décisions arbitrales qui ont été dans leur sens lors de ce mondial, comme au Qatar d'ailleurs en 2022 quand la France a perdu au tir au but contre l'Argentine en question. Donc il y a quand même 23,3 millions de signatures pour cette pétition,
2: énorme,
1: demandant donc d'exclure l'Argentine pour la prochaine Coupe du Monde. 23 millions, c'est énorme. Alors c'est à travers le monde.
2: Et ce serait impossible, parce que quand même l'Argentine, c'est quand même un pays du foot. Enfin, s'il y a bien un pays qui supporte le foot, c'est bien
1: oui, l'Argentine. Mais alors c'est l'Argentine contre le monde entier, en gros. Quoi.
2: Ouais,
1: alors c'est 23,3 millions de signatures, ça a failli quand même titiller le record absolu de 24,319,181 signatures pour une pétition établie en 97. Alors à l'époque, celle-ci demandait une annulation de dette des pays les plus pauvres.
2: Ah, ça
1: n'a absolument rien à voir, en fait.
2: Hein.
1: Là, vous imaginez, là, on est vraiment dans une haine profonde de cette équipe d'Argentine absolument mafieuse, on va dire, voyou.
2: Oui, mais alors, j'ai l'impression... Alors, parce que vous, pourquoi en fait, on a cette pétition, au-delà du scandale qu'on peut avoir avec...
1: La bagarre générale, après le coup de sifflet final, quand même.
2: Il y a une bagarre générale.
1: Ah bah, écoutez... Ça,
2: non, j'avoue, je n'ai pas du tout suivi la Coupe du Monde.
1: Écoutez, à la fin du match en question, que l'Espagne a quand même gagné 1-0, écoutez, normalement, finale de Coupe du Monde, 1-0.
2: On se serre la main.
1: On se serre la main. On dit voilà, c'est fini, t'as gagné, j'ai perdu, point le cul. Eh ben non, les Argentins, qu'est-ce qu'ils ont fait ? Baston de général, pain dans la gueule. Ah non, mais ça a été violent en plus, hein, pain dans la gueule.
2: Devant les caméras ?
1: Ah ben devant tout le monde. Alors, ce qui est marrant, c'est que les caméras de la FIFA ont filmé très peu. En revanche, dans le stade qui était énorme, beaucoup de gens ont filmé et tout est passé sur les réseaux, donc tout le monde l'a vu. Donc la FIFA se sont obligés évidemment de prendre des sanctions, parce que là, quand je dis même les entraîneurs adjoints de l'entraîneur d'Argentine ont mis des baffes dans la gueule des joueurs espagnols. Enfin, là, on va quand même un peu loin quand même dans l'histoire.
2: Non, mais ça fait un peu penser à il y a 4 ans, lorsqu'ils avaient gagné. Et c'est vrai qu'ils avaient célébré leur victoire de manière un petit peu...
1: C'est Bidou, c'est le... Dibou, pardon. Dibou, c'est le gardien argentin qui avait mis la statue de la Coupe du Monde, enfin, je veux dire, le trophée, on va dire, sur sa bite.
2: Oui, voilà.
1: Bon, là, il pleurait.
2: Il y avait aussi eu des propos
1: sur Mbappé, assez
2: racistes.
1: Oui, un sale nègre. Bon, ils sont comme ça, les Argentins. En tout cas, bon, eux écrivaient à l'infamie, tout le monde nous déteste, on ne sait pas pourquoi. Mais sachez que si vous ne savez pas pourquoi, le monde entier le sait.

0: Sont tous et pour tout. Hein.
1: Ah oui, non, non, mais moi je boycotte. Enfin, ensuite, après, c'est facile pour moi de boycotter parce que je ne suis pas très.
0: Je boycotte parce que ça m'emmerde.
1: Donc, c'est un peu facile. Non, non, mais en fait, ça fait quelques temps où, de toute façon, je boycotte, même quand c'est l'équipe de France. Et même si, parfois, je trouve que c'est quand même une bonne ambiance, en fait, le foot. Ça permet aux gens de se réunir
0: ça
1: dans les cafés.
0: Les matchs, hein, contre le Paraguay, c'était pas une bonne ambiance.
1: Oui, mais justement, donc cette année, en fait, c'est Coupe du Monde. C'est un peu la Coupe du Monde de tous les records. Avec,
0: de tout le fric, surtout.
1: Exactement. Donc, beaucoup de fric. Pourquoi ? Alors, notamment parce qu'il y avait à peu près 48 équipes. Et là, ce qu'on espère, c'est que pour la prochaine Coupe du Monde
0: 62.
1: Qui aura lieu dans 4 ans, voilà, 62. Et alors là, moi, je trouvais déjà qu'elle n'était pas très, très écolo, en fait, cette Coupe du Monde. Bah, la prochaine, ça va être encore pire parce que ça va se passer sur plusieurs continents. Enfin, je trouve ça juste
0: 3.
1: Incroyable. Ensuite, après, on a eu aussi la multiplication de propos racistes. Et il y a eu aussi une multiplication de paris. Alors voilà, cette année, les Français ont misé sur à peu près 1,3 milliard d'euros de paris sportifs. Je trouve ça juste incroyable. En fait, il faut savoir que le pari s'est énormément démocratisé depuis quelques années en France, en Europe et dans le monde.
0: On peut jouer sur un portable maintenant.
1: Exactement. Et donc, c'est très, très simple. Il suffit d'avoir 18 ans et en quelques clics, et bien voilà, vous pouvez parier. Et en fait, c'est marrant parce que donc, les Français, effectivement, ont parié pour de l'argent. Eh bien, on a aussi des compagnies aériennes qui ont décidé de faire des paris. Mais là, pour le coup, des paris plutôt bon enfant. Moi, je trouvais ça plutôt sympathique. Donc,
0: j'aimerais bien les paris des compagnies aériennes. On parie combien qu'on arrive à bon port.
1: Et sans retard. C'est surtout sans retard. Hein. Ça pourrait être pas mal. Bon, ensuite, après, c'est pas forcément de la faute des compagnies aériennes. Le temps, la météo n'est jamais quelque chose de facile.
0: Comme la SNCF, quoi.
1: À gérer, exactement. Et donc là, je vais vous parler d'un pari plutôt bon enfant qui a eu entre la compagnie norvégienne Norwegian, hein, comme son nom le porte bien, et la British Airways. Et donc là, l'idée était la suivante, c'est de faire un pari en se disant, celui qui gagne, enfin entre les deux compagnies aériennes, donc il y avait un match entre l'Angleterre et la Norvège au Mondial, le dimanche 12 juillet. Et donc là, le pari a été lancé par la compagnie aérienne Norwegian, qui a proposé à la British Airways de dire, celui qui gagne le match, eh bien, devra mettre le logo de la compagnie concurrente sur son site, sur son Instagram, enfin sur les réseaux sociaux, qui ont quand même pas mal de visiteurs. Et donc, pendant une journée, eh bien, voilà, il faudra mettre le logo de la compagnie concurrente. Et voilà, eh bien, qui a gagné ? C'est tout simplement l'Angleterre.
0: Ah, c'est l'Angleterre, oui, c'est vrai.
1: C'est l'Angleterre qui a gagné. Et donc, le résultat, eh bien, la compagnie aérienne norvégienne a dû mettre le logo de la British Airways, en fait, sur son Instagram, enfin sur les réseaux sociaux. Et je trouve que c'était plutôt fait de manière très très sympathique. Bien que le tournoi, parce qu'il y avait une phrase qui accompagnait en fait le logo, bien que le tournoi soit terminé pour nous, donc pour les Norvégiens, ce pari amical restera à jamais dans nos cœurs. Nous souhaitons à l'Angleterre et à la British Airways tout le meilleur pour la demi-finale. Donc j'ai trouvé ça hyper fair play des Norvégiens.
0: Oui, hein. Là, on parle avec des gens civilisés, en fait.
1: Mais totalement.
0: Ce qui n'est pas le cas avec les Argentins.
1: Et la British Airways a donc fait un commentaire en disant « Nous adorons votre nouveau logo ». Donc je trouve que c'était plutôt très sympathique. Donc voilà, donc ça s'est fait. On peut avoir des trucs très bon enfant, en fait.
0: Heureusement qu'il y a des choses bon enfant. Heureusement qu'il y a des gens en plus avec de l'esprit et puis en plus avec une bonne attitude. Parce que ce qui a été...
1: Exactement. Et en fait, comme
0: les Argentins, c'était l'inverse.
1: Voilà, ce qui se passe, c'est qu'actuellement, forcément, ce qui fait buzzer, c'est surtout, en fait, tout ce qui se passe mal. Donc voilà, je voulais vous parler de cette petite news qui est plutôt sympathique.
0: C'est sympathique.
1: En plus, c'était un pari assez amical et assez fair play, en fait, entre les deux compagnies aériennes. Ça a rappelé aussi... je ne le savais pas, mais ça m'a permis d'apprendre un petit peu sur l'équipe d'Angleterre ainsi que l'équipe de Norvège, où en fait on a deux joueurs, un Norvégien et un Anglais. Donc on a Jude Bellingham et pour l'Anglais et pour le Norvégien Erling Haaland, qui ont joué pendant pas mal de temps au Borussia Dortmund. Exactement, pendant 2 ans, et en fait ils sont assez potes et donc...
0: Je pourrais, en Angleterre, on a Harry Kane aussi, qui est bientôt à la retraite, hein, parce que c'est maintenant un joueur qui a un certain âge. Mais Harry Kane, qui a mis quand même, je crois, 4 buts lors de cette Coupe du Monde, et qui a un vieux joueur, et une bonne tête d'anglais, et un mec qui marque bien.
1: Mais voilà, en tout cas, je voulais parler d'un petit pari amical très très sympathique, et je vais continuer sur cette même lignée. Là, je ne sais pas si c'était un pari qui avait été fait, mais c'est aussi une compagnie aérienne, et je trouve que ça vaut son pesant de cacahuètes. Donc en fait, c'est un vol qui avait lieu donc dimanche dernier, hein, d'accord. Et dans ce vol, en fait, il y avait des Argentins et des Argentins dans l'avion, et le pilote de ligne était espagnol. Je vous explique ce qui s'est passé. Apparemment, le commandant de bord était assez taquin. Et le vol en fait s'est déroulé exactement pendant

0: le match de foot.
1: Exactement. Ouais.
0: Et là, tout à coup, le commandant de bord a décidé de faire une blague à ses passagers argentins ce dimanche en leur affirmant en plein ciel que leur pays avait remporté la Coupe du Monde.
1: Non, ce qui est drôle, c'est comment il l'a annoncé en fait. Hein. Il dit, je vous signale, je ne sais pas si vous avez exactement la traduction en tout cas de ce qu'il a dit lors de ce vol.
0: Alors, je n'ai pas exactement, mais en fait, ce qui était assez intéressant, c'est qu'il ne l'a pas dit juste comme ça. C'est-à-dire qu'il a vraiment expliqué que voilà, le match avait été très disputé jusqu'au bout, il y avait eu des prolongations.
1: Un match très disputé entre l'équipe d'Argentine et l'équipe d'Espagne.
0: Voilà, c'est-à-dire qu'il a enrobé son mensonge.
1: Je vais vraiment, en tout cas, même remercier les amis argentins qui sont lors de ce vol, qui vont se réjouir de cette finale absolument incroyable. Les Argentins, ils commencent à monter.
0: Et puis, les deux équipes ont tout donné, mais malheureusement, une seule peut remporter la finale de la Coupe du Monde. Nous tenons à féliciter nos compatriotes argentins.
1: C'est ça, exactement.
0: Et là, à ce moment-là,
1: dans l'avion, ça.
0: Dans l'avion, les Argentins, genre, ils se lèvent,
1: ça
0: ils sont hyper contents. Il y en a un qui sort un t-shirt de son équipe, de l'équipe argentine, hop, qui le sort. Et là,
1: et puis ils sont en train
0: de filmer, etc. Ouais,
1: et donc, franchement, c'est la totale.
0: Le moment est vraiment très très bien, jusqu'au moment.
1: Où ça redescend.
0: Et pourquoi là, puisque en fait, le commandant de bord explique que, eh bien non, l'Espagne qui a remporté la Coupe du Monde.
1: Il a dit très froidement, il a dit, écoutez, l'Espagne a gagné la Coupe du Monde. Et là, d'un seul coup, il y a un silence dans l'avion. La vidéo est absolument incroyable.
0: Et moi, ça, je trouve que c'est quand même... ça vaut son besoin de cacahuètes. Et moi, je dis bravo à ce commandant de bord espagnol. Les Espagnols l'ont très bien joué. Et ce commandant de bord, eh bien moi, je lui tire mon chapeau.

0: Bon, la fricadelle, comment ça se passe, une fricadelle, concrètement? Ça va deux choses. Ça va être une bière de 700 kilos, de 350 kilos, qui sont considérés comme matière ou reste impropre à la consommation.
1: Vous
0: n'êtes pas là, vous ne verrez jamais dans une boucherie, dans la
1: rue, dans les plus vulnérables du monde capitaliste.
2: Ah oui, il y a deux jingles en même temps, c'est un peu compliqué à comprendre, là, parce qu'il y a le belge qui fait la platine à chaud. La platine à chaud, parce que là, il y a un belge qui fait la tripatouillaille.
3: C'était pour introduire votre chronique sur les Belges.
2: Le bordel, bah, c'est les Belges, oui, c'est Belgique. Je parlais de la Belgique, là, justement. Sur le 25, c'est en Belgique, donc les automobilistes ont rencontré, figurez-vous, un leurre assez efficace sur le bord de la route. Je vais parler un peu la manière de Poulvord, tu sais.
3: Ah.
2: Et oui. Alors, pour faire de la prévention routière, figurez-vous, nul besoin d'opter pour la sanction. Parfois, la dissuasion est suffisante à travers la présence de policiers, mais seulement voilà, il n'est pas évident de couvrir tout un territoire, même la Belgique, qui n'est pas très grande, mais qui est quand même assez grande pour les Belges.
3: Ben oui.
2: Et parce que les Belges ne sont pas très grands et pas très futés. Donc, du coup, c'est un peu compliqué pour eux,
3: en tout cas. Parce que les Belges sont en général beaucoup plus grands que les Français.
2: Oui, ils sont un peu mal, en tout cas. En tout cas, ils ont trouvé, passant à proximité donc, de cette sortie 28 à Chigny-l'Église, les Belges ont eu une sacrée surprise en découvrant donc une voiture de police stationnée sur le bord de la route. Et figurez-vous, là, ça freine sérieusement. Lorsqu'il s'approche et la dépasse, bah, qu'est-ce qu'il découvre ? La supercherie. Parce qu'au bout du carton imprimé, il y a un gyrophare posé au sol. Ça, c'est un carton imprimé. C'est le cul d'une voiture de police, mais en carton.
3: Ça me fait penser à...
2: Et ça, j'aime bien. Ça, c'est... En même temps, il y a le côté un petit peu potache, humour belge.
3: Oui, puis potage, bande dessinée, et ça me fait un peu penser où on avait un peu la même histoire avec un village qui avait mis, donc en France, qui avait mis de faux radars en fait.
2: Oui, c'est ça.
3: Alors effectivement, tant que ça ne se sait pas, bah, ça fonctionnait bien, c'est-à-dire qu'il y avait pas mal d'automobilistes qui donc ralentissaient, donc je trouve que c'est plutôt pas mal. Bon, alors forcément, ensuite après, avec les réseaux sociaux, malheureusement, ça ne peut
2: après,
3: pas rester longtemps.
2: Après, ça passe plus, évidemment.
3: Longtemps.
2: Mais en tout cas, premier week-end de juillet, figurez-vous que la police belge a mis ça en place pour s'amuser un petit peu, puis bon, ça les a rigolés. Et bah, figurez-vous que l'amusement, en tout cas, des usagers n'ont pas hésité à rencontrer l'anecdote et la méthode de dissuasion insolite sur les réseaux sociaux. Au début, ça a marché. Hein.
3: Mais bien sûr, ça fonctionne.
2: Alors, Anaïs, influenceuse bruxelloise, dont la vidéo donc, a fait le buzz, a confié au journal belge, qui s'appelle New... Oh putain, c'est un truc flamand,
3: ouais,
2: ça,
3: ouais,
2: je parle
3: flamand.
2: Le flamand, je ne parle pas. Je la cite, « J'ai fait les images samedi 4 juillet et un peu plus loin, il y avait un vrai contrôle de vitesse. »
3: C'est-à-dire que c'est pas mal.
2: C'est
3: ça.
2: Comme un petit peu la lame de rasoir, si tu veux. Au départ, tu te dis « Oh putain, ils se foutent de ma gueule. Oh, les flics, ils sont cons. Oh, quel rigolo. Et là, on accélère. » Et puis là, c'est des vrais.
3: C'est pas mal, ça. C'est
2: et
3: une
2: du
3: bonne
2: coup,
3: idée.
2: Bah, qu'est-ce que tu fais ? Tu te fais choper. Et puis là, t'as l'amende et les points en moins. Enfin, tout le bordel, quoi. Donc ça, les Belges, ils ont pris l'effet qui se coule, tu vois ?
3: Exactement.
2: Et qui se coule du rasoir. C'est-à-dire qu'au début... On se fout de ta gueule, tu freines et après tu te rends compte qu'on s'est foutu de ta gueule. Donc en plus, t'es un petit peu énervé parce que tu dis « Ah oh, putain, ils sont cons ces flics, allez maintenant on peut y aller, c'est freestyle, ils ont mis le truc là, donc on peut y aller. » Eh ben non mon con, parce qu'après c'est les vrais. Et là tu vas payer.

0: Qu'est-ce que vous recherchez vraiment dans ces rapports sexuels dans le dos de votre mari dont on rappelle qu'il est dans la police municipale?
1: Ah, ça va, c'est bon, ouais. On va pas l'accabler non plus, hein, connasse.
2: C'est surtout que ces hommes sont bien membrés. Alors que mon mari a un petit sexe. Et il passe son temps à boire des bières avec son collègue complètement con.
0: C'est vrai qu'avoir un mari qui est dans la police municipale, qui travaille la nuit, qui boit de la bière avec son collègue débile et qui en plus a une petite bite, on peut comprendre que vous ayez envie de goûter plus souvent à la poutre de Bamako, comme on les appelle. C'est vrai qu'un beau blague bien monté, c'est quand même autre chose.
3: Mais qu'est-ce que tu fais, Bernard?
4: Ta gueule, fous le giro.
5: Ah, mais c'est vrai que la poutre de Bamako peut provoquer des accidents. Et 106.3 fréquence Paris Pluriel, c'est ce que vous écoutez en ce moment, l'émission OSM. Elle est en direct en plus, dans les studios, en compagnie de Samuel Gringo, Manette, Bruno Mécano. Sylvia, c'est à vous maintenant.
6: Oui, mais autant vous dire que la poutre de Bamako, elle a tendance à faire augmenter les températures.
5: Surtout qu'en ce moment, on est près de 40 degrés. Là.
6: Oui, alors encore qu'on dit ça, mais ça fait une semaine quand même que les températures ont enfin baissé, en tout cas sur Paris, et donc on est bien content. Ça nous permet ça nous fait du bien.
5: Oui, déjà oui.
6: Voilà, ça nous fait du bien, mais bon, il faut savoir que même si nous, en fait, ça va mieux, il fait un peu plus frais et donc c'est beaucoup plus agréable de supporter l'été. Eh bien, ce n'est pas le cas partout. Par exemple, au Japon. Au Japon, en fait, il faut savoir que eux, ils ont une période un peu de pluie. Et donc là, ils viennent juste de connaître la période des pluies. Et malheureusement,
5: nous, on espère la période des pluies.
6: Oui, ils ont effectivement. Nous, on espère la période. Mais nous, la pluie, normalement, ne devrait pas beaucoup arriver, malheureusement. Hein, parce
5: quelques
6: que
5: orages ce soir.
6: Ouais. Donc, on croise les.
5: Nous espérons.
6: Enfin, on espère des orages, surtout sur les.
5: Sur le sud-ouest.
6: Sur le sud-ouest. Et toutes les régions qui, malheureusement, ouais. Le sud-ouest ou l'Espagne. Et en tout cas, eux, les Japonais, voilà, on a eu cette période de pluie. Maintenant, on a la température qui augmente et en fait eux ils ont une chaleur mais un peu humide, donc je sais pas si vous connaissez la chaleur humide, mais on a du mal à respirer,
5: connais, oui,
6: etc.
5: C'est un peu pénible
6: et donc forcément on est au Japon et au Japon c'est le genre de pays où il y a un problème, une solution avec une invention, hein, c'est des vrais techno-solutionnistes, hein. Vous savez les techno-solutionnistes, ce sont des gens qui, c'est pas vraiment qu'ils refusent par exemple le changement climatique, c'est qu'ils disent juste qu'il y aura toujours une solution technique pour lutter
5: bien
6: contre
5: sûr.
6: Le réchauffement climatique. Bah oui, effectivement, la climatisation, c'est vrai, permet de
5: supporter... Ah, mais c'est
6: supporter...
5: Marine Le Pen, ça. Le Pen, c'est la clim.
6: Ça permet...
5: La clim pour tout le monde.
6: Ça permet de supporter les hautes chaleurs, mais les fortes chaleurs, mais en même temps, la clim, je vous rappelle que quand même, ça rejette aussi de l'air chaud. Donc,
5: absolument. En plus, il y a un truc, c'est que la clim, ça n'éteint pas les incendies.
6: Ah non, ça n'éteint pas les incendies.
5: Et non, c'est ça qui est un peu chiant.
6: Alors là, ce que je vais vous proposer, c'est que les Japonais, donc la clim, eux, ils l'ont déjà. Et en fait, je vais vous proposer une nouvelle invention des Japonais. Et je vais vous proposer un frigo pour humains. Hein, oui, effectivement, vous avez bien entendu, un frigo pour... Vous avez un frigo pour ranger vos yaourts, etc.
5: C'est pénible.
6: Et bien maintenant, je vais vous proposer un frigo pour ranger les humains. Donc, c'est une entreprise japonaise qui s'appelle Trusco qui a imaginé un réfrigérateur XXL équipé d'un banc dans lequel, en fait, on peut s'asseoir et profiter d'une température ambiante de quelques 15 degrés. Et donc c'est particulièrement appréciable pendant les pics de chaleur.
5: Mais on s'est fout de la gueule du monde.
6: Ah bah non, mais voilà, c'est japonais. En fait, c'est techno-solutionniste. C'est-à-dire qu'il y a un problème, on trouve une solution qui est effectivement via la technologie. Et donc en fait... Comment ça fonctionne? Donc, c'est vraiment comme un frigo. Hein, d'accord.
5: Oui, ça, j'imagine bien.
6: Donc,
5: à part que tu as un siège. Quoi,
6: et fait, voilà, il y a un siège. Et aussi, la porte est transparente. D'accord.
5: Pour éviter le côté un peu. On te voit à poil, les couilles à l'air, train de te réfrigérer.
6: Alors, vous avez bien tous compris, tous les chers auditeurs qui nous écoutaient. Donc, Bruno aime bien se refroidir à poil. Mais moi, personnellement, je peux aussi me refroidir
5: habillé.
6: Voilà, parce que vous.
5: Comme vous voulez. Hein.
6: Je vous explique, en fait. Donc, comment fonctionne ce frigo? Donc, il y a un air pulsé dans l'habitacle par des ventilateurs d'une température de 5 degrés et qui garantit donc un environnement à 15 degrés. Alors pour un effet rafraîchissant qui soit en fait maximal, il est conseillé de rester dans la cabine pendant à peu près une vingtaine de minutes, pas plus.
5: D'accord.
6: Parce que si vous restez plus, vous allez attraper un rhume.
5: Et plus cher.
6: voilà, donc en tout cas, l'entreprise Trusco qui a lancé ce modèle il y a donc au printemps.
5: Un peu opportuniste.
6: En tout cas opportuniste, mais ça fonctionne plutôt pas mal puisqu'il y a déjà à peu près 130 clients, excusez-moi, qui ont acheté le produit. Vous allez me dire, mais 130, c'est pas beaucoup. Oui, enfin, je tiens juste quand même à vous à souligner
5: le prix
6: de ce réfrigérateur XXL avec une performance plutôt incroyable. Donc ça coûte 1,6 million de yens. Alors très bien.
5: Qui correspond à
6: 9 000 euros. À peu près. Hein. Donc,
5: d'accord.
6: Ouais, ça coûte quand même un petit peu cher. Ouais, de se
5: musique, avant la musique, je vais vous raconter un petit truc parce que moi, je fais un autre truc quand, pour me rafraîchir un petit peu. C'est deux glaçons dans le cul, dessous la bite, trois si on envisage un truc un peu plus gros, dessous les couilles, et après, putain, t'es réfrigéré, mais t'imagines pas comment.
6: Oh purée, j'ai pas de bite, comment je vais faire?
5: Tu te démerdes.

0: Tu avais promis au docteur que tu ne mangerais plus de viande.
1: Je mange ce que je veux et je t'emmerde. Quand on avale ta p***** de bouche pour faire sa prière.
0: J'ai pas envie que tu te bouches les artères et que tu t'écroules tout d'un coup à table.
1: Chiale pas, bon, chiale pas, ça me débecque.
0: Oh, j'ai pas pleuré une seule fois depuis 15 ans et malgré ça, tu m'as pas touché.
1: Bah, et lui alors?
0: T'étais sous, tu te croyais dans la chambre de Mallory. C'est comme ça qu'on a eu Kevin.
2: Quoi? Alors Mallory, c'est ma mère?
0: Je rentre pas cette viande, t'entends? Je me fiche de ce que tu me feras.
1: Tu vas voir ce que j'ai de faire, moi.
0: Ted, regarde, qu'est-ce qu'elle dit?
1: Je suis avec le boucher, je reviens avant l'aube. Bise Mallory. Oh la foutre, t'es sale, là.
0: Ils ont volé ta voiture.
1: Ma voiture? Oh, le sale petit enculé. C'est moi qui l'ai dessalé, c'est lui qui va en profiter. Je vais le soigner, lui aussi. Appelle les flics, appelle-toi.
3: Mais entre Kevin et Jordani, Marjorie. Entre Kevin et Marjorie, où est Jordan?
4: C'est ça, en fait, je me souviens.
3: Non, mais c'est des prénoms à la con comme ça, toi. Jordan, Marjorie, Mallory.
4: C'est vrai qu'avant, nous, à notre époque, c'était Kevin. Maintenant, ça va venir Jordan, en fait.
3: Oui, Jordan. Jordan. 106.3, fréquence pareille pour les SMS que vous écoutez en ce moment. L'émission en direct, bien évidemment, avec des gens en vrai derrière des micros. Samuel Gringo à la technique, Sylvia Bruno Mécano. Et on va finir avec un Australien qui a battu un record du monde, qu'on se passerait bien. Il s'appelle Joseph McGrail Batup. Alors, c'est l'homme le plus brillant du monde, figurez-vous, toi. Si vous avez envie de l'inviter chez vous, bah, si vous aimez la tranquillité, vous ne l'invitez pas. Donc, Joseph McGrail Batup, il est australien. Et maintenant, il est désormais inscrit dans le Guinness des records. 58 ans, il est capable de hurler 122,4 décibels. Ça correspond à quoi, il vous dit bon ?
4: 122,
3: c'est... Pour vous donner une petite idée, 122,4 décibels.
4: C'est beaucoup.
3: C'est un niveau sonore, en tout cas, équivalent à une tronçonneuse.
4: Oh, wow.
3: Ou alors au décollage d'un avion, ou encore à une sirène d'ambulance s'approchant de vous, par exemple.
4: Ah oui, non, parce que ça, c'est affreux quand même, les sirènes d'ambulance.
3: Quand t'es en...
4: Mais quand est-ce qu'il crie comme ça, ce garçon-là? Quand il est en plein air?
3: Quand il fait les concours, surtout.
4: Ah oui, là, pas quand il est en train de jouir, parce que sinon, ça doit être un peu
3: putain,
4: déstabilisant.
3: Non, mais ça m'a fait sourde,
4: hein.
3: Ça m'a fait sourde.
4: Ah oui.
3: presque aveugle. Alors, acquérir une telle compétence est compliqué.
4: Comment il a fait ?
3: Je le cite. Il m'a fallu 7 tentatives pour réussir un seul mot, qui est le mot « maintenant ». Et ma voix
4: était cassée.
3: Et maintenant, ma voix a été cassée durant de longs et quelques jours qui ont suivi. Alors, elle était rauque, horrible. Donc, non, on ne peut pas vraiment s'entraîner pour ça. Ça a été très marrant parce qu'au moment de le faire, explique-t-il, j'ai été surpris par moi-même. Alors, ce n'est pas la première fois, en tout cas, que Joseph McGrail Batup gagne une compète de ce type, puisque ce dernier est devenu crieur public officiel de Canberra en 2017. Il annonce donc les prochains événements de la capitale australienne dans le folklore de l'époque.
4: Ah, mais c'est génial, parce qu'en fait, c'est un peu comme au Moyen-Âge, où on avait le crieur.
3: En 2024, il a remporté donc un concours de la guilde des crieurs publics en criant, évidemment, « Oyez, oyez !» Oyez à 98 dB. Vous imaginez, oyez.
4: Non, mais ça, c'est incroyable. Hein.
3: No.

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1: 106.3 fréquence Paris pluriel. On vient d'écouter Toutes des putes de Jiédré, que j'adore. J'adore cette fille parce que c'est vrai que des fois elle parle vrai, on va dire. 106.3 donc, l'émission SM en direct. Samuel Gringo aux manettes, Bruno Mécano qui vous parle et Sylvia qui va vous parler.
2: Bah on va repartir au Japon. C'est pourquoi on va repartir au Japon, parce que voilà.
1: Ouais, comme vous voulez, hein, au Japon. Bah, hein.
2: Mais non, mais c'est parce que voilà, on est au mois de juillet, c'est un peu les vacances. Voilà, j'ai envie de voyager. Et donc tout à l'heure, je vous ai parlé de ces frigos XXL dans lesquels en fait on peut aller et ensuite après espérer se
1: rafraîchir la bite,
2: mais
1: on va dire.
2: Mais cependant,
1: hein.
2: Mais pas que la bite.
1: Les couilles aussi. Ouais, okay, la bite. Excusez-moi.
2: Et aussi la chatte. Pardon, excusez-moi.
1: Oh oui, on peut le faire.
2: Un peu aller. Bon, en tout cas.
1: Le frigo multifonction.
2: Le frigo XXL. Attention. Fonction. Si vous restez trop longtemps, eh bien forcément, vous allez attraper froid, votre nez va couler. Et quand le nez coule, de ce dont on a besoin, ce sont des mouchoirs. Et en fait, ce qui est assez étonnant, c'est qu'en fait, je me suis un peu renseignée sur le Japon. Et au Japon, en fait, souvent, on ne distribue pas forcément des prospectus dans la rue. On distribue plutôt des mouchoirs publicitaires. Je trouve que c'est plutôt pas mal.
1: En se mouchant, on doit regarder en même temps ce qu'on...
2: En fait, ce qui se passe, c'est que ce n'est pas le mouchoir en lui-même qui est publicitaire, c'est plutôt le paquet de mouchoirs. On va vous offrir un paquet de mouchoirs.
1: Ah, c'est le paquet de mouchoirs, d'accord.
2: Et donc, en fait, comme ça, ça vous permet de... on joint l'utile et l'agréable. Enfin, agréable, je ne sais pas. En fait, genre, c'est un message publicitaire.
1: Bah, se moucher, ce n'est pas désagréable. Hein.
2: Non, mais ce que je veux dire, c'est que lorsqu'on vous donne un prospectus, voilà, vous avez le prospectus, et ensuite, après, vous en faites quoi ? Vous le mettez à la poubelle, vous le gardez. Et donc là, hop, on va vous donner en fait un paquet de mouchoirs, ce qui va vous permettre de vous moucher et en même temps, de pouvoir découvrir un nouveau produit ou autre. C'était un peu quand même, il n'y a pas à dire, les Japonais ont quand même cette capacité à toujours nous faire des inventions un petit peu hors du commun. Et maintenant, une autre chose, toujours par rapport au chaud, au froid, au fait qu'on attrape des rhumes ou autre.
1: Le chaud et froid, ouais.
2: Il faut savoir que les Japonais, ce sont des fans de bains. Hein. Je ne sais pas si vous le savez, mais en fait...
1: Ah oui,
2: et en fait, prendre un bain pour eux, c'est un vrai rituel. Ce n'est pas juste on se lave, il y a un côté un peu spirituel.
1: Non, mais ils ont raison, parce que le Japonais pue à l'origine.
2: Non, on ne peut pas dire ça. Et en fait, en tout cas, dans la culture japonaise, en fait, le bain est un vrai rituel. Et en fait, au Japon, on a les onsen. Les onsen, ce sont quoi ? Ce sont des bains, des bains
1: c'est
2: qui
1: un
2: sont alimentés.
1: Les onsen.
2: O-N-S-E-N. Et en fait, ce sont des bains.
1: Les onsen brothers.
2: Ce sont des bains qui sont donc alimentés par des sources d'eau chaude, parce que je vous rappelle que le Japon est comme un pays volcanique, enfin où il y a énormément de volcans, en tout cas, ils sont sur une zone un peu sismique, donc forcément, il y a pas mal de chaude.
1: Il y a au moins 3 ou 4 tremblements de terre un peu sérieux
2: exactement,
1: tous les ans.
2: Exactement, ouais. Donc on a les Osen, on a aussi les Sento. Les Sento, ce sont des bains publics qui sont, eux, alimentés par de l'eau.
1: Bains publics.
2: Qui sont de l'eau, en fait, qui est chauffée. Et donc, comme vous voyez, les Japonais adorent aller dans les bains. Et donc, ils aiment aller dans les bains. Et là, ce qu'ils nous ont inventé, et je trouve ça quand même très, très sympa, c'est un train à l'intérieur duquel il y a des bains, alors pas pour se baigner entièrement, mais pour baigner ses pieds. Alors comment ça se passe ? En fait, c'est tout simple. Imaginez en fait un train avec une assise en fait face aux fenêtres du train. C'est-à-dire que au lieu d'avoir des sièges en fait qui sont, on va dire, perpendiculaires aux fenêtres, là on a des bancs qui sont parallèles aux fenêtres du train, et entre la fenêtre et le banc, en fait, eh bien là vous pouvez mettre vos pieds pour pouvoir profiter d'un bain de pied, tout cela en regardant le paysage. Moi, je trouve
1: que le frigo
2: pour se refroidir, c'est pas top, mais là, franchement, prendre le train en se baignant les pieds, moi, je trouve que c'est pas mal. Allez, hop, des idées de vacances.
1: J'ai mis les pieds dans une bassine, là, comme François Morel disait.
2: Et ça fait du bien, n'est-ce pas ?
1: Ah oui.
3: Pensez.

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0: 106.3 fréquence Paris Pluriel, l'émission en direct ce soir, en tout cas de SM.
1: Une petite dernière pour l'année.
0: Une dernière pour l'année,
1: SM,
0: bien
1: exactement.
0: Sûr. En live, en direct, dans les studios. Et bah, écoutez, on va vous dire au revoir. Hein. Au revoir, Samuel Gringo vous dit au revoir avec des grands, grands. Ah putain, qu'est-ce qu'il sort là ? Putain, il sort des ballons, il sort des. Oh putain, des capotes. Qu'est-ce qu'il sort ? Il sort des. Un bordel incroyable.
1: Ah mais attendez, c'est son sgeg !
0: Non, il sort sa bite.
1: Elle est énorme.

0: Et on recommence la sortie. Donc, Simon Gringo, aux manettes, le meilleur, il n'y a pas mieux, de toute façon.
1: Voilà.
0: On se retrouve l'année prochaine, Sylvia.
1: Non, pas l'année prochaine, tout simplement après l'été, à partir du vendredi 4 septembre.
0: Ah bon, on revient
1: et
0: plus
1: voilà,
0: tôt que prévu alors.
1: On revient exactement pour vous animer tous vos vendredis soirs avant les week-ends. Mais on ne va pas vous laisser seul. Eh ben non.
0: On revient quand ?
1: On revient autour du 4 septembre. Attendez, je regarde sur mon agenda, mais voilà. 4 septembre, hop, on est de retour.
0: Oh putain, 4 septembre, on est là.
1: On est là, mais en attendant, on va vous laisser entre de bonnes mains, puisque là, c'est riposte. Allez, que du bon son, c'est parti, on peut commencer le week-end.
0: Bon été.

Joe Fréquence Paris, oh, au pluriel, ok. On démarre tout de suite avec des super mix de DJ Terry, ok. Là, on est en pré-vacances, vous voyez ce que je veux dire. Donc c'est, ça va être la dernière pour nous, vous voyez ce que je veux dire. On va se mettre bien, on va vous envoyer du son lourd, quoi. Vous voyez ce que je veux dire, comme d'hab, sans

0: On continue ligne droite, ligne droite, ligne droite. Ok. Tic toc, tic toc, tic toc. Ok. Ligne droite, ligne droite, ligne droite. On y va, on y va, on y va.
1: Ma

Nelly dans le studio qui va venir faire une petite discussion comme d'hab. Vous voyez ce que je veux dire? Comme on a fait la semaine dernière. Donc elle est là, on va faire ça bien à l'aise. Vous voyez ce que je veux dire? On se met bien. Dans à peu près 10-15 minutes. Ok? 106.3, riposte dans ton pof.

Bonsoir à tous et à tous. Merci d'être avec nous ce soir pour la dernière de la saison. J'espère que vous allez bien, que vous passez de bonnes vacances pour ceux qui sont en vacances et pour ceux qui sont encore au taf. Bon courage.

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Et rebonsoir, c'est Mehdi. J'espère que vous kiffez autant que nous cette petite session dancehall. Il nous reste encore un tout petit peu de temps, donc on vous laisse profiter. À tout à l'heure.

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0: Et voilà, c'est bientôt la fin pour nous. Il nous reste quelques minutes ensemble.
1: 5 minutes, 5 minutes tranquille. Ouais, 5 minutes. Tu peux développer un peu si tu veux.
0: Oui, donc n'oubliez pas que cet été, vous pouvez retrouver toutes nos émissions et nos lives sur TikTok.
1: Et rediffusion sur FM, sur la FM. Le vendredi de 1h... Non, le vendredi de 22h30 à minuit.
0: Aussi.
1: Et le mercredi de 1h30 à 3h. Voilà.
0: Voilà.
1: Exactement, comme ça vous avez tout, quoi. Vous voyez ce que je veux dire ? Tranquille. Vous pouvez pas vous ennuyer, quoi. Il reste un mois, 4 semaines, quoi. Enfin, 2-3 semaines, allez. 2-3 semaines, on ne va pas dire 4 semaines, on dit 2-3 semaines. Bon, tranquille. Voilà, quoi. Donc, bonnes vacances à tout le monde.
0: Bonnes vacances.
1: Bah, amusez-vous bien quand même, vous voyez ce que je veux dire.
0: Profitez voilà, bien, mangez bien.
1: Ah ouais, faut bien manger. Je pense que ouais, faut bien manger aussi. Ouais.
0: Bah oui, c'est important.
1: Ouais, se mettre bien, quoi, voilà. On essaie, voilà. Et à la rentrée, on sera là avec Nelly et voilà, quoi. Et des invités, des nouveaux invités, vous voyez ce que je veux dire. Toujours des nouveaux, on essaie toujours de renouveler, de mettre ça bien, vous voyez ce que je veux dire. On essaie. Tranquille. Et toi, Nelly, tu vas découvrir tout ça, tu vois ce que je veux dire. Voilà, donc il n'y a pas de problème. Voilà. On se met à l'aise, vous voyez ce que je veux dire. Et on va finir à écouter du son, 5 minutes de petit son. Et ensuite, nous, on va continuer sur TikTok en after live, tranquille. Je vais présenter mon album, comme je fais un peu tout le temps, vous voyez ce que je veux dire. Et là, il va bientôt sortir, peut-être à la rentrée, normalement, Inch'Allah, comme on dit. Vous voyez ce que je veux dire. Mais bon, on va voir ça tranquillement, on se met bien, voilà. On écoute du son encore, allez, 4 minutes, et ensuite on passe à l'album Next Level, ok ? Voilà. Bon, Nelly, je te laisse dire au revoir à tout le monde, quand même. Je ne vais pas

0: voilà,
1: tout seul.
0: Voilà.
1: Donc, bah, profitez bien de cet été. Et puis, on se retrouve, comme on a dit, en septembre. Et prenez soin de vous.
0: Allez. Ciao, ciao.
1: Ciao.

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0: Au son de la rumba, au son de la rumba, je sais que vous êtes nombreux à nous écouter. Et moi, quand je fais des émissions, je suis dans ce studio. Mais ça me fait toujours plaisir de dire « Ah, José, je vous ai écouté, j'étais dans un taxi ou j'étais à tel endroit. » Et ça fait toujours plaisir et ça donne toujours envie de venir. Et aujourd'hui, j'ai encore vraiment envie de faire cette émission parce que ça donne toujours une saveur particulière de faire l'émission avec ses amis. Aujourd'hui, je suis accompagné des amis avec qui vous pouvez rencontrer chaque week-end. On vous donnera l'adresse à la guinguette africaine, au Mont-Valérien, la ville c'est Suresne. Et donc, c'est vraiment à hauteur, c'est une des endroits les plus élevés de la région Île-de-France. Mais là, la guinguette, on va vous expliquer à quoi consiste la guinguette africaine. Pour nous accompagner, honneur aux femmes, parce que les femmes, c'est la base même de l'humanité. S'il n'y avait pas de femmes, il n'y aurait pas de rumba. Alors nous avons Sheila. Ce n'est pas Sheila de Annie Chancel, hein, mais Sheila, notre consoeur, qui intervient aussi, elle est aussi dans les médias, elle intervient dans Ziana TV. Bonjour Sheila.
1: Bonjour José.
0: Alors quand j'entends parler de Ziana TV, je ne peux pas m'empêcher de penser à Sir Makoso. C'est quelqu'un que j'aime beaucoup, j'admire beaucoup, mais il ne sait pas. J'ose pas lui dire parce que je suis timide. Et puis, dans Ziana TV, il y a aussi notre ami Anthony qui vient de temps en temps intervenir avec nous sur Fréquence Paris Pluriel, 106.3 FM. Il y a d'autres amis que je n'ai pas cités. Alors, Sheila, tu peux nous citer des amis qui sont avec toi.
1: Alors, je citerai particulièrement Olga Ndinga, alors, qui preste également chez Ziana TV et qui nous honore, nous, en tant que femmes africaines et en tant que femmes congolaises. Et je n'hésiterai pas de transmettre ton estime vis-à-vis de Sir Makoso et de Anthony.
0: Non, ne fais pas ça. J'oserais plus les regarder, moi. Ah non. Oui, donc il y a d'autres amis, c'est dans Ziana TV.
1: Il y en a beaucoup, hein, mais là j'ai préféré citer les personnes en fait qui font la vitrine de Ziana TV. Donc du côté des hommes, tu l'as déjà fait, hein, José, tu as parlé de Sir Makoso et de Anthony. Et on a également Olga, qui preste chez Ziana TV et également sur des médias internationaux. Donc, elle a le mérite vraiment d'être citée parce que voilà, elle fait vraiment notre fierté. Après, il y a Ziana TV, Caribéenne, tout ça, mais bon, là, je préfère vraiment me calquer sur Olga.
0: Et moi, ça me fait plaisir de voir ceux qui font Ziana TV venir sur FPP parce que eux aussi m'ont invité. Et dernièrement, j'étais là-bas avec mon ami Damien Mavambou pour rendre hommage à Verkis, qui est à Mwangana. Et c'était vraiment merveilleux à Aulnay-sous-Bois. Et à côté de Sheila, un ami de longue date, on se connaît. On se connaît, on s'est rencontrés dans d'autres circonstances. Ce n'a pas lieu d'être dit ici. Il est sociologue, auteur, écrivain, Jean-Aimé Dibakana. Jean-Aimé, dans les mots aimé, il y a l'amour, comme dans Nzolani. Bonjour Jean-Aimé.
2: Bonjour José, comment tu vas?
0: Moi ça va, bon. Ça va encore mieux de vous voir en face de moi. Oui. J'ai l'impression de rêver, mais debout.
2: En tout cas, on est heureux d'être là.
0: Ah, ça c'est bien. Et puis, en dernier, oh là là, combien de fois j'ai voulu l'inviter, parce que je sais qu'il a un emploi du temps, des ministres. Et pendant que nous, on a un emploi de temps, des sinistres. Vous voyez? Figurez-vous, élu local, organisateur de la guinguette africaine et aussi animateur culturel. C'est Célestin Stuart Nsunda. Bonjour, mon frère.
3: Bonjour, mon très cher frère. Ah, José.
0: Je suis content. Alors, parlez-nous un peu la guinguette africaine. Comment l'idée a commencé?
3: Bien, mais je serai pas là, je serai succinct parce que nous sommes nombreux. La guinguette, j'ai eu l'idée quand j'étais dans le sérail là-bas avec l'ancien maire qui est resté, je suis resté avec lui 23 ans de mandat. Et on avait pris une classe des enfants autistes. Tu vois, les enfants autistes, je les connaissais seulement en tant qu'étudiant, je connaissais qu'est-ce que c'est l'autisme. Mais de vue, je n'avais jamais abordé. Et on avait mis une classe pour ces enfants-là qui n'avaient pas de place. Parce que c'est les enfants qui sont tout le temps nerveux. Et on m'a dit, Célestin, tu cherches dans les bâtiments, tu peux trouver une place pour ces enfants-là, pour qu'ils soient logés. Parce qu'on cherchait une école, mais il n'y en avait pas dans le 92. Donc il fallait attendre les commissions qu'on avait préparées. Et puis, bon, nous, on avait dit, écoute, on a un nouveau bâtiment, donc on va les prendre. Et dans ce bâtiment, il y avait la crèche. Comme je gérais tout ça, il y avait la crèche. Un jour, je suis arrivé avec le maire en visite. On les a vus et ça m'a vraiment touché. Touché dans le sens que c'est des enfants qui sont très intelligents, mais qui sont pas vraiment nets quelques moments. Ils ont un temps court. Vous le voyez là, il sourit, il est gentil, et intelligent, mais tout d'un coup, vous voyez, il s'énerve, il fait des gestes qui font même peur de fois entre eux, ça se bagarre. Donc voilà. Donc moi, je me suis dit, à Suresnes, là où je suis, pendant l'été, c'est mort. Donc il faut que je demande la permission avec le patron, si je peux ouvrir quelque chose pour aider les enfants. C'était comme ça que j'avais eu l'idée de faire cette guinguette avec mon élu qui était avec moi là, Jean-Michel Bonne, voilà. J'ai dit, écoute, on va l'embêter, le maire, est-ce qu'il peut nous donner la place? Bon, on va le voir.
0: C'était là. En quelle année?
3: Oh, c'était dans les années 80.
0: Hein?
3: Ah oui. Mais à l'époque, j'avais pas beaucoup de temps. Parce que moi-même, je bossais et puis je venais seulement pour les mariages et compagnie. Donc, j'étais pas là. Donc, on avait mis ça et puis le maire a dit, écoute, on va voir si on peut trouver quelque chose. Il m'a dit, tu penses où faire ça? J'ai dit, mais en haut là-bas, au centre de Londres, où il y a les enfants pendant les vacances. Mais le week-end, il n'y a personne. Vous voyez que vraiment la ville, elle est morte. Pendant les vacances, il n'y a personne. Donc, du coup, il m'a dit, on verra, on a étudié la question. Et puis, il m'a dit un jour, oui, c'est les saints, bon, je suis partant. Pour ton idée, j'ai vu Pasqua, il était content de l'idée parce que...
0: Charles de Pasqua, vous voulez dire?
3: Oui, oui. C'était un papa pour moi parce que il m'a connu très jeune depuis Libreville. Voilà.
0: Ah bon?
3: Donc, du coup, on a essayé de voir ça. On est passé étudier. Il y avait tout. Alors, moi, j'ai voulu confondre la guinguette avec le terrain. Parce que nous, Africains, quand on va au terrain, moi, je crois que c'était pour aller jouer au foot. Oh, c'est pour aller s'encanailler, de bière, de ceci. Et puis, j'ai dit non. Moi, je veux faire quelque chose de propre.
0: Tout à fait. On va en parler. Voilà. On va en parler. Mais on va écouter un peu quelque chose parce qu'on va savoir c'est quoi la différence qu'on fait entre terrain, guinguette africaine et l'Enganda. On va expliquer. Mais si vous me permettez, on va faire une petite pause. On va écouter un peu de la musique. On va écouter quelqu'un que nous tous nous aimons beaucoup, qui nous a quittés au mois de novembre, un certain mois de novembre, parce que le mois de novembre, c'est un mois qui est vraiment catastrophique pour nos artistes. Papa Noël est parti en novembre, Pépé Calé est parti en novembre, il y a Rochereau est parti en novembre. Et là, c'est Jean-Serge Essou, le premier chef d'orchestre de l'orchestre Ok Jazz en 1956. Et c'est lui aussi qui est un des initiateurs de Rock and Mambo. Et c'est lui qui a introduit les cha-cha-cha dans la musique congolaise avec sa chanson Baila. et avec ses amis, ils ont senti le vent des indépendances. Ils étaient à Léopoldville, ils ont traversé, ils ont été pris en charge par un certain Joachim Feignon. Et ils ont créé l'orchestre Bantou. L'orchestre Bantou, curieusement, a fait sa sortie le 16 août 1959 chez Feignon Rimbaka, qui est devenu aujourd'hui Larry Feignon. Et une année plus tard, le Congo-Brazzaville est devenu indépendant et le soleil, les jours s'élèvent sur le ciel du Congo. Tongo et Tani na Mokili ya Congo, mais qui mieux que Essou lui-même qui nous parle de ça. Les jours s'élèvent sur le Congo. Le Congo, le petit Congo est devenu un grand Congo. Et c'est mieux d'écouter ça en musique. C'est parti!

0: Nous venons d'écouter Jean-Serge Sou dans Congo, Tongo et Tani na Mokilia Congo avec l'orchestre Bantu. Et c'est cette magnifique chanson. Je sais que nous sommes au studio avec des amateurs de la musique. Un petit commentaire par rapport à cette chanson. Qu'est-ce qu'on peut dire de cette chanson avant de continuer?
1: Alors, moi je voulais commencer, c'est-à-dire que moi cette chanson me rappelle mes années école primaire, collège et tout ça. Je me souviens que lorsqu'on écoutait cette chanson vers 11h30 et tout ça, ça voulait dire qu'il fallait vraiment se préparer pour aller à l'école, il fallait jamais être la tenue et tout ça. Mais c'est une chanson légendaire hein, pour le Congo, parce que c'est une chanson qui est très symbolique par rapport également aux paroles hein, qui sont contenues dans cette chanson, qui parle un peu du réveil du Congo et tout ça. Donc vraiment, c'était un très bon souvenir pour moi, en tout cas. C'est ce que ça m'inspire.
0: Oui, grand frère.
2: Oui,
0: Célestin Kou.
2: Cette chanson, moi, me rappelle mes années du lycée. Et connaissant le vieux Issou, et passé à la maison en Filou, où on habitait avec mon frère Nganga Ido. C'est une chanson qui parle de l'hymne national, c'est tout. C'était en ce jour, le soleil se lève et le Congo resplendit. Et lui, il a traduit ça. Et moi, ça m'avait un peu surpris. J'ai dit, oh, mais comment tu as pu avoir l'idée comme ça? Il a dit, mais petit frère, il a fallu que je réfléchisse la nuit parce que le président voulait avoir quelque chose. Et cette chanson passait à partir de 13h quand on mettait le journal. Mmh. Voilà. Donc à chaque fois quand vous entendez ça à 13h, c'est que le journal parle. Mm-hmm. Donc je suis resté avec ça dans ma vie. Et quand il venait ici, je l'embêtais sur ça et dit, ah, allez, qu'il se finit ça, c'est fini. Voilà, c'est dans ce cadre-là.
1: Mais Sheila, toi, tu étais trop jeune, j'imagine.
3: Ah oui,
1: tu,
3: mais
1: l'as écouté aussi.
3: Oui, je l'ai écouté aussi. Ouais. Moi, j'ai été fascinée par la philosophie, la métaphore qui est utilisée dans cette chanson. Ouais. Quand il dit... Congo Moké, Ezali, Congo Monene. C'est fort. Ça voudrait dire que la force d'un pays ne réside pas dans sa superficie, ne réside pas du nombre d'habitants de sa population, mais la force, en fait, réside dans la volonté politique qu'on peut mettre pour pouvoir développer un pays. Et si nous voulons que le Congo devienne grand, ben, on a toutes les capacités, toutes les richesses, et c'est ce qu'on constate, hein, le Congo est riche. C'est pas par rapport, parce que nous sommes 2 millions, qui fera la force d'un Congo. Mais le Congo, quand on le voit géographiquement, le Congo est riche, le Congo est puissant, et c'est à nous de prendre conscience. Voilà.
0: Tout à fait. Et alors, parlant du Congo, je signale quand même, Jean-Aimé a écrit un livre où il parle de personnalité du Congo.
1: Hein, parmi lesquels il y a Jean-Serge Sou, justement. Ouais. En fait, c'est un livre qui parle de quelques personnalités. C'est pas toutes les personnalités qui ont marqué le Congo, parce qu'en un livre, c'est pas possible. Mais en tout cas, j'ai essayé de réunir les plus emblématiques et ceux qui font vraiment l'unanimité. C'est-à-dire que lorsqu'on est dans ce livre, de façon générale, ça veut dire qu'il y a vraiment, il y a personne qui peut douter de la légitimité d'être présent de ce livre. Et donc, parmi les 101 personnalités, il y a Jean-Serge Sou, en effet.
0: Oui, alors, on est en train de parler des livres. On parlera largement des livres dans cette émission. Là, c'est un avant-goût. Alors, on parlait des guinguettes africaines. C'est quoi la différence? On peut faire entre les terrains, les nganda, vous traduirez vous-même qu'est-ce que c'est nganda. Autrement, je vais essayer de traduire. Et la guinguette africaine.
1: Alors, le grand frère a commencé tout à l'heure, et à Célestin Stewart a commencé à faire cette différence-là. Alors, moi, la différence que moi je vois, c'est d'abord par rapport à l'organisation. Autant le terrain, il faut d'abord rappeler peut-être très rapidement que le phénomène terrain est né par l'idée de nous autres de la diaspora, étant dans ces pays occidentaux, qui avons voulu reproduire en fait les bars au pays et tout ça.
0: Les bars dancing,
1: voilà. Comme ici on n'en trouve pas, où les gens peuvent danser en plein air, manger en plein air, boire et tout ça. Et donc d'où cette idée-là des terrains née de là. Alors, la différence que moi je fais entre Terrain et la guinguette africaine, c'est d'abord en termes d'organisation, j'allais même dire d'institutionnalisation. C'est-à-dire que autant le terrain, c'est qui veut, il y a un endroit qui est réservé, à un lieu donné, et chacun peut venir quand il veut, enfin, il y a quand même des jours, hein, mais chacun peut venir vendre ses petits trucs. Alors, dans le cadre de la guinguette, c'est un peu plus organisé. C'est vraiment une institution, parce que c'est une structure, une entité, une association qui porte la guinguette africaine. Donc déjà, à partir de là, de cette organisation-là, on voit que c'est déjà une différence. L'autre différence, c'est aussi quand on arrive dans ce lieu-là, quand on arrive à la guinguette africaine, autant dans nos terrains, c'est vraiment très monoculturel, on va dire,
0: oui.
1: Parce que c'est vraiment entre nous, Congolais, même si parfois les deux Congos se retrouvent, et parfois quelques Africains nous rejoignent, hein, d'autres nationalités, mais c'est beaucoup plus vraiment entre nous. En revanche, à la guinguette africaine, c'est vraiment déjà toute l'Afrique.
0: Parce qu'on trouve même ailleurs.
1: Voilà, déjà.
0: Je vois des Européens qui viennent.
1: Exactement. Donc je disais, il y a d'abord toute l'Afrique, et puis donc les Camerounais, les Tchadiens, les Mauritaniens, beaucoup. Et puis il y a également les Occidentaux qui arrivent dans ce lieu-là. Il y a tout type de musique. Autant dans les terrains, on ne met que de la musique vraiment congolo-congolaise, hein, si c'est pas Congo-Brazzaville, Congo-Kinshasa et tout. Mais à la guinguette africaine, c'est vraiment toutes les musiques. On peut y écouter du slow, du rock, du jazz.
0: Et puis, il y a des musiciens qui viennent chanter en live.
1: Il y a des musiciens qui viennent chanter en live. Voilà, donc, il y a vraiment beaucoup de différences. Mais pour ne pas monopoliser la parole, je préfère faire circuler que mes...
3: Oui, alors moi...
0: C'est Sheila qui parle.
3: Et vous allez m'excuser, bon, moi je ne connais pas le terrain, l'Enganda... bon, j'ai pas connu ça, hein, voilà, désolé, je connais pas, j'entends parler, mais voilà, j'ai jamais fréquenté ni les Nganda, ni les terrains ici en France. Donc, quand on me parle de terrain, je suis un peu perdue. Parce qu'au début, je pense que c'est pour aller emmener les jeunes, enfin, moi, c'était ça au début, pour aller s'entraîner. Mais après, non, on va faire du barbecue. Je lui ai dit, ouais. Donc moi, à un moment donné, j'ai cru que terrain, c'était une manifestation de faire une occasion pour les Congolais ou autres
0: de se
3: retrouver autour d'un barbecue. Voilà. Moi, c'est l'idée que j'ai gardée du terrain. Hein, après, je ne sais pas concrètement, réellement, ce que ça représente ou comment ça se fait. Mais moi, c'est le grand barbecue et on appelle les gens dans un parc pour manger, partager un petit repas. Hein. Moi, c'est l'idée que j'ai retenue. Je peux me tromper, j'aurais aimé. Mais voilà, après, les Nganda, pareil. Donc, je ne sais pas... J'aurais du mal. Mais par contre, je peux parler de la guinguette là où j'y vais. La guinguette africaine, là où j'y vais, parce que je me sens beaucoup plus à l'aise. C'est quelque chose que j'ai connu, que j'ai découvert moi-même. Hein. Je n'ai pas envie de parler des choses que je ne connais pas. Au pire, de me tromper ou peut-être de paraître un peu avec des préjugés qui vont peut-être vexer certaines personnes qui trouvent un grand plaisir à se rendre au Nganda, au terrain ou au bar dancing. Hein.
0: L'Nganda, bon, pour ceux qui écoutent l'Nganda, Nganda, à l'origine, c'était les pêcheurs. Ils venaient, ils fabriquaient, comment on appelle ça, des restaurants de fortune au bord du fleuve Congo et ils grillaient les poissons, ok, à même. Comme c'était à plein air, vous voyez, Nganda, hein, en Kikongo, ça veut dire dehors. Et après, il n'y a pas que des gens qui parlent les Kikongophones, il y a aussi des autres ethnies. Au lieu de dire Nganda, c'est devenu Nganda. Et ce concept a été importé à l'intérieur de villes, donc dans la capitale, donc au point de vue urbain. Au lieu que ce soit dans un bar dancing, c'était chez l'habitant. Et au lieu d'avoir des meubles comme dans un bar, tout ça, non. Si tu passes dans la rue, tu crois que ce sont des amis qui viennent rendre visite. Et les meubles, c'est des meubles fortunes, ça peut être des casiers, des caisses de bière qu'on renverse, qui servent de table. Et puis, il y en a qui s'assoient dessus et en même temps, on sert la nourriture que nous, on appelle ici des fast-food, mais c'est des nourritures qui sont préparées vite fait, des brochettes, des poissons grillés, ainsi de suite, des beignets. Et ces concepts ont été importés ici en Europe occidentale chez l'habitant. Et maintenant, chez l'habitant, on a parfois un exotique, donc des boutiques exotiques, des produits exotiques. Et à l'arrière-boutique, il y a ce qu'on appelle l'enganda. Vous voyez ? Donc ces concepts ont été importés ici. Et c'est un prétexte pour que les gens se rencontrent et pour certains, pour voir et se voir. Donc les gens pour faire voir comment je m'habille, comment je suis hein, premier. Et dans la guinguette africaine, je passe sous le contrôle de grand frère Stuart Nsunda. La guinguette, c'est un espace culturel avant tout, où l'on peut retrouver l'art culinaire qu'on peut retrouver aussi dans l'enganda. On peut trouver à boire, mais pas comme dans l'enganda. Depuis que je fréquente, je n'ai jamais vu quelqu'un de bourré et commencer à faire des bêtises parce qu'il y a des anges gardiens, ils vont vous faire sortir poliment sans vous manquer de respect. Et ce sont des ambiances culturelles. On a aussi des vêtements que vous pouvez acheter, même des œuvres d'art, des bijoux, ainsi de suite. Et de temps en temps, on va en parler, des auteurs africains qui viennent exposer et il y a des personnalités qui passent dans la guinguette africaine. Est-ce que vous pouvez citer quelques personnalités comme ça, on peut oublier, qui sont passées, Stuart ?
2: Oui, mais chez moi, dès que j'ai ouvert notre première année, les personnalités que j'avais conviées à venir ouvrir l'année avec moi, c'était Yaya Théo Blaise.
0: Théo Blaise Kunku, Moine Nzambala, Eden et tout ça.
2: Loko Masengo.
0: Jeskin.
2: Ouais.
0: La beauté
2: et puis,
0: africaine.
2: Anthony Boma. C'était les premiers qui sont venus pour me donner un coup de pouce. Voilà, ça c'était les premiers qui sont venus.
0: Mais il y a ici des officiels parce que, si je ne me trompe pas, il y a même l'ambassadeur.
2: Oui, l'ambassadeur est venu l'année dernière. Là. Peut-être que vous l'aurez cette année parce qu'il a fallu que j'aille le chercher là-bas. J'ai dit, Excellence, vous venez nous voir parce que c'est un lieu culturel. Moi, la guinguette, je l'ai fondée par rapport à ce que nous vivons ici. On parlait très mal de nos écrivains. Déjà, ça sortait pas bien. Et à chaque fois, pour aller voir tes frères, il fallait que tu ailles dans les salons et tout. J'ai dit, oh, mais moi, aujourd'hui, on peut très bien faire la guinguette en même temps et les écrivains avec.
0: Mais moi, c'est... Ah, excusez-moi, finissez votre phrase.
2: D'où j'ai dit à Jean-Aimé, toi là, tu es mon cadet, viens. Comme tu fais les livres, là, toi, tu prends maintenant la partie culturelle, tout ce qui est bouquin. Adi Yaya, j'ai dit, c'est toi. Donc voilà. Donc Jean-Aimé est venu et on a commencé à monter ça petit à petit. Et maintenant les gens sachent, ils connaissent maintenant où est-ce qu'ils peuvent venir trouver les bouquins africains.
0: Et ça sera le 25 juillet de cette année. Voilà. Et ce que j'aime bien, je voulais rajouter, ce que j'aime bien avec la guinguette, c'est l'Afrique en miniature. Parce que chez nous, en Afrique, les événements, voire même dans certains pays, les tribunaux, c'est dehors. Et d'ailleurs, en Kikong, on dit Mbanzakan.
2: Mbanzakan.
0: Hein, ça veut dire que tout se fait dehors. Les mariages, les deuils se font dehors. Et quand on reçoit des amis à la maison, on sort la petite table, dehors, on mange dehors, tout se fait dehors. Et là, à la guinguette, même s'il y a des barnums, mais on est toujours dehors. Vous voyez? Donc, c'est vraiment l'Afrique, il fait chaud, il fait beau. Et là, malgré la canicule, il y a les vents parce qu'on est en hauteur.
1: Et puis, il y a aussi l'aspect rencontre des cultures.
0: Tout à
1: fait. Parce que ces Occidentaux qui arrivent, ces Blancs qui arrivent, voilà. Ils viennent nous rencontrer, ils viennent rencontrer notre culture, nos plats, parce que en fait, on ne se rend pas compte, mais c'est très puissant, dans ce sens que cette rencontre-là ne se situe pas seulement par la rencontre des individus, mais c'est aussi vraiment par la rencontre, par exemple, des mets que les gens mangent, la cuisine, la musique, les livres et tout ça. Donc, c'est vraiment également un lieu de rencontre culturelle.
0: Et la guinguette africaine, c'est les samedis et dimanches. Et donnez-nous l'adresse, même si on va répéter ça vers la fin de l'émission.
2: Ben, c'est tout juste place La Bestock au Mont-Valérien, là où le 18 juin, tous les présidents viennent fleurir la tombe des immortels qui sont là. C'est une grande place, c'est bien connu dans toute la France.
0: Et quand
2: le lieu de Gaulle est venu mettre le dernier compagnon qu'on a enterré il n'y a pas très longtemps, c'était là. C'était là, donc c'est au Mont-Valérien, hein, c'est connu.
0: Et d'ailleurs, si vous venez là-bas, vous pouvez garer votre voiture devant la Croix de Lorraine.
2: Voilà, la Croix
0: de Lorraine. Et c'est juste à côté. Ouais. C'est vraiment dans ces centres de loisirs qu'on nous donne, c'est ce que Siouac disait. Hein. Et ça commence, c'est tout l'été ou que le mois de juillet?
2: Non, c'est tout l'été jusqu'au mois d'août.
0: Ah.
2: Parce que nous prenons le mois d'été, compte tenu, il n'y a pas beaucoup de manifestations. Car nous avons des salles que nous louons là-bas, il y a beaucoup de réunions, des entreprises et d'autres qui ont des associations. Donc, pendant l'année normale, on ne peut rien faire. Parce que la salle, souvent, nous avons deux grandes salles. Sur ces deux grandes salles-là, j'ai fait aussi... Ah bien, j'allais oublier, j'avais reçu le ministre Thierry Mungala.
0: Ah bon?
1: Oui, c'est vrai, c'est vrai.
2: Voilà, j'allais oublier.
1: Oui, oui, oui, tout à fait.
2: Ouais.
0: C'est pas possible.
2: Eh oui.
0: Un jour, on risque même d'avoir aussi le ministre de la Culture. Hein. Pourquoi
2: mais
0: pas?
2: Pourquoi pas? Thierry était venu, nous étions ensemble.
1: Tout à fait. Tout à fait tout
2: on avait une réunion.
1: Tout à fait. Oui, oui, oui.
0: Bon, écoutez, on va continuer à parler, mais on va écouter le début de l'orchestre Ok Jazz parce que cette année, c'est les 70 ans de la création de l'orchestre Ok Jazz, parce que Ok Jazz a fait sa sortie officielle le 6 juin 1956. Et quand on calcule, c'est 70 ans. Et Ok Jazz, le premier chef d'orchestre de Ok Jazz qu'on a écouté tout à l'heure, Jean-Serge Jessoux, et c'était Jean-Serge Jessoux et Daniel Loubet-Lodit de La Lune qui ont été élus. Et comme les guitaristes Henri Bowane était à Luanda, en Angola, ils ont dit, mais Henri Bowane a pris sur sa coupe un jeune guitariste. On l'a pris. Et ce jeune guitariste, c'est François Luambo, que Henri Bowane a surnommé Franco. Et après, en 1957, quand les pères fondateurs de Ok Jazz sont partis aux éditions Essengo de Dino Antonio Poulos, Ok Jazz est resté entre les mains de Franco et de Victor Longomba. Mais on va écouter les débuts de Ok Jazz avec Edongangangang Edouard dans Aimé Wabolingo. Aimé Wabolingo. Et puis on va commenter là-dessus. C'est parti.

0: Alors justement, en parlant de la guinguette, hein, donc ce que je voulais rajouter, c'est cet aspect innovant hein, qu'on retrouve au niveau de la guinguette, hein, cet échange culturel voilà, qui a été introduit avec la promotion des nouveaux auteurs, parce que moi-même, je découvre la guinguette hein, lors de l'apparition de mon premier livre, et j'avoue que ça m'a permis en fait de
1: Comment s'appelle le premier livre, justement? Il faut dire le titre, et chez qui?
0: D'accord. Alors, donc c'est en auto-édition. C'est Alphonse Pfungi, Parcours d'un homme intègre. Donc, cet espace m'a permis en fait de faire la promotion de mon ouvrage. J'ai eu beaucoup de visiteurs, beaucoup de lecteurs et beaucoup d'achats. Et j'incite en fait les primo-auteurs à venir le 25 juillet. Un rendez-vous à ne pas manquer pour les nouveaux auteurs. Venez très, très nombreux découvrir cet espace culturel qui est très, très riche. Il n'y a pas que des livres, il y aura également la gastronomie africaine et congolaise, un moment d'échange, un espace très riche et qui peut vous permettre en fait de promouvoir vos activités aussi bien culturelles qu'associatives.
1: Et puis, par rapport à la guinguette, il y a un partenaire qui est très important parce qu'on parle des stands, on parle, mais il y a aussi une télé qui nous a toujours accompagnés, qui fait des émissions en direct, in city, c'est Zana TV. Vous voyez? Et les partenaires de Zana TV, ça a commencé comment? Et est-ce qu'ils seront là cette année aussi?
2: Oui, Sire, c'est un frère, je collabore souvent avec lui. Partenaire, comment ça s'est passé? Je cherchais à avoir une télé. Moi, à l'époque, j'avais comme adjoint Syriac Bassoka, père son âme, qui nous a quittés, et c'est lui qui m'a fait connaître Cyr. Et Cyr est venu, nous avons eu à nous échanger tous les deux. J'ai dit, écoute, moi j'aimerais que tu sois partenaire. Il n'y a pas d'autre télé, sans toi, je ne pourrais pas. Donc Cyr est rentré à la guinguette comme ça. Et grâce à lui, je le tire vraiment mon chapeau, grâce à Zana TV, la guinguette a été connue.
1: Maintenant, il faut compter aussi avec Fréquence Paris Pluriel au son de la rumba et les miroirs.
2: Maintenant, oui. Parce que là, ça m'a fait plaisir d'être là parmi tous vous, là. Vous tous, hein. Toi, tu es mon frère. On se voit
1: ah, oui.
2: pas. Donc, c'est vraiment pour moi un honneur d'être accueilli ici. Parce qu'il y a longtemps que je voulais, à chaque fois que tu m'invitais, je n'avais pas le temps. Maintenant que je suis à la retraite, je ne fais plus du conseil municipal. Donc, je suis libre, mais j'ai autre chose avec Sciences Po. Donc, il n'y a pas moyen, je n'ai pas beaucoup de temps.
0: Et puis, et on pourrait également compter sur la présence de Brice Landry Déco,
2: voilà.
0: qui est là cette année, qui anime un stand. Donc, voilà, pour ceux qui aiment bien suivre Landry Déco voilà, dans la matinale, donc on vous invite très, très nombreux à venir tous les samedis, mais surtout le 25, venez et on aura tous les auteurs, Jean Aimé, voilà, avec son prix littéraire qui nous a beaucoup marqué, qui a fait notre fierté. Donc on aura Brice Landry Déco, on aura les autres auteurs au Soma, on aura notre chef
1: au Soma Actu, oui,
0: oui.
3: Soma, Christian
0: voilà.
3: Kader,
0: on aura Christian Kader Keita, le promoteur de la rumba qui organise un événement le 14 novembre, vous voyez,
1: aux Champs-Élysées,
0: sur les Champs-Élysées, vous voyez, ça c'est une ça sera une rencontre très riche en esprit culturel. Donc venez très très nombreux et nous vous attendons, c'est des rendez-vous à ne pas manquer. Parce que ça n'arrive pas souvent, c'est que l'été. Et donc, c'est des occasions qui permettent aux Congolais de se retrouver entre eux. Hein, ça nous permet de nous réconcilier, ça permet de s'aimer. L'amour, comme on le disait souvent, l'uzolo. L'uzolo, c'est quelque chose de fondamental si on veut construire notre beau Congo. Alors, nous vous attendons. Merci à tous d'être là.
1: Et puis, il y a Aimé. Bon, Jean Aimé va parler l'uzolo. Oui. Et Anzola, ici avec moi. Là.
3: C'est ça. C'est ça. Mais, oui, je voulais juste ajouter par rapport à Zana TV à qui je rends hommage en effet, parce que dès la première édition, comme cela a été expliqué, Zana TV a été présente et par rapport à la guinguette des livres, Zana TV nous accompagne vraiment. Déjà, la dernière fois, lorsqu'on a tenu notre dernière réunion, samedi dernier à la Guinguette, Ziana TV était présente, elle nous a fait des interviews et tout. Et là, le 25 juillet, il y aura un plateau spécial qui va être organisé, où il va recevoir, tous les auteurs vont passer pour parler de leurs livres et tout ça et tout ça. Et donc même pour les personnes qui seront présentes, qui veulent faire des témoignages par rapport aux auteurs qui seront là, par rapport aux livres, par rapport à peu importe le sujet, Ziana TV sera là également pour recueillir leurs témoignages et tout ça. Et vraiment, je salue vraiment la disponibilité de Ziana TV et l'engagement de Ziana TV dans l'accompagnement de la culture africaine. C'est vraiment très important.
1: Et puis ce qui est intéressant avec Ziana TV, au lieu d'être dans un local et tout ça, non, il est dans la Guinguette, comme en Afrique, dehors, il n'y a rien à cacher. Donc vous passez, vous voyez comment les techniciens prennent les sons, comment les caméramans, mais c'est tout un spectacle. Et en même temps, vous, participants, vous pouvez aussi gagner des prix parce qu'il y a des quiz. Il y a des quiz.
3: C'est cela. Ouais. Pendant la Guinguette des livres, effectivement, le 25 juillet, c'est ainsi hein, dans toutes les éditions. Cette fois-ci, c'est la 4e édition, hein, faut le rappeler. Et donc, il y aura des quiz, effectivement, des quiz littéraires, des quiz culturels liés à la musique, liés à la littérature. Et lorsqu'on a répondu à 2 ou 3 questions positives, on a un prix. On a un prix. Donc voilà, il y aura des prix à gagner. Ça sera très festif et très, très intéressant. Il faut venir pour le vivre.
1: Et puis, ce qui est quand même intéressant, il y a des personnes qu'on ne pensait pas. Vous les voyez comme tout le monde, mais c'est des personnalités qui viennent. Il y a des personnalités que vous pouvez croiser, vous-même vous bousculez sans savoir. Vous allez dans les mêmes chiottes, bon, parce que c'est à côté. Et après, les enfants, il y a un grand terrain. Ils jouent, mais ils sont en sécurité, parce qu'à l'entrée, il y a des personnes qui font la sécurité.
3: Il y a même des passages assez réguliers
1: de la police
3: municipale.
1: Tout à fait.
3: Qui passent quasiment tous les 5 minutes, pour ne pas exagérer.
1: Tout à fait. Qui sont là,
3: qui font des tournées, qui font des rondes pour voir si tout se passe bien et tout ça. Non, non, c'est vraiment un endroit très sécurisé.
1: C'est très sécurisé, ouais. Et en plus de ça, à Suresne, pas loin de Nanterre et de la Défense, au Mont Valérien, mais je peux vous dire. Et dans les auteurs, il y a des auteurs, bon, on ne peut pas tous les citer, bon, il y a des nouveaux.
3: Tels que Olga Tsoukoula, qui a fait un livre sur la motivation personnelle, hein,
0: oui,
3: quelque
0: ça.
3: Chose comme ça.
1: Ouais. Il y a Andy Mavambu, qui est ingénieur agronome et puis docteur en nutrition, qui fait des livres sur l'agriculture, la paysannerie. Et c'est vraiment. Et en même temps, au-delà même des livres, les sujets, même si vous avez déjà acheté des livres, vous pouvez venir discuter avec des auteurs.
3: Tout à fait.
1: Et ils sont disponibles.
3: Oui.
1: Ils sont vraiment disponibles.
3: Oui.
1: Et vous pouvez poser des questions que vous voulez.
3: Tout à fait. Alors, l'une des richesses de la Guinguette des livres, c'est aussi la diversité de genre. Parce qu'on trouve vraiment tous les genres littéraires à cette Guinguette des livres. On va y voir de la bande dessinée, on va y voir du roman, on va y voir de l'essai, on va y voir des livres de motivation personnelle et tout ça, des livres témoignages. Et j'encourage beaucoup, justement, je lui ai déjà dit, mais je le répète, puisqu'on est à la radio, le livre de Sheila sur son père. Je trouve que c'est des très bonnes initiatives parce que c'est des personnalités qui ont été des acteurs importants dans de nos politiques africaines et qui ont disparu. Et si les enfants qui les ont connus dans leur intimité ne peuvent pas témoigner, mais qui le fera ? Donc c'est vraiment des initiatives à encourager. Et moi j'ai le livre chez moi, un livre très intéressant, parce qu'on ne peut pas avoir ce genre de témoignage de quelqu'un d'autre. Il y a des informations forcément qui ne peuvent venir que des personnes qui ont côtoyé ces personnalités-là de très près. Là c'est la fille qui parle de son père. On ne peut pas avoir meilleur témoignage que ça. Donc vraiment, j'encourage vraiment les gens à découvrir ce livre. Et puis il y en a d'autres, hein, comme on l'a dit, mais enfin, comme Sheila est là, j'en profite d'en parler, de l'encourager encore par rapport à ses ouvrages.
1: Et puis il y a des sujets. Oui, vas-y.
0: Aussi, on a invité Alors, les Miss, hein, Miss Ethno Univers, donc il y a une Congolaise qui a écrit aussi un livre. Le but, c'est de faire un lien entre beauté et intelligence. Hein. On a coutume de croire que dans la beauté, il y a pas d'intelligence. Non. Là, on a une Miss qui écrit, qui fait valoriser son savoir à travers un livre qui nous envoie un message fort pour dire que je peux être belle et aussi belle de l'esprit et avoir aussi une belle matière grise. Et là, c'est la preuve on peut être belle et être intelligente. Donc, c'est pour ça que c'est un moment exceptionnel de venir découvrir ces auteurs-là, mais c'est surtout les auteurs femmes, permettez-moi de dire autrices, puisque on a coutume de dire auteur parce que les hommes nous ont souvent brimés. Là, en l'occurrence, on a cette possibilité de nous exprimer, de nous dire en fait que nous sommes des autrices. Donc, on a une autrice femme qui est de surcroît une Miss qui va valoriser son savoir. Mais c'est surtout ce qu'elle fait qui est intéressant, c'est-à-dire qu'elle promeut en fait notre culture. Elle promeut en fait la femme comme on l'aime bien, la femme noire, c'est-à-dire que la femme avec toutes ses qualités ancestrales, donc qui va des cheveux crépus, donc ces femmes-là qui sont sans perruque, des femmes bio, des femmes africaines, qui renvoient une image de la femme congolaise, de la femme africaine à travers des cheveux crépus, à travers une peau naturelle et à travers les rondeurs qu'on reconnaît aux femmes africaines. Donc c'est une occasion à ne pas manquer. Venez très très nombreux découvrir ces femmes-là qui renvoient une image positive de la femme africaine et de la femme noire.
1: Parlant des cheveux, je ne peux pas m'empêcher, mais bon, c'est une amie. C'est bizarre, hein? je perds son nom, vous m'aidez.
3: Kakama.
1: Qui a écrit un livre Kakama. Sur les cheveux. Ouais. C'est curieux, c'est des sujets qu'on ne voit pas ailleurs.
3: Tout à fait.
1: Et d'ailleurs, je l'attends sur Fréquence Paris Pluriel pour nous parler.
3: C'est Léo Kadi Kakama qui a écrit un livre sur les... Et puis, il y aura aussi les livres sur la rumba congolaise. On a un grand spécialiste de cette rumba-là qui nous a produit plusieurs livres sur ce sujet, qui est là derrière le micro, l'animateur de cette émission, José Zolani, qui sera présent aussi avec ses livres où il nous parle de l'histoire de la rumba, comment ça a commencé, d'où ça vient et quelles sont les grandes figures justement qui portent cette musique.
1: Alors,
0: et là, exceptionnellement, José, sans t'interrompre, j'ai invité, mais cette fois-ci c'est une Sénégalaise, je l'ai invitée, elle ne connaissait pas la guinguette africaine, je l'ai invitée le 25, pourquoi? Parce qu'elle a écrit un livre qui s'intitule « Les sanglots de ma vie ». Donc, elle parle en fait des violences que subissent les femmes au quotidien, les pleurs, les souffrances, les nuits blanches, parce que tout simplement on est violenté par son époux, parce que tout simplement on est insulté, parce que tout simplement on n'arrive pas à s'exprimer au sein de son foyer. Et donc elle exprime à travers un ouvrage qui s'intitule Les sanglots de ma vie. On sait que beaucoup ont perdu leur vie, et ça, je profite pour m'exprimer par rapport au féminicide que nous avons connu à Blois. Et donc, c'est une nouvelle qui est triste pour nous. Donc, nous allons aller le 25 juillet avec cette nouvelle-là qui nous attriste tous. Donc, permettez-moi, en fait, de renouveler, en fait, mes condoléances à cette famille-là, de les encourager. Et donc, j'ai tenu à ce que cette femme-là, qui a écrit un livre sur les sanglots de ma vie,

0: pas pu communiquer avec cette dame qui était en souffrance depuis des années. On sait très bien qu'elle a porté plainte, mais voilà, la voir partir alors qu'elle avait une vie derrière elle, elle avait de belles ambitions, elle avait un bel avenir, ça nous fait tout simplement très mal. Et j'ai décidé d'inviter cette femme-là de venir nous présenter son livre à ces dames-là qui traversent le même sort que cette compatriote que nous avons perdue.
1: Oui. En tout cas, c'est comme Sheila vient de le dire, hein, ça sera un moment très riche. Il y aura une grande variété d'auteurs qui seront présents. Il y aura par exemple également Jusdani Kani, qui est un jeune expert manager, qui a écrit un livre sur les entreprises, comment créer une entreprise, comment faire pour que l'entreprise puisse bien fonctionner. Il y aura également le professeur Loubello. Qui est un très grand universitaire, qui a écrit plusieurs livres sur la physiologie du cerveau et tout ça, qui sera présent ici avec ses livres, et ainsi de suite. On parlera des autres au fur et à mesure.
2: Tout à fait. Voilà. Alors moi, je vais citer quand même, parce que comme les temps filent, on a parlé de Christian Kader qui va organiser le 14 novembre une soirée rumba spéciale aux Champs-Élysées, mais il est aussi auteur. Et il y a notre ami Matondo, qui sera là ?
1: Tout à fait. Jean-Claire Matondo, qui est politologue, qui sera là également avec ses livres. Tout à fait.
2: Et il y a Richard Osoma, les mois ?
1: Oui, oui, on en a parlé tout à l'heure. Richard Osoma, le mois, qui écrit beaucoup, qui est vraiment un écrivain engagé contre la drépanocytose, la violence faite aux femmes et tout ça, qui a écrit des livres là-dessus et qui sera présent également.
2: Il travaille dans une fondation de santé.
1: Voilà, il a une fondation effectivement qui travaille pour sensibiliser les gens sur les violences faites aux femmes, sur la drépanocytose et tout ça.
2: Voilà. Tout à fait. Bon, on parle des auteurs, mais je ne peux pas m'empêcher de citer quelqu'un que j'apprécie beaucoup, Roch le Prince. Il n'est pas auteur, mais il est présent avec nous.
1: Tout à fait.
2: Et c'est quelqu'un de très actif dans la culture. Et il connaît très bien le monde des sapeurs.
1: Tout à fait.
2: Et puis, il est très souvent avec un des parrains de Guinguette, Théo Blaise Kounkou. Oui, vous pouvez lui parler, Roch.
3: Mais Roch, c'est un jeune frère que j'admire, que j'aime beaucoup. C'est quelqu'un d'ouvert. C'est un enfant qui est très, très poli, bien élevé. Et ce qu'il fait pour la culture, c'est beaucoup, ce garçon. Et je l'encourage. Même quand tu m'as dit, frérot, je vais aller faire un truc sur la gang... Non, sur la... Comment on avait mis ça quand...
4: Le voyage, le tour de la
3: sape là qu'on avait mis, un truc
5: à Stockholm.
3: Non, à Suresnes, les Olympiades de la sape.
2: Oui,
5: parce que c'est lui le.
3: Voilà, c'est lui le créateur. Ouais. Ah. Vraiment, ça nous a beaucoup plu.
2: Et d'ailleurs, bon, on a parlé des Roch le Prince, bon, Sheila qui est avec nous, mais est aussi auteur. Sera là-bas.
1: Il y aura aussi Gladys Mbemba, qui est également une grande scientifique, qui est docteur en biologie,
3: qui
1: sera là avec son
3: là.
1: Livre, voilà, qui sera là avec son livre, très intéressant aussi, qui a un grand témoignage sur les personnes qui vivent avec des maladies incurables. Et tout ça, très intéressant.
2: Alain Kounzila.
3: Là aussi, mais ça m'étonne que cette année il vient parce qu'il est souffrant.
2: Ah.
3: C'était mon collègue au séminaire.
2: Et Ange Edith Mazou,
1: oui, qui est spécialisée dans la littérature pour enfants, qui sera présente aussi, tout à fait.
2: Et Bedel Baouna.
1: Ça veut dire que vraiment, il y aura pour tous les goûts.
2: Oui, Bedel Baouna.
1: Alors, Bedel a un empêchement, il ne pourra malheureusement pas être là.
2: Et Charles ?
1: Charles Combo sera présent, effectivement. Il a écrit un livre très intéressant qui touche un peu la spiritualité et tout ça. C'est très intéressant, son dernier livre.
2: Mais Dimitri, bon, c'est absent. Je ne sais pas s'il va laisser les livres.
1: Dimitri a un empêchement, mais ses livres seront présents.
2: D'accord. Heureusement, d'ailleurs. Hein. Il y a Lise Kiyindou, etc. Portalier, Bordelais.
1: Voilà.
2: Et en tout cas, les amis vont nous excuser si on n'a pas cité certaines personnes. On va marquer une petite pause parce qu'on a parlé des Cyrielle

Basuka, on va se remémorer de cette personnalité congolaise dans une chanson Comité à Bantu où il est cité. C'est parti.